0: en évidence. Et je pense que les médias, notamment la presse chrétienne, c'est assez bien de nous donner un petit peu de nous montrer un petit peu ces modèles pour nous aider à avancer et à aller mieux.
1: Un dernier mot, Stéphane Vernet. Est-ce qu'on peut dire que la France des passions tristes a besoin de communion partagée, d'émotions partagées, peut-être de joie partagée ?
2: Bien sûr, on a tous besoin de ça. Et la France ne va pas si mal. Et en fait, vous vous souvenez la formule de Sylvain Tesson, là, la France est un pays merveilleux, peuplé de gens qui pensent que, je ne sais plus, enfin, qui sont profondément malheureux. Je déforme son propos, excusez-moi.
1: Finalement, ça ne va pas si mal.
2: Mais bien sûr que ça ne va pas si mal. Mais on a besoin, en fait, on a besoin de pouvoir se cristalliser aussi, de se retrouver, de se rassembler autour de choses positives qui donnent, qui font du bien, quoi, qui donnent du baume au cœur. Donc, voilà.
1: Merci à Charlie Dalin, merci à Céline Dion et merci au pape François. Vous êtes bien sur RCF Notre-Dame, vous avez bien raison. Un grand merci à nos deux invités pour ce débat du jour. Stéphane Vernet, journaliste, rédacteur en chef et éditorialiste à Ouest-France. Et puis Philippe Clancher, journaliste à divers médias, collaborateur à divers médias chrétiens. Vous pouvez évidemment retrouver ce débat du jour sur le site et sur l'excellente appli de RCF Notre-Dame.
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1: Le grand témoin ce matin, nous allons évoquer ce matin la personnalité et aussi les objectifs, peut-être autant spirituels que politiques, nous allons voir de Vincent Bolloré. Vincent Bolloré, 74 ans, à la tête d'un grand groupe industriel qui porte son nom et aussi d'un véritable empire médiatique qui regroupe le Journal du Dimanche, le JDD Hebdo, Europe 1 et CNews. Autant de médias qui ont beaucoup fait parler d'eux et qui font toujours beaucoup parler d'eux. Clément Lacombe, bonjour.
6: Bonjour.
1: Merci beaucoup d'être avec nous. Vous co-signez avec votre consoeur journaliste au Nouvel Obs, comme vous, Camille Vigogne-Lecoat, vous co-signez un livre absolument passionnant intitulé « La droite de Dieu ». C'est publié aux éditions des Arènes. Alors, au fil de l'enquête que vous avez menée, une enquête très très fouillée, vous avez rencontré énormément de monde, vous avez croisé beaucoup de sources, eh bien, vous tentez de comprendre le fil rouge qui lie les diverses activités de Vincent Bolloré, ses activités industrielles, ses activités médiatiques et aussi ses activités spirituelles. Alors, il y a d'abord quelque chose qui ressort de votre livre, c'est que Vincent Bolloré n'a pas toujours été intéressé par les questions spirituelles pendant très longtemps. Il en a même été éloigné, Clément Lacombe.
6: En fait, il n'était pas éloigné des questions spirituelles, mais c'était quelque chose qu'il gardait pour lui. Donc Vincent Bolloré, il a grandi dans un environnement chrétien, il a toujours été catholique. En Bretagne, donc c'était un catholicisme héréditaire, patrimonial quasiment, qu'il gardait pour lui. Il ne s'en cachait pas. D'ailleurs, le premier portrait de Vincent Bolloré qui a été publié dans Le Monde à la fin des années 80, le présentait comme un Bernard Tapie qui serait passé par Lourdes. Donc il y avait quand même déjà cette question religieuse qui était présente, mais c'est vrai. Pendant très très très longtemps, jusqu'à il y a environ une dizaine d'années, voire 5 ans, il n'y a pas un moment précis qui serait le moment de bascule, son catholicisme ne passait pas à la porte d'entrée de ses entreprises.
1: Il était cantonné dans sa chapelle, dans sa propriété bretonne.
6: Exactement. Voilà. Vincent Bolloré, il a un manoir en Bretagne, c'est le manoir de sa famille. C'est un manoir où, effectivement, il y a des messes qui sont organisées. Sa famille a toujours été un soutien au clergé local. Il y avait des messes qui étaient célébrées. Le dimanche à l'usine. On faisait en sorte que dans une tradition, on va dire, très du capitalisme du 19e siècle, très paternaliste.
1: Du capitalisme catholique industriel.
6: Exactement.
1: Ni plus ni moins.
6: Voilà.
1: Et puis quelque chose s'est passé. Alors, qu'est-ce qui s'est passé dans la vie de Vincent Bolloré pour

0: il bascule du côté d'un, alors on va le voir plus précisément, mais d'un catholicisme très très militant. Que s'est-il passé, alors, Clément Lacombe ?
1: Il n'y a pas une raison précise. Oui. Et c'est vraiment ce qui nous a amené à nous intéresser, à essayer d'enquêter le plus possible. Parce que Vincent Bolloré, on y reviendra sans doute, mais aujourd'hui il a énormément de pouvoir. Les politiques défilent dans sa maison, dans ses bureaux, pour lui demander audience,
0: Boulevard
1: pour l'écouter, etc.
0: À Paris.
1: Voilà, dans le 16e arrondissement, pour obtenir les bonnes grâces de ces médias. Vous les avez donné tous les noms tout à l'heure. Il y a aussi la maison d'édition Fayard, qui est devenue très importante dans son empire. On le voit en ce moment avec Sarah Knafo. Donc, on a essayé de comprendre pourquoi Vincent Bolloré était devenu aussi puissant et pourquoi il portait les idées qu'il porte, parce que lui dit que ce n'est pas vrai, mais il a bien évidemment un projet politique et son catholicisme militant, qui est devenu aujourd'hui un catholicisme, je vais développer, mais un peu, on va dire, traditionnel, voire traditionaliste par certains aspects, est devenu central. Donc on a essayé de comprendre
0: qu'est-ce qui s'est passé.
1: Alors, on n'a pas une raison.
0: On a
1: tout un panachage de raisons. Vincent Bolloré, il est comme vous, comme moi, il vieillit, voit les années qui passent, et aujourd'hui, effectivement, il a 74 ans, et comme beaucoup, il voit venir le jour où il ne sera plus sur cette terre, et comme il le dit lui-même, il faut penser à la suite, penser à ce qu'il appelle le chemin céleste, et donc Vincent Bolloré...
0: question des fins dernières le préoccupe.
1: La préoccupe énormément. Il en parle
0: peut-être
1: beaucoup.
0: Parce qu'il a beaucoup péché, comme il le dit lui-même.
1: Il le dit lui-même. Il l'a toujours reconnu. Il l'a toujours reconnu, d'ailleurs, en faisant un lien avec le catholicisme, en disant ce qui est pratique avec le catholicisme, c'est qu'on fait trois patères et après je me confesse et ensuite je peux recommencer. Contrairement, par exemple, à la religion juive ou à d'autres religions. Et c'est des discussions qu'il a pu avoir avec certains autres hommes d'affaires. Là, en fait, cette question de la mort est devenue plus prégnante. Il sait qu'il doit se racheter. Il a commis beaucoup de péchés durant sa vie. Dans les affaires, généralement, il n'a pas toujours été extrêmement droit. D'ailleurs, il va être jugé normalement pour corruption à la fin de l'année.
0: Oui, parce qu'il a reconnu sa culpabilité dans un certain nombre de procès qui mettaient en évidence ses actes de corruption en Afrique pour obtenir des concessions sur du porc. Etc.
1: Exactement.
0: Donc,
1: voilà.
0: Il va être jugé pour ça.
1: Il va être jugé, sauf surprise, improbable surprise, il sera jugé au mois de décembre, effectivement, pour corruption d'agents publics étrangers. Et donc, c'est des affaires qui sont passées au Togo et en Guinée, où des cadres du groupe Bolloré ont financé des campagnes électorales en échange de concessions portuaires. Tout au moins, c'est la thèse portée par l'accusation. Lui dit que ce n'est pas le cas, etc. Donc voilà, il y a eu beaucoup de fautes dans la vie de Vincent Bolloré.
0: Vous évoquiez Bernard Tapie tout à l'heure.
1: Bien sûr.
0: C'était un capitaliste prédateur.
1: C'est un capitaliste prédateur. C'est toujours, d'ailleurs, on peut parler au présent, puisque c'est encore le cas aujourd'hui. Il peut faire preuve d'un cynisme très affirmé, revendiqué même. Il peut exploser un grand groupe du CAC 40 qui... Vivendi, en plein entité, en côtoyant dans différents pays européens, chose que même le pire des fonds activistes de Wall Street n'a jamais fait. Il a aussi une vie personnelle tumultueuse, Vincent Bolloré.
0: Rappelez qu'il a quitté sa femme pour sa belle-sœur à une époque.
1: Voilà, c'est ça. C'est une histoire qui avait beaucoup fait parler à l'époque en son temps.
0: Et qui a déchiré la famille.
1: Qui a déchiré la famille et qui a surtout eu, et c'est pour ça que nous on l'évoque, sa vie privée en tant que telle ne nous intéresse pas. Ce qui nous intéresse, c'est sa trajectoire et l'impact de sa vie personnelle sur sa trajectoire. Effectivement, il a quitté sa femme à la fin des années 90 pour sa belle-sœur, donc la sœur de sa femme. Ça a eu un retentissement énorme dans sa famille. Il s'est senti un petit peu comme un paria et ça l'a un petit peu désinhibé, Vincent Bolloré. Il y a une phrase qu'il a tenue à un de ses amis qui disait « Bon, puisque tout le monde me juge comme un démon, je vais désormais me comporter vraiment comme un démon. »
0: Alors, dans ce contexte-là, qui sont les inspirateurs spirituels de Vincent Bolloré ? Vous avez mené l'enquête, Clément Lacombe.
1: Oui. Alors, avec ma consœur Camille, on a beaucoup travaillé sur les gens, l'entourage de Vincent Bolloré. Et donc, on a identifié plusieurs hommes d'église qui sont autour de lui, certains depuis très longtemps, d'autres de façon plus récente. Il y en a le premier, le plus connu, c'est celui qu'on présente souvent comme le confesseur de Vincent Bolloré. C'est l'abbé Gabriel Grimaud, que les enfants de certaines, qui ont les anciens écoliers de certaines institutions scolaires parisiennes connaissent bien, parce qu'il a été l'aumônier, par exemple, des Francs-Bourgeois à Paris, puis il a été aumônier de l'école de la Légion d'honneur à Saint-Denis. Et aujourd'hui, c'est l'homme qui pilote la principale œuvre de bienfaisance de Vincent Bolloré.
0: Le foyer Saint-Jean-Bosco.
1: Voilà, le foyer Saint-Jean-Bosco, un foyer catholique situé dans le 16e arrondissement. C'est l'ancien siège des Petites Sœurs des Pauvres que Vincent Bolloré a racheté il y a une quinzaine d'années pour plusieurs dizaines de millions d'euros, qu'il a reconstruit, rebâti. Il en a fait une sorte de phalanstère où de jeunes étudiants méritants peuvent venir se loger à bon prix, à Paris. Et cet endroit, il l'a confié à Gabriel Grimaud, qui est un homme dont on retrouve la trace autour de Vincent Bolloré depuis près d'une trentaine d'années. Donc il y a des gens qui nous parlent.
0: Donc c'est un homme important.
1: C'est un homme important
0: auprès de Vincent Bolloré.
1: On sait que Vincent Bolloré rencontre des hommes et des femmes politiques en compagnie de Gabriel Grimaud. Ça a été le cas, par exemple, de Éric Zemmour. Ça a été le cas de François-Xavier Bellamy, qui sont venus déjeuner au foyer Jean Bosco avec Vincent Bolloré, mais aussi avec Gabriel Grimaud. Et Zemmour le raconte. Il partage certaines visions politiques, certaines visions sur la décadence de la France, sur la nécessité de réévangéliser la France.
0: Tout cela est tout à fait légitime, mais le père Grimaud traîne avec lui quelques casseroles.
1: Voilà, ça fait partie des révélations du livre. Donc il y a des casseroles, effectivement il y a des casseroles d'ordre sexuel, de violences sexuelles qui remontent au tout début des années 80 quand le père Grimaud était à Saint-Éloi dans le 15e arrondissement de Paris. C'est des choses qu'on raconte dans le livre. Il y a eu des alertes donc au monstre de l'archevêché de Paris qui est la pièce où on stocke tous les dossiers personnels des prêtres du diocèse. Il y a pas mal de pages qui concernent l'abbé Grimaud, et notamment il y a le témoignage d'un homme qui raconte que qui est un homme qui aujourd'hui est rentré dans les ordres et qui raconte des faits pouvant s'apparenter à des violences sexuelles. Il y a eu un autre témoignage qui est remonté, et donc c'est des faits qui ont été signalés à la justice. Il y a un autre témoignage qui a été remonté par la SIAZ, que les auditeurs connaissent bien. C'est cette commission qui avait été instaurée pour faire la lumière.
0: Pour lutter contre les abus dans l'Église.
1: Exactement, sur les violences sexuelles dans l'Église.
0: Piloté par Jean-Marc Sauvé.
1: Exactement. Et donc la SIAZ, il y a eu un témoignage qui est arrivé à la SIAZ, qui a été ensuite transmis à la justice. Là aussi, c'est pour des faits de viol qui aurait été commis dans la première moitié des années 80. Ça a été étudié par la justice, mais les faits ont été considérés comme prescrits, c'est-à-dire qu'ils étaient trop vieux, trop anciens, trop datés. Donc l'enquête a été classée sans suite. Et puis il y a aussi des accusations de violence notamment psychologique, contre certains des résidents du foyer Jean Bosco. Et c'est ce qu'on révèle dans le livre, c'est que ces dernières années, il y a eu 5 signalements à la justice pour des faits pouvant s'apparenter à du harcèlement ou des violences psychologiques.
0: Alors, quelles sont les relations entre Vincent Bolloré et la Conférence des évêques de France ?
1: Alors, je serais tenté de dire qu'elle est quasiment nulle, puisque l'Église de France, en règle générale, se méfie beaucoup de Vincent Bolloré. D'ailleurs, il y a un signe qui ne trompe pas. Quand vous regardez les grands donateurs de Notre-Dame, tous ceux qui étaient présents dans l'Assemblée,
0: Bernard Arnault, François Pinault,
1: la famille Bettencourt, il n'y avait pas Vincent Bolloré. Et donc, c'est un signe assez révélateur que le milliardaire français le plus connu pour sa religiosité, ne soit pas présent ce jour-là à Notre-Dame.
0: Donc c'est un homme à part, aussi bien sur le plan politique que sur le plan religieux.
1: C'est un homme complètement à part. C'est un homme complètement à part, dont une grande partie de l'Église de France se méfie, car il incarne, et il défend d'ailleurs, un catholicisme qui est à la marge de l'Église de France. Et d'ailleurs, sur sa chaîne CNews, ce qu'on voit souvent, ce sont des prêtres en soutane, des moines à tonsure, c'est la messe avec le rite tridentin. Donc
0: c'est la frange la plus traditionnelle de l'Église de France.
1: Voilà, c'est la frange la plus traditionnelle. Certains diront traditionnaliste ou intégriste. Donc, quand le pèlerinage de Chartres est organisé, c'est vrai que sur CNews, on a l'impression que c'est du breaking news, et donc on a des très belles images, très bien produites, très léchées, dans les champs de blé. Mais c'est pas nécessairement le catholicisme que l'Église de France veut promouvoir. C'est vraiment, vous l'avez dit, très traditionnel.
0: Alors voilà pour l'aspect spirituel. Sur le plan politique, quelles sont les relations de Vincent Bolloré avec le pouvoir politique, notamment avec l'Élysée, Clément Lacombe ?
1: Alors, avec l'Élysée, aujourd'hui, c'est très compliqué. À l'origine, Emmanuel Macron a essayé de garder le contact avec Vincent Bolloré. Vous savez, Emmanuel Macron, c'est une machine à séduction. Il adore séduire. Et puis, en plus, il a une forme de fascination pour... Alors ça, c'est ses amis qui le disent, ce qui sent fort. Donc, il y a eu, par exemple, il a été très proche de Philippe de Villiers au tout début de son quinquennat, de son premier quinquennat. Et avec Vincent Bolloré, ça a été un peu la même chose.
0: Les deux hommes se sont reniflés.
1: Voilà, exactement, ouais. C'est le bon terme. Mmh. Ils se sont reniflés. Emmanuel Macron ne comprenait pas pourquoi Vincent Bolloré ne succombait pas à son charme comme tant d'autres patrons. Et Vincent Bolloré, à l'inverse, au début du quinquennat d'Emmanuel Macron, il a fait comme avec tous les autres présidents de la République, il est allé le voir, il lui a dit « j'ai un problème avec tel port en Afrique, je vais perdre le marché ». Et en fait, il ne s'est rien passé. Et pire, c'est une entreprise concurrente, le groupe suisse MSC, dont l'actionnaire est un cousin éloigné du principal collaborateur d'Emmanuel Macron, qui l'a emporté. Et donc, Vincent Bolloré est persuadé que l'Élysée a joué contre lui.
0: Donc ça ne va pas avec l'Élysée. On sait que Nicolas Sarkozy est voisin, quasiment mitoyen de Vincent Bolloré dans le 16e arrondissement. Quelle est la nature de la relation entre ces deux hommes ?
1: Ils sont très proches. Ils sont extrêmement proches. Ils sont extrêmement proches depuis 20 ans. Donc, au début de leur carrière, tous les deux, ils se battaient froid. Ils ont même été dans les camps opposés. Par contre, ils sont beaucoup rapprochés à l'occasion d'un épisode très connu. C'est quand Vincent Bolloré a prêté son yacht au lendemain de l'élection de Nicolas Sarkozy pour que Nicolas Sarkozy puisse reconquérir son épouse Cécilia. On connaît l'histoire.
0: Alors même que Nicolas Sarkozy nous avait promis ici à Radio Notre-Dame qu'il allait faire une retraite dans un monastère après son élection.
1: Ce qui était prévu, en fait, mais effectivement, en Corse...
0: Donc ils sont toujours très proches.
1: Ils sont toujours très proches, ils sont même plus que jamais proches. Les médias du groupe Bolloré ont considérablement défendu Nicolas Sarkozy lors de ses différentes affaires judiciaires. Vincent Bolloré a, par exemple... Quand Nicolas Sarkozy sort de prison, il a beaucoup raconté sa quête, son chemin spirituel en prison, et pas sa rencontre avec Dieu, mais tout au moins son rapprochement, son cheminement personnel. Et donc, Vincent Bolloré l'a beaucoup accompagné. Et par exemple, Vincent Bolloré a accompagné Nicolas Sarkozy à Lourdes quand Nicolas Sarkozy s'est rendu à Lourdes. À la fin de l'année dernière.
0: Quand il s'est baigné dans les piscines.
1: Voilà, quand il s'est baigné
0: dans les piscines. Vous racontez ça dans le livre. Sur le plan politique, quelles sont les relations entre Vincent Bolloré et le Rassemblement national, plus largement les droites? Vous nous expliquez que Vincent Bolloré professe un catholicisme plutôt traditionaliste, plutôt proche de l'extrême droite. Qu'en est-il de ses relations avec Marine Le Pen, Éric Zemmour?
1: Alors, elles sont pas du même acabit entre Éric Zemmour et Marine Le Pen. En règle générale, Vincent Bolloré, lui, ce qu'il veut, c'est ce qu'il appelle l'union des droites, c'est-à-dire que la droite conservatrice traditionnelle, celle de Bruno Retailleau, de Laurent Wauquiez, ne perde pas, et pour ce faire, s'allie avec l'extrême droite.
0: C'était l'idée de Patrick Buisson.
1: Exactement. C'est totalement en ligne
0: qui
1: avec...
0: Qui était le maître à penser Nicolas Sarkozy à une époque.
1: Exactement. Mmh. C'est totalement en ligne avec les idées de Patrick Buisson, et d'ailleurs, on retrouve dans l'entourage de Vincent Bolloré certains des héritiers de Patrick Buisson ou d'anciens collaborateurs de Patrick Buisson. Lui, ce qu'il veut Vincent Bolloré, c'est l'union des droites. Et donc, il faut que les deux droites s'allient. Mais, effectivement, il a beaucoup soutenu Éric Zemmour en 2022. C'est lui qui le fait. Là, aujourd'hui, en ce moment, on voit avec la campagne médiatique absolument énorme faite pour soutenir le livre de Sarah Knafo, à quel point il pousse aussi énormément Sarah Knafo. Mais le Rassemblement National, c'est une autre problématique pour lui, car il considère que le programme économique du RN, tel que Marine Le Pen l'a défendu, c'est un programme qui est quasiment pour lui, à ses yeux, socialiste. Et donc, il a beaucoup soutenu Bardella. Il aurait adoré
0: que Bardella... Qui est plus libéral que Marine Le Pen.
1: Bien plus libéral, on l'a vu sur la question des retraites, puisque Bardella veut la retraite de 67 ans.
0: Au bout du compte, Clément Lacombe, je rappelle le titre de votre livre co-signé avec Camille Vigogne-Lecoat, La droite de Dieu, aux éditions des Arènes. Peut-on véritablement mesurer l'impact spirituel et aussi politique de Vincent Bolloré? Pourrait-il être l'année prochaine un véritable faiseur de roi ou peut-être de reine, Clément Lacombe?
1: Oui, je le dis avec... je l'affirme même. Aujourd'hui, ces médias, son écosystème médiatique, font et défont les carrières, poussent et repoussent certaines idées. Et Vincent Bolloré, aujourd'hui, il n'a plus de limites. Il peut dire devant la représentation nationale, devant l'Assemblée nationale, sous serment qu'il n'a pas de projet politique, et quelques semaines plus tard, distribuer un programme politique qui sont ses idées à un petit cénacle de convives dans le cadre d'un institut qu'il a créé, qu'il appelle l'Institut de l'Espérance, et donc avec des propositions politiques très très concrètes. Et il dit agir au nom de Dieu. Mais c'est vraiment un programme politique.
0: Merci beaucoup Clément Lacombe. Je rappelle le titre de votre livre, La droite de Dieu. Peut-être auriez-vous pu le titrer À l'extrême droite de Dieu. C'est aux éditions des Arènes. Vous le co-signez avec la journaliste politique Camille Vigogne-Lecoat. Je recommande vivement la lecture de ce livre. Un grand merci à vous. Melchior Gormand, bonjour.
2: Bonjour Frédéric Mounier. Bonjour à toutes et tous. Dans un instant, c'est le 10-12 en direct, comme chaque jour sur RCF Notre-Dame. On va parler d'une chanson composée sur mesure pour la venue du pape Léon XIV au Stade de France. Et puis, comme tous les mercredis, Nelson Montfort, le journaliste et commentateur sportif, sera à mes côtés avec ses anecdotes sur son parcours, sa vie, sa carrière. Il y aura plein de choses à dire. Comme d'habitude, on ne sait pas trop où ça va nous mener, mais c'est ça le direct et c'est ça le plaisir du 10-12. À tout de suite.

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0: Il est 10h sur RCF Notre-Dame, le retour de l'info avec Clara Bévilacqua. Bonjour Clara.
1: Bonjour Melchior.
0: Patrick Bruel autorisé à quitter la France.
1: Oui, le contrôle judiciaire du chanteur vient d'être allégé par la justice. La cour d'appel de Versailles le confirme ce matin. Accusé de violences sexuelles et mis en examen dans 4 dossiers au tribunal de Nanterre, le contrôle judiciaire du chanteur avait été assoupli en juillet pour lui permettre de se rendre à l'étranger à sa demande. Mais le parquet de Nanterre avait fait appel de cette décision. Pas de réseaux sociaux avant l'âge de 13 ans, pas de compte personnel avant 15 ans, c'est ce que va annoncer la présidente de la Commission européenne, Ursula von der Leyen. Les enfants de 13 à 15 ans ne pourront avoir que des mini-comptes installés et surveillés par leurs parents, avec des fonctionnalités restreintes et une durée d'utilisation limitée. Les pêcheurs bloquent actuellement un dépôt pétrolier à Frontignan dans l'Hérault, le port de Sète tout près, également à l'arrêt. Un ferry n'a pas pu quitter la ville hier, d'autres n'ont pas pu accoster. Contestation liée notamment à la hausse des prix du carburant. Une rencontre est prévue demain avec la ministre chargée de la mer et de la pêche. Le premier ministre pakistanais condamne fermement l'attaque contre la Mecque. Regain de tension ces dernières heures entre Riyad et les rebelles houthis du Yémen. Cette nuit, la coalition militaire menée par les Saoudiens affirme avoir abattu un drone qui se dirigeait selon elle vers la Mecque, ce lieu le plus saint de l'islam. Les houthis démentent cette attaque. Les États-Unis, eux, appellent cette nuit leurs ressortissants à éviter de se rendre en Arabie Saoudite. Et le trou dans la couche d'ozone n'a jamais été aussi petit depuis 30 ans. Ce trou apparu au-dessus de l'Antarctique à la fin des années 1970. Il faisait peser une menace sur la santé humaine, la santé de notre planète. Et en 2025, ce trou a compté parmi les plus petits observés depuis plusieurs décennies. C'est ce qui ressort du dernier bilan de l'Organisation Météorologique Mondiale qui a été publié ce matin.
0: Ah voilà, enfin une bonne nouvelle, on parle d'écologie. Merci beaucoup Clara Bévilacqua. À demain, 6h30, 10h sur RCF Notre-Dame.
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0: Bonjour, bonjour à tous, bienvenue sur RCF Notre-Dame. Dans le 10-12 ce matin, un chant composé sur mesure, des milliers de jeunes réunis, Grégory Turpin et Natacha Saint-Pierre sur scène. Il ne manque plus que le principal intéressé, le pape Léon XIV. On en parle avec notre invité du 10-12 dans un instant. À 10h30, la voix est libre avec le journaliste et commentateur sportif Nelson Montfort qui sera à mes côtés comme tous les mercredis pour partager avec nous son regard sur l'actu, mais surtout pour nous embarquer dans ses histoires, ses souvenirs et ses anecdotes les plus marquantes. La voie est libre avec vous. Le standard est déjà ouvert. On vous attend au 01 56 56 44 44. Et dans 1h30, c'est ça, 1h30, et tu es dans tout ça. Exactement, avec Élodie Dambricourt. Bonjour Élodie.
4: Bonjour Grégory. Et Grégory, ravi de vous revoir. Alors aujourd'hui, écoutez, je reçois Haïm Korsia, le grand rabbin de Paris. On va parler de beaucoup de choses. Il y a Rosh Hashanah qui s'ouvre ce vendredi.
0: Oui.
4: Demain, les 100 ans de la naissance du cardinal Lustiger. Nous avons beaucoup à dire. Ce sera 11h30.
0: Et en direct dans ce 10-12 sur RCF Notre-Dame. À quelques jours de la venue du pape Léon XIV en France, c'est un événement qui se prépare un peu partout, et notamment au Stade de France, où des milliers de jeunes vont se retrouver pour une grande veillée, un rendez-vous forcément très attendu, que vous pourrez suivre en direct sur RCF Notre-Dame. Je serai sur place avec Pauline de Torsiac, une veillée qui aura aussi sa bande-son, puisque pour accompagner cette visite du pape, un chant a été spécialement créé, une chanson portée par plusieurs artistes, et notamment par Grégory Turpin et Natacha Saint-Pierre, qui vont l'interpréter sur scène au Stade de France. On va l'écouter pour que le monde ait la vie.

0: Bonjour Grégory Turpin.
1: Bonjour.
0: On ne s'en lasse pas dans la rédaction de cette chanson.
1: C'est vrai.
0: Ah oui, vraiment.
1: Je suis content.
0: Ça reste en tête.
1: Ah oui, ça reste en tête.
0: Merci d'être avec nous sur RCF Notre-Dame. Je suis ravi de vous recevoir. Vous êtes, comment vous présentez un artiste, hein? Déjà, c'est une première chose.
1: C'est la première chose.
0: Un chanteur catholique engagé. Mmh. Vous êtes aussi le fondateur de Première Partie Musique. Mmh. Vous êtes entrepreneur.
1: Oui, en fait, quand j'ai commencé à faire de la musique, j'ai eu envie aussi de faire profiter à d'autres artistes de cette expérience.
0: Et
1: j'ai commencé à produire, à éditer avec les éditions Salvatore. Donc j'ai essayé de diversifier pour que ceux qui ont un message ou ceux qui ont un talent particulier aient les outils pour pouvoir dire ce qu'ils ont à dire.
0: Comment vivez-vous, Grégory Turpin, ces quelques jours avant la venue du pape Léon XIV en France ?
1: Eh bien, moi, je suis très, très impatient, pas simplement parce que j'ai la joie de chanter, mais parce que j'espère que, enfin, je pense d'ailleurs que Léon XIV va vraiment aussi venir nous bousculer un petit peu. On connaît encore très peu ce pape, il reste très discret, et pourtant, on voit qu'il prend des décisions, qu'il a cette capacité d'écoute dès le départ, on nous avait dit que c'était un homme qui écoutait énormément et ça s'est confirmé. J'espère qu'il va venir nous réveiller un petit peu et nous redonner aussi un peu ce sens missionnaire que la France a toujours eu et qui, aujourd'hui, on voit nos églises se remplir de manière un peu surprenante, au-delà de notre action. Des jeunes qui frappent à nos portes alors qu'on ne les a pas sollicités. Et je crois qu'il faut qu'on retrouve notre esprit missionnaire.
0: Alors, vous avez signé avec Natacha Saint-Pierre cette chanson « Pour que le monde ait la vie ». Vous allez nous emmener un peu dans les coulisses de ce projet. Ça remonte à combien de temps ? Quand est-ce qu'on vous a proposé ça ?
1: Dès que j'ai appris que le pape allait venir, je me suis dit ce serait chouette qu'il y ait une chanson. Donc, je l'ai proposée à plusieurs personnes. Oui. Les œuvres pontificales missionnaires m'ont répondu tout de suite en me disant « mais c'est une super idée ». Et donc, j'ai commencé à écrire, d'abord en tâtonnant parce qu'on ne savait pas trop quel serait le thème de la venue du pape. Et puis ensuite, quand ça a été validé, « Pour que le monde ait la vie », j'ai commencé à méditer ce texte de Jean, aller vraiment en profondeur, de savoir qu'est-ce que la parole de Dieu a à nous dire. Et puis voilà, on a travaillé, j'ai proposé à Natacha Saint-Pierre, puis j'ai proposé à plein d'artistes.
0: Oui.
1: Beaucoup ont répondu. On a enregistré en plein mois d'août, il faut se dire. Donc c'était pas forcément facile de mobiliser tout le monde. Tout ça a été fait de manière très très rapide puisque la chanson a été enregistrée il y a 15 jours.
0: Il y a Vince le Mariachi.
1: Ouais.
0: Je crois qu'on entend dans les chœurs.
1: Dans les chœurs, qui
0: joue
1: de la batterie derrière. Il y a Fratoun des Guetteurs. Il y a des influenceurs comme Catoglade, Julien de Catoglade. Enfin voilà, il y a. Florian de Malétroit aussi qui
0: est notre humoriste qu'on entendra tout à l'heure d'ailleurs.
1: Voilà. Et donc c'est vrai que c'est chouette d'avoir pu vivre ça à plusieurs. Et je crois aussi que c'était une manière de montrer cette diversité de la foi chrétienne française avec au-delà de différentes sensibilités. Mais aussi ce dynamisme qu'il y a en France.
0: Au niveau de la composition, quand vous avez eu cette idée, en tout cas, de proposer, alors je ne sais pas si on peut dire que c'est un hymne, en tout cas une chanson assez forte pour représenter la veillée.
1: On peut dire que c'est composé comme un hymne
0: des GMJ, moi ça m'a fait penser un peu à ça. Qu'est-ce que vous avez fait ? Vous êtes parti en studio directement ?
1: J'ai d'abord écrit le texte, je l'ai fait relire par beaucoup de monde. Ensuite, il y a eu un frère aussi qui fait partie de la commission, un dominicain qui a relu théologiquement. Donc ça a été vraiment important pour moi que ce soit un chant qui soit carré. Voilà. Après, c'est pas un chant pour la liturgie, c'est un chant pour le rassemblement avant les temps qui seront liturgiques. Donc ne confondons pas tout. Tous les styles de musique peuvent cohabiter, mais pas tous au même moment, en fait. Voilà. Ça a germé cette musique, ce refrain que je voulais très très simple parce que je me disais si c'est chanté en foule, il faut que dès la première écoute, les gens le reprennent que ça se retienne très très vite.
0: Comme un tube finalement.
1: Bah oui.
0: Le titre reprend une phrase très forte de l'Évangile. Vous l'avez dit, Grégory Turpin.
1: Du pape.
0: Et qu'est-ce que vous vouliez transmettre aussi à travers ces mots? Ou alors, comment vous vous êtes imprégné de ces mots pour écrire ensuite le reste du texte ?
1: En fait, il y a pour que le monde et la vie, je crois que j'avais envie de montrer ce qui était la source de cette vie. Mmh. Et donc, c'est vraiment le Christ. Et avec cette invocation à l'Esprit-Saint qui est au centre de la chanson, voilà, qui nous envoie. Je pense que le pape va beaucoup nous parler du sens de la vie, de la dignité humaine, voilà, des choses dont on a vraiment besoin d'entendre parler en France, mais toujours en rappelant que c'est le Christ qui en est la source. Et donc, je pense que c'était ça qui était pour moi important, au-delà de tout ce dont on va parler, rappeler que le Christ est le centre.
0: Le duo avec Natacha Saint-Pierre, c'est une artiste que vous connaissez, vous avez déjà travaillé ensemble. Natacha Saint-Pierre, on la connaît bien sur RCF Notre-Dame. Elle avait aussi fait tout un album sur les textes et les poèmes de Thérèse de Lisieux. On l'a beaucoup diffusé. Oui. Ça s'est fait très facilement aussi.
1: Oui, on travaille ensemble depuis maintenant près de presque 15 ans.
0: Oui.
1: Je lui ai proposé, elle a dit oui tout de suite. Voilà, je lui ai dit, voilà, c'est très simple, les droits sont reversés, on va chanter bénévolement. Enfin, voilà, il y a même pas eu de questions en fait. Elle était enthousiaste à la première écoute de la chanson et dès le départ du projet. Et ça, c'est chouette de pouvoir compter sur elle.
0: Alors, ces droits d'auteur, il faut préciser, ils seront intégralement reversés aux OPM, les œuvres pontificales missionnaires. C'est un peu votre partenaire pour cette chanson. Comment on pourrait dire ça ?
1: Voilà, c'est notre partenaire. Les œuvres pontificales missionnaires dépendent directement du Vatican.
0: Oui.
1: Et ont pour but de soutenir la mission universelle de l'Église. Et donc, on a voulu pouvoir que tout ce qui va être généré par cette chanson puisse servir à la mission. Et que ce soit pas simplement un chant, mais aussi que ça puisse semer quelque part.
0: Ils ont signé tout de suite ?
1: Oui, tout de suite.
0: Sans hésitation. Et les OPM qui vont organiser d'ailleurs leur fameuse semaine missionnaire mondiale comme chaque année. Grégory Turpin, vous êtes notre invité en direct sur RCF Notre-Dame. Vous êtes artiste, chanteur, vous avez signé cette chanson pour que le monde ait la vie avec Natacha Saint-Pierre. Il n'y a pas eu d'hésitation finalement, des versions différentes de cette chanson ?
1: Ah si, quand même. Oui, il y a eu beaucoup de versions.
0: Comme toute composition, c'est beaucoup de travail.
1: Les textes a beaucoup évolué, changé. Il n'y a que la mélodie qui est restée la même depuis le début.
0: Ouais, la mélodie qui reste en tête, hein, je vous le redis, parce que c'est un petit tube et qui va être chanté justement lors de cette veillée au Stade de France. Ça va être un grand moment à vivre le vendredi 25 septembre et toujours en direct sur RCF Notre-Dame. Ça aussi, ça va être un grand moment pour vous, puisque Grégory Turpin et Natacha Saint-Pierre, vous serez tous les deux au Stade de France, avant l'arrivée du pape au Stade de France, on tient à préciser.
1: Oui, on ne va pas chanter devant le pape.
0: Mais pour chauffer la salle, ou le stade plutôt.
1: Oui, le stade, et puis après il y aura Lourdes aussi. Donc le stade, ça va être 80 000 jeunes. J'imagine pas encore ce que c'est en fait.
0: Vous n'avez jamais chanté au Stade de France ?
1: Non.
0: Autant vous avez fait des tournées. Hein,
1: j'ai fait des tournées, j'ai fait l'Olympia, j'ai fait des belles scènes, mais le Stade de France, non. Ouais. C'est réservé qu'à quelques très très grands artistes.
0: Ouais, des groupes.
1: Oui.
0: Indochine.
1: Exactement.
0: Ça vous impressionne ? Vous y pensez pas trop pour le moment ?
1: Non, j'y pense pas. Peut-être que quand on va rentrer dans le stade, on se dira ah oui, quand même, mais pour le moment, on n'y pense pas.
0: Parce qu'il va y avoir des répétitions.
1: Oui, dès le vendredi. Ouais.
0: Chanter au Stade de France, pour vous, c'est quoi ? C'est comme le Graal, sans mauvais jeu de mots, ou c'était même pas dans votre.
1: C'était même pas dans mon objectif. Au début, on compose une chanson en se disant peut-être que ce sera retenu. Voilà, moi j'ai proposé aux différents responsables des événements. Il y a toujours un prêtre qui est référent pour l'événement, le père Néouz qui gère l'organisation, qui fait un travail assez exceptionnel, m'a envoyé un mail pour me dire qu'il serait heureux que je chante. Et ben voilà, je reste au service. Les gens viennent pas pour nous. Les gens, ils viennent pour rencontrer le pape. Et en fait, c'est plutôt une manière de remercier le Saint-Père de venir visiter la France. C'est une manière de lui présenter ce que sont les Français et ce que font les Français. Je crois qu'il est très impressionné par cette vague de conversion qu'il peut y avoir en France. Ça l'interroge beaucoup. Voilà, on essaie, enfin, je crois, le plus possible d'être au service. Moi, j'avais, enfin, après, c'est pas de l'orgueil, mais c'est de dire, mais voilà, moi, ça fait 25 ans que je chante, oui. Et j'avais vraiment envie de participer à cet événement d'une manière ou d'une autre, comme j'ai pu le faire pour des JMJ, comme j'ai pu le faire, j'ai chanté deux fois pour le pape François au Vatican. Oui. C'est vrai que j'ai, voilà, j'avais envie de. Ouais, de faire partie de ce moment, voilà. Mais si ça avait été aussi dans la chorale, j'aurais
0: très bien.
1: Voilà,
0: aussi.
1: Exactement.
0: Grégory Turpin, vous êtes notre invité jusqu'à 10h30 sur RCF Notre-Dame. Je rappelle qu'à partir de 10h30, c'est Nelson Montfort qui prendra votre place dans ce studio, comme tous les mercredis, et vous pourrez venir à l'antenne discuter avec lui. Sachez que le standard est déjà ouvert. C'est Anne qui répond à vos appels au 01 56 56 44 44.
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0: C'est l'heure de l'édito du 10-12, signé ce matin Blanche Streb, chroniqueuse fidèle de RCF Notre-Dame et essayiste. Bonjour Blanche.
3: Bonjour Melchior, bonjour Grégory, bonjour à tous.
0: Alors ce matin, vous voulez nous parler d'intelligence artificielle et des jeunes.
3: Oui, en effet, c'est une information qui a retenu mon attention à l'occasion de la Journée mondiale de prévention du suicide le 10 septembre. Pile Santé Jeune a dressé un constat alarmant. Son service d'écoute reçoit des centaines de milliers de sollicitations par an témoignant du mal-être des 12-25 ans.
0: Ça représente combien d'appels traités, Blanche Streb ?
3: Eh bien, 55 000 appels en 2025, mais aussi via leur chat qui est monté en puissance avec 33% de sollicitations de plus. Et les professionnels constatent aussi un allongement des échanges révélateur malheureusement de situations de détresse psychologique de plus en plus complexes. Les jeunes ont besoin, un immense besoin d'écoute, d'accompagnement et d'orientation.
0: Et donc dans ce paysage-là, il y a l'intelligence artificielle qui prend une part de plus en plus importante.
3: Oui, c'est ça. En particulier les chatbots, ces agents conversationnels avec lesquels on peut dialoguer, entre guillemets, ChatGPT par exemple. Une vaste enquête européenne montre que près d'un jeune sur deux utilise désormais l'IA comme un conseiller personnel, y compris pour des sujets intimes. Un article d'hier du Figaro rappelle que les jeunes interrogés sur leur figure de soutien ont cité pour 17% d'entre eux ChatGPT ou les IA en deuxième position derrière leur mère, ça me fait plaisir. Mais l'IA a devancé malheureusement leurs amis, 15%, et malheureusement aussi leur père, nommé par seulement 2,4% des répondants.
0: Alors quels sont les enjeux, voire les dangers, Blanche ? Parce que ça peut être aussi utile, pratique, puisque l'intelligence artificielle est disponible 24 heures sur 24. La réponse est toujours à portée de clic finalement.
3: Mais oui, c'est vrai, c'est facile, dispo, on a l'impression qu'on peut tout dire. Et avec son ton bienveillant et personnalisé, l'IA crée une impression de soutien psychologique. Mais il y a, je crois, une illusion d'empathie. L'IA n'a pas de sentiments, pas de morale. En fait, elle s'en fout de nous. Et remplacer le dialogue familial ou amical par un écran peut aggraver le sentiment de solitude ou d'isolement. Le collectif Alcos Victima, qui réunit des familles touchées par la détresse de leurs enfants, parle de « prison mentale » et appelle à responsabiliser les plateformes sur les effets de leurs algorithmes. Et je voudrais finir par un appel du Saint-Père, que nous attendons avec joie en France bientôt. Dans son encyclique Magnifica Humanitas sur la protection de la personne à l'ère de l'IA, bien il invite notre monde à accompagner les enfants et les jeunes à utiliser les technologies comme un espace de relations responsables, en les aidant à en reconnaître les risques et à choisir ce qui fait grandir la liberté intérieure. Pour lui, éduquer les nouvelles générations à croire que l'évolution des technologies peut être orientée par la responsabilité personnelle et collective constitue l'un des services les plus précieux au bien commun. C'est même une forme concrète de charité et de sauvegarde de leur dignité.
0: Merci beaucoup Blanche Streb pour cet édito à réentendre sur rcfnotredame.fr. Une réaction, Grégory Turpin, vous êtes toujours en studio avec nous.
1: Moi, je souscris à tout ce qu'on vient d'entendre et même j'irai même un peu plus loin. Il y a même aussi aujourd'hui des applis qui se substituent à Dieu lui-même et qui reçoivent notre prière, nos confidences les plus intimes avec des réponses bibliques. Ça pose des questions.
0: Blanche Streb, merci encore, chroniqueuse fidèle de RCF Notre-Dame et essayiste. Et nous sommes toujours en direct avec Grégory Turpin, artiste, chanteur catholique, fondateur de Première Partie Musique, qui signe cette chanson que vous allez certainement beaucoup entendre sur RCF Notre-Dame, et notamment lors de la veillée avec la venue du pape Léon XIV. Ce sera le vendredi 25 septembre au Stade de France.

0: Alors c'est vrai, Grégory Turpin, que ce titre s'adresse d'abord à un public chrétien, mais les mots pour que le monde ait la vie sont finalement beaucoup plus larges. À qui avez-vous envie que cette chanson parle ?
1: Je ne sais pas si c'est une chanson que j'ai faite pour qu'elle parle. J'ai plutôt fait cette chanson pour qu'on ait envie de prier. Je crois que c'est un chant de louange avant tout, et c'est une invocation à l'Esprit Saint. Voilà, c'est vraiment pour moi une prière. Bon, après le fait que on chante avec Natacha, elle passe sur des radios, elle est entendue, et ça c'est vrai que tant mieux si elle vient rejoindre certaines personnes.
0: Un titre qui évidemment va être chanté, on l'espère, lors de cette veillée des jeunes. Vous aurez la chance d'être au Stade de France justement pour chanter sur place. Vous n'avez pas encore pris réellement conscience à quel point peut-être que ça va être un moment grandiose et peut-être vertigineux aussi pour vous. Vous avez déjà chanté devant le pape François.
1: Ouais.
0: C'était vertigineux déjà à l'époque.
1: Alors, c'est bizarre parce que le pape François, c'était un peu différent. J'ai eu la chance de chanter avec, enfin pour lui, deux fois dans le cadre de pèlerinage avec Fratello. Donc, c'est pèlerinage avec des personnes en situation de précarité. François avait cette capacité à être très simple au milieu de tous. Je sais que la deuxième fois, la première fois, j'ai chanté Vivre d'amour, c'était au Vatican, et la deuxième fois à Assise, où j'étais dans le chœur, avec juste derrière, à 2 mètres du pape, juste derrière lui. Et je pense qu'à ce moment-là, on ne se rend pas vraiment compte. C'est après qu'on se dit « Ah mais tiens, quand même, il s'est passé quelque chose ». Mais sur le moment, on est dans l'organisation et puis on est dans l'événement qui est en train de se vivre, que finalement, on essaie de vivre comme n'importe qui, qui participe à cet événement. Je crois que c'est surtout après, même si le fait d'être dans un stade, ça doit être assez impressionnant.
0: Est-ce qu'il y a eu, pendant la préparation de cette chanson, pendant la composition, un moment précis où vous vous êtes dit, peut-être avec Natacha Saint-Pierre d'ailleurs, là, ça devient vraiment concret. Ça y est, on y est.
1: Au moment où on a sorti le clip.
0: Ah oui.
1: Et que j'ai vu que...
0: Il est très beau, ce clip, d'ailleurs.
1: Ouais, enfin, il est très simple, en fait.
0: Oui, il est simple et beau.
1: C'était le jour de l'enregistrement, on a filmé. Et là, je me suis dit, tiens, maintenant, ça ne nous appartient plus. Chacun en fera ce qu'il voudra. Et puis, c'est toujours le moment où on va voir si la chanson plaît ou plaît pas. Nous, on l'a pensé pendant des semaines, mais voilà, il y a des chansons qui trouvent leur public, d'autres non. Et en fait, on a vu tout de suite beaucoup de partages. Et je me dis, bah tiens, ça, c'est le signe que les gens apprécient la chanson, et tant mieux.
0: Ça vous a surpris ou pas de voir autant de commentaires positifs ? Parce que vous avez été aussi repris par de nombreux médias, alors des médias chrétiens, catholiques, comme RCF Notre-Dame, mais d'autres médias aussi qui vont suivre de toute façon la venue du pape en France, mais qui ont repris cette chanson.
1: Bah oui, j'étais très surpris. Je pensais que ça resterait un peu dans notre microcosme, parfois. Et en fait, non, c'est la preuve que ça nous échappe.
0: Ça nous échappe, ça vous échappe. Peut-être que le pape, justement, et sa venue nous dépasse largement.
1: Ah oui, ça c'est clair. Ça c'est clair, et je pense que quand on voit le programme qui est préparé, quand on voit les événements que l'on va vivre, c'est quelque chose qui nous dépasse. Moi, je suis frappé. J'ai eu la chance d'être présent pendant les JMJ, d'avoir vécu des grands rassemblements. Ces grands rassemblements, c'est pas simplement le fait d'être avec le pape. C'est aussi le fait qu'il y ait des centaines de milliers de personnes qui prient ensemble et qui méditent ensemble. Et c'est ça qui fait la force du rassemblement. Je pense que ceux qui ont vécu des JMJ, ceux qui ont vécu qui ont été Place Saint-Pierre à Rome, se rendent compte qu'il y a quelque chose de particulier dans ces moments-là. On a besoin de ça à des moments. On n'a pas besoin que de ça. Il ne faut pas courir tous les rassemblements, mais on a besoin de ça parce que c'est aussi le moment où on se rend compte qu'on n'est pas tout seul, que notre église est belle. Parfois, quand on est tout seul dans sa petite paroisse, on se dit « Oh là là, c'est difficile ». Et là, il y a quelque chose de l'espérance.
0: Vous allez chanter lors de cette veillée au Stade de France. Le pape arrivera quelques heures après.
1: Oui.
0: Parce que ça va être long hein, oui, pour ces jeunes qui vont être sur place.
1: Ça commence à 17h, les portes ouvrent, le pape arrive à 21h et on finit beaucoup plus tard. Ouais. Donc, mais il va y avoir plein de choses.
0: Plein de choses.
1: Voilà, ouais. Il va y avoir des artistes
0: qui vont
1: chanter, il va y avoir du théâtre, il va y avoir vraiment plein de choses. On ne peut pas tout révéler, mais...
0: si, il y aura des figurants, je le sais.
1: Ah,
0: c'est dont Alexis Germont, je l'ai travaillé au corps la semaine dernière pour justement qu'il me donne des informations.
1: Oui, oui.
0: Il y aura des figurants, il y aura les frangines.
1: Il y aura aussi. Les frangines, oui, bien sûr.
0: Les guetteurs, je crois qu'ils doivent chanter. Bah, vous, Grégory Turpin,
1: Monroe, Natacha Saint-Pierre.
0: Oui, voilà, Anisha, qui avait gagné la Starac en 2023. Vous avez déjà discuté un peu ensemble, là, entre artistes ou,
1: Oui, alors, pas tous, mais avec les guetteurs évidemment, avec et puis il y a des artistes encore qui voilà on va avoir des surprises encore.
0: Ah oui, c'est vrai. Céline Dion.
1: On aimerait bien. Moi je vais la voir ce soir. Moi,
0: ah, mais... la chance. Vous n'avez pas une place pour moi.
1: Désolé.
0: Bon. Céline Dion. Bon, bah, peut-être qu'on pourrait imaginer un duo avec
1: oui,
0: le pape.
1: Ce serait
0: pourquoi
1: bien, ce serait bien.
0: Avec
1: elle
0: vous.
1: A déjà chanté pour le pape. Hein.
0: Oui, au Québec. C'était Jean-Paul II. Mmh. Ouais, absolument. Vous êtes bien informé. qu'est-ce que je voulais vous dire? Parce que on arrive doucement à la fin de cette interview. On s'est déjà dit beaucoup de choses. Vous allez être dans quelle posture la semaine prochaine, à quelques heures de monter
1: Je vais travailler parce que voilà, vocalement, il faut que ça suive, parce que ça va être très court, en fait. Hein, c'est 4 minutes 30. Ouais. On n'a pas le temps d'hésiter et d'être pris par le track.
0: Ouais.
1: Souvent, quand on fait un concert, la première chanson, c'est celle qui est la plus difficile, parce que c'est celle où on est rempli de track. Là, on n'a pas le temps, en fait. Ouais. Donc, il va falloir être efficace tout de suite. Et puis, pas trop regarder autour, faire ce qu'il y a à faire. Et puis surtout, j'ai la chance de faire la première chanson.
0: Oui.
1: Donc après, je profiterai de la veillée, comme tout le monde, dans les gradins, et ce sera super.
0: Merci Grégory
1: Turpin
0: d'avoir été avec nous en direct sur RCF Notre-Dame. Pour que le monde ait la vie, c'est ce lieu avec Natacha Saint-Pierre. C'est cette chanson de la veillée au Stade de France à écouter sur toutes les plateformes. Et bien sûr, aller voir ce clip sur YouTube, hein, notamment,
1: oui.
0: On peut le voir très facilement. Merci beaucoup.
1: Merci à vous.
0: Dans un instant, Nelson Montfort sera avec nous dans La Voix est libre avec vos appels au 01 56 56 44 44. Mais tout de suite, c'est de l'humour avec ce matin Floriane de Malétroit.
2: Bonjour Floriane de Malétroit.
3: Bonjour Pierre-Hugues.
2: Alors dans vos premières chroniques, Floriane, vous nous avez parlé d'évangélisation, de chant. Qu'est-ce que vous nous proposez comme sujet aujourd'hui?
3: Eh bien, je vous propose une petite mise en pratique d'évangélisation par le chant.
2: Alors, allons-y. Alors,
3: vous devez savoir que ce week-end a eu lieu la première date de la série de concerts de Céline Dion à Paris.
2: Bien sûr, mais je ne vois pas très bien le rapport.
3: Eh bien, en voyant ces foules se déplacer pour Céline comme si elle était le Messie, j'ai eu une idée brillante, en toute humilité. Créer une comédie musicale sur la vie de Jésus à travers les chants de Céline Dion. De quoi attirer le chaland, vous ne trouvez pas?
2: Alors, j'ai un peu de mal à visualiser. Est-ce que vous voulez bien nous faire une petite démonstration?
3: La scène s'ouvre directement sur le solo d'un berger qui explique aux parents de Jésus comment il est arrivé jusqu'à la crèche. Solo du berger. J'ai trouvé mon étoile, je l'ai suivie un instant. Lumière, fumée, effets spéciaux. Jésus passe d'un bébé à un trentenaire. Il appelle un à un ses disciples qui, d'un seul cœur, répondent en mode gospel. J'irai où tu iras, ouh, ouh, ouh, mon pays sera toi, ouh, ouh, ouh. Puis, les spectateurs ébahis admirent Jésus, guérissant les malades, expulsant les démons, pardonnant les péchés. Mais Pierre-Hugues, quel est son secret pour abattre tout ce travail sans faire un burn-out?
2: Eh bien, vous allez nous donner la réponse en chanson.
3: Solo de Jésus. Je voudrais décrocher la lune, et pourquoi pas sauver la terre? Mais avant tout, je voudrais parler à mon père. Et oui, il commence ses journées en priant son père à l'écart. Ambiance tamisée. Nous arrivons à une scène cruciale, celle du dernier repas de Jésus avec ses disciples. Il leur donne le commandement de s'aimer les uns les autres. S'il suffisait qu'on s'aime, s'il suffisait d'aimer... Bim ! Transition brutale. Jésus est maintenant crucifié. Se sentant abandonné de tous, il gémit. Oh, by myself, don't want to be... Puis, il expire son dernier souffle. Dans un halo de lumière, le spectateur découvre Marie-Madeleine qui s'approche d'un tombeau, au stupeur vide. Elle crie à Jésus : « J'irai chercher ton cœur si tu l'emportes ailleurs !» Bonne nouvelle ! Une voix surgit : « I'm alive !» Jésus est ressuscité ! Et nous sommes déjà à la scène finale, le dernier épisode des Évangiles où Jésus apparaît. Quel est-il, Pierre-Hugues ?
2: Eh ben, c'est l'ascension, la montée du Christ au ciel.
3: Bravo, Pierre-Hugues. Je pense que vous êtes prêt pour donner des cours de caté.
2: Ah bah évidemment.
3: Porté par un harnais, Jésus remonte vers les cieux dans un nuage de fumée. Et devant une foule en délire, il nous délivre son dernier message.
4: Ne vous oubliez pas, non, jamais, vous savez tant.
2: Merci beaucoup Floriane de Malétroit, la comédie musicale de la vie de Jésus avec les chansons de Céline Dion. Je pense que vous avez un pitch pour un producteur.
3: Il y a du potentiel,
2: hein. Ah, moi je pense qu'on peut y aller, moi je vous produis, moi je suis prêt à mettre un peu d'argent. Voilà,
0: voilà, il y avait une bonne ambiance ce matin dans la matinale sur RCF Notre-Dame.
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0: Il est 10h30 sur RCF Notre-Dame et c'est l'heure de La Voix est libre. Et comme tous les mercredis, avec cette voix que vous connaissez, cette voix, cette façon bien à lui aussi d'aller à la rencontre des sportifs juste après leur performance, un visage incontournable du sport à la télévision française et désormais sur RCF Notre-Dame. C'est Nelson Montfort qui est avec nous chaque mercredi. Vous pouvez venir à l'antenne pour discuter avec lui, lui poser toutes vos questions ou raconter des anecdotes le concernant au 01 56 56 44 44 01 56 56 44 44. Bonjour Nelson Montfort.
6: Bonjour Melchior, bonjour à vous tous. Je commence vraiment à prendre goût à ce rendez-vous. Je crois que c'est déjà le troisième.
0: Oui, exactement.
6: Et j'en suis très heureux.
0: Mais moi j'ai déjà pris goût.
6: C'est complètement. Après, j'ai écouté avec beaucoup d'intérêt votre invité précédent,
0: Grégory Turpin.
6: Oui, ouais. que j'avais déjà rencontré et qui est un homme de bien.
0: Oui, voilà. Exactement. On parlait de la venue du pape, hein, forcément.
6: Ah bon, le pape arrive en France. Pas au courant.
0: C'est vrai qu'on en parle beaucoup. Vous y serez ou pas finalement ?
6: Je pense y être. Et il faudra que je prenne le timing exact, mais là j'ai entendu parler de quelque chose qui se passerait le vendredi soir.
0: Oui, la veillée avec les
6: exactement,
0: jeunes.
6: Exactement.
0: Au Stade de France.
6: Ça sera un match plus les prolongations, d'après ce que j'ai entendu.
0: ça va durer longtemps.
6: De 17h jusqu'à
0: 23h normalement. Ouais, voilà, exactement.
6: C'est une visite qui s'annonce vraiment absolument passionnante. J'ai vu d'ailleurs qu'il y avait une certaine polémique sur le fait que c'est une visite pastorale et non pas une visite d'État, ce qui change un petit peu les choses par rapport au souhait de l'Élysée.
0: Oui.
6: Mais je pense que là, c'est au pape de décider, pas à qui que ce soit d'autre.
0: Oh, bah là, c'est lui le patron, pour le coup.
6: Je pense, ouais, oui, je
0: même
6: pense.
0: Même si vous n'aimez pas ce mot. Nelson Montfort, est-ce que vous êtes allé voir Céline Dion en concert ?
6: J'ai tellement entendu parler de ce concert, cher Melchior, que c'est comme si j'y avais été. J'ai reçu tellement de vidéos, je sais que c'est un petit peu controversé, mais enfin, ce qui est controversé, c'est le prix des places.
0: Oui, c'est le moins qu'on puisse dire.
6: À l'américaine, et d'ailleurs, le prix des places ici est bien inférieur
0: à d'autres shows ailleurs.
6: En Amérique, par exemple, en Amérique, vous savez que le prix des places est extravagant, quel que soit le spectacle ou le sport, etc. Le prix des places en Amérique, peut-être que nous y reviendrons, je ne sais pas, mais donc ici, les prix des places étaient chers. Très cher même pour les standards européens, mais pas cher pour les standards américains. Quant à ce spectacle, de ce que j'ai pu en voir, bah je trouve que c'est quand même un comeback. Je crois qu'elle va faire 16 concerts.
0: Ouais,

0: humilité absolument incroyable. L'album 2, D'EX, est l'un des plus grands succès, non seulement de la chanson française, mais de la chanson internationale.
1: Ouais, c'est l'album le plus vendu en France.
0: De très loin.
1: Oui,
0: très loin.
1: Et le deuxième album le plus vendu en France, c'est l'album S'il suffisait d'aimer, vous savez, qui est sorti il y a quelques années après.
0: Qui est également signé par, par Jean-Jacques.
1: Pour sûr, tout à fait. Nelson Montfort, avez-vous passé une bonne semaine?
0: J'ai passé une bonne semaine. D'ailleurs, c'est amusant parce que c'est vrai que ça a été une semaine très musicale en ce qui me concerne. Ouais. Je ne sais pas qui vous allez pouvoir me le dire. Je crois que c'est Nietzsche, mais à vérifier. On ne peut pas vivre sans musique. C'est-à-dire que le monde sans musique serait une erreur. Je souscris totalement à cela. Et ça a été une semaine extrêmement musicale. Avec des concerts, des écoutes, des moments de recueillement extraordinaires. Et je suis un petit peu gêné, pour vous dire la vérité, de ce phénomène marketing autour du retour d'un artiste. Je pense que quand on parle des albums de Céline Dion que vous venez de citer, ça me transporte et vraiment, d'ailleurs, il y a des chansons un peu moins connues, je pense notamment à En attendant, c'est pas...
1: C'est ma préférée.
0: On n'a rien préparé ensemble.
1: Ah bah absolument.
0: Mais je veux dire, cette chanson raconte une histoire. Ouais. J'aime les chansons qui racontent des histoires. Mmh. Et c'est peut-être la chanson la moins connue de ces deux. Beaucoup moins connue que celle dont on vient de parler. Et d'ailleurs, je ne crois pas que Céline la chante sur scène.
1: Non, elle
0: l'arena. Donc voilà, ça me fait extrêmement plaisir. On n'en a pas du tout parlé avant. Moi, c'est vrai que souvent chez des artistes, c'est parfois les chansons un petit peu moins connues qui me touchent, à condition d'avoir la curiosité d'aller les écouter, et à condition d'aller écouter des chansons qui ne sont pas composées par l'IA, parce qu'aujourd'hui, comme vous le savez, d'ailleurs cette semaine, c'est ce que je pensais un petit peu vous parler, on a énormément parlé de l'IA, je pense qu'on va en parler de plus en plus.
1: Oui.
0: Vous savez, Melchior, que des artistes de grand, grand renom aujourd'hui n'écrivent plus leurs chansons. Elles arrivent comme ça. Et je trouve que cette création, parce que j'ai toujours eu connaissance, je pense un petit peu à la musique, j'ai toujours eu beaucoup d'admiration pour les auteurs-compositeurs qui sont souvent dans l'ombre. D'ailleurs, Céline, quel que soit son talent, n'écrit pas ses chansons.
1: Elle ne compose pas,
0: elle n'écrit pas, elle ne compose pas, etc. Vous pouvez me dire la même chose de Frank Sinatra, qui est l'un l'un des artistes que j'ai le plus aimé. Il transformait tellement, tellement les chansons qui étaient écrites pour lui. Mais c'est vrai qu'aujourd'hui, l'IA... les auteurs-compositeurs n'existent quasiment plus. Mmh. Et c'est terrible quand on y pense. C'est terrible. Parce qu'en plus, c'est de qualité. Ce qui est proposé peut être de qualité.
1: Ouais. On a plein de choses à se raconter aujourd'hui,
0: oui, c'est
1: Nelson
0: exact,
1: Montfort.
0: C'est exact.
1: Mais on a le temps, on a une heure, c'est quand même confortable. Et comme tous les mercredis, je rappelle que vous pouvez venir à l'antenne avec toutes vos questions à poser à Nelson Montfort. Si vous avez envie de discuter avec lui, n'hésitez pas. Le standard est ouvert, on vous attend au 01 56 56 44 44. 01 56 56 44 44.
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1: C'est vrai que la venue de Léon XIV en France, ça va être un élément vraiment marquant. Vous êtes protestant, Nelson Montfort, et pour autant, c'est quand même quelque chose qui va vous marquer.
0: Mais c'est pour ça que je suis heureux de travailler sur cette radio, parce que vous avez une ouverture d'esprit qui s'adresse à, je vous écoute vraiment régulièrement, qui s'adresse à toutes les religions, à toutes les croyances, à toutes les convictions. Et c'est ce que j'aime. D'ailleurs, c'est intéressant parce que je pense que les pasteurs que vous recevez ici assez régulièrement vous diront la même chose. Pour moi, la religion protestante est aussi une philosophie de la vie. Ce que je veux dire par là, c'est qu'un protestant vous dira rarement, et vous, je pense que vous serez d'accord avec moi, un protestant vous dira rarement cette personne est gentille, il vous dira cette personne est intelligente. Mais la vraie intelligence, c'est l'intelligence du cœur.
1: Ouais.
0: Et c'est vrai que même moi, je vais rarement dire cette personne est gentille. Mais je veux dire, je peux le dire, il est très sympa, bien sûr. Mais c'est pas ce qui viendra en premier. Et l'intelligence, la vraie intelligence, c'est l'intelligence du cœur, c'est ce qui me touche le plus.
1: D'où vient ce protestantisme chez vous? De votre père ou de votre mère?
0: De mon père.
1: De votre père, américain.
0: Absolument, qui était situé américain et dont la lointaine famille, parce que j'ai fait des recherches. Vous savez où j'ai fait des recherches? À Salt Lake City. Vous savez qu'à Salt Lake City, chez les Mormons, vous avez un centre qui vous donne toutes les filiations, tous les ancêtres, etc. C'est absolument passionnant.

0: généalogie.
1: La généalogie, lorsque j'étais aux Jeux Olympiques d'hiver de Salt Lake City en 2002, je suis allé dans ce... les Mormons, vous savez, ils voient tout en grand. Donc oui. C'est un temple, voilà. Et donc, ils vous sortent toute la généalogie de votre famille. C'est tout à fait extraordinaire. Et donc, je peux vous dire aujourd'hui que la lointaine famille de mon père, le nom s'écrivait M-O-N-T-F-O-R-T, c'était même de Montfort à l'époque.
0: Ah, vous aviez mais la particule.
1: Signes, oui, mais les particules ont disparu en Amérique. Et pourquoi je vous parle d'Amérique ? Parce que la lointaine famille de mon père, recherche à l'appui, Melchior, hein, a fui... Non, mais ça va vous intéresser. A fui la France au moment des persécutions protestantes et de la révocation de l'édit de Nantes via les Pays-Bas pour ensuite aller en Amérique. Et ce qu'il y a de drôle, c'est que via les Pays-Bas, et ma mère était donc van de Kerkhove, c'est-à-dire des Pays-Bas. J'ai toujours beaucoup de... On en parlait il y a 15 jours. Dans mes commentaires à la télévision, je pense pas... On peut pas plaire à tout le monde, bien entendu, mais on ne s'entend pas m'accuser de chauvinisme exacerbé parce que l'expression citoyen du monde me va très bien. J'ai des origines américaines, bataves, françaises par le fait que j'y suis né. Mais j'ai toujours encouragé les nôtres, mais pas au détriment des autres.
0: Mais il est où votre cœur ?
1: Ça, c'est une bonne question. Je pense que s'il faut vraiment choisir, je pense qu'il serait sans doute en Amérique. Nous y allons d'autant plus souvent que maintenant notre fille y habite. Oui. Donc on y va, mon épouse et moi-même, au moins deux fois par an. Et c'est vrai que voilà, ça serait trop long à expliquer, il y a une superbe série qui passe sur Netflix actuellement qui s'appelle The American Experience, qui vous parle en fait de la naissance des États-Unis, de la naissance de la Constitution américaine 1776 avec les pères fondateurs, Thomas Jefferson, Benjamin Franklin, dont les deux, il y a un point, c'est extraordinaire ça. Les deux personnes dont je viens de vous parler ont tous les deux été ambassadeurs de la jeune Amérique en France.
0: Vous savez ce qui me fait rire, Nelson Montfort ?
1: Je vous vois sourire depuis le début.
0: Déjà, c'est vous. Non, hier, j'étais à un dîner avec des amis. Et je leur dis, demain, j'ai Nelson Montfort avec moi, comme tous les mercredis. Ils me disent, mais vous parlez de quoi pendant une heure ? Je leur réponds, je ne sais pas trop, parce qu'en général, on commence un sujet et puis ça part n'importe où.
1: Ça.
0: Mais c'est ça qui est
1: j'adore
0: sympa.
1: J'adore ça, Melchior. J'ai quelques documents sous les yeux.
0: Je m'aperçois qu'on en sort.
1: Ces pères fondateurs de la Constitution américaine sont des personnes ambivalentes. Je pense notamment à Thomas Jefferson qui est peut-être l'esprit le plus libéral de son temps, ce qui ne l'empêchait pas d'avoir des esclaves. Parce qu'à l'époque, c'était ça. Donc il y a une vraie ambivalence. Mais derrière, c'est un homme... Vous aimez les anecdotes, Melchior ?
0: J'adore ça, oui, j'en avais tellement que...
1: Non, j'en ai une, parce que comme je ne veux pas l'oublier...
0: Il faudra qu'on parle de Jean-Paul II après, aussi.
1: Très bien. Hein. Non, je ne veux pas oublier cette anecdote, parce qu'en 1961, le président Kennedy reçoit à la Maison-Blanche une quarantaine de prix Nobel, venus du monde entier. Pablo Casals, le violoncelliste que tout le monde connaît, joue les suites de Bach... les suites seules de Bach. Et le président Kennedy prend la parole, il dit j'ai envie de vous le dire en anglais, mais je vais quand même vous le dire en français. Moi, je vais vous le dire dans les deux. C'est vous qui allez traduire. Mais c'est très facile, Melchior. There hasn't been as much talent in this room since Thomas Jefferson dined here alone.
0: Alors, en français.
1: Il n'y a jamais eu autant de talents réunis dans cette pièce depuis que Thomas Jefferson a dîné ici tout seul.
0: Très beau.
1: Très beau.
0: Ouais, tout à fait. Merci, Nelson Montfort.
1: Aujourd'hui, à la Maison-Blanche, nous en sommes parfois un peu loin, mais enfin, c'est autre chose.
0: Vous vouliez nous parler de Jean-Paul II ce matin sur RCF Notre-Dame ?
1: Oui, parce que... Comment dire ?
0: Un autre pape, on a parlé de Léon XIV.
1: Les circonstances de son accession au trône de Saint-Pierre sont tout à fait extraordinaires. Le pape Paul VI donc décède. Ensuite est nommé. Le Vatican aime bien nommer des surnoms. Le pape du sourire, Jean-Paul I, enfin Jean-Paul Ier. Jean-Paul Ier, cardinal de Venise de mémoire, qui était appelé le pape du sourire parce qu'il avait un sourire absolument extraordinaire. Et là, il était encore relativement jeune, Jean-Paul Ier.
0: Et hop.
1: Un mois après, suite à une crise cardiaque, d'épuisement, ouais. d'épuisement déjà après un mois de charge seulement. Mmh. Mais les gens ne pouvaient pas le croire. Moi, c'est pas possible. Mmh. On parle bien du pape Paul VI. Non, on parle du pape. Jean, il n'y avait pas encore tous les réseaux sociaux. Il fallait attendre le journal de 20 heures pour être informé, etc. C'est pas possible. Et là, je me souviendrai toujours parce que, donc, de la fumée blanche et le, je ne sais plus exactement qui prend la parole, Wojtyła, donc le pape Wojtyła.
0: Carole Wojtyła.
1: Ah oui, mais il le prononce un peu à l'italienne ou à la polonaise, etc. On connaissait l'archevêque de Cracovie, mais pas du tout. Vous me direz, c'est la même chose du pape Léon XIV, qui n'était quand même pas très connu du grand public. C'est d'ailleurs le cas de beaucoup de papes qui sont d'ailleurs les grands favoris. Je pense notamment au cardinal Siri de Gênes, qui était grand favori, n'a pas été élu. C'est un petit peu comme les académiciens. Il ne faut pas être trop favori pour... voilà. Donc... Et donc, c'est un, en termes sportifs, ça vous plaît, c'est un outsider qui a été élu pape. Et alors, le terme de sport est bien choisi concernant le pape Wojtyła, parce que c'était un grand, grand sportif, un skieur émérite, tennisman également, à tel point qu'il avait été surnommé, c'est vrai qu'on aime les surnoms au Vatican,
0: l'athlète de Dieu.
1: Drôle. Et ça lui allait très, très bien.
0: Ouais.
1: Alors, ce que je voulais dire par là, c'est concernant le pape Wojtyła, le pape Jean-Paul II, c'est qu'il a noué avec le président Reagan une relation très très forte, très très étroite, qui a symbolisé, je dirais, les relations étroites entre le Vatican et la Maison Blanche. Et ils avaient un point commun, évidemment, de lutter contre le communisme. Le pape Jean-Paul II a failli laisser sa vie.
0: On était en pleine guerre froide.
1: On était en pleine guerre froide, et le fait est que les deux hommes qui n'avaient pas des points communs tellement évidents, mais avaient ce but-là, et le fait est qu'ils y sont parvenus.
0: Nelson Montfort a plein de choses à nous raconter sur RCF Notre-Dame dans La Voix est libre, et on attend vos appels au 01 56 56 44 44. De Nelson, il se passe beaucoup de choses avec beaucoup de culture et beaucoup de théâtre également, mon cher Nelson, parce que vous aimez le théâtre.
1: J'adore.
0: Particulièrement, vous êtes d'ailleurs souvent sur scène avec Philippe Candeloro, votre plus un.
1: C'est bien dit.
0: Oui, voilà. Avec j'ai oublié le titre, je suis désolé, Nelson.
1: Sapatine à Tokyo, une comédie co-écrite par un tandem de jeunes auteurs, Hugo Kremaski, Julien Grange, qui ont écrit une comédie qui nous ressemble. Alors, bien sûr, c'est une fiction, mais c'est une comédie qui nous ressemble beaucoup, et nous la jouons à travers toute la France.
0: Et ce matin, vous vouliez nous parler d'un seul en scène, Juliette, Victor Hugo, Mon fol amour.
1: Oui, c'est une pièce écrite par le remarquable auteur qui s'appelle Patrick Tudor. En fait, c'est une pièce qui est extraite d'un livre.
0: Oui.
1: C'est pas toujours facile, l'adaptation théâtrale d'un livre. Et donc, Juliette Drouet a 67 ans et se souvient. Et se souvient de cette histoire d'amour de plus de 50 ans avec celui qu'elle appelait Totor, Victor Totor. Je veux dire que Marie Lucignol dans ce rôle est tout à fait extraordinaire. Elle co-signe la mise en scène, d'ailleurs. Ça se joue au Théâtre des Mathurins tous les lundis soirs à 19h. Oui, à Paris 8e.
0: Oui.
1: Ils ont fait la première. C'est la reprise, parce que elle a tellement bien marché la saison dernière qu'ils reprennent donc cet automne, cet hiver, et je pense sans doute, si tout va bien, jusqu'au printemps prochain. C'est vraiment un coup de cœur extraordinaire, parce que c'est émouvant. C'est drôle. Vous savez que Victor Hugo n'était pas toujours quelqu'un de facile. Hein. Mais il y a une correspondance entre les deux qui est absolument extraordinaire. Je crois qu'il y a près de 20 000 lettres. Je ne sais pas si vous vous rendez compte. 20 000 lettres. C'est tout à fait extraordinaire. Et cette pièce, seule en scène... C'est un seul en scène, mais on a l'impression que, comme les dialogues sont constants, évidemment, entre Victor et Juliette, on a l'impression qu'ils sont au moins deux, voire. Et ça, c'est un très joli parti pris de mise en scène. Patrick Tudor, l'auteur, a vraiment, vraiment beaucoup de talent.
0: C'est un spectacle qui a beaucoup tourné en région avant d'arriver à Paris, c'est comme souvent le cas, qui avait été même joué au Festival d'Avignon en 2022 et 2023.
1: Hein, oui.
0: Ça veut dire qu'il a beaucoup tourné aussi, ce spectacle.
1: Il y a deux choses. La première, cette pièce est remarquablement écrite. Déjà, elle met en scène quand même deux personnages plus qu'historiques de l'histoire de France, enfin, notamment l'un qui est quasiment le pape de la littérature en France. Et puis la deuxième
0: sans
1: chose.
0: Jeu de mots, hein.
1: Ah, j'y pensais pas. Je n'y pensais pas. Mais surtout, aujourd'hui, vous savez, pour m'intéresser au théâtre, ça serait peut-être un petit coup de griffe avant celui qui arrivera tout à l'heure dans l'émission. Aujourd'hui, pratiquement, les salles reçoivent bien volontiers des seuls en scène, ouais. Parce qu'évidemment, c'est beaucoup moins cher.
0: Ouais, ça coûte moins cher.
1: Ça coûte moins cher et c'est parfois de très, très grands talents. Et là, c'est le cas. Donc, je pense d'ailleurs que dans les mois et années qui viennent, il y aura de plus en plus de seuls en scène. Je ne sais pas s'ils seront tous de cette même veine, mais c'est une évidence.
0: Mais là, on parle du coup d'une pièce qui raconte aussi les échanges épistolaires, ou en tout cas les manuscrits de Victor Hugo. La semaine dernière, Nelson, vous étiez venu avec Georges Sand et Chopin, avec les échanges épistolaires. Quel rapport vous avez à la lettre, au courrier ?
1: Alors, c'est drôle que vous me posiez cette question, Melchior, parce qu'il se trouve que l'été dernier, j'ai envoyé un certain nombre de cartes postales à des amis. Je ne vous ai pas envoyé.
0: Non, j'en ai pas reçu.
1: Mais je vais peut-être me rattraper. Quand je dis peut-être, c'est bien possible. Mais, parce que je suis encore de ceux qui écrivent. Voilà. Alors, que ce soit des cartes postales. Je ne sais pas d'ailleurs comment les marchands de cartes postales sont encore, font encore des affaires aujourd'hui, parce que plus personne.
0: Bah, les touristes.
1: Enfin, de moins en moins. Vous savez, autrefois, vous le savez comme moi, je veux dire, le fait est que, j'ai envoyé un certain nombre de cartes postales, voire même de lettres cet été à des gens que j'aime. Et le point commun de cela, et tout, c'était très, très. Mais plus personne n'envoie de cartes postales. Et quand arrivent les fêtes de Noël, alors là, c'est peut-être encore le seul moment où on écrit encore, et non pas des messages. J'ai horreur de ça. Alors, des messages, vous savez, des messages, comment, sur
0: les
1: téléphone.
0: SMS, oui.
1: Oui, mais des SMS communs. Je sais pas, moi, il me semble que quand
0: groupes,
1: on souhaite...
0: Quand
1: on souhaite, je sais pas, joyeux Noël à quelqu'un, c'est personnel, je vais dire joyeux Noël, mais oui, surtout avec votre prénom, je suis sûr de pas me tromper.
0: Mais moi, j'arrive après dans la crèche,
1: bien sûr. Je pouvais pas l'éviter, là. Mais voilà, c'est quelque chose que... Enfin, je sais pas, de recevoir une lettre ou une carte postale, ça ne m'arrive pratiquement plus jamais. Et quand je les reçois, je les garde. J'ai quelques amis, ils se reconnaîtront, qui pratiquent encore cette passion, j'allais dire cette discipline. C'est pas une discipline, c'est une passion d'écrire. Et c'est une passion de recevoir. Et j'essaye de soigner la calligraphie, et surtout j'essaye de soigner l'orthographe. Parce que là, il y a tellement... Aujourd'hui, vous savez combien le classement des écoliers français est descendu au classement.
0: On en a beaucoup parlé.
1: Mais l'orthographe fait partie de ce qu'il y a de pire aujourd'hui.
0: Est-ce que sur les cartes postales, vous écrivez les mêmes messages que vous recopiez à chaque fois pour tout le monde, ou alors vous personnalisez ?
1: Pas du tout. Oui, je personnalise complètement. D'ailleurs, une personne, je sais pas, Paul est différent de Gérard, ou Gérard est différent de Marianne, bien sûr que non, la réponse est dans la question.
0: Un peu de culture, Nelson Montfort. Alors, on a parlé théâtre avec vous, et je rappelle cette pièce, Juliette, Victor Hugo, Mon fol amour. C'est en ce moment à Paris, au Théâtre des
1: Mathurins. Tous les lundis soirs à 19h.
0: On pense aux non-parisiens qui nous écoutent et qui sont
1: nombreux. Mais bien sûr, ils ont peut-être déjà
0: vu cette pièce. Et de toute façon,
1: Lundi, d'ailleurs, n'est pas un mauvais jour parce que c'est le jour de relâche la plupart du temps pour les théâtres. Et donc, c'est finalement pas un mauvais jour, le lundi soir.
0: La semaine prochaine, vous nous présenterez autre chose que du théâtre. Je vous donne ce défi.
1: Je vais vous présenter un livre que je suis en train de terminer.
0: Très bien. De la musique, tout de suite, avec... Handel, le grand.
1: Ouais. Oui, je suis captivé par ce musicien. Tout dans son itinéraire m'intéressait un peu à l'image de Haydn, qui lui était en Autriche. Il était au service de la monarchie. Donc Haydn, c'était au service de l'empereur d'Autriche. Et Handel, le Saxon, mais qui a passé les 30 dernières années
0: à Londres,
1: comme vous le savez. Dont la maison à Brook Street, mais je crois que nous en avions déjà parlé.
0: Et
1: vraiment visitable. Et croyez-moi, il y a pas fou là. Là, c'est pas la peine de s'inscrire sur un QR code ou autre et de réserver à l'avance.
0: C'est pas le Louvre.
1: Exactement. Et situé à deux pas de l'ambassade américaine, qui est une sorte de Fort Knox chasse gardée, etc. Là, c'est très calme à Brook Street. Et je trouve que ce musicien, enfin, ce serait trop long, le temps qui nous est imparti de développer, mais a une telle richesse de répertoire et surtout une telle diversité de répertoire qui est tout à fait extraordinaire. C'est-à-dire que quand on pense à Handel, on pense souvent au Messie. Bon, c'est vrai que c'est l'une de ses dernières œuvres, parce que vous savez qu'il a terminé sa vie très gravement malade et quasiment aveugle. Il a écrit des véritables chefs-d'œuvre. Et là, c'est une œuvre, non pas de jeunesse, mais une œuvre qui précède largement le Messie que nous allons écouter. Alors, c'est un oratorio.
0: Oui.
1: Parce qu'il ne faut pas confondre opéra et oratorio.
0: Ah non, ça n'a rien à voir.
1: Voilà, oui. Exactement. Et donc, qui s'appelle donc Xerxès, donc ce roi du Moyen-Orient. Et au début de cet oratorio, qui est relativement long, à l'époque...
0: Oui, comme d'habitude, voilà. On va écouter un extrait.
1: Voilà, mais l'extrait peut-être le plus connu, et peut-être même l'un des passages les plus connus de l'histoire de la musique, à savoir le fameux Ombra mai fu, qui est un air pastoral. Je ne sais pas quel interprète vous avez choisi.
0: Alors, je ne dis pas, vous allez écouter, d'accord ?
1: Avec
0: et on commente après, Nelson Monfort.
1: J'espère que les auditeurs apprécieront autant que
0: nous. Nelson Monfort en direct avec nous sur RCF Notre-Dame jusqu'à 11h30 avec vos appels, je rappelle, au 01 56 56 44 44.

0: Avez-vous reconnu cette voix, Nelson Montfort ?
1: Alors, là, vous me...
0: Ah, c'est une colle.
1: Vous me piégez, je pense... Vous savez que ça a été interprété, cet air a été interprété aussi bien par des hommes que par des femmes.
0: Bon,
1: là, allez vite. Je pense que c'est une voix féminine. Encore que c'est une voix... Vous savez qu'à l'époque...
0: C'est une voix féminine.
1: À l'époque, vous savez, les castrants, on ne pouvait pas savoir. Et même aujourd'hui, les contre-ténors...
0: Oui, sont incroyables. Sont, comme Philippe exemple, Jarouski.
1: J'allais vous parler de Philippe Jarouski.
0: Il est incroyable.
1: Qui est un artiste que j'aime profondément. Bon, là, ça n'est pas lui. Ça aurait pu être lui. On n'a rien. Vous êtes témoin que vous n'avez pas dit. Est-ce que ce serait peut-être une cantatrice italienne? Est-ce que ce serait Cécilia Bartoli? Mais
0: c'est Cécilia Bartoli.
1: Alors, je il se trouve. Bon, ben très bien. Ben, bon. Écoute, vous êtes témoin qu'on.
0: Ah, mais je suis témoin, c'était pas préparé.
1: Voilà, c'est pas préparé. Bravo. C'est une des. Vous savez qu'il y a d'ailleurs une quarantaine d'interprétations de cette œuvre magistrale. Ouais. Et Cécilia, évidemment, ça lui ressemble totalement.
0: Quelle grande voix, hein. On entend une profondeur dans la voix, je trouve.
1: C'est un air pastoral, vous savez, elle parle des feuillages, de la verdure, enfin Handel, donc parle des feuillages, de la verdure, etc. Et ce qui est dommage, c'est que ça arrive assez vite dans cet oratorio, et que derrière, c'est un petit peu... Parce que le problème de ces oratorios, c'est que souvent, c'était un petit peu grandiloquent, et que la musique l'emportait très largement sur les paroles. Enfin, voilà, cet air-là, il est tout simplement immortel.
0: Nelson Montfort, on a encore plein de choses à se dire, en direct jusqu'à 11h30 sur RCF Notre-Dame. Dans un instant, votre anecdote, je ne la connais pas. Hein,
1: mais ce qu'il y a de bien, c'est que je trouve qu'on se laisse soi-même les surprises.
0: Là, c'est la surprise pour moi.
1: Oui, c'est une anecdote qui... Enfin, c'est même un peu plus qu'une anecdote. C'est quelque chose que je ressens assez... Voilà.
0: Très bien. Il y aura un coup de griffe aussi, comme d'habitude. Un petit coup de gueule de Nelson Montfort.
1: Et un coup de cœur.
0: Et un coup de cœur pour terminer sur de belles notes. Le standard est ouvert. Je rappelle que c'est Anne qui répond à vos appels. On a envie de vous entendre. Je suis sûr que Nelson, vous avez vraiment envie d'entendre nos auditrices et nos auditeurs venir avec toutes vos questions, vos réactions, vos témoignages. Venez discuter avec Nelson Montfort au 01 56 56 44 44. 01 56 56 44 44. Profitez de cette petite pause pour nous appeler et pour venir au standard. À tout de suite.

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0: Et il est 11h sur RCF Notre-Dame.
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0: Et déjà, ouais, Nelson Montfort.
4: Le temps passe vite en votre compagnie, bah, ce qui est plutôt
0: positif.
4: Un bon signe. J'espère qu'il passe également
0: et
4: vite pour les auditeurs.
0: Tout se passe bien pour vous, ça va ?
4: Je trouve qu'il y a ici un côté très zen qui me convient.
0: C'est zen,
4: tout à fait. Ouais. Oui, c'est zen. Enfin, on ne peut pas donner l'adresse de ces studios, mais c'est zen. On peut dire que vous n'êtes pas loin du cimetière Montparnasse, vous êtes quasiment en face.
0: On a des voisins qui sont très calmes.
4: Mais est très prestigieux, vos voisins. Vous savez que, puisque vous aimez les anecdotes, vous savez que la tombe de Jacques Chirac et de Saint-Martin Bernet, non mais surtout voisine avec celle de Serge Gainsbourg.
0: Mais oui, Serge qui est.
4: Mais vraiment pas loin. Ouais. On ne peut pas dire que les deux hommes aient des points communs particuliers, mais voilà. Et c'est drôle parce que peut-être serez-vous d'accord avec moi, je ne trouve pas qu'un cimetière soit triste. Je ne sais pas. Je me sens.
0: Ça dépend lesquels, je pense.
4: Oui, ça c'est vrai aussi. Ça c'est vrai aussi. Mais le cimetière du Montparnasse, on peut le citer, nous sommes à deux pas. Je ne sais pas. Il se trouve que ce matin, j'étais un petit peu en avance et que je m'y suis promené. Je sais pas, il fait beau ce matin à Paris et il n'y avait rien de triste.
0: Il y a de très beaux cimetières. Je pense à Lyon, cimetière de Loyas, qui est très beau.
4: Ah oui.
0: Cimetière du Père Lachaise, qui est quand même à Paris. Bon, c'est une ville. Hein.
4: Qui d'ailleurs... Vous savez que là, vous aimez les anecdotes.
0: Ouais, allez-y,
4: vous connaissez.
0: Hein, je vous ai lancé.
4: Quelle est la tombe la plus visitée de France ? De France, hein, parce que là, c'est témoignage et statistiques à l'appui.
0: Morrison ?
4: Bravo.
0: C'est Guillaume à la technique qui vient de me souffler la réponse.
4: Ah bon, Jimmy Morrison, regretté chanteur des Doors, effectivement, à sa tombe. Et d'ailleurs, en été, normalement, je crois, les grilles du Père Lachaise ferment en été peut-être vers 20h, mais il y a des personnes qui restent et qui y dorment. Ouais. Qui dorment. Donc voilà, il s'est éteint en 1971. Oui. C'est pas d'hier, quoi. Mais il avait une voix. Enfin, je vous sais très amateur du groupe Indochine.
0: Oui.
4: Alors moi, il se trouve que je suis certaines chansons des Doors avec la voix extraordinaire, d'une douceur extraordinaire par rapport au caractère qu'il avait de Jim Morrison. Me séduit encore aujourd'hui.
0: Je suis dans ma petite période, les Cure, en ce moment.
4: Je connais moins, enfin je connais.
0: Vous connaissez
4: moins. Réputation, bien entendu, mais je connais un petit peu moins.
0: Bon, voilà. C'était la petite parenthèse. Avez-vous
4: Vous étions avec Handel il y a quelques minutes.
0: Mais comme quoi, on peut parler vraiment de tout.
4: Bien sûr.
0: Avez-vous un surnom, Nelson Montfort ? Je me suis posé cette question. Parce que dans la radio, on se donne beaucoup de surnoms entre nous.
4: Il va vous faire sourire, celui-là.
0: Oui.
4: Nelson Montfort, Melson moins fort.
0: Oui, mais ça, vous l'aviez déjà dit.
4: Je vous l'avais déjà dit.
0: C'est
4: non,
0: trop,
4: sinon,
0: long, trop long
4: sinon,
0: comme
4: j'ai pas. Oui, enfin, ouais. Mais moi, ça me va très bien. Vous savez, j'ai toujours été amateur d'ironie et surtout d'autodérision. Hum. C'est assez facile de se moquer d'autrui. C'est moins facile de se moquer de soi-même. Et d'ailleurs. D'ailleurs, il se trouve que l'anecdote que je vais vous raconter concerne les sportifs. J'aimerais que les sportifs aient un petit peu plus d'autodérision.
0: On va parler d'un grand sportif tout de suite avec Anne qui nous appelle au 01 56 56 44 44 qui habite en région parisienne. Bonjour Anne.
5: Bonjour Melchior, bonjour Nelson.
4: Bonjour.
5: Oui, je souhaitais vraiment ardemment et avec beaucoup à la fois du chagrin et de l'admiration pour ce Charlie Dalin, ce navigateur extraordinaire. Il y a eu un événement fabuleux pour lui rendre hommage, je crois, à Concarneau ces jours-ci avec le passage de la patrouille de France, tous les bateaux, tous les amoureux de la mer et voilà, j'aurais souhaité que Nelson ait un petit signe à ce cher Charlie Dalin qui a été vraiment d'un courage absolu je pense que ça aurait été merveilleux d'avoir un petit signe de sa part.
0: Merci Anne pour votre appel au 01 56 56 44 44.
4: Donc rappelons peut-être pour ceux qui ne le sauraient pas que Charlie Dalin était un navigateur extraordinaire, vainqueur donc du Tour du Monde en solitaire. Mais vous savez, c'est
0: extraordinaire. Du Vendée Globe.
4: Son épouse Perrine donc lui a rendu hommage tout à fait récemment en disant que Charlie ne souhaitait pas être oublié. Et grâce à ce type de témoignage, il n'est pas du tout oublié. Je suis assez ému parce que la vie est parfois bien injuste. La vie est souvent très très injuste et donc atteint d'une très grave maladie, d'une longue maladie comme on dit pudiquement, il ne l'avait dit à personne. Il est décédé donc il y a quelques mois, en début d'année, sauf erreur. Et il y a une photo où on le voit sur son, avec ce ciré jaune, où on le voit sur le bateau, je crois,
0: sur son Imoca.
4: Voilà, ouais. Exactement, sur son Imoca. Là, c'est l'un des plus grands, non seulement navigateurs, mais l'un des plus grands sportifs français. Et ce qu'il y a de terrible, c'est que la voile, je m'intéresse beaucoup à la voile, souvent emporte ses héros. Et tôt, voire même très tôt. Il se trouve que. Je vous remercie, Anne, pour cet hommage à Charlie Dalin, qui peut être rejoint par un hommage à l'entraîneur de l'équipe de Brest, Éric Roy, qui lui aussi nous a quittés très tôt suite à une longue maladie à 53 ans. Et là aussi, il y a eu un hommage formidable à Brest dimanche dernier, mais formidable, vraiment formidable, avec sa veuve, faut-il dire, hélas, ouais. Sa fille unique, qui lui ont porté un hommage extraordinaire. Mais ce que je voulais dire, c'est sur la voile, c'est que Charlie, malheureusement, n'est pas le premier à nous quitter tôt. Bon, là, c'était de maladie, mais il y a eu également beaucoup d'accidents de voile, et notamment Éric Tabarly. Qui se trouve être... Éric Tabarly, j'ai un souvenir particulier avec lui, parce que c'était ma première interview comme jeune journaliste. On m'a dit, mais là, tu vas au feu, il est sombre, il parle pas, il est taiseux, etc. Et ça s'était remarquablement bien passé. J'ai eu deux navigateurs, et pas des moindres, qui est... le deuxième, vous allez le deviner, Melchior. Parce que vous pouvez poser pas mal de devinettes, donc moi, je vous en posais une. Qui est aujourd'hui le navigateur français, maintenant, il est en semi-retraite, parce qu'il a plus de 80 ans, le plus connu et le plus taiseux, qui a participé à une émission chez nos confrères de RTL, Les Grosses Têtes, pendant des années. Ah, là, je vous mets sur la voie.
0: Guillaume a donné la réponse, mais je l'avais avant, parce que j'ai beaucoup regardé à l'époque... Vous l'avez dit.
4: Guillaume est très fort.
0: Hein. Guillaume est très très fort. Non, mais je me souviens, il était même avant dans l'émission de Laurent Ruquier sur la chaîne bleue. Voilà. La station bleue, c'est voilà. Olivier de Kersauzon.
4: Bien sûr. Qui s'exprimait. Alors ça sera. Ça, j'espère que vous n'allez pas me proposer ce défi pour la semaine prochaine parce qu'il s'exprimait en alexandrin. Ouais. Il faut quand même le faire. Il faut quand même le faire sans préparation particulière de s'exprimer en alexandrin, l'amiral comme il était. Et lui aussi. On m'envoie au feu, là. Interviewer Olivier de Kersauzon, c'est impossible. Et ben franchement, il avait été tout. Alors lui, c'est bien simple. Il vous aime, il vous aime pas. Bon, moi, apparemment, ça avait l'air d'aller. Et voilà, enfin, ça sont des souvenirs merveilleux que vous partagerez d'ailleurs avec votre invité du lundi, Yann
0: Kefferec,
4: que j'aime énormément et qui, évidemment, en tant que Breton, connaît toutes ces personnes encore mieux que moi.
0: On pense à Géry Rouff aussi, qui est disparu totalement dans le même Vendée Globe qu'Isabelle Autissier à l'époque.
4: Oui, mais c'est un sport
0: La mer, pour le coup, c'est la patronne. C'est vraiment... C'est comme ça, c'est la nature.
4: Comme la montagne.
0: Puis, comme la montagne, exactement.
4: Comme la montagne.
0: Merci Anne encore pour ce témoignage et cet hommage à Charlie Dalin. Il est 11h08 sur RCF Notre-Dame.
4: Il est bon, Guillaume.
0: Il est très bon, non, tout à fait. Il est bon en technique et il est bon avec ses également en culture. 01 56 56 44 44 pour venir à l'antenne. On attend tous vos appels.
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0: C'est l'heure de votre anecdote. Nelson Montfort raconte.
4: Alors l'anecdote,
0: je peux pas vous lancer.
4: Non. L'anecdote, en fait, elle est à la fois, elle est assez récente, mais maintenant, je pense qu'elle s'inscrit dans une certaine continuité. Je constate que les sportifs font de plus en plus appel à leur foi, et surtout qu'ils n'hésitent plus à le dire. Ouais. Autrefois, c'était un peu caché, on hésitait un petit peu à le dire, etc. Aujourd'hui, les sportifs revendiquent leur foi, et quel que soit le sport, et plus ça va, plus c'est comme ça. Moi, il se trouve que j'en ai rencontré, et surtout, quand approche la fin de carrière, quand approche l'épisode extrêmement difficile de la reconversion, les sportifs s'attachent à cette foi qui les anime. Alors je vous dispenserai parce que là, je pense que vos auditeurs le savent par cœur, du footballeur Olivier Giroud, qui est un exemple, c'est vrai, qui a été parmi les premiers à le dire à ma connaissance. Mais croyez-moi, il a fait des petits, et aujourd'hui les sportifs revendiquent leur foi. Et j'aimerais faire allusion, je ne sais pas si on en a déjà parlé, peut-être que oui, mais brièvement, à cette chapelle, faut-il dire, qui se trouve donc Porte de Saint-Cloud, à donc Porte de Saint-Cloud, quand vous entrez sur la droite de l'église Sainte-Jeanne de Chantal, hein, c'est bien de cela dont il s'agit, bien vous avez cette chapelle des sportifs qui est tout à fait extraordinaire. Vous avez un autre exemple que je tiens absolument à dire, parce que là je savais que nous allions parler de ça. C'est là peut-être, Melchior, vous qui savez beaucoup de choses et Guillaume qui sait tout, peut-être ne connaît-il pas l'existence de la chapelle Notre-Dame des cyclistes qui se trouve donc dans les Landes. Il se trouve que non loin de Mont-de-Marsan, Notre-Dame des cyclistes, donc, qui porte donc bien son nom, est une toute petite chapelle où il y a un tas de maillots, des maillots jaunes, des maillots. Et on en avait beaucoup parlé à l'époque où le très regretté Luis Ocaña nous a quittés en mettant fin à ses jours. Luis Ocaña, qui était le rival principal, pratiquement le seul rival d'Eddie Merckx, le coureur cycliste que j'ai le plus admiré. Eh bien, voilà, cette chapelle Notre-Dame des cyclistes, si vous êtes dans cette région, n'hésitez pas à y aller, parce que vous en sortirez, comment dire, heureux. Et c'est intéressant, parce que de plus en plus de sportifs, quel que soit le sport,
0: parlent de
4: leur foi. L'un des premiers, ça remonte à longtemps, c'était le cycliste italien Fausto Coppi, qui aimait, même moi je n'étais pas né, donc ça remonte quand même. Pierre de Coubertin ou je ne sais quoi. a été parmi les premiers. Et il y a certains sports, et le cyclisme en fait partie, où on le dit encore plus. Et moi, je trouve ça très beau, très noble. Vous savez, quand un sportif a fonctionné dans des Jeux, parce qu'il se trouve que cette chapelle dont je parle a été inaugurée à peu près au moment des Jeux Olympiques de Paris 2024, et qu'un ami de cette radio, François Morinière, n'y a pas été étranger. Donc c'est une forme de consolation extraordinaire. C'est une consolation divine, bien sûr, mais c'est une vraie, vraie consolation. D'aller prier le Seigneur, donc, puisque c'est de ça qu'il s'agit, pour... C'est quand on gagne, tout est facile. On partage, etc. Quand on perd, c'est moins facile. Et quand on perd, souvent, vous savez, la fameuse expression « trébucher, il n'y a plus personne ». Moi, j'ai vu ça dans le sport, vous savez, les entourages, les managers, les sponsors, etc., trébucher, il n'y a plus personne, il y a du vrai dans cette phrase. Mais il y a quand même une personne qui reste, et vous devinez laquelle.
0: C'est là-haut.
4: Exactement.
0: Il y a un pilote de... Alors, bientôt en Formule 1, je pense, Théo Pourchaire aussi, qui n'hésite pas à mettre en avant sa foi sur Instagram.
4: J'ai entendu parler de un jeune pilote, je crois.
0: Très talentueux.
4: Oui, voilà. Ben sa trajectoire sera surtout dans ce sport-là.
0: La trajectoire.
4: Mais je ne le fais pas exprès.
0: Des jeux de mots.
4: Sa trajectoire future sera intéressante à suivre.
0: Exactement.
4: C'est vous qui me faites. Vous êtes fort, Melchior.
0: On suivra ça.
4: Son itinéraire. Voilà.
0: Exactement. Nelson Montfort avec nous jusqu'à 11h30 sur RCF Notre-Dame. Ne me faites pas rire, parce que moi, je pars en fou rire. Avec vos appels au 01 56 56 44 44. J'ai reçu un message d'une auditrice, Madeleine, qui nous dit « J'adore votre duo avec Nelson Montfort. Je viens juste d'allumer ma radio et je me marre en vous écoutant. » C'est sympa. Merci, Madeleine.
4: Je pense qu'il est important de rire tous les jours. C'est assez banal de le dire, mais on parlait tout à l'heure, la vie sans musique serait impossible. Eh bien, la vie sans rire, pour moi, serait également impossible. D'ailleurs, il y a beaucoup de personnages, sans parler de Saint-François d'Assise, dont c'était un peu le leitmotiv. Voilà, il y a beaucoup de personnages religieux qui rient de bon cœur, et je trouve ça très, très bien.
0: Vous pensez que Jésus était drôle ?
4: Les témoignages sont rares, mais là vous me posez une question. Je ne pense pas que c'était quelqu'un de triste. Je pense que pour soulever les foules, les foules à l'époque, mais pour la façon dont il l'a fait, il fallait en tout cas une certaine. Je pense pas que c'était quelqu'un de triste. Hein, je pense Saint Paul, j'en suis moins sûr.
0: Judas
4: encore moins. Merci. J'aurais pas osé le dire.
0: Nelson Montfort.
4: Vous êtes très en forme, Melchior.
0: Oui, je suis avec vous. Vous ne commentez plus le sport, vous commentez la Bible maintenant. C'est assez drôle. Bon, on va moins rire, parce que là, c'est votre coup de griffe, c'est votre coup de gueule avec une séquence qui. qui a provoqué une vague de colère aux États-Unis et chez vous également, Nelson Montfort. Racontez-nous.
4: Ben, c'est-à-dire que la symbolique est terrible parce que donc, le maire de New York, M. Hamdani, hein, c'est donc de lui qu'il s'agit. Oui. Bon, il se trouve que le 11 septembre, ce qui me fait plaisir, c'est que le coup de cœur qui va suivre concerne également le 11 septembre, mais de manière totalement différente. Donc, on a cité les noms des 2800 et quelques victimes directes, parce qu'il y a eu beaucoup de victimes indirectes, hein, oui. des victimes indirectes qui ont
0: respiré des fumées, etc.,
4: et qui sont décédées plusieurs mois, voire quelques années après. Peut-être qu'effectivement l'énumération des noms lui a paru un peu trop longue, mais d'éclater de rire avec une représentante...
0: C'était l'élu démocrate Alexandria Ocasio-Cortez.
4: Que l'on appelle AOC, voilà. Je trouve que c'est vraiment... Enfin, c'est scandaleux, tout simplement. On ne rit pas.
0: Pour resituer...
4: Oui, nous n'avons pas l'image.
0: Non, mais voilà. En fait, le 11 septembre, il y a eu donc la commémoration
4: voilà.
0: Comme chaque année.
4: Voilà. Oui, sauf que là, c'était en plus un 25e. C'était une année forte. Oui.
0: Exactement. Et en fait, on voyait en effet le maire de New York, Zohran Hamdani, et AOC, Alexandria Ocasio-Cortez, qui est une élue démocrate.
4: Oui.
0: Rire aux éclats pendant
4: l'énumération des noms. Je veux dire, je ne sais pas. Peut-être suis-je d'une ancienne génération, je ne sais pas. Mais moi, je trouve que cette image est profondément choquante et scandaleuse. Mmh. Et en plus, il y a eu un nombre incalculable d'appels à la démission. Alors évidemment, il n'y aura pas de démission.
0: Oui.
4: Mais je pense que ça, c'est une image. L'image, elle reste. Elle est forte. Hein. C'est une image qui pourrait rester. Et je pense qu'il aurait pu s'en passer.
0: C'est la télévision. C'est avant tout.
4: Oui, l'image est filmée de haut. Enfin, vous avez peut-être vu l'image. Enfin, beaucoup de gens l'ont vue. Ouais.
0: Il y a une image de vous qui reste encore un peu sur Internet, qui vous déçoit de vous.
4: En tout cas, c'est certainement pas de rire lors des commémorations d'obsèques ou autres. Ouais. Je vais vous dire, je vais vous faire une confidence. Je ne regarde jamais, je dis bien jamais, ce qui me concerne. Jamais. Vous savez, la télévision, les images passent. C'est peut-être pour ça que je suis très attaché à l'écriture. Parce que la fameuse phrase, les paroles s'en vont, les écrits restent. On peut dire, les paroles et les images s'en vont et les écrits restent. Mmh. Et ça, j'y suis extrêmement, extrêmement attaché. Donc, je ne peux pas. Il y en a certainement. Je peux vous en citer une.
0: Mais moi aussi, je peux.
4: Bien sûr.
0: Il y en a une qui me fait beaucoup rire, et je ne me moque pas de vous, Nelson Montfort.
4: Non, bien sûr.
0: Où vous étiez en train de traduire en direct la réaction d'un tennisman qui venait de gagner ou de perdre le Roland-Garros, je crois.
4: Ce qui n'est pas la même chose. Hein.
0: Oui,
4: parce que gagner, tout le monde se réjouit. Perdre, il faut avoir les mots...
0: Vous étiez en train de traduire et vous dites, oui, je pense je ne sais plus, vous avez donné un prénom, Jason ou je ne sais pas quoi. Et en fait, c'était Jésus.
4: Là c'est avec Michael Chang, tennisman américain.
0: Voilà.
4: Je ne l'ai toujours pas raconté. Je pensais la garder
0: génial.
4: Peut-être pour une autre.
0: Ah bon.
4: Mais
0: je vous la pique.
4: Mais gardons-la comme teaser pour la semaine prochaine.
0: Alors,
4: parce qu'elle est très amusante, mais surtout, il faudra que je vous raconte le contexte de...
0: Mais vous en souvenez de...
4: Je m'en souviens d'autant plus qu'elle ressort
0: dans les zappings
4: très régulièrement. Mais je la garde pour la semaine... Je la note et je la garde pour la semaine prochaine.
0: Votre coup de cœur est toujours lié à cette commémoration du 11 septembre.
4: Oui. Parce que, il se trouve que mon épouse et moi-même et notre famille, de façon générale, sommes très attachés aux chiens. Et il y a 300 chiens qui ont participé lorsqu'il y a eu ce dramatique attentat à véritablement sauver des personnes qui étaient prises sous les décombres. Et évidemment, certains de ces chiens ont laissé leur vie. Et notamment un, les pompiers, il y a eu une sorte de cérémonie où les pompiers rendent hommage à ce chien. Et je trouve que c'est très, très, très émouvant parce que, voilà, on a évidemment parlé beaucoup des pompiers et cela va de soi. On a moins parlé des chiens sauveteurs de vie. Imaginez qu'il y a un chien à Melchior qui est un chien d'aveugle, qui est descendu toutes les marches du World Trade Center, je sais pas, des centaines et centaines de marches, avec son maître aveugle, et qui lui a vraiment totalement, totalement sauvé la vie. Vous imaginez, je sais pas, un aveugle. Alors déjà, pour quelqu'un qui voit, c'est déjà pas... Mais alors là, il était totalement perdu. Rochelle, c'était une chienne, en l'occurrence. Essayez de... Ceux qui nous écoutent, essayez de retrouver cette image de cette aide d'honneur, de cette aide d'honneur des pompiers par rapport à un chien sauveteur. Je trouve cette image extrêmement réconfortante. Et réconfortante sur la nature humaine. Vous savez, on dit souvent qu'on juge une société par, et je souscris à cela, par l'attitude qu'ils ont vis-à-vis des animaux. Ah ouais. Je souscris à cela.
0: Vous êtes très attaché à la cause animale. Oui, avez un animal de compagnie?
4: Oui, je le salue, il nous écoute. Il s'appelle Teddy.
0: Teddy, oui, c'est un chien?
4: C'est un petit spitz, absolument. Ah, absolument. Je suis sûr qu'il nous écoute.
0: Ah bah, j'espère, avec votre épouse.
4: Absolument, absolument.
0: Et il a quel âge, Teddy?
4: Il va avoir 7 ans.
0: Ans.
4: Il est déjà à mi-vie.
0: Oh, ça va.
4: Oui, enfin, vous savez, je veux bien croire que nous en avons déjà perdu un. Et c'est une vraie, vraie blessure. Oui, j'y pense tous les jours. Vous souscrivez, oui. Bon, ceux qui n'en ont pas ne peuvent pas réaliser. Mais on s'attache vraiment comme un... Enfin, comme un enfant, il fait vraiment partie de la famille. D'ailleurs, c'est lui notre maître. C'est Teddy qui est notre maître.
0: Ah oui. Oui. C'est plutôt les chats en général, parce que moi j'ai perdu mon chat après 16 ans de vie commune.
4: C'est dur, ça. Ouais.
0: Et on habitait chez lui.
4: Mais c'est exactement ça.
0: Nicoletta, qui était à votre place hier, que vous aimez beaucoup, la chanteuse, a perdu son chien il n'y a pas très longtemps. Alors, si vous avez envie de lui envoyer un petit message pour la soutenir, c'est avec grand plaisir. Et en fait, ça lui permettait aussi de faire son sport quotidien, de se promener, d'aller faire ses 10 000 pas, parce qu'elle tient à ses 10 000 pas par jour. Elle le raconte chaque mardi à ce micro. Et c'est vrai qu'elle a perdu son chien, et depuis, c'est pas évident pour
4: lui. Nicole, si vous nous écoutez, parce qu'on l'appelle Nicole. Si vous nous...
0: Entre artistes.
4: Nicole, originaire d'Évian, comme vous le savez, exactement, de Ripaille, et du château de Ripaille, qu'elle a également chanté dans une chanson. Si vous nous entendez, chère Nicole, sachez que je sympathise profondément avec vous, parce que c'est vrai que c'est un deuil.
0: On arrive doucement à la fin de cet entretien.
4: Déjà ?
0: C'est un peu triste. Hein. Non, mais ça passe très très vite. On a encore quelques minutes, heureusement, à passer ensemble. La semaine prochaine, vous allez nous parler donc de cette anecdote. On a commencé à évoquer ça lié au tennisman. On n'en dit pas plus pour le moment. Non. D'un livre que vous êtes en train de lire. Oui. Et un livre aussi qui va bientôt sortir de votre côté, Nelson Montfort. Il est prêt ?
4: Il est en gestation. Voilà, exactement. On l'a dit ensemble. Là, nous sommes en septembre, si tout va bien, printemps prochain.
0: Attendez.
4: Aujourd'hui, vous savez combien il y a de livres qui sortent là entre septembre et beaucoup.
0: C'est la rentrée littéraire.
4: Il y en a près de 1000. On se croirait à Avignon pour le théâtre où il y a 1500 spectacles, etc. Donc moi, je veux pas être noyé. Je ne m'appelle pas Sarah Knafo qui fait des best-sellers, que 130 000 exemplaires en 8 jours. Ça, c'est tout à fait extraordinaire. Et alors, j'ai vu que François Hollande, c'était 1300 exemplaires.
0: C'est moins,
4: Donc je bâcherai peut-être entre les deux. Je ne sais pas. Je crois que j'ai beaucoup d'humilité par rapport à ça. Mais je ne souhaite pas être noyé dans un océan de livres qui sortent à peu près tous en même temps. Je suis d'ailleurs... Pardon.
0: Je vous en prie.
4: Non, je suis un petit peu étonné du fait qu'il y ait autant... Je sais bien que c'est la rentrée littéraire, mais pas pour tout le monde. Pas pour tous, parce que vous savez que dans les librairies, ça sera... C'est drôle parce que...
0: Ce sera anticipé. Un entretien.
4: Non, mais c'est mon coup de griffe pour la semaine prochaine. Je ne veux pas trop anticiper, mais... je ne veux pas anticiper, parce que nous en parlons la semaine prochaine. Ce que je veux dire, c'est qu'aujourd'hui, pour résumer, il y a peut-être de plus en plus de livres qui sortent, mais de moins en moins de lecteurs.
0: Oui.
4: Et ça, c'est quand même quelque chose dont il va falloir se pencher là-dessus.
0: Et je crois que votre livre qui s'est le mieux vendu, Nelson Montfort, parce que vous avez publié plusieurs livres, alors vous n'êtes pas non plus... Vous n'êtes pas Marc Lévy à sortir un livre par année.
4: Ou Amélie Nothomb.
0: C'est un livre sur les ovnis, je crois, qui a très très bien marché. Je rêve ou pas ?
4: Non, vous avez tout à fait raison. C'est le livre... j'ai pas non plus publié 50 livres. Une dizaine, douzaine de livres. C'est de loin celui qui a le mieux marché. Et c'est intéressant, parce que c'est un livre qui s'appelait « Ovnis, sommes-nous seuls ?» paru aux éditions Michel Lafon. Et évidemment, la réponse à cette question, si OVNI, sommes-nous seuls ? Si la réponse était oui, il n'y aurait pas de livre. Donc je nuance évidemment, la réponse n'est pas non complètement, mais je nuance avec l'appui de multiples témoignages de scientifiques, de multiples témoignages de pilotes de la NASA. Il ne s'agit pas de personne du facteur du coin qui aurait bu un coup de trop, ça serait un peu facile, parce que je sais ce qu'on dit. Mais là, je vous parle de pilotes de chasse de l'US Air Force et des astronautes de la NASA, et notamment d'Apollo 10, qui a donc précédé Apollo 11 de 2 mois sur la face cachée de la Lune, qui ont vu des choses. Ce sont des personnes qui sont totalement, totalement dignes de foi. Alors moi, je ne vous parle pas des petits hommes verts qui sortent de je ne sais quelle capsule. Je vous parle de témoignages fiables d'astronautes de la NASA qui n'ont aucun intérêt, qui au contraire ont intérêt à ne pas le dire. Voilà. Et je parle également du Mount Rainier, donc dans l'État de Washington. Mais l'État de Washington, comme vous le savez, c'est l'opposé
0: c'est
4: de
0: l'État,
4: la voie.
0: C'est pas Washington D.C.
4: C'est en haut à gauche, alors que Washington D.C. c'est en bas à droite. Le Mount Rainier, qui est un volcan, où il y a eu, dès la fin de la Deuxième Guerre mondiale, des visions, encore une fois, de pilotes de chasse, il n'y avait pas encore la NASA à l'époque, de pilotes de chasse de l'US Air Force. Donc voilà, effectivement, c'est ce livre qui a d'ailleurs été mis en poche, donc c'est bien la preuve qu'il continue à bien marcher. Et là, voilà, d'ailleurs, dans le livre qui vient, je reviens aussi un petit peu là-dessus.
0: Voilà. Très bien. C'est un livre.
4: C'est un livre à la fois de... Je ne vais pas trop en dire. J'espère que c'est un livre qui intéressera le public et qui surtout ne sera pas noyé dans une rentrée littéraire.
0: Il faut le sortir
4: avant septembre. Ou au printemps.
0: Voilà, exactement.
4: Ce qui devrait être le cas.
0: Et que toute votre famille pourra lire, ce livre, évidemment. Vous parliez de votre fille tout à l'heure, qui vit aux États-Unis désormais. On l'a vu à l'écran. Victoria.
4: Nous avons deux filles. Isor, notre fille aînée, et Victoria. Ils ont travaillé dans la petite enfance qui est sa passion depuis toujours. Je suis extrêmement fier d'elle.
0: Oui.
4: Et Victoria, comme vous venez de dire, tente sa chance Amérique, ce qui n'est pas facile. Mais là, elle a décroché un rôle dans une série, là on peut le dire parce que c'est officiel, dans une série mondiale.
0: Ah oui.
4: Et alors ça va lui porter bonheur parce que la première sera diffusée le 24 décembre. Donc
0: production.
4: C'est une production. Voilà,
0: ce que c'est. Emily in Paris.
4: Exactement.
0: Ah oui.
4: Exactement. C'est une série mondiale.
0: J'adore.
4: Avec Lily Collins, je crois que c'est la 5e ou 6e saison. Ouais. Et c'est vrai que je suis très fier de mes deux filles.
0: La fille de Phil Collins.
4: Absolument. L'ancien batteur et chanteur de Genesis.
0: Ouais. Merci beaucoup, Nelson Montfort.
4: C'est fou que le temps passe vite avec vous, Melchior. Vraiment,
0: c'est très sympa. On se retrouve mercredi prochain.
4: Il y a plusieurs teasers. Là. Il ne va pas falloir que j'ai oublié. Hein.
0: Non, mais notez. Vous avez
4: noté. J'ai noté, absolument.
0: Et on se retrouve la semaine prochaine. Ça va être une grosse semaine pour RCF Notre-Dame, puisque, en fin de semaine, l'arrivée du pape Léon XIV en France. Évidemment, je pense qu'on aura l'occasion d'en reparler. Merci Nelson, je vous souhaite une belle semaine.
4: Belle semaine à vous et à tous vos auditeurs.
0: Et dans un instant, en direct sur RCF Notre-Dame, et Dieu dans tout ça, avec Élodie d'Ambricourt et son invité. À tout de suite.
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2: Il est 11h30 sur RCF Notre-Dame. C'était très drôle ce qu'on a vécu, Élodie d'Ambricourt.
3: Mais oui, mais du coup, on va pouvoir faire une petite précision. Oui. Je reçois aujourd'hui Monsieur le rabbin de France.
2: Oui.
3: Qui a une précision à apporter au propos de Nelson Montfort. Oh,
4: bah, une précision, ne sachant rien. C'est tellement
2: vous avez tout écouté.
4: Oui, j'ai écouté l'affaire. Il était très ému, je crois que vous aussi. Et quand il a parlé de Dalin, il a parlé d'autres navigateurs. On ne peut jamais oublier Alain Colas avec Penduit 4, qu'il avait rebaptisé Manureva, qui est une sorte de blessure sur les amoureux de la mer.
2: Ben voilà. Merci pour cette précision. Merci d'avoir écouté. Élodie, je vous laisse. Je quitte le studio.
3: Merci beaucoup, Melchior. Dans quelques jours, donc, les Juifs de France et du monde entier se souhaiteront Shana Tova, une bonne et douce année. La fête de Rosh Hashana ouvre une série de jours de prière, de pénitence, de jeûne. Quel est le sens de cette tradition pour les Juifs aujourd'hui? C'est ce que nous allons voir avec vous, Monsieur le Rabbin, Haïm Korsia. Bonjour.
4: Bonjour.
3: J'ai fait une grosse erreur.
4: Non, c'est pas une erreur. Vous avez.
3: Vous me faites peur.
4: Non, vous avez anticipé sur un commentaire formidable.
3: Oui.
4: Qui est que effectivement. Rosh Hashanah, la fête du Nouvel An, a débuté samedi et dimanche dernier.
3: Mais on aboutit.
4: Lundi, c'est un process qui s'ouvre avec les 10 jours de pénitence, qui aboutit lundi qui vient, avec la journée de Kippour. Donc en fait, vous avez intuitivement, presque inconsciemment, retrouvé le sens profond de cette période. Ça ne peut pas être dans le judaïsme, mais dans la foi en général, des one-shots. Je ne peux pas être un super fidèle, pieux, un jour. Et puis il n'y a plus rien. On dit à Dieu, mon Dieu, tu regardes. Regarde, on n'a peut-être pas été terrible toute l'année, mais là, on va essayer de faire bien, et on va le faire au moins 10 jours. De Rosh Hashanah, donc 2 jours de fête, avec beaucoup de symbolique. Et puis, tu verras, on se retrouvera tous, mais vraiment tous, rassemblés, le jour de Kippour, et c'est ces 10 jours qu'on présente devant toi, mon Dieu, pour dire, regarde, on peut changer.
3: Et alors, Kippour, on est bien d'accord, le sens de Kippour, c'est le grand pardon.
4: Oui.
3: Comment vous le vivez aujourd'hui, vous, cette préparation vous la vivez, cette préparation au grand pardon?
4: Le grand pardon, c'est d'abord être capable de se pardonner. Pour se pardonner, il faut savoir ce qu'on a fait. Pour savoir ce qu'on a fait, il faut être capable de faire un bilan.
3: Oui.
4: Donc il y a le bilan, la comparaison avec ce qu'on aurait pu faire, et réfléchir et travailler sur ce delta.
3: Voilà. Et ça, c'est une fois par an plutôt qu'une fois tous les jours?
4: Au fond, vous avez raison, on devrait être capable de le faire tous les jours, mais s'il n'y a pas une organisation qui nous dit « aujourd'hui, on va essayer de faire un bilan complet » et qui correspond à quelque chose spirituellement. On peut pas... Si j'ai envie de faire des jeûnes de Kippour tous les jours, ça ne marchera pas. C'est-à-dire, c'est mignon,
3: on
4: ça fera peut-être maigrir, mais ça ne marchera pas spirituellement. Il y a une notion aussi de rencontre collective. Et on parlait de sport avec Nelson Montfort, c'est difficile de faire autrement. Mais il suffit d'aller une fois dans sa vie à un match de foot, pour comprendre ce que ça veut dire vibrer à l'unisson. Vous voyez, je crois que dans les offices, quel que soit le culte d'ailleurs, il y a quelque chose de l'ordre d'un groupe humain qui ensemble converge vers quelque chose, et c'est cette passion commune, vous voyez, qu'on présente à Dieu en disant, mon Dieu, t'as du mal à résister quand on est tous ensemble. Alors on n'est peut-être pas extraordinaire, mais regarde qu'on arrive dans nos différences à nous rassembler, c'est quand même pas mal. Et ça, c'est un argument massu, important en tout cas.
3: Vous êtes grand rabbin de France. Quelle est votre mission pour ces 10 jours?
4: C'est d'abord...
3: Votre emploi du temps, en quelque sorte.
4: Non, mais d'abord avec le président du consistoire central, maître Élie Corchet, être capable de voir avec toutes les autorités de l'État que ces fêtes, ces moments de retrouvailles se passent sereinement. C'est pas simple, parce qu'il y a beaucoup de personnes, d'ailleurs... C'est la même chose, hein, malheureusement, pour les fêtes chrétiennes, les fêtes musulmanes, et donc les fêtes juives, il y a des mobilisations importantes de police pour protéger les lieux de culte. On a vu que tous les cultes étaient attaqués à des moments.

0: aussi un contrôle, l'organisation.
1: Combien y a-t-il de juifs aujourd'hui en France ?
0: Juste ce qu'il faut.
1: On veut pas dire de... Vous voulez pas
0: non,
1: dire
0: c'est
1: de
0: pas juifs. Ça. C'est, j'ai adoré la réponse des ingénieurs de Rolls-Royce. Quand on leur demande la puissance de leur moteur, oui. Ils répondent enough.
1: Enough.
0: Suffisamment. Il y a ce qu'il faut.
1: Oui. Quel est le rituel ? Quels sont les points des rites de Kippour qui, pour nos auditeurs, peuvent être intéressants dans leur vie aussi ? Est-ce que vous voulez nous expliquer ?
0: Tout est intéressant.
1: Parfois, on vit un peu à côté les uns des autres sans bien savoir.
0: Oui, vous avez raison.
1: On dit c'est Kippour, d'accord ?
0: Kippour, et... oui. On a à l'esprit le fait de jeûner. Ne pas manger, ne pas boire. Mais ce n'est pas que ça. Il ne faut pas oublier qu'on mange avant la fête, qui est aussi un moment important de partage. Et puis, on mange après la fête. Dans un temps de partage familial en général, mais avec des gens qui sont seuls et qu'on reçoit chez soi, et qui est un temps important, en fait, pour mettre en œuvre immédiatement ce qu'on a dit à Dieu, mon Dieu, on va s'occuper des faibles. Voilà. Ceux qui ont besoin, on va s'en occuper. À la preuve, regarde. Et donc, c'est important. Il y a toute la préparation. Je crois qu'on ne peut pas arriver à un moment comme Kippour sans aucune préparation. Avec
1: quel support ?
0: Eh bien, je vais vous dire, il y a une histoire chassidique qui raconte quelque chose d'assez fort et qui me paraît être valable pour tous les cultes. Il y avait un rabbin qui, le jour de Kippour, il sent confusément que les prières de toute sa communauté sont bloquées, les portes du ciel sont fermées. Puis brusquement, il perçoit une prière qui arrive du fond de sa synagogue, qui percute les portes du ciel, qui les ouvre, et toutes les prières des autres s'engouffrent dans cette brèche. Il sort de sa transe, il va au fond de la synagogue, il voit le gars dont il a vu la prière, et il lui dit, écoute, tu m'as impressionné, quelle prière tu as pu faire pour que ça marche comme ça ? Il lui dit, Rabbi, vous devez faire erreur parce que moi, je ne sais pas prier. Il dit, écoute, dis-moi ta prière parce que je veux comprendre. Bon, Rabbi, je vous dis, arrêtez, moi, je ne sais pas prier du tout. La seule chose que j'ai appris quand j'étais petit, c'est l'alphabet. Aleph, Bet, Gimel, Dalet, et Vav, A, B, C, D, E, F, G, H. Donc moi, Kippour, je comprends rien à vos prières, je sais pas lire l'hébreu, mais je récite l'alphabet toute la journée. Et je dis à Dieu, mon Dieu, voilà les lettres. Mets-les dans le sens que tu veux pour que ça te fasse la prière que tu veux.
1: Oui.
0: Je me dis, vous voyez, vous allez dans une église, une synagogue, une mosquée, un temple, une pagode. Vous n'avez pas forcément les rites. Mais la sincérité de votre cœur, elle est toujours authentique. Et vous arrivez à formuler des prières que les plus beaux textes ne peuvent pas retrouver. C'est assez rassurant. On n'a pas une sorte de seuil d'incompétence qui fait que je ne peux pas partager ce qui vit ici. On peut toujours partager ce qu'on vit lorsqu'on est sincère. C'est valable en tout. Je ne sais pas si vous vous souvenez de ce film assez bouleversant, que j'aime beaucoup d'ailleurs, qui s'appelle Le sens de la fête.
1: Oui.
0: La crie est mort, malheureusement. Oui. Et c'est avec Toledano Nakash qu'on fait ce film. Le sens de la fête, c'est un gars qui organise un super mariage avec les ballons, machin. Bref, tout fout le camp, tout s'éclate, tout, bon, rien ne marche. Mais le mariage est sauvé quand, 4 heures du matin, avec les serveurs pakistanais qui sont là, tous les invités chantent et tapent sur les casseroles comme si c'était des batteries. Au fond, ils ont mis de côté tous les artifices de la vie pour se concentrer sur l'essentiel, c'est-à-dire...
1: L'authenticité.
0: Ouais, l'essentiel, c'est un partage et quelque chose de vrai, ouais.
1: Oui.
0: Bon, voilà, c'est comme ça que ça se passe pendant la prière à Kippour. Pareil.
1: Alors, ça peut être un peu surprenant comme réponse de la part d'un grand rabbin, le grand rabbin de France. Moi, je m'attendais à ce que vous me citiez un extrait de la Torah.
0: La Torah, mais je préfère le sens de la fête, c'est bien aussi.
1: Vous avez un petit extrait quand même de la Torah pour nous aujourd'hui,
0: oui.
1: Que vous allez prononcer ces jours-ci.
0: Ah non, ce qu'on dit, évidemment, on est des choses formidables, on explique à quel point Dieu, j'allais presque dire, ne sait pas résister à son peuple qui vient rassembler devant lui. Il y a une sorte de force du nombre, parce qu'on dit à Dieu, mon Dieu, tu vois...
1: Comme une mère.
0: On ne pense pas tout de suite comme lui, là, à côté de moi. Je ne sais même pas qu'il est à côté de moi. Je ne sais pas ce qu'il est, je ne sais pas ce qu'il fait, je ne sais même pas ce qu'il pense. Mais tu vois, je ne m'occupe pas de ça. Je m'occupe du fait de venir avec toi, devant toi, et de lui dire, écoute, tout ce qui peut nous séparer, on le met de côté, et ce qu'on veut, c'est être ensemble. Ben voilà. Et je crois que la notion d'unité... Aujourd'hui, dans notre société, je parle dans la France, c'est quelque chose qui devrait nous éclairer, en tout cas, qui devrait éclairer les choix de nos concitoyens.
1: C'est pas gagné.
0: Mais c'est pas perdu non plus.
1: Ah oui, vous y croyez ?
0: Bah, je crois que...
1: Qu'est-ce qui sauvera l'unité, à votre avis ? Parce que là, franchement, on peut pas dire que la France soit dans un climat d'unité.
0: Il y a deux façons de faire l'unité. Un ennemi extérieur, ça c'est vu,

0: 80 quelques années, ça s'est vu. Et puis, il y a la volonté d'être plus intelligent. C'est-à-dire que, à force de se fragmenter, de se fracturer, de s'opposer les uns aux autres, on défait quelque chose d'essentiel de ce qu'est notre société. Or, à la fin, ça finit par se voir qu'on provoque nous-mêmes l'effondrement du rêve qu'est la République. Donc, moi, je crois profondément à cette notion de rassemblement.
1: Rassemblement dans une identité commune qui, aujourd'hui, se perd.
0: À force de dire
1: la République, oui, parce que la République, c'est quand même une valeur qui est assez abstraite. Ça ne touche pas les entrailles de quelqu'un, la République.
0: Vous
1: n'êtes pas d'accord ?
0: Non, parce que d'abord, j'ai eu le grand honneur de servir les militaires en tant qu'aumônier militaire par le passé. Et je peux vous dire que quand la Marseillaise débute, ça vous prend aux tripes. Quand vous accompagnez des camarades morts au combat, ça vous prend aux tripes. Quand vous annoncez à des femmes qu'elles sont veuves parce qu'elles ont perdu leur mari, ça vous prend au trip. Et que l'instant de la République, c'est pas juste une station de métro.
1: Je vous parle pas de la République. Je pense que l'élan qu'il y a derrière les personnes, c'est la France avant la République, non ? La patrie ?
0: Non.
1: Non ? Vous mettez la République au-dessus de la France ?
0: La France, c'est toute une histoire. Oui, bien sûr. La France, c'est toute une histoire.
1: Sa terre, ses paysans.
0: Mais la France, oui, c'est bien. La terre, machin, c'est Berle. Et c'est Pétain qui, enfin Berle qui a mis dans la bouche de Pétain, la terre ne ment pas. Moi, je connais l'histoire de France, j'aime l'histoire de France, parce que c'est mon pays. Enfin, ne me demandez pas d'être fanatiquement amoureux de Louis IX, Saint-Louis. Il a peut-être fait des grandes choses, mais enfin, il n'avait pas une amitié particulièrement marquée pour le judaïsme, et c'est loin, on s'en fout. C'est pas le roi le plus philosémite. Philippe le Bel non plus, qui a expulsé les Juifs en 1306. Philippe Auguste n'avait d'Auguste que le nom, parce que il a fait peu de choses près de la même chose quant à Louis XIV, dont on ne peut pas dire qu'il ne soit pas une part essentielle de notre histoire, ne serait-ce que parce que l'héritage qu'il nous a laissé, c'était quand même lui qui a révoqué l'édit de Nantes, ce qui n'était pas la chose la plus intelligente, notamment par rapport à tous les protestants qui ont fui la France et qui sont allés faire des choses formidables chez nos copains belges, hollandais et allemands. Donc, et puis, est-ce que la devise de Louis XIV, qui était un roi, une foi, une loi, c'est l'idéal républicain. Non, donc c'est bien le modèle républicain. Et je ne m'y connais pas, et j'ai même une admiration forcenée pour l'Empire. Vous voyez, donc je suis assez clair là-dessus. Mais l'Empire, ce n'est pas la République. La République, il y a une notion d'engagement des citoyens, des citoyennes. Ce n'est pas un pays, c'est mon pays, que je ne construis pas mon pays au sens de c'est le mien, pas le tien, mais c'est mon pays au sens que j'en suis responsable. Je ne peux pas m'appuyer sur une caste, un groupe humain, une dynastie, pour en fait le boulot. Moi, je suis derrière. Non, non. C'est à nous, chacun, chacune, de faire ou de défaire, par absence d'action, la République. Donc oui, je suis allé tout à l'heure je fais une visite régulière entre Rochin et Kippour, sur les tombes de mes prédécesseurs. Je suis allé tout à l'heure au cimetière Montparnasse. Et je suis allé sur la tombe...
1: Qui est juste en face de nos studios.
0: Et je suis allé sur la tombe de Adolphe Crémieux. Donc c'était le garde des Sceaux du ministère, enfin de la Défense nationale, juste après 70. Donc c'est une catastrophe, l'Empire s'écroule, et la France, en fait la République, renaît et se relève. C'est la République qui devient l'espérance de la France. Donc oui, je fais une différence entre la République et la France. D'ailleurs, nous récitons une prière dans les synagogues, tous les Shabbats, et donc on le fera aussi pour Kippour. C'est une prière pour la République. Alors, on parle de la France, parce que c'est ridicule de ne pas parler de la France, mais c'est pas la même chose.
1: Peu importe le pays, c'est la République.
0: C'est la République, hein. Non, peu importe le pays. Je me contrefous un peu d'autres républiques dans le monde. Enfin, je me contrefous, n'exagérons rien. Mais bon, c'est la France, mais dans sa forme républicaine. Et c'est pas la même chose.
1: Aïm Corsia, demain, jeudi 17 septembre, nous fêterons le 100e anniversaire de la naissance du cardinal Lustiger, Jean-Marie Lustiger, né Aaron Lustiger. Il a créé ce qu'était Radio Notre-Dame, devenu aujourd'hui RCF Notre-Dame. Le cardinal disait avoir accompli son judaïsme dans le christianisme. Sa vie, sa vision, vous a-t-elle interrogé ?
0: Je pense que chacun est libre de faire ce qu'il entend. Il a été un très grand Français. Il a été un grand prince de l'Église. Il a été assez formidable dans des moments difficiles, avec d'autres d'ailleurs. Je pense au cardinal de Courtrai, qui a été extraordinaire dans sa capacité.
1: Fondateur de RCF.
0: Comment ?
1: Fondateur de RCF.
0: Bon, bah voilà, voilà. Tout tourne autour de RCF, en fait. Mais le canal Courtrai...
1: Je suis un peu obligée, hein.
0: Vous avez raison. Le canal Courtrai a été essentiel dans la résolution du conflit sur les... sur, pour Auschwitz, pour le Carmel d'Auschwitz. Et le Carmel du CIG avait beaucoup aidé, tout comme il avait construit un vrai lien avec le judaïsme. Et d'ailleurs, il a montré jusqu'à la cérémonie pour ses obsèques où il y avait une part affirmée pour le judaïsme. Mais c'est son chemin. Et, oui. Et moi, j'aimais bien le considérer comme ce qu'il était, c'est-à-dire un prince de l'Église catholique, et pas une sorte de personne qui va... dont on ne sait pas, il a fait un chemin et c'est toujours respectable le chemin de quelqu'un.
1: Est-ce qu'on peut considérer qu'il était une forme de pont entre les Juifs et les chrétiens ?
0: Il n'y a pas besoin de pont entre le judaïsme et le christianisme, c'est ce qu'a dit Vatican II.
1: Oui.
0: Tout le principe du Vatican II, enfin du quatrième paragraphe de Vatican II.
1: Quatrième article de Nostra Aetate.
0: En scrutant le mystère de l'Église, en fait, on scrute le mystère de l'Église et on arrive au patriarche, au matriarche.
1: Oui.
0: Donc il n'y a pas besoin de pont. Consubstantiellement, le christianisme est lui-même un pont issu ou quelque chose issu du judaïsme. Mais ce qui était formidable chez lui, c'était cette connaissance intime du fait juif et du fait que on pouvait avoir une hypersensibilité à telle chose ou à telle chose, tel propos, tel geste. Et il a toujours eu des gestes assez formidables. Je me souviens d'un jour où il avait souhaité bonne santé au grand rabbin de France de l'époque qui était fatigué. Il lui avait fait en yiddish. Je pense que lui parlait yiddish et le grand-main, je ne sais pas s'il parlait vraiment yiddish.
1: Ah oui.
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1: C'est l'heure de la confession avec nous, le grand rabbin de France, Haïm Korsia. Croyez-vous à la vie après la mort ?
0: Évidemment.
1: Au paradis ?
0: Non, ça ne discute pas.
1: À l'enfer ?
0: Il y a une sanction.
1: Comment commencez-vous votre journée au quotidien ? Par quelle prière ouvrez-vous votre journée ?
0: C'est simple. C'est une phrase toute étudiée. Modé ani lefanecha. Je reconnais devant toi, éternel, mon éternel, avec un roi vivant, qui m'a rendu mon âme avec ton immense bonté. Voilà, c'est la première phrase qu'on dit en se levant. J'aime bien cette idée que le premier geste soit un geste de reconnaissance.
1: Oui.
0: Au fond, d'accord, c'est un geste religieux, mais c'est surtout un geste de reconnaissance. Et il ne peut pas y avoir de vie sans reconnaissance envers ce que les uns et les autres autour de nous peuvent nous apporter. Et ce n'est pas anodin.
1: Et le soir ?
0: Le problème, c'est que la prière du soir, elle est tôt maintenant. Donc après, il y a encore une vie après la prière du soir.
1: Vous bottez un peu en touche, alors. La première prière du petit soir,
0: c'est
1: du grand soir.
0: Bottez en touche, c'est le rugby, et j'ai jamais eu d'affinité particulière.
1: C'est vrai, pourquoi ?
0: Parce que je préfère le foot, je suis définitivement
1: foot. Définitivement footeux. Ouais. Oui, vous avez touché le ballon à quel âge ? 2 ans.
0: Quand il fallait.
1: Quand il fallait, à la bonne heure.
0: Ouais.
1: Pourquoi avez-vous eu envie de devenir rabbin, et grand rabbin ?
0: Non, grand rabbin, on n'a pas envie de devenir. Les événements qui
1: vous
0: font
1: vous portez
0: que...
1: candidat quand même, il y a quand même quelque chose.
0: À Grand Rabbin de France, oui, pas
1: Grand
0: Rabbin.
1: Grand Rabbin de France.
0: Grand Rabbin de France, oui, je me porte candidat parce que il n'y a pas de personne en place et qu'il y a un projet à défendre. Moi, je défends le projet du franco-judaïsme. C'est ce que j'ai toujours porté au sein des armées, par exemple. Je continue à le porter là où je suis maintenant. Mais rabbin, je pense qu'on est toujours rabbin dans une vocation qui cherche à imiter quelqu'un. Et moi, j'ai eu la chance incroyable de rencontrer celui qui allait devenir mon maître, le directeur de l'école rabbinique, le grand rabbin Shushna. Et donc voilà, j'ai voulu être Shushna.
1: Pourquoi vous a-t-il marqué ?
0: Parce qu'il s'intéressait à tout. Il avait les mots pour expliquer les choses au monde, à chacun, à chacune, selon son âge, son implication, son degré de proximité avec la religion. Et il avait cet amour de chacun, à chacune, sans distinction.
1: La dimension humaine, donc.
0: Oui.
1: D'abord.
0: Je crois surtout...
1: Oui.
0: Vous pouvez être un puits de science, si vous ne savez pas transmettre, c'est comme si vous n'avez rien.
1: Oui.
0: C'est une vraie réflexion. Hein. Vous pouvez avoir vraiment, j'en connais, des gens qui sont incroyablement en proximité avec les textes, mais ils sont incapables de les transmettre. Et c'est Wiesel qui disait cette chose tellement belle. Vivre une expérience, et les textes sont une expérience, vivre une expérience et ne pas la transmettre, c'est la trahir. Je pense qu'il faut aussi envisager ce qu'on apprend comme porteur aussi d'obligation de transmettre.
1: Quelle expérience avez-vous vécue que vous voulez absolument transmettre aux enfants d'aujourd'hui ?
0: Les rencontres, que tout est possible, l'engagement de chacun, chacune. Moi, je vous dis, j'ai travaillé dans les armées, j'ai rencontré des hommes et des femmes tellement dévoués, c'est-à-dire tellement engagés dans la volonté d'agir, de ne pas se laisser imposer un monde. Qu'au fond, j'ai compris que le monde est séparé en deux, vous voyez, dans Le Bon, la Beauté et le Truand, Clint Eastwood explique que le monde est partagé en deux, ceux qui ont les pistolets et ceux qui ont les pioches. Moi, j'ai le pistolet, toi, tu creuses. Bon, voilà, bah, moi, je pense que le monde est partagé en deux, ceux qui produisent les choses et ceux qui les consomment. Bah, moi, je pense qu'il vaut mieux être du côté des producteurs. Producteurs de bonheur, de joie, d'unité, de fraternité, voilà.
1: Oui. Est-ce que vous avez rencontré Dieu dans vos entrailles ?
0: Je ne sais pas ce que ça veut dire, ça, il faut demander, je pense, à une femme. Seules les femmes ont ce miracle de la naissance, qui, oui, dans leurs entrailles, font naître la vie, c'est-à-dire Dieu. On peut juste le théoriser, nous, les hommes. On ne peut pas le vivre et l'expérimenter. On peut au mieux l'admirer, le constater, l'envier peut-être. On ne peut pas l'expérimenter. En revanche, n'importe qui vous dira qu'il y a des moments, des choses qui sont passées, où il n'y a pas d'autre explication possible que la volonté de Dieu. Et il faut juste accepter de se laisser porter par cette évidence, c'est-à-dire de ne pas chercher à s'opposer, opposer une rationalité qui devient ridicule parfois. Je n'ai jamais rejeté la raison, je pense que la raison est en parfaite harmonie avec la foi. Mais parfois, il faut savoir faire confiance.
1: Parfois, c'est-à-dire quand? Vous avez un exemple?
0: Tout le temps. J'ai mis l'exemple, ça veut dire que je n'en ai pas un million, mais j'ai mis l'exemple, évidemment, où des situations étaient impossibles et puis elles sont devenues possibles. Il y a un régiment du commandement des opérations spéciales qui s'appelle le 13e RDP, régiment de dragons parachutistes, qui était dans l'Est avant et qui est maintenant vers Bordeaux. Leur devise, c'est au-delà du possible. Alors, au-delà du possible, c'est pas compliqué. Il y a le possible, c'est possible, c'est possible. Et tac, là, ça devient impossible. C'est au-delà du possible.
1: Et là, il y a Dieu.
0: Mais moi, je les ai vus, ces gars-là. Et ils disent, c'est possible, c'est possible. Et au-delà du possible, ben, on invente un nouveau possible. Et ce nouveau possible, c'est, au fond, ce que Dieu promet à Abraham. Je te donnerai une sorte de compréhension supplémentaire du monde qui te fera voir des solutions que la logique ne permet pas de voir. Et ce que la foi nous permet, vraiment, la foi, que je pourrais appeler d'un mot tellement merveilleux qui s'appelle l'espérance, elle nous permet de voir les choses différemment. Prenez les Hébreux devant la mer Rouge. Donc, ils sont sortis d'Égypte, ils sont devant la mer Rouge. Derrière, il y a 600 chars égyptiens qui arrivent. C'est cuit.
1: Oui.
0: La logique dit que c'est cuit.
1: Et pourtant.
0: Et d'ailleurs, certains vont dire on arrête, on se suicide, on rentre en Égypte. Mais l'espérance, elle vous fait dire, Dieu nous a dit que ça marchera, que la mer va s'ouvrir, on avance.
1: Oui.
0: Et il y en a un qui s'appelle Nachshon, fils d'Aminadab, il a dit, Dieu a dit que la mer va s'ouvrir, allons-y. Il avance dans la mer, et Dieu, d'une certaine manière, est obligé d'ouvrir la mer, puisqu'il a promis à ses enfants, donc la mer s'ouvre. Mais elle s'ouvre, est-ce que c'est parce que Dieu l'ouvre, ou est-ce que cet homme-là a eu tellement confiance en Dieu, qu'il a forcé Dieu à tenir sa promesse?
1: Est-ce que c'est la puissance de Dieu, ou est-ce que c'est la foi de l'homme, en
0: voilà.
1: fait
0: bah, la, je sais pas,
1: c'est
0: mais
1: la question.
0: Deux. C'est la rencontre des deux.
1: L'alliance des, dieux,
0: ouais,
1: des deux.
0: C'est le point de rencontre ouais. entre les deux.
1: Aïm Korsia, bientôt le 7 octobre, où serez-vous le 7 octobre?
0: Je serai avec toutes les victimes dans cette journée qui a été cataclysmique. Et j'espère pas que pour les Juifs. J'espère qu'elle a été cataclysmique pour l'humanité tout entière. Parce que
1: a priori, le monde entier a été touché.
0: Pas le monde entier, pardon. Il y a eu des scènes de liesse, oui. Il y a eu des gens qui ont appelé les terroristes du Hamas des héros. Faut
1: oui,
0: pondérer un peu.
1: Non, ce que je veux dire, c'est qu'il y a des conséquences.
0: J'aimerais bien que vous ayez raison, mais malheureusement, vous avez un peu tort. Mais c'est pas grave, vous avez le droit. En tout cas, vous avez raison de me forcer à dire que non, c'est pas, ça n'a pas été le cas partout. Et encore aujourd'hui, d'ailleurs. Donc, moi, j'ai la certitude que ce jour-là, quelque chose s'est défait de la confiance et qu'il faut du temps pour reconstruire la confiance, pour construire l'espérance. Et je vous assure que c'est un traumatisme énormissime en Israël, évidemment, dans la communauté juive mondiale, et auprès de toutes celles et ceux dans le monde qui considèrent encore l'humanité comme un partage absolu. et de nier l'humanité de l'un ou de l'autre, on pensait que ça n'existait plus. Et au fond, on a eu beaucoup d'occasions de voir des choses insupportables. Mais là, c'était rassemblé, la négation des femmes, la négation des enfants, la négation des vieillards, de tout. Tout ce qui fait notre humanité était défait, volontairement. Et peut-être pire que ce qu'ont pu faire les nazis, ce qui n'est pas peu dire quand même. Les nazis ont monté pendant la guerre une opération qui s'appelait l'opération 1005. C'est le numéro d'ordre du truc, qui consistait à aller sur les lieux des massacres pour enlever les traces, camoufler les traces. Parce qu'ils savaient quand même que ce qu'ils avaient fait n'était pas bien, donc il fallait enlever les traces. Ben là, les assassins du Hamas ont filmé et ont montré que la volonté de bouleverser un ordre établi, de dire ce que vous pensez être le mal, nous on dit que c'est le bien. Et tous les complices ont une part de responsabilité. Tous les complices ont une part de responsabilité, même rétroactive.
1: Est-ce que vous voulez dire un mot sur la sortie de ce film primé, NASA ?
0: Je ne l'ai pas vu. Mais écoutez, qu'il y ait des options et des impressions et des expressions diverses, c'est plutôt l'honneur de la société israélienne, qu'on pose des questions, c'est plutôt sain dans une société. J'aimerais que d'ailleurs dans la société palestinienne, il y ait les mêmes questions qui soient posées sur, vous voyez, en front inversé. Moi, je vous dis, je ne l'ai pas vu, donc je ne peux pas dire ce qu'il en est, mais je dois le voir. Je dois le voir assez prochainement pour faire une opinion, mais je n'ai jamais été bouleversé par des opinions qui sont divergentes. C'est de la diversité que naît une forme de vérité.
1: Aïm Korsia, un grand merci d'avoir participé à cette émission. On vous souhaite de belles journées de
0: Shana
1: prière.
0: Shana Tova. Bonne et heureuse année.
1: Merci beaucoup. Voilà. C'est ce qu'on envoie à tous les auditeurs de RCF Notre-Dame.
0: Connaissez la tradition de Rosh Hashanah, qui est passée, mais qui est merveilleuse.
1: Les lumières,
0: non,
1: la
0: non,
1: corne.
0: On trempe une pomme dans le miel pour que l'année soit aussi douce que le miel. Voilà, je vous rends l'antenne.
1: Merci beaucoup.
0: Que votre antenne soit trempée dans le miel. Ça va, on a le droit.
3: Si, si.
1: Du bon miel doux,
3: un bon
1: avec
3: miel,
1: de la vraie saveur.
3: Merci beaucoup à tous les deux pour cet échange dans Et Dieu dans tout ça, une émission à réentendre sur rcfnotredame.fr. Merci Elodie d'Ambricourt, c'est déjà la fin. Et bah demain,
1: et bah demain on aura la joie de retrouver Marie-Ange
3: oui.
1: de Montesquieu, qui va mieux, bien.
3: Elle va mieux, elle sera de retour dans cette émission.
1: Et puis moi je vous retrouverai bientôt.
3: Bah avec grand plaisir.
1: Avec
3: oh,
1: joie.
3: Oui. Oh oui, avec grand plaisir.
1: Avec
3: merci
1: grand
3: beaucoup.
1: Joie.
3: Nous demain, plein de choses, on va décrypter plutôt le discours d'Ursula von der Leyen sur la construction de l'Union Européenne. Et puis le père Benoît de Cinéti, que vous connaissez certainement, Aïm Korsia, sera avec nous comme tous les jeudis pour poser son regard sur l'actu et sur l'Église. Merci pour votre écoute sur RCF Notre-Dame. Passez une belle journée.

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7: Bonjour Amandine Carman, vous êtes chargée du développement des publics à l'abbaye de Noirlac et vous avez voulu nous parler du programme extrêmement riche et chargé que vous organisez à Noirlac à l'occasion des Journées du Patrimoine. Ce sera samedi 19 et dimanche 20 septembre qui viennent, là, le week-end à venir. C'est important pour vous les Journées du Patrimoine ?
8: Oui, tout à fait. C'est un week-end qui est au cœur de la vie de nos visiteurs, qui est attendu et qui permet de découvrir l'abbaye de manière autre, avec différentes propositions et avec un week-end qui est également gratuit, donc qui permet à tout un chacun de pouvoir venir, que ce soit les familles ou tout type de public. Donc oui, c'est important.
7: Alors, vous avez parlé de beaucoup de propositions. C'est vrai que le programme est riche et varié, comme on dit. Vous voulez commencer par quoi ? Parce qu'il y a la balade, il y a l'expo photo. On peut peut-être commencer par la balade patrimoniale sur le thème de l'eau ?
8: Oui, tout à fait. Donc, c'est une balade que l'on construit avec les oiseaux de passage qui nous accompagnent pour la réaliser. Et on travaille également avec des habitants du territoire. L'idée n'est pas d'être sur une balade où le récit est uniquement scientifique ou historique, en tout cas porté par des médiateurs, médiatrices ou des guides. L'idée est vraiment d'associer ces habitants et d'avoir une multiplicité des récits, puisque la polyvocalité fait partie vraiment à la fois d'une volonté de Noirlac pour les droits culturels, mais c'est aussi ce que portent les oiseaux de passage. Donc on s'est rendu compte, on a eu plusieurs temps de travail, d'échange, et on s'est rendu compte qu'effectivement l'eau était un fil conducteur, que ce soit pour l'abbaye de Noirlac qui sera le début et la fin de la balade, mais aussi pour les villages de Bruère-Alichamp et de La Selle qui sont vraiment dans le parcours que l'on va effectuer donc à vélo, même si des personnes pourront nous rejoindre en voiture s'ils le souhaitent. Mais l'idée est de vraiment découvrir le territoire au fur et à mesure à vélo avec des étapes, et on aura des récits sur l'eau, mais pas seulement, sur l'idée de convivialité, les villages, leur évolution jusqu'à aujourd'hui, le lien social et également l'agriculture, toutes ces thématiques qui sont justement traversées par l'idée de source et d'eau.
7: Donc cette balade à vélo, ça prend combien de temps à peu près ? Vous prévoyez combien de temps ? C'est sur une heure, deux heures, une demi-journée ?
8: Un petit peu plus, on est sur 3 heures environ et un parcours qui fait à peu près 14 kilomètres. Mais comme parce qu'il y a justement ces étapes, on fait du vélo et puis après on fait des étapes où il y a ces récits un petit peu, puis on repart. Voilà.
7: Est-ce qu'il faut s'inscrire pour participer à ça? Parce que je suppose que le nombre de participants doit être quand même limité. Vous ne pouvez pas être 250 non plus.
8: Non plus. non, on sera limité à peu près 20 participants. Et l'idéal est effectivement de s'inscrire auprès de l'accueil de l'abbaye qui prendra ses réservations. Tout à fait.
7: Alors, voilà pour cette balade autour au départ et arrivée à l'abbaye de Noirlac, une boucle de 14 km. Vous venez de nous l'expliquer. Deuxième temps fort, j'ai envie que vous nous parliez peut-être de ce concours de photos qui a été organisé avant l'été. Et quel était le thème et quelles photos vous allez exposer pendant ce week-end?
8: Alors, c'est un concours photo qui a commencé début avril et qui a couru jusque début juillet. On a raccroché à la thématique des Journées européennes du patrimoine sur l'idée de l'abbaye de Noirlac ravivée, résistante et puis réanimée. Voilà, c'est une thématique qu'on a déclinée, mais qui est, comme je le disais, vraiment la thématique des Journées européennes du patrimoine pour 2026. Donc les participants sont des photographes amateurs du territoire qui ont pris en compte ce thème et sont venus prendre des photos à l'abbaye. On avait fait en sorte qu'il y ait un pass gratuit pour 2 à 3 entrées et qu'ils puissent justement nous offrir leur vision du patrimoine et leur vision surtout de l'abbaye. Et il y a eu plus de 60 clichés qui nous ont été adressés et le jury qui était des membres de l'abbaye de Noirlac ainsi que des photographes professionnels ont pu sélectionner justement les clichés qui seront donc accrochés dans l'abbaye, dans le dortoir des moines. Et puis de toute manière, on va diffuser sur un moniteur l'ensemble des photos qui nous ont été proposées parce que ça a été difficile. Il y a eu de très belles photos.
7: Vous avez été surpris par la qualité des photos, justement ?
8: Il y a de très belles photos, effectivement. Nous, comme les photographes professionnels, quelques photos, effectivement, nous ont étonnés sur l'intention, le jeu, l'endroit où ça a été pris. Oui, oui, tout à fait. Il y a vraiment de très belles photos.
7: Ça, c'est un événement ponctuel pour ces journées du patrimoine, le 19 et le 20 septembre, ou c'est quelque chose qu'on pourra venir les admirer plus longtemps, peut-être, ces photos ?
8: Alors non, effectivement, c'est notre premier concours photo, c'est notre première édition. L'idée, c'est effectivement d'exposer ces photos sur le samedi, sur le dimanche. On révélera d'ailleurs la photo gagnante du jury le dimanche, tout comme sur le week-end, le public est invité à voter pour sa photo favori, et du coup, il y aura un prix public. Et après, par contre, c'est une exposition que l'on enlève et qu'on recommencera certainement un concours photo l'année prochaine. Donc c'est vraiment une exclusivité des Journées européennes du patrimoine pour cette année.
7: Donc il faut vraiment venir ces deux jours-là, le 19 et le 20 septembre. Troisième événement dont on peut parler, c'est un concert, vous appelez ça une performance, un spectacle, la cérémoniale avec la Compagnie du Coin. Dites-nous de quoi il s'agit.
8: Eh bien, la Compagnie du Coin est une compagnie de la région. C'est un collectif de musiciens, musiciennes, acteurs, actrices, mais surtout des musiciens et musiciennes qui se consacrent à des spectacles musicaux dans l'espace public. Donc là, l'idée, c'est que à la suite de la balade patrimoniale, une fois qu'on est revenu à l'abbaye de Noirlac, on propose un temps convivial où ceux qui ont participé à la balade, mais aussi tout notre public présent et qui le souhaite, c'est indépendant aussi de cette balade, tout le monde peut venir, eh bien on propose justement, oui, on parle de performance parce que le spectacle, la cérémoniale qu'il propose, c'est une forme un peu atypique. C'est vraiment une expérience où eux sont sur scène avec leurs instruments, essentiellement des cuivres, mais ils vont inviter vraiment les spectateurs à être acteurs et justement être en interaction avec eux, que ce soit musique ou aussi de manière un petit peu théâtrale, puisqu'ils sont beaucoup sur l'absurde.
7: Ils sont pas mal d'improvisation, hein, je crois.
8: Tout à fait. Et ces improvisations, c'est eux qui les mènent, mais aussi, voilà, ils associent vraiment le public de manière bienveillante. Et du coup, ça fait vraiment une forme très originale et conviviale et joyeuse.
7: Ça, c'est le samedi et le dimanche ou seulement un des deux jours ?
8: Ce sera uniquement le samedi 19, puisqu'on est à la suite de la balade patrimoniale et on est à 17h30, donc à l'abbaye, pour le début de cette performance musicale.
7: Est-ce qu'il y a d'autres événements organisés à l'abbaye de Noirlac à l'occasion de ces journées du patrimoine, dans les jardins peut-être, par exemple ?
8: Dans les jardins, on va être essentiellement avec une visite guidée possible avec notre jardinier. Qui va permettre vraiment de découvrir, on peut les découvrir de manière libre pendant ces journées européennes du patrimoine, mais effectivement là il y a des visites possibles avec le jardinier à différents horaires sur les deux jours, et à côté on a le bocage de Noirlac, et notre médiatrice nature propose d'aller sur la liaison 12 qui est juste à côté de l'abbaye, et justement d'aller à la découverte du patrimoine naturel.
7: C'est important pour vous, ces journées européennes du patrimoine. Les années précédentes, vous avez remarqué qu'il y avait plus de monde qu'un week-end normal, entre guillemets ?
8: Disons plus de monde, tout dépend les week-ends de notre saison, mais effectivement on a du monde, puisque comme il y a d'autres événements qui ponctuent les saisons de Noirlac, les journées européennes du patrimoine sont vraiment un week-end important, mais c'est peut-être aussi la diversité des publics, et c'est en ça que c'est très important pour nous. C'est un week-end où on a des visiteurs, des locaux, ça peut être des touristes qui sont encore sur le territoire, mais aussi voilà, des familles, et notamment c'est pour ça aussi qu'on va vers des propositions comme la balade patrimoniale qui est ouverte à tous, la cérémoniale qui est une proposition de spectacle en interaction avec le public, et c'est ouvert également à tous et toutes. Il n'y a pas forcément d'âge limite. Et donc c'est en ça que c'est très important pour nous, tout comme les installations qu'il y aura aussi de projets qui ont été menés tout au long de l'année. On avait déjà parlé ensemble de Secrets de Pierre. Et bien voilà, typiquement, il y aura l'exposition de ce projet qui sera visible.
7: Donc un programme extrêmement varié. Ça, vous travaillez combien de temps sur un programme pareil avant les Journées du Patrimoine ? Ça doit être un travail considérable.
8: Eh bien, c'est un travail effectivement qui s'assied au fur et à mesure de l'année. On le prépare bien évidemment, et après on est clairement dessus là pendant l'été pour que tout se passe au mieux. Effectivement.
7: Est-ce qu'on aurait oublié quelque chose parmi toutes ces propositions que vous nous faites ou pas pour ces Journées du Patrimoine ?
8: Eh bien, je pense que on a fait le tour. Il ne faut pas oublier non plus que il y a les visites guidées habituelles, bien évidemment, puisque le visiteur peut visiter l'abbaye librement, tout comme avec une visite guidée avec une médiatrice patrimoine. Et si on peut ajouter aussi que, petite nouveauté à nouveau, puisqu'on est pas mal dans la nouveauté pour cette année, il s'est aussi en vue de proposer voilà, de l'inédit à nos visiteurs qui peuvent déjà connaître l'abbaye et peuvent la redécouvrir autrement. Il y a une médiatrice patrimoine qui propose une visite en duo avec le jardinier le samedi et le dimanche matin, donc à 10h30. On sera avec un jardin, une couleur, et l'idée c'est de parcourir donc le jardin sur l'idée de 2 à 3 couleurs déclinées et puis la symbolique de ces couleurs.
7: Eh bien, tout ça nous fait un programme. On ne sait pas quoi choisir. Je suppose que toutes les informations pratiques sont sur votre site pour avoir vraiment les horaires, les durées, s'il faut s'inscrire ou pas. C'est sur votre site, tout ça ?
8: Tout ça est sur notre site. Et puis, il y a le flyer vraiment dédié aux Journées européennes du patrimoine qui est en cours d'impression, que le public pourra avoir En version papier, notamment à l'abbaye, sur quelques sites également du territoire. Et puis après, effectivement, on retrouve toutes nos informations sur le site. Et puis, ne pas hésiter à nous contacter s'il y a la moindre question.
7: Eh bien, on n'hésitera pas. Je rappelle juste les dates pour terminer ces Journées européennes du patrimoine. Samedi 19, dimanche 20 septembre. C'est donc très, très bientôt. Merci beaucoup, Amandine Kerman. Je rappelle que vous êtes la chargée du développement des publics à l'abbaye de Noirlac. Et merci beaucoup.
8: Merci à vous. Au revoir.
7: Au revoir.
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1: Alors, auditrice, auditeur de RCF, c'est Catherine. Et l'évasion berrichonne est à Bourges aujourd'hui, avec Pascal Chopitre, des petits plats du Bourbon. Alors, cette émission, c'est pour voir un peu comment ça s'est passé cette saison un peu ridicule en termes de chaleur, et puis de voir comment se développe un certain aspect de votre commerce au petit plat du Bourbon que vous avez créé. Je crois qu'on avait fait une émission là-dessus juste au démarrage. Alors comment ça va?
2: Bah, ça va pas mal au sortir de la saison d'été. Nous, on s'est quand même plutôt bien maintenu. Bon, il y a eu quand même un peu de clientèle au niveau de l'hôtellerie, quand même. Hein. L'hôtel était pratiquement complet chaque soir. Donc nous, forcément, on a bénéficié de cette clientèle. Après, évidemment, la canicule a un peu perturbé les habitudes de nos clients, à savoir que nous, c'est vrai qu'on on a la chance d'avoir une belle terrasse hein, dans ce magnifique parc de l'hôtel Bourbon. Malheureusement, bah, quand il fait trop chaud, alors le midi, on n'en parle même pas, mais même le soir, effectivement, il y a des soirs où c'était difficilement supportable. Donc forcément, ça nous a un petit peu embêtés, mais quand on fait le bilan, honnêtement, on est plutôt content parce qu'on a vu quand même pas mal de clients.
1: Oui, mais c'est surtout, je pense que le personnel a dû souffrir, parce que franchement, je me souviens, moi, d'être en cuisine quand il y avait 35, 37 degrés, c'est pas très agréable.
2: Ça, c'est vrai que c'est dur. C'est effectivement, la chaleur, bon, même si on peut dire qu'on y est habitué, mais autant pour la cuisine que pour la salle, hein, d'ailleurs, hein, c'est pour les deux, c'est compliqué, des deux côtés. Bon, effectivement, il y a la chaleur en cuisine, et je dirais que peut-être qu'en cuisine, ils sont peut-être plus habitués qu'en salle, parce que c'est vrai que quand il fait chaud dans la salle et qu'on voit les clients aussi souffrir de la chaleur, ce n'est pas agréable, ça c'est vrai. Après, on a la chance d'avoir une belle équipe, résiliente et présente et voilà, et toujours d'attaque, et je pense pas que les clients aient vu une grande différence.
1: Non, mais c'est vrai que quand on voit les gens courir pour servir, on se dit c'est quand même un boulot qui demande une certaine énergie. Alors c'est les plats à emporter chez vous, ça s'appelle, c'est ça?
2: Les plats chez vous, bah, l'aventure a commencé, on va dire gentiment. On a démarré mi-avril, donc c'est quand même assez récent. Là, évidemment, on a subi la coupure de l'été, hein, où bah, il se passe moins de choses, les gens bougent, les gens... Voilà. Et aujourd'hui, le deuxième volet, on va dire, ça va être de sensibiliser les entreprises et de les intéresser. C'est-à-dire que nous, aujourd'hui, on a la possibilité, même si c'était le cas dès le départ, mais on n'en avait pas trop parlé, on a plus privilégié effectivement la clientèle au quotidien, les particuliers, entre autres les seniors. Voilà, donc aujourd'hui on livre quelques seniors hein, chaque semaine, mais là on sait qu'on a encore un travail à faire, et on sait que c'est un travail de longue haleine avec le bouche à oreille, et puis voilà, et c'est vrai qu'on s'est rendu compte qu'il y avait une petite révolution au sein du petit plat du Bourbon à partir du moment où on livrait, et là on se rend compte que l'information elle n'est pas encore bien passée et qu'il y a un gros travail à faire à la fois pour les particuliers et aussi pour les entreprises. Donc là on va vraiment s'intéresser aux entreprises, on va relancer une campagne de communication, voilà, envers les entreprises. On a livré d'ailleurs aussi déjà quelques entreprises qui ont commandé à nouveau d'ailleurs. Donc ça, on se dit que c'est plutôt satisfaisant. Mais là aussi, juillet-août, on sait très bien que c'est pas la meilleure période pour faire ce genre d'activité. Mais là, on va relancer, c'est la rentrée et on prépare une campagne de communication qui ne va pas tarder d'ailleurs à voir le jour. Et non, on est très confiants parce que nous, on est confiants du produit. On voit la satisfaction des gens au quotidien quand on les livre. On est conscients de nos forces et qu'on doit, on va arriver à faire quelque chose d'intéressant, vraiment.
1: Mais oui, mais donc Pascal, ça fait quand même un bout de temps que vous êtes ici, donc les gens vous connaissent. Et dans ce nouveau format, vous me dites qu'il y a pas mal de seniors. C'est vrai que c'est sympa de se faire servir à la maison, mais on est dans quel genre de prix, par exemple, si on voulait se faire livrer quand même, il y a quand même un coût. On a maintenant vu le prix des matières premières augmenter comme c'est pas possible. Ensuite, l'essence qui augmente comme c'est pas possible non plus. Ça doit être difficile de tirer un peu les prix quand même.
2: Oui, tout à fait, comme tout le monde. Déjà, l'essence, on bannit parce qu'on a un véhicule électrique. Donc, donc voilà. Non, mais ça, c'est plutôt un bon choix parce qu'effectivement, on se rend compte que quand on passe à la pompe, ça augmente le coût forcément de production. Mais en fait, nous, on a un minimum de commandes. Ça, ce qui est normal parce que nous, si on se déplace, on se déplace pour une ou deux personnes, il n'y a pas de problème, mais avec un minimum de commandes. Et ensuite, les prix, nous, on commence à partir de 15 euros sur les formules en TTC, je parle. Donc, pour les entreprises, on peut supprimer la TVA. Mais voilà, donc à partir de 15 euros, on a une formule entrée plat, par exemple. Voilà. Et qu'on peut livrer, alors effectivement, avec un minimum de commande qui est de 40 euros. Hein. Donc, pour par exemple, du personnel de bureau dans une agence ou autre, il suffit qu'il soit deux ou trois personnes, déjà, ça va très vite. Donc non, on essaie d'être très raisonnable. Hein. Et évidemment, ce qu'il faut voir, c'est qu'il y a le service en moins. Et puis on reste sur des marchandises, sur des matières premières simples, hein, fraîches évidemment, parce que nous on transforme tout. Mais ce qui nous permet derrière, effectivement, d'avoir des prix quand même très raisonnables.
1: Et puis bon, c'est vrai que vous utilisez beaucoup de produits de saison. Là, j'ai goûté les cocos de Paimpol. Ben oui. Dans votre menu végétarien, j'ai trouvé que ça, c'était vraiment délicieux. Mmh. L'apparence du plat, au début, c'est fou, oui, peut-être. Mais le goût était vraiment formidable. je dis ce que je pense.
2: Non, mais tout à fait, mais c'est très bien. Mais à savoir que nous, quand on nous parle de décor d'un plat, on ne décore pas un plat. Ouais. Nous, quand on met des herbes ou une petite tranche de pain grillé, c'est pas pour faire beau. Alors on essaie après de dresser nos assiettes harmonieusement, et je parle aussi pour les plats livrés, hein, dans les barquettes. On a des barquettes qui sont quand même assez appétissantes quand on les voit sous film, hein. Et nous, c'est vraiment, après on invite les gens évidemment à goûter, et là en général la satisfaction est là, quoi.
1: Donc avec cette augmentation un peu ridicule des matières premières, ça doit être difficile de trouver encore des bons prix pour pas mal de choses quand même.
2: Oui, bah de toute façon, nous, on est obligés de faire suivre l'augmentation des prix, même si on va pas aussi vite que l'inflation, parce que nous, on se doit de faire attention. C'est vrai que nous, on est l'avant-dernier maillon de la chaîne, hein, et c'est vrai que parfois, les fournisseurs ont du mal à réaliser ça, que nous, en fait, quand on a un menu, un prix de menu, on peut pas le changer tous les mois, c'est pas possible. Mais parfois, on subit des hausses vraiment, je vois surtout sur le frais, hein, sur le poisson, même sur la viande parfois. Alors après, faut faire attention, tout ce qui est œufs, beurre et produits laitiers, c'est les prix ont vraiment augmenté. Bon, mais après, nous, voilà, on essaie de se garder une marge de sécurité, une marge de manœuvre pour encore une fois proposer des prix plutôt bien placés. Moi, je bouge de temps en temps quand même, ça m'arrive. Quand on voit les prix pratiqués dans d'autres régions, entre autres dans des endroits touristiques, je pense qu'on a encore une petite marge.
1: Oh non, c'est très raisonnable. Et quand on entend des grands chefs comme Thierry Marx qui parlent de tous ces restaurants qui ferment, surtout les restaurants traditionnels, je pense que c'est difficile de faire comprendre à quelqu'un le travail qu'il y a à faire derrière un prix. Parce que le prix, c'est pas tout. Il y a toute cette chaîne de travail qu'il faut faire. Et on n'a pas été très bon, je pense, en tant que restaurateur, d'expliquer tout ça. Parce que je pense qu'il y a beaucoup de gens qui disent « Oh, ben, c'est du métro ». Enfin, quoique métro, c'est très bien. Il y a des très bons produits à métro. Mais c'est vrai que l'industriel est quand même rentré dans pas mal de cuisines maintenant. Et c'est par obligation, à cause des charges, à cause de tout ça. Mais... On ne veut pas que les restaurants traditionnels ferment.
2: Non, mais nous, on les maintient, on veut les maintenir ouverts. Et puis, on veut aussi assurer une transmission et une suite à tout ça. Parce que, voilà, nous, on n'a pas envie que ça s'arrête. Bon, nous, on n'est pas encore sur le point de s'arrêter. Mais effectivement, on veut que ça dure. Et on veut continuer à transformer. Parce que, effectivement, c'est ça le plus important. À savoir quand même qu'un plat fini, enfin, ou presque fini, juste à réchauffer, à mettre dans une assiette, coûte quand même très très cher. Enfin, je pense que le consommateur peut le voir quand il va acheter des plats préparés. Hein, donc, moi je pense que c'est pour ça que nous on continue ce combat de transformer les matières premières. Et on s'attache à travailler quand même beaucoup en local, hein, avec un maraîcher, avec une maison de viande locale. Ça, c'est quand même très important. On met en avant le charolais sur l'entrecôte. Enfin, voilà, nous, et les pommes de terre, on achète aussi en local. Enfin, ça, tout ça, c'est vraiment, pour nous, c'est vraiment important. Et on ne sait pas faire autre chose, donc on continuera. C'est encore possible, effectivement. Après, il faut faire très attention, parce que c'est vrai que là, on parle des matières premières. Mais il y a tout, l'entretien, la maintenance du matériel... les déchets, aujourd'hui c'est un vrai sujet, les déchets, parce que il faut savoir que les agglomérations, enfin les municipalités vous laissent tomber là-dessus. Donc on vous dit allez voir le privé. Ouais, le privé ça coûte aussi. Voilà. Et ça c'est un vrai problème, on en parle peu, mais c'est vrai que je rejoins ce que vous disiez précédemment, qu'en fait on n'a pas su bien communiquer au sein de l'UMI, et Thierry Marx l'a fait, lui. Mais bon, Thierry Marx, malheureusement, va abandonner son mandat à l'UMI prochainement. Mais le temps, il est là depuis 2 ans, hein, et c'est vrai qu'il a beaucoup dit que ça n'allait pas si bien que ça, en fait. Parce qu'effectivement, pendant trop longtemps, quand on interrogeait des grands chefs, tout va bien. Voilà, la gastronomie brille dans le monde, ce qui n'est plus vraiment le cas. Et tout va bien. Bah oui, mais à force de dire que tout allait bien, à un moment donné, on s'est réveillé et on s'est rendu compte que ça allait moins bien.
1: Voilà. Oui, c'est vrai que ça va moins bien. C'est toujours très difficile quelquefois de se retrouver dans une ville. Moi je peux faire 3 fois le tour d'une ville avant de trouver le restaurant qui va me plaire. Parce que je veux quand même... L'argent a une valeur et le travail a une valeur. Et le prix... Oui, d'accord, mais il faut penser à ce qu'il y a derrière. Et quand on voit la description de certains menus, on se dit, mais comment ils font, hein ? Il y en a quand même un peu trop, là. je préfère un restaurant où il y a 4 entrées, 4 plats, 4 desserts, que d'aller dans des endroits où il y en a tellement, on se demande comment ils font. Hein. Eh bien, Pascal, il me reste à vous remercier pour votre disponibilité et de parler avec moi de votre métier, qui est un très, très beau métier. Moi, j'ai adoré le faire pendant toutes les années que je l'ai fait. La transformation d'un produit, et puis le goûter, et puis le faire goûter aux autres, moi, je trouve que c'est un métier formidable. Donc, je vous souhaite beaucoup de courage, et puis une bonne saison, puis le plat emporté, il faut que ça marche, hein.
2: Ah mais tout à fait. Bon, en tout cas, merci beaucoup Catherine, ce fut un plaisir et à très bientôt.
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5: Bonjour à tous. Quand je vous dis l'Arménie, vous pensez immédiatement à sa cuisine, sa musique ou son histoire récente. Mais saviez-vous qu'il fut un temps, bien avant Jésus-Christ, où l'Arménie faisait trembler Rome et s'étendait sur 3 mers ? Aujourd'hui, oubliez

Voyageons en l'an 95 avant notre ère. Un homme monte sur le trône, Tigrane II, plus tard appelé Tigrane le Grand. En quelques décennies, cet homme va transformer un petit royaume montagneux en l'une des plus redoutables superpuissances du monde antique. Imaginez un empire qui va de la mer Caspienne à la mer Méditerranée, englobant la Syrie, le Liban et une partie de l'Iran actuel. Bienvenue dans l'histoire de l'Arménie impériale.

Rien ne prédestinait Tigrane à ce destin. Jeune, il est retenu en otage par les Parthes, l'actuel Iran. Pour récupérer sa liberté et son trône, il doit céder 60 vallées de son pays. Mais Tigrane est un stratège hors pair. Dès qu'il prend le pouvoir, il modernise son armée. Sa force secrète? Les cataphractaires, une cavalerie lourde entièrement blindée de fer. L'ancêtre de nos chevaliers médiévaux. Il récupère ses vallées, soumet les Parthes et prend le titre suprême, le roi des rois. Les rois voisins ne lui parlent qu'un genou. L'Arménie n'est plus une victime de la géopolitique. C'est elle qui dicte les règles du jeu au Proche-Orient.

un tel empire avait besoin d'une capitale à sa deux mesures. Tigrane fonde alors Tigranakerte. Les historiens grecs de l'époque décrivaient une ville monumentale, entourée de murailles si épaisses qu'on y construisait des écuries à l'intérieur. Il y bâtit un immense théâtre grec, car Tigrane était un souverain hautement cultivé. Mais cette expansion fulgurante finit par

ni trop forte si l'empire territorial n'a duré qu'un demi-siècle suite à un traité de paix historique avec Pompée, cette période a ancré l'Arménie sur la carte du monde pour toujours. Tigrane a réussi à préserver l'indépendance de son royaume face à Rome, tout en étant respecté comme un égal pour les empereurs. Aujourd'hui encore, le visage de Tigrane le Grand, avec sa célèbre tiare ornée de deux aigles et d'une étoile, est gravé sur les billets de banque arméniens. Il incarne la fierté, la résilience et la grandeur. Voilà une facette de l'histoire que l'on n'apprend pas forcément à l'école. Chers auditeurs, la parole est à vous. Connaissez-vous cette époque où l'Arménie rivalisait avec Rome? Qu'est-ce que cela vous inspire de voir la bascule de l'histoire entre les superpuissances d'hier et d'aujourd'hui? Je vous laisse réfléchir à ça sous la musique de Komitas et je vous dis à bientôt.

0: C'est l'heure sur RCF en Berry de votre chronique juridique et aujourd'hui, et comme tous les mois, je suis en compagnie de Karine Baron du Conseil départemental d'accès au droit de Châteauroux. Bonjour Karine.
1: Bonjour.
0: Alors aujourd'hui, vous venez nous présenter la thématique de l'année, une thématique importante et chère à nos cœurs.
1: Effectivement, on a vu avec la présidente du CDAD qu'il serait peut-être intéressant cette année de traiter du droit du travail parce que c'est une thématique qui revient assez souvent dans nos bureaux. Où on a quasiment un quart, un tiers de nos demandes qui correspondent à ce domaine-là.
0: Alors, qu'est-ce qu'on vous demande concernant le droit du travail ? Quelles sont les questions qui reviennent peut-être le plus de la part des gens qui viennent vous solliciter ?
1: Généralement, c'est sur l'application même de leur contrat de travail. On va avoir les délais par rapport à un préavis, si le salarié a une envie de démissionner ou lorsqu'il y a, on va dire, une procédure disciplinaire qui a été mise en place, comment se passe la procédure de licenciement, quels sont les délais par rapport à celle-ci, est-ce que aussi au niveau des salariés, est-ce que l'employeur a le droit de faire ça ou de faire ça, ou même par rapport à l'employeur vis-à-vis du salarié, est-ce que on est sur une faute grave, une faute lourde, c'est vraiment assez large au niveau des questions qui nous sont posées. On n'a pas une thématique qui revient plus spécialement dans le droit du travail. C'est vraiment généralement sur l'application soit du contrat, soit des conventions collectives.
0: Et dans ces cas-là, j'imagine que vous faites comme pour tous les domaines dans lesquels vous intervenez, vous renvoyez à des spécialistes du droit du travail.
1: Et effectivement, on a la possibilité, comme pour tous les autres domaines, de faire des bons de consultation pour aller rencontrer gratuitement, sous condition de ressources, des professionnels du droit, donc nos avocats du département spécialisé en droit du travail, qui permettent effectivement de pouvoir répondre aux questions et rassurer ou alors confirmer qu'il y a quelque chose qui ne va pas et permettre aux salariés de pouvoir faire valoir ses droits vis-à-vis du Conseil des prud'hommes.
0: Alors, on parle là des salariés, mais ce qui veut dire que finalement, vous êtes plus sollicité par les salariés ou par les employeurs ? Vous avez un peu une idée de ça ?
1: Alors, généralement, on est beaucoup plus sollicité par les salariés. On va dire que les questions des employeurs sont quand même à la marge. On a peut-être une dizaine de questions des employeurs par an. Alors que au niveau des salariés, on est plus sur 600-700 demandes.
0: Oui, ça c'est incomparable.
1: On est peut-être plus effectivement reconnu pour les salariés, enfin de la part des salariés en tout cas, pour pouvoir répondre à leurs questions. Et les employeurs nous connaissent peut-être moins par rapport à ça, alors qu'on peut effectivement de la même manière que pour les salariés, les renseigner, les orienter, les informer sur comment ça doit se passer.
0: Mais j'imagine que vous ne vous substituez pas au rôle des syndicats. Dans ces cas-là, vous pouvez les orienter peut-être même vers des syndicats compétents.
1: De toute façon, on donne les bons de consultation sous condition de ressources, mais effectivement, on oriente à chaque fois vers les syndicats en leur disant qu'il y a une liste des représentants syndicaux qui est présente dans les mairies de chaque commune où ils peuvent aller la chercher et regarder, suivant leur branche, vers qui ils doivent s'orienter pour pouvoir effectivement avoir des réponses. Et parce qu'on a des syndicats effectivement qui sont plus présents dans certaines branches de travail et d'autres représentants qui sont plus dans d'autres effectivement domaines, et ce qui permet effectivement avec cette liste là de leur téléphoner et de savoir si oui ou non ils interviennent
0: dans ce domaine spécifique,
1: effectivement le domaine où le salarié a besoin.
0: Alors, comme tous les ans, RCF en Berry vous accompagne dans vos thématiques annuelles. Et cette année, vous allez nous parler donc toute cette année aussi à la radio des enjeux du droit du travail. Et vous allez avoir des invités. Vous pouvez nous dire un peu ce qui va se passer cette année d'un point de vue radiophonique ?
1: Alors, d'un point de vue radiophonique, on va essayer effectivement d'inviter tous les acteurs locaux qui peuvent travailler dans le droit du travail, qui peuvent intervenir et pouvoir aider les salariés et employeurs à répondre à leurs questions. Donc on va essayer effectivement d'inviter des avocats, peut-être l'inspection du travail, les présidents au niveau salarié et employeur du Conseil des prud'hommes, pour qu'il y ait effectivement une large diversité des acteurs locaux qui puissent être présents et qui puissent effectivement expliquer ce qu'ils font et pourquoi ils interviennent.
0: Ce qui nous permettra donc toute cette année d'essayer de répondre et d'orienter les gens qui ont besoin de consulter tous ces gens et d'un point de vue. Et cela se fera par les ondes aussi radiophoniques. Un grand merci à vous, Karine Baron, et on se retrouve le mois prochain pour continuer à développer cette thématique importante qu'est celle du droit du travail.
1: Tout à fait, merci beaucoup.
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1: Toute discrimination entre les hommes, toute persécution perpétrée pour des motifs de race, de couleur, de conditions sociales ou de religion sont contraires à la volonté de Dieu. L'Église les condamne dans un document publié ce midi par trois dicastères au Vatican. Nouvelle mise en garde du pape ce matin contre la tentation de déléguer aux algorithmes des décisions qui relèvent de la seule responsabilité humaine. L'auteur de Magnifica Humanitas s'exprimait lors de l'audience générale. Dans ce journal, nous irons à Strasbourg où Ursula von der Leyen a prononcé son discours sur l'état de l'Union. Direction enfin Kherson. Dans ce quartier de Manille aux Philippines, la guerre contre la drogue a fait de nombreuses victimes. Leurs familles demandent justice.
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1: Bonjour à tous. L'Église dit non à tous ceux qui aujourd'hui attisent les divisions et préparent les conflits. Au Vatican, profitant des encore 60 ans de la déclaration de Nostra Aetate sur les relations entre les catholiques et les religions non chrétiennes, trois dicastères s'unissent donc ce matin pour rejeter les logiques de défense, l'extrémisme dans un même document, la doctrine de la foi, la promotion de l'unité des chrétiens et le dialogue interreligieux l'ont intitulé « Chemin d'espérance » Blandine Hugonnet.
3: Oui, cette note veut relancer un message intemporel et essentiel. L'Église condamne comme contraire à la volonté du Christ, toute discrimination entre les hommes et toute persécution perpétrée pour des motifs de race ou de couleur, de conditions sociales ou de religion. Il faut rappeler que Nostra Aetate avait été adoptée par le Concile Vatican II et marqué un tournant dans les relations entre catholiques et les autres confessions. Déclaration qui, aujourd'hui, reste un point de référence pour refonder cette espérance dans notre monde dévasté par la guerre et dans notre environnement naturel dégradé. C'est ce qu'écrivent les préfets et secrétaires des trois dicastères. Leur document revient notamment sur le droit et le respect de la liberté religieuse. Un appel est ainsi lancé en particulier pour les chrétiens et leur liberté face aux persécutions dans certaines parties du monde encore aujourd'hui. Dans la lignée de Nostra Aetate, le document accorde aussi une large place à la solidarité avec le peuple juif dans la lutte commune contre l'antisémitisme. Dans le contexte moyen-oriental, les conflits ont mis le dialogue à l'épreuve, mais il porte ses fruits, notamment avec l'islam, assure les trois dicastères, qui dénonce l'islamophobie et qui dénonce également les manipulations politiques des appartenances religieuses, les préjugés, la montée des fondamentalismes pour surmonter, conclut cette note, l'exclusion, le mépris ou l'indifférence. La route reste exigeante face à ceux qui, à notre époque, attisent les divisions et préparent les conflits. Les croyants des différentes traditions sont donc appelés dans ce texte à rechercher avec lucidité et espérance les conditions d'une coexistence pacifique et à abandonner les logiques de défense, d'hostilité ou de conquête.
1: Merci Blandine Hugonnet, un document dont vous retrouvez la synthèse sur notre site internet vaticannews.va. Et le chemin de l'acceptation, de la coexistence est encore long au regard en tout cas des déclarations du ministre israélien de la Défense lors d'un débat en pleine campagne électorale. Israël Katz se jure que l'armée est prête à finir le travail à Gaza, ce sont ses mots, et promet de vider l'enclave de ses 2 millions d'habitants. Gaza, où un immeuble résidentiel ciblé à diverses reprises par des frappes israéliennes et ainsi fragilisé, s'est effondré ce matin dans l'ouest de la ville de Gaza. Le bilan est lourd, 20 morts, 5 enfants et plus d'une centaine de disparus. L'actualité de ce mercredi, c'est également bien sûr l'audience générale. Le pape a prononcé ce matin, place Saint-Pierre, sa troisième catéchèse sur la constitution pastorale Gaudium et Spes, s'arrêtant sur un thème, celui de la communauté humaine à l'heure des réseaux sociaux, des médias numériques, de l'intelligence artificielle. Léon XIV a invité les fidèles à veiller à ce que les relations sociales aient une réelle épaisseur, une profondeur personnelle. Il a appelé à bâtir une société fondée sur la dignité de chaque personne, la justice sociale, la réciprocité et la recherche du bien commun. Le compte-rendu d'Augustine Astin.
4: La diversité des personnes et des peuples dans le monde ne doit pas être considérée comme un danger ou une menace, mais comme un potentiel d'enrichissement et de croissance. L'opposition, qui dégénère parfois en violence, est le fruit du pouvoir du péché et entraîne la destruction et la mort, explique le souverain pontife. Il faut donc faire preuve de respect et d'amour, même envers les adversaires ou ceux dont les façons de penser et d'agir diffèrent des nôtres. Pour Léon XIV, le respect de la personne implique de respecter et de défendre la vie de chacun à toutes les étapes et dans toutes les situations.
5: La fondamentale uguaglianza di tutti gli uomini.
4: L'égalité fondamentale de tous les hommes exige la justice sociale et que toute forme de discrimination soit surmontée et éliminée, souligne encore l'évêque de Rome. Le pape propose de dépasser la mentalité individualiste en adoptant une attitude de responsabilité et de participation en vue du bien commun, car l'avenir de l'humanité dépend de l'engagement de chacun à collaborer avec Dieu et avec ses frères pour construire un monde plus humain.
5: A costruire un mondo più umano.
1: Un compte rendu signé Augustine Asta. Après le roi Charles, Ursula von der Leyen promet de réunir bientôt des grands acteurs de l'IA pour aider à ralentir le développement des modèles les plus risqués. Devant les députés européens assemblés dans l'hémicycle du Parlement à Strasbourg, la présidente de la Commission européenne a tenu son discours automnal sur l'état de l'Union européenne, une tradition annuelle entamée il y a 15 ans maintenant. Tout à l'heure, elle a brossé les projets d'avenir de l'UE avec dans l'immédiat, par exemple, un plan d'urgence contre les vagues de chaleur ou, à plus long terme, un futur Conseil européen de sécurité et l'idée d'une clause de défense mutuelle. La correspondance de Pierre Benazé.
6: Le sujet d'avenir le plus préoccupant, c'est celui de la jeunesse européenne, selon la présidente de la Commission. Elle va proposer ce jeudi une interdiction des réseaux sociaux aux moins de 13 ans. Dans le même secteur, elle propose de ralentir la course de l'intelligence artificielle. Cette promesse de régulation risque de provoquer des tensions avec les États-Unis, mais Ursula von der Leyen veut affirmer une Europe qui se défend, par exemple aussi face à l'agressivité commerciale chinoise, une Europe qui veut continuer à s'élargir, mais en restant ferme sur un élargissement au mérite et basé sur les valeurs de l'UE.
7: Le respect de nos valeurs est non négociable. J'ai été horrifié par les images de funérailles de Ratko Mladic à Belgrade la semaine dernière. Il a commis des crimes contre l'humanité les plus atroces. La glorification des criminels de guerre n'a tout simplement pas sa place dans l'Union européenne. Voilà ce que nous défendons en tant qu'Union. La vérité, la justice et le respect pour nos valeurs. Des millions de personnes voient toujours dans l'Europe une promesse, parfois aussi loin que le Canada.
6: Et c'est l'annonce majeure d'Ursula von der Leyen ce mercredi devant le Premier ministre canadien Mark Carney, premier chef de gouvernement étranger à assister à un discours sur l'état de l'Union. La présidente de la Commission offre au Canada de devenir le premier membre associé de l'UE. Pierre Benazet, Bruxelles, RFI pour Radio Vatican.
1: Le verdict était très attendu 3 ans après l'ouverture de son procès en première instance à La Haye. L'ancien président du Kosovo qui avait démissionné pour se remettre à la justice a été condamné à 25 ans de prison par le tribunal spécial pour le Kosovo, Hashim Thaksi, et donc déclaré coupable de crimes de guerre commis par la guérilla kosovare des années 90 contre les forces serbes. Autre comparution à La Haye, sa première, celle de l'ancien président des Philippines, Rodrigo Duterte, pour crimes contre l'humanité lors de la guerre lancée il y a 10 ans maintenant contre la drogue dans son pays. Le procès s'ouvrira le 30 novembre prochain à la Cour pénale internationale. Et d'ici là, la société civile s'organise pour réunir des preuves, des documents, objectifs, réussir à incriminer l'ancien gouvernement, responsable donc de cette guerre contre la drogue, donner la parole aux familles de ces victimes. En 2026, une commission vérité a été formée pour organiser ce travail. C'est le reportage de Célio Fioretti.
8: Une commission issue de la société civile en toute indépendance du gouvernement. Chris Magno, son directeur, nous présente ce qui la constitue, un panel large composé d'experts et de volontaires.
9: Le président de la commission est Raoul Pangalangan, un ancien juge de la CPI. Il y a Kaloy Kondé, un journaliste spécialisé depuis longtemps dans les droits de l'homme, et le docteur Raquel Fortune, médecin légiste. Dani Tilario, président de l'université Adamson, et Adel Del Cuerta, c'est un accompagnateur spécialisé dans les traumatismes.
8: Une commission dont le but premier est de donner la parole aux victimes qui ont longtemps été mises à l'écart, stigmatisées par le gouvernement.
9: Nous ne sommes pas un tribunal, vous savez, nous ne sommes pas la CPI, nous ne pouvons pas engager de poursuites. Mais si les survivants, les témoins ou ceux qui révèlent la vérité souhaitent que leur affaire aille devant la justice, nous pouvons transmettre les conclusions aux organismes gouvernementaux.
8: L'issue du procès à la Cour pénale internationale pourrait marquer un précédent et ouvrir la voie à des poursuites judiciaires aux Philippines pour les autres responsables de la guerre contre la drogue. C'est le Fioretti, Mani, Radio Vatican.
1: En Inde, 2 femmes ont été tuées dans l'état du Manipur, résurgence des violences interethniques qui durent depuis 2023 entre la communauté hindoue des Métis majoritaires et la minorité des Kukis de religion chrétienne. Le conflit porte notamment sur des mesures de discrimination positives pour les emplois dans le secteur public. Les purges en Turquie, enfin, après l'armée, le monde universitaire, les Kurdes, les opposants de l'AKP, la communauté LGBT a été prise pour cible. Au moins 62 personnes ont été placées en détention provisoire depuis lundi. 29 autres doivent comparaître ce mercredi à Istanbul. Voilà, c'est la fin de ce journal. Merci de l'avoir suivi. Merci de votre fidélité aux ondes de Radio Vatican. L'actualité revient ce soir.

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1: Chers auditeurs, nous nous retrouvons en ces débuts de septembre pour une nouvelle année dans l'émission Chemin de vie avec le père Max Huot de Longchamp et le père Arthur Adrien sur le thème de l'oraison de A à Z. C'est-à-dire que nous allons étudier l'oraison à partir des différents mots-clés répartis par ordre alphabétique. Aujourd'hui, le père Arthur Adrien entame cette année par le premier de ces mots, l'abandon.
2: Et oui, l'abandon, avec son B juste après le A, se place en tête de notre liste alphabétique. Et ça tombe bien, parce que l'abandon, d'une certaine manière, on pourrait dire que c'est le premier pas de la prière. Et on verra au cours de cette émission et de la suivante que l'abandon, d'une certaine manière, c'est le premier pas de la prière, mais que c'est aussi le dernier, et que la prière parfaite, s'il en est une ici-bas, eh bien, elle se résume elle aussi dans l'abandon. L'abandon est d'autant plus important que c'est un mot, on va dire, phare de notre spiritualité, on va dire moderne. Depuis le XVIIe siècle, c'est un mot qui est central dans tous les écrits spirituels de nos maîtres, que ce soit un saint François de Sales, que ce soit un Fénelon, que ce soit un Monseigneur Gay au XIXe siècle, que ce soit une Thérèse de l'Enfant Jésus, l'abandon, l'abandon, l'abandon, tous nous le prêchent. Alors, commençons par donner une définition, n'est-ce pas, de ce mot si énorme, si important pour la vie spirituelle. Et je vais donner la parole à saint François de Sales. On peut dire que c'est le père de cette spiritualité moderne, donc c'est bon de commencer par lui. Vous savez que saint François de Sales a fondé un ordre religieux féminin, la Visitation. Et il s'entretenait avec les religieuses, et un jour, eh bien, l'une d'elles lui demanda « qu'est-ce que c'est justement que l'abandon ?» Alors, le saint de répondre « a abandonné notre âme » et nous délaisser nous-mêmes, n'être autre chose que de quitter et nous défaire de notre volonté propre pour la donner à Dieu. Car il ne nous servirait guère de nous renoncer et délaisser nous-mêmes si ce n'était pour nous unir parfaitement à la divine majesté. » Alors, interrompons le texte déjà là, car il dit beaucoup de choses. Et puisqu'on est en début d'émission et en début d'année, en ce mois de septembre, eh bien, il permet de bien identifier ce que c'est que la vie spirituelle. La vie spirituelle est une remise de soi à une personne. Alors nous le savons, c'est le Christ qui accueille le don de nous-mêmes. Et dans le Christ, c'est à Dieu, Père, Fils et Saint-Esprit, que nous nous abandonnons. Et saint François de Sales, ici, repère que délaisser sa propre volonté, c'est-à-dire renoncer à soi-même pour s'unir à un autre, eh bien, si le renoncement à soi-même n'aboutissait pas à l'union à l'autre, c'est-à-dire à Dieu, bah, finalement, ça serait un exercice centré sur soi. C'est important aujourd'hui de le dire, parce que autant de saint François de Sales, comme autant d'aujourd'hui, bien des techniques de spiritualité se proposent comme une sorte de vide à faire en soi-même, mais sans aucune dimension relationnelle. Or, nous le verrons, le bonheur et la joie, c'est la relation. Continuons saint François. Ce n'est donc que pour cela qu'il faut faire cet abandonnement, lequel autrement serait inutile et ressemblerait à ceux des anciens philosophes. Nous autres, nous ne voulons nous abandonner, sinon pour nous laisser tout à la merci de la bonté de Dieu. Les anciens philosophes.
1: Les anciens philosophes, mais mon père, de qui parle-t-il là, saint François de Sales ?
2: Alors, les anciens philosophes, pour saint François, c'est les stoïciens. Vous savez que les stoïciens a été, le stoïcisme a été la philosophie phare dans l'Antiquité, beaucoup plus répandue que des philosophes pourtant plus connus aujourd'hui comme Platon ou Aristote. Le stoïcisme, on va dire, c'est la philosophie de base dans l'Antiquité et ça a duré jusqu'au début de l'ère chrétienne. Le fameux Sénèque était un maître stoïcien et ça se rapproche tellement du christianisme par certains aspects qu'on a cru par exemple et que certains assurent encore que Sénèque avait rencontré Saint Paul et donc que l'évangile avait eu un contact avec le stoïcisme dans la personne de Sénèque. Ça se ressemble, mais Saint François nous dit attention, philosophie stoïcienne finalement, c'est on va dire se délaisser soi-même dans une grande harmonie qu'est le cosmos bien organisé tel que les stoïciens le conçoivent, mais ce délaissement, il n'est pas relationnel. Aujourd'hui, hein, en 2026, on vous parle très régulièrement, c'est même presque dans le langage commun, du lâcher-prise. On a ça absolument partout, c'est la nouvelle mode, lâcher-prise. Bah, c'est exactement ça. Le lâcher-prise, on va dire, du langage qui se diffuse beaucoup aujourd'hui, c'est on va dire, ce stoïcisme qui, en fait, n'aboutit à personne. C'est je lâche prise, mais à personne. Alors que l'abandon, c'est je me délaisse en l'autre. Vous voyez, c'est certes, il y a cette espèce de relâchement, mais par confiance en quelqu'un. Ce qui fait que dans un cas, vous restez dans le vide, et dans l'autre, vous passez en les bras du bien-aimé, en les bras de Dieu, en les bras de Jésus qui vous attend. Et je vous propose de découvrir un héritier de saint François de Sales qui va nous décrire ça d'une excellente manière. Cet héritier de saint François de Sales, c'est Monseigneur Guay.
1: Monseigneur Guay, mais qui est-il?
2: Alors, Monseigneur Guay, c'est le saint François de Sales du 19e. Vous voyez, saint François de Sales, c'est donc le, on va dire, début 17e siècle. Eh bien, Monseigneur Guay, c'est le 19e, c'est plus proche que nous, c'est plus proche de nous, c'est plus moderne dans la manière de parler. Et il a été donc surnommé Saint-François de Sales du 19e.
1: Un disciple de Saint François de Sales, en quelque
2: Voilà,
1: sorte.
2: à 2 siècles de distance, un disciple, exactement, oui, tout à fait. Il l'a lu, il l'a beaucoup aimé. Alors évidemment, bah, il reprend ce thème de l'abandon et il en donne une définition, on va voir, qui s'approche pas à pas de la signification de ce mot. Alors, Monseigneur Guay écrit, nous parlons d'abandon, nous ne parlons plus d'obéissance. L'obéissance, qui est une soumission de la liberté créée à la volonté de Dieu, a bien une parenté étroite avec la douce pratique qui nous occupe. Cependant, à regarder les choses dans leur fond, il convient de l'en distinguer. C'est assez pour cela que l'obéissance se rattache à la vertu cardinale de justice, tandis que l'abandon se relie à la vertu théologale de charité.
1: C'est un petit peu compliqué tout ça, ce que vous nous racontez.
2: C'est vrai qu'on commence un peu fort. Vertu théologale de charité, vertu cardinale de justice, qu'est-ce que c'est que ce charabia? Alors, et l'obéissance, en fait, déjà, qu'est-ce que ça veut dire, l'obéissance? Aujourd'hui, on sait plus un mot qu'on utilise beaucoup. Alors, l'obéissance, c'est quoi? Alors, l'obéissance, c'est donc soumettre sa volonté à quelqu'un qui hiérarchiquement est supérieur. Hein. Donc le maître, je sais pas moi, le maître de classe, le maître de le supérieur, quelle que soit la hiérarchie considérée, le patron, le chef à l'armée, le président de la République, le préfet dit faites ceci et l'inférieur dit je fais cela. Bon, donc il fait la même chose. Donc il agit selon ce que l'autre a fait. Donc ça suppose une sorte de supériorité. Et d'une certaine manière, on pourrait dire l'abandon, ça a quelque chose à voir. Parce que l'abandon, ça veut dire moi, finalement petit, je m'en remets à une réalité. Et donc, saint François, ça nous a dit à une personne plus grande que moi. Donc ça a quelque chose à voir avec l'obéissance. Mais ce n'est pas l'obéissance exactement. Pourquoi? Parce que nous dit Guay, l'obéissance se rattache à la justice, c'est-à-dire qu'il est juste, c'est ordonné, hein, de faire ce que celui qui est compétent dans un certain domaine a dit de faire. Ça, c'est ce qu'on apprend depuis l'école. C'est élémentaire même dans la famille. Les parents, les enfants obéissent aux parents Parce qu'il est juste que les enfants, eh bien, suivent la direction des parents. Seulement, ça, c'est la justice, mais l'abandon, c'est autre chose. Saint François nous disait déjà que c'est une relation à quelqu'un, et donc c'est plus que faire ce que quelqu'un nous a dit, c'est aimer ce quelqu'un. Vous voyez la grande différence entre l'abandon et l'obéissance. Donc, l'abandon, ça, on va déjà être sur le terrain non seulement de la relation, mais en plus de ça, de l'amour. Voilà. La charité, c'est le mot chrétien pour dire amour.

0: Nous sommes sur RCF Berry dans l'émission Chemin de vie et nous écoutons le père Arthur Adrien nous parler du premier pas de l'oraison, l'abandon.
1: L'abandon, premier pas de l'oraison, effectivement, et en même temps, on le verra, le dernier, parce que c'est l'aboutissement, c'est la forme de spiritualité, enfin, la forme de spiritualité, on peut dire, la plus achevée. Alors, pour le moment, le premier pas, pour nous, c'est de comprendre que nous nous en remettons, donc non pas à rien, non pas dans le vide, mais à quelqu'un. Que cet abandon est le premier pas de la prière, parce que la prière, c'est s'en remettre à quelqu'un, c'est solliciter, c'est se confier en ce quelqu'un. Et Mgr Gay vient de nous dire que ça correspond, hein, non pas seulement à la justice, mais à la charité. Hein. On ne va donc pas faire ce qu'on doit faire, entre guillemets, d'une manière un peu péjorative, comme si c'était seulement formel, mais on va se remettre à quelqu'un. Alors, Mgr Gay précise que non seulement ce n'est pas exactement de la justice, mais il va dire que ce n'est pas exactement ce qu'on appelle la résignation. Je reprends. Nous ne disons pas non plus que l'abandon est résignation, quoique la résignation regarde naturellement la volonté divine et ne la regarde que pour y céder. Mais elle ne livre, pour ainsi dire, à Dieu qu'une volonté vaincue, une volonté par conséquent qui ne s'est pas rendue tout d'abord et qui ne cède qu'en se surmontant. L'abandon va beaucoup plus loin. Qu'est-ce qu'il nous dit ici? Donc, non seulement l'abandon n'est pas obéissance exactement, elle n'est pas non plus exactement résignation. Pourquoi? Parce que quand on se résigne, on se résigne à une situation. On se résigne à faire quelque chose, mais on sent que vraiment, oh là là, ça nous coûte. Hein.
0: À contre-cœur, presque.
1: À contre-cœur, c'est exactement ça. Et l'abandon, ça a un aspect comme ça, parce qu'on va bien adhérer à quelque chose qui n'est pas nous, hein, et à une personne, même exactement, qu'on va adhérer à quelqu'un, mais il n'y a pas ce à contre-cœur. Donc, la résignation, ce n'est pas exactement ce qui nous occupe. Mgr Gay continue. Le terme d'acceptation ne serait pas non plus le mot propre. Acceptation. La volonté de l'homme acceptant celle de Dieu semble, si régulièrement et si humblement qu'elle le fasse, se poser vis-à-vis de Dieu comme une partie contractante et ne se subordonner à lui qu'après avoir bien constaté ses droits. Cela ne nous mène pas où nous voulons aller. Vous voyez ? Accepter, c'est bon. Ok, j'accepte. Mais on sent que...
0: On pèse tout, on essaye de voir... Oui, on réfléchit quand même à tout ça.
1: Voilà, hein, quand on accepte, on réfléchit mûrement, on contrôle, on va dire. Voilà. Et l'abandon, c'est tout sauf contrôler l'autre. Donc, je résume, ni obéissance, ni résignation, ni acceptation, enfin, disons que c'est des mots qui, à chaque fois, s'approchent, mais ne disent pas vraiment ce que c'est. L'acquiescement. Encore une autre hypothèse, la dernière, l'acquiescement nous y mènerait presque. C'est un mot doux, plein d'onction, de lumière et de grâce. L'Écriture sainte, hein, donc les saintes Écritures, emploie le mot d'acquiescement. L'amour fidèle acquiesce à Dieu, dit le livre de la sagesse. Toutefois, poursuit Mgr Gay, n'entrevoit-on pas qu'un tel acte implique encore une légère discussion intérieure, après laquelle la volonté, d'abord émue en face du saint vouloir de Dieu, s'apaise ensuite et se laisse faire. Donc, avec acquiescement, on est très proche.
0: On est proche. Il y a toujours de la discussion. Il y a toujours...
1: Voilà, il y a un petit soupçon de discussion. J'acquiesce à Dieu. C'est déjà beaucoup plus charmant que j'accepte la volonté. Non, c'est j'acquiesce. Il y a une douceur dans ce mot. Mais il y a encore, effectivement, vous avez bien relevé, un petit soupçon de réflexion avant. Et donc, Mgr Gay nous conclut, nous amène au port. Hein. Le mot propre ici, c'est donc l'abandon. L'acte doux, plein, vivant, ineffable qu'il signifie. N'est-il pas en effet l'inclination la plus naturelle, le besoin le plus intérieur et par là même le plus impérieux, enfin l'acte suprême et l'acte décisif de l'amour. S'abandonner, c'est plus que se donner. Jésus s'est donné dans l'incarnation, il s'est abandonné dans sa passion, il reste abandonné dans l'Eucharistie. Aussi, la croix et l'autel, qui dans leur dernier fond ne sont que deux aspects d'une même chose, La croix, dis-je, et l'autel sont le dernier mot de l'amour de Jésus. Monseigneur Gay nous a placés sur le registre de la charité d'entrée de jeu et guidé par saint François de Sales. On s'abandonne à quelqu'un. Et Monseigneur Gay nous dit là, c'est l'amour qui nous meut là. C'est une attraction du Christ. Et aimer quelqu'un, c'est se livrer à lui. C'est s'abandonner à lui. C'est se perdre. Donc ça suppose de ce fameux lâcher prise. Mais voyez que là, on est le lâcher prise dans l'amour. C'est. Voilà, l'épouse qui s'abandonne hein, dans l'amour à son époux, ce sont les amants qui s'abandonnent l'un et l'autre dans cet amour qui suppose d'avoir chaviré, en fait. Et c'est-à-dire d'être complètement détaché de son autocontrôle, finalement. Voilà, et c'est une douce ivresse, mais ça c'est l'amour. Et Charles Gay nous dit, donc Monseigneur Gay, que c'est ce qu'a fait Jésus. Il s'est donné dans l'incarnation, c'est-à-dire qu'il est venu à nous, hein, notre petit enfant, la nuit de Noël, et ensuite, à la croix, sur la croix, là il se remet complètement, les hommes font ce qu'il veut de lui, il les laisse faire, il est remis à lui. Et dans l'Eucharistie, donc à la messe, Jésus est pareil, livré dans le pain pour nous. Il est complètement, lui, il a complètement lâché prise. Mais lâché prise pour nous. Voilà. Et vous voyez que, en fait, c'est réciproque. Il s'abandonne à nous quand nous nous abandonnons à lui.
0: En fait, ça fait partie aussi, ça fait partie de nous-mêmes en tant qu'être spirituel chrétien vis-à-vis du Christ. Monseigneur Gay parle de l'inclination la plus naturelle. En fait, on devrait tous être enclins à cet abandon, finalement.
1: Tout à fait. C'est une requête intime de notre cœur. Nous aspirons à ça, à cette relation pure.
0: Merci, Père Arthur Adrien, pour cette première explication, ce début dans l'oraison avec l'abandon.
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4: Bonjour à tous, Dominique Durier, le directeur interdiocésain de l'enseignement catholique Berry-Loiret. Fête un anniversaire en cette rentrée, cela fait un an qu'il occupe cette fonction. On va en parler avec lui dans cette nouvelle émission Grandir Ensemble, bonjour.
5: Bonjour.
4: Dominique Durier, cela fait donc un an que vous êtes directeur interdiocésain de l'enseignement catholique Berry-Loiret. Quel bilan vous tirez de cette première année ?
5: Oh, plein de richesses, plein de découvertes, plein de rencontres, plein de visages, beaucoup de projets. Voilà, j'ai pas vraiment eu le temps de m'ennuyer cette année, mais j'ai eu l'occasion de découvrir beaucoup d'établissements, d'aller un maximum sur le terrain, rencontrer les équipes, et c'est une belle richesse.
4: Qu'est-ce qui vous a le plus plu, d'ailleurs ?
5: Je crois que ce sont les rencontres qui nourrissent les projets et qui font que voilà, derrière chaque projet, il y a des personnes, des équipes, des familles qui font confiance, des enfants qui sont sur le terrain avec des adultes qui s'en occupent.
4: Et quand vous rencontrez des chefs d'établissement, vous rencontrez aussi toutes les équipes, les élèves, ou bien ce sont uniquement les chefs d'établissement avec qui vous échangez?
5: C'est très variable, ça dépend des rencontres, mais souvent quand j'arrive dans un établissement, j'aime bien pouvoir rencontrer le chef d'établissement, évidemment, qui est la pierre angulaire de tout ce qui se fait dans l'établissement, mais aussi, pourquoi pas, les bénévoles de l'association Odogec, mais aussi les parents d'élèves, mais aussi des élèves, mais aussi des enseignants qui sont au cœur et au front auprès des élèves.
4: Et justement, vous-même, jusqu'à l'année dernière, vous étiez aussi chef d'établissement. Est-ce que cette expérience récente vous aide aujourd'hui à mieux comprendre les réalités auxquelles ils sont confrontés ?
5: Je crois que le métier de chef d'établissement aujourd'hui, c'est un métier complexe, c'est un métier exigeant. qui demande une disponibilité sans faille, qui demande de pouvoir faire le grand écart entre les besoins des uns et des autres, que ce soit le besoin des enfants évidemment, mais aussi le besoin des familles, d'être entendu, d'être accompagné, d'être soutenu, mais aussi le besoin des enseignants de pouvoir avoir un cadre de travail adapté, le besoin des personnels qui a besoin aussi qu'on s'occupe de lui, et de temps en temps j'ai envie de dire mais qui s'occupe du chef d'établissement ? Et c'est un petit peu ma mission aujourd'hui de les nourrir, de les accompagner, et c'est une belle mission.
4: Donc ils ont besoin d'être entendus finalement ?
5: Ils ont besoin d'être écoutés, ils ont besoin d'être accompagnés, ils ont besoin d'être soutenus, ils ont besoin qu'on leur fasse confiance, ils ont besoin qu'on croie en eux, ils ont besoin qu'on leur donne les moyens aussi de pouvoir développer les projets et faire ce qu'il faut.
4: Le quotidien d'un chef d'établissement Berry et dans le Loiret, est-ce qu'il est différent d'un chef d'établissement à Bayonne où vous étiez entre 2016 et 2025 ?
5: Alors, le quotidien d'un chef d'établissement, selon sa situation, il peut être très rural et avoir cette forme d'exigence de la ruralité qui nécessite de soigner encore plus qu'ailleurs la relation et la qualité de la relation avec les partenaires. Mais il peut être aussi plus urbain et en urbanité, on va trouver d'autres formes d'exigence et d'autres formes de demande des uns et des autres. Ce qui est sûr, c'est qu'il n'y a pas deux chefs d'établissement qui ont le même métier. Parce qu'il n'y a pas deux établissements identiques et que c'est cette pluralité, cette diversité qui fait la richesse de l'enseignement catholique.
4: Et cette différence ruralité et zone un peu plus urbaine, elle se ressent très bien dans Berry, dans le Loiret. Le Berry est plus tourné vers la ruralité que le Loiret, ou c'est un a priori qu'on peut avoir quand on habite en Berry ?
5: Le Berry est plus contrasté sans doute, plus contrasté parce qu'avec... Des zones très urbanisées à Bourges et Châteauroux, et puis des réalités beaucoup plus rurales tout autour. Il est plus dispersé aussi dans un territoire qui est vaste, échelonné sur deux départements, et avec un nombre d'élèves en perpétuelle diminution aujourd'hui de par la démographie, même si nos établissements aujourd'hui se défendent très très bien dans ce contexte-là.
4: Et toutes ces différences, que ce soit au sein même du Berry ou avec le Loiret, est-ce que c'est ce qui fait aussi la force de cet interdiocèse ?
5: La différence, la pluralité, c'est vraiment la richesse de l'interdiocèse, c'est vraiment la richesse de l'enseignement catholique. Et un petit établissement de 2 classes et demie à Vatan n'a pas grand-chose à voir avec un gros établissement comme le SBC à Bourges, où on dépasse les 2500 élèves. Sinon que le souci est le même, de donner le meilleur pour chaque enfant, de faire en sorte que chacun puisse construire et avoir son parcours au sein d'une scolarité qui est parfois facile, parfois plus complexe.
4: Oui, il y a des différences, mais il y a peut-être des choses qui unissent tous ces établissements scolaires.
5: Alors on a la chance d'avoir une unité qui est notre évêque, Monseigneur Bataille, qui est très attaché à l'enseignement catholique et qui ne cesse de mettre son énergie au service des établissements, des familles et des enfants pour annoncer l'évangile qui est notre point commun, qui est notre socle, ce sur quoi on pose chacun de nos projets, à savoir ce que vous ferez au plus petit d'entre les miens, c'est à moi que vous le faites. Quand on pense à un établissement en se disant ce que je vais faire pour eux, c'est au Christ que je le fais, on veut forcément le meilleur dans ce cas-là pour eux. Et c'est plutôt une bonne nouvelle.
4: Un autre point commun, ça peut être une

0: ils sont tous enfants de Dieu et à ce titre, je crois qu'ils sont tous capables du meilleur.
1: Et donc forcément, dans l'enseignement catholique, il y a de l'évangélisation ?
0: Il y a de l'évangélisation, même si notre mission, c'est d'abord et avant tout une mission de témoignage. Et je crois que quand on témoigne, à l'image de Charles de Foucault, c'est en étant au milieu d'eux qu'on peut être le témoignage vivant qui donnera envie à celui qui en fait le choix de suivre et de répondre à l'appel. Donc c'est vraiment une école du témoignage de la vie, de la vraie vie qui est tournée vers les autres, de la vraie vie qui soutient le plus fragile, de la vraie vie qui se nourrit de l'évangile pour certains, pour d'autres, d'une relation de qualité avec leurs frères, dans la solidarité, dans le partage, dans le soutien aux plus fragiles et dans l'accompagnement de tous.
1: Et évangéliser, ça doit se faire à partir de quel âge, d'après vous ?
0: Alors, pour mes enfants, j'ai commencé, ils sortaient de la maternité. Je crois qu'on n'a jamais fini de témoigner auprès de nos enfants, auprès des enfants des autres, auprès de nos collègues, de nos amis, de nos partenaires, de tous ceux qui côtoient l'école de près ou de loin.
1: Alors comment on parle de Dieu justement à un enfant, à un bébé plutôt, qui vient de sortir de la maternité ?
0: Eh bien, je crois qu'on peut lui témoigner, on peut lui témoigner du bien que Dieu nous fait, que Dieu fait dans nos vies. On peut l'aider à s'émerveiller, on peut l'aider à rendre grâce, on peut l'aider à aimer tout simplement. Je me souviens de quelques moments délicieux avec des enfants qui s'éveillent à la vie comme ça et qui voient toutes les merveilles que Dieu a mis dans la nature, que Dieu a mis dans leurs frères, dans leurs sœurs et de se rendre compte que finalement toutes ces richesses-là de mon camarade qui est différent, qui est pas comme moi, qui a pas les mêmes difficultés que moi, mais qui est aimé de Dieu quand même. C'est autant de témoignages qui peuvent permettre à ceux qui le souhaitent, dans le respect des croyances et de la liberté de conscience de chacun, mais à ceux qui le souhaitent de suivre le chemin du Christ.
1: Et si on a un enfant en bas âge, voire un bébé, quel mot on utilise ? Quel mot doit revenir, justement, régulièrement ?
0: Moi, je suis très convaincu que la personne de Jésus, le prénom de Jésus... Quand mes enfants étaient tout petits, je leur disais « Mais qu'est-ce que c'est un chrétien ? Un chrétien, c'est un ami de Jésus. » Voilà. Alors si Jésus est ton ami, si Jésus fait partie de ta vie, si tu te nourris de sa parole, si tu regardes comment il a traversé l'évangile, et ben peut-être que ça nourrira ta vie à toi, que ça nourrira tes relations avec les autres, et que ça te permettra d'être un acteur de la paix dans le monde qui fera du bien autour de lui.
1: C'est intéressant ce que vous dites, parce que du coup, on comprend qu'il n'y a pas que l'enseignement catholique qui a son rôle à jouer dans l'évangélisation, dans le fait de parler de la religion. Il y a aussi les parents qui peuvent prendre leur part aussi.
0: Alors, nous sommes très convaincus et que nous sommes des co-éducateurs. L'enseignement catholique, l'école est un co-éducateur qui vient en deuxième ligne. Les premiers éducateurs de leurs enfants, ce sont les parents. Et nous essayons d'apporter, non pas un complément, mais un prolongement de ce que chaque famille développe. Et c'est tout l'enjeu du partage et de l'échange qu'on peut avoir avec les familles qui font partie de l'équipe pour nous. Un enfant qui réussit, c'est une famille qui réussit. C'est d'ailleurs, les parents sont toujours fiers des réussites de leurs enfants. Et donc c'est vraiment un partenariat, un travail d'équipe. On dit en Afrique qu'il faut un village pour élever un enfant. Ici, je crois qu'il faut une famille au sens nucléaire du terme, mais aussi au sens un peu plus large qui inclut parfois l'enseignant, parfois l'établissement, les amis et toute cette famille autour du projet de l'enfant.
1: On reste avec vous, Dominique Durier, directeur interdiocésain de l'enseignement catholique Berry-Loiret. Mais tout de suite, on écoute Sophie Forte et sa chanson « Drôle d'oiseau, votre choix musical ». Et on se retrouve dans un instant.

0: Drôle d'oiseau de la chanteuse Sophie Forte, le choix musical de Dominique Durier, directeur interdiocésain de l'enseignement catholique à Berry-Loiret depuis un an. Pourquoi ce choix musical ?
1: Parce que l'école est faite pour tous et que voilà, cette chanson qui parle avec beaucoup de délicatesse du handicap et de l'accueil de tous à l'école, elle nous tient à cœur parce que voilà, l'inclusion, l'accompagnement de tous avec ses fragilités, avec ses forces, c'est vraiment le cœur du projet de l'enseignement catholique et ce qu'on essaye de vivre et de faire vivre aux élèves tant dans leur projet d'excellence et un élève qui a besoin et envie d'aller plus loin, plus haut, plus fort doit pouvoir trouver ce qu'il lui faut chez nous, mais de la même manière dans leur projet parfois plus modeste et un enfant il a besoin de réussir pour s'épanouir, donc réussir chacun à sa hauteur, c'est vraiment ça qu'il nous faut.
0: Et vous-même, vous avez besoin de musique pour travailler ?
1: Je suis très attaché à la musique dans toutes ses formes, le chant choral en particulier, mais pas que. Et je crois que c'est une manière, Saint Augustin disait « chanter, c'est prier deux fois ». Moi, je suis très convaincu que la musique, c'est un levier éducatif précieux qu'on peut cultiver aussi avec nos enfants.
0: On parlait en première partie d'émission de l'enseignement catholique et l'apprentissage de la religion. La musique, c'est un beau médium pour ça ?
1: La musique est un très bon média, les musiques qu'on peut partager avec nos enfants, dans la voiture, à la maison, les nourrissent et les habitent. Je sais que ça peut être une porte d'entrée qui appelle et qui amène au beau, qui amène à une forme de spiritualité et qui peut permettre à des enfants de s'épanouir et de s'ouvrir à la merveille de Dieu.
0: Alors depuis le début de cette émission, on fait le bilan de votre première année à la tête de l'enseignement catholique Berry-Loiret. À quoi est-ce qu'elle va ressembler, votre deuxième année, maintenant ?
1: Elle ressemblera sans doute pas tellement à la première, parce que j'étais en mode découverte, et aujourd'hui, on va continuer d'avancer avec les équipes. Ce qui est sûr, c'est que nous sommes dans un moment de tension, en tout cas, avec des enjeux forts, des enjeux pour l'enseignement catholique au niveau national, que ce soit sur le plan politique, et c'est pas lié qu'aux élections, mais aussi, ça fait partie des enjeux, mais aussi des enjeux forts dans nos relations avec les administrations, dans les financements des établissements, des enjeux forts en rapport avec la baisse démographique, des enjeux forts en rapport avec la quête de sens que beaucoup de jeunes aujourd'hui nourrissent. Et donc l'enseignement catholique doit être et se trouve être un acteur qui est vraiment au cœur de ces enjeux-là dans une société aujourd'hui qui est morcelée, qui a du mal à retrouver la fraternité, qui est au fronton de nos mairies, liberté, égalité, fraternité. Cette fraternité, je crois qu'on a quelque chose à dire au monde pour la vivre et la faire vivre, pour la partager dans une qualité de relation, dans une qualité de la relation éducative à la hauteur des enjeux du monde.
0: Vous avez été formateur en intelligence artificielle. Est-ce que cette technologie peut faire partie intégrante de votre projet et de votre mandat à la tête de l'enseignement catholique Berry-Loiret ?
1: Cette technologie peut être un outil pertinent pour aller plus vite parfois, pour aller plus loin pour certains, mais ça doit rester un outil avant tout, parce que si ça nous fait oublier, si ça nous fait nous écarter de la qualité de la relation, si ça n'unit pas les hommes les uns aux autres, telle la cymbale qui résonne, ce ne sera rien.
0: Et c'est un outil pour qui ? Pour vous ? Pour les chefs d'établissement ? Pour les enseignants ? Pour les élèves ?
1: Je crois que ça peut être un outil pour chacun, à condition d'apprendre à s'en servir intelligemment, à condition d'apprendre à lui donner sa place d'outil. Et en particulier, auprès des élèves, il y a un enjeu capital à leur apprendre, parce que ça s'apprend, à leur apprendre à utiliser cet outil comme un outil au service de leurs apprentissages. Et c'est très très différent d'utiliser une intelligence artificielle pour lui demander de résoudre un exercice ou pour lui demander de nous apprendre à résoudre l'exercice. Et le résultat ne sera pas du tout le même. Et dans un cas, c'est très pertinent de demander d'apprendre à résoudre un exercice. Si c'est juste pour demander de résoudre, alors je faisais ça avec ma grande sœur quand j'étais petit.
0: Un autre aspect important pour vous et qu'on n'a pas encore évoqué, c'est la bientraitance éducative. Qu'est-ce que c'est exactement ?
1: Je crois que c'est un des ingrédients assez indispensables de la réussite d'un enfant. Si je veux faire réussir mon enfant et que je commence par lui crier dessus, que je commence par le violenter verbalement ou autrement, je suis à peu près certain de construire un échec, à court ou à long terme. Faire pousser un arbre, ça se fait avec du temps, avec de la patience, ça se fait pas en le secouant. Et donc pour faire grandir un enfant, il faut de la patience, il faut de la bienveillance, il faut vouloir du bien. C'est ce qu'on fait le jour de son baptême, hein, quand on le bénit, quand on bénit l'eau, on dit du bien. C'est dans ce sens-là que la bientraitance se dit. Et il faut aujourd'hui mettre un peu d'énergie pour que cette bientraitance redevienne la norme. La norme, parce que quand on veut faire grandir un enfant, il faut vouloir le meilleur pour lui. Et le meilleur pour lui, c'est quand il est bien traité, quand on lui donne tout ce qu'il faut pour grandir et pour à son tour pouvoir rendre le meilleur qu'on lui a donné.
0: Et concrètement, comment est-ce que ça s'applique au quotidien dans l'enseignement catholique Béry-Voray ?
1: Alors ça s'adresse d'abord à travers la formation, parce que ça s'apprend. Parce que voilà, on a tous, et moi le premier, eu l'occasion de passer, enfin de crier, de nous énerver face à un enfant qui déborde pour la xème fois. Et cette incompétence qu'on peut développer quand on en arrive à crier et qu'on se le dit d'ailleurs après, on regrette, on n'est pas bien d'ailleurs de l'avoir fait. Mais on n'a pas trouvé sur ce moment-là d'autres moyens de faire autorité. Et l'autorité, ça s'apprend dans la démarche de faire autorité et non pas d'imposer une autorité qui écrase. Donc c'est de la formation des adultes dans les établissements. C'est toute une équipe de formateurs qui diffuse ces messages-là. Mais c'est aussi la qualité de la relation entre les élèves. Des élèves qui s'insultent, des élèves qui ne cultivent pas l'entraide, c'est des élèves qui ne seront pas capables à leur tour de reproduire cette bientraitance. Donc à chaque étage, il faut apprendre, dans la relation avec les familles aussi, apprendre à se parler correctement, apprendre à se respecter, même quand on n'est pas d'accord. Et ça, c'est un apprentissage nos hommes politiques aujourd'hui ne savent plus le faire. Mais c'est un apprentissage qu'il faut qu'on cultive, apprendre à pas être d'accord, apprendre à se le dire en se respectant. Et respecter nos ennemis, c'est un des messages de l'Évangile. Hein. Et ça suppose de les considérer comme étant dignes, une dignité inaltérable qui fait que je vais les respecter, y compris quand je suis pas d'accord avec eux.
0: Et la bientraitance éducative, est-ce que c'est encourager des bons résultats, par exemple ?
1: La bientraitance, ça passe par la réussite. C'est le chemin de la réussite. Et réussir, c'est avoir des bons résultats, c'est même avoir de l'ambition. Je veux que les élèves aient de l'ambition, je veux que les enseignants aient de l'ambition pour leurs élèves, je veux que les parents aient de l'ambition pour leurs enfants. C'est sain, c'est positif. Il faut donner le meilleur, il faut être le meilleur pour pouvoir rendre ensuite ce qu'on a reçu. Et ce chemin de la réussite, ce chemin de l'ambition qui passe par le travail, hein, qui passe par l'exigence. Il n'y a pas de bientraitance s'il n'y a pas d'exigence. Hein. C'est pas bientraitant d'être négligent et de laisser faire n'importe quoi. Donc il faut être exigeant pour être bientraitant. Et l'exigence mène aussi à la réussite, oui.
0: La bientraitance éducative, est-ce qu'elle permet d'éduquer à la paix, une autre notion importante pour vous ?
1: La paix, ça s'apprend. Ça peut se décréter, mais on a pu voir au Moyen-Orient en ce moment que c'est pas si simple de la décréter. Par contre, ça s'apprend et ça se cultive. Voilà, être artisan de paix, c'est un sport, ça demande beaucoup d'énergie et je pense beaucoup de compétences. Et donc, il faut apprendre à respecter l'autre, il faut apprendre à dialoguer, y compris quand on est d'accord. C'est ce qu'on fait quand on est en cours de philosophie et qu'on apprend à faire des débats, quand on est en cours d'histoire-géographie et qu'on apprend à argumenter, quand on apprend à justifier, quand on apprend à démontrer, quand on apprend toutes ces choses qui sont dans les programmes de l'éducation nationale et qui aujourd'hui vont nous faire accompagner les élèves vers des citoyens qui seront demain, mais des citoyens capables de construire la paix plutôt que de cultiver la guerre. Donc faites l'amour, pas la guerre. Et moi j'ai envie de dire, pour être des artisans de paix, formons-nous. Apprenons à dialoguer, à cultiver tous ces outils de communication qui font que quand on a des mots, on n'est pas obligé d'utiliser ces points.
0: Donc il y aura justement une journée qui sera consacrée à cette paix dans l'année scolaire qui arrive, ou plusieurs jours peut-être ?
1: Alors je ne sais pas si c'est la paix sous cette forme-là qui va... Mais on va avoir plusieurs temps forts dans cette année, notamment un des chemins vers la paix, c'est l'intériorité. Et cette année encore, on reconduit au mois de février une formation pour des... L'année dernière, c'est près de 250 enseignants qui se sont formés autour de l'intériorité, dans l'idée de se dire que si je ne cultive pas cette vie intérieure, ben, je vais avoir du mal à trouver la paix intérieure qui me permettra de faire la paix avec mes frères.
0: Eh bien, merci Dominique Durier d'avoir pris le temps de revenir sur cette première année et d'évoquer quelques projets pour cette deuxième qui vient de commencer. Je rappelle que vous êtes directeur interdiocésain de l'enseignement catholique Berry-Loiret. Merci à vous.
1: Merci beaucoup.
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1: Notre nouveau rendez-vous qui donne la parole aux jeunes sur RCF en Berry pour voir quelles sont leurs préoccupations, leurs inquiétudes, tout ce qui les rend heureux ou un petit peu interrogatifs sur l'avenir. On reçoit très régulièrement maintenant sur RCF en Berry des élèves de terminale de Sainte-Solange à Châteauroux et des élèves de terminale également de Sainte-Marie à Bourges. Ils sont trois avec moi dans le studio de RCF en Berry, avec tout d'abord Apolline, bonjour.
2: Bonjour.
1: Cyriac, bonjour.
3: Bonjour.
1: Et Bastien, bonjour Bastien.
4: Bonjour à vous.
1: Première question, toute bête, est-ce que vous avez déjà fait de la radio et sinon, qu'est-ce qui vous a donné envie de participer à cette expérience, hein, puisqu'on va être ensemble très régulièrement pendant toute l'année. Et je précise que vous êtes volontaire, hein, on vous a pas forcé. Donc déjà une expérience radio, Apolline, ou alors pourquoi t'as eu envie là?
2: Eh ben non, moi j'ai jamais fait de radio de ma vie, mais je suis quelqu'un qui écoute beaucoup de podcasts, et donc je trouve que ça peut être une expérience intéressante de discuter et de pouvoir être écouté.
1: Cyriac ?
3: Non, pareil, j'en ai jamais fait, mais c'est le même argument, vraiment j'ai envie de parler, de pouvoir m'exprimer et de me dire que je suis écouté.
1: Bastien ?
4: De même pour moi, j'ai jamais eu d'expérience en radio, j'ai toujours été passionné par le rapport médiatique, la communication, et c'est une opportunité de le faire avec le lycée Sainte-Marie et de découvrir ce nouveau monde pour moi également.
1: En tout cas, je peux vous dire, vous avez trois très bonnes voix de radio, comme on dit. Ça démarre déjà plutôt pas mal. La radio, Apolline, tu disais que tu écoutes des podcasts, mais pour toi, la radio, c'est ça? C'est des podcasts qu'on va chercher sur une appli? C'est pas quelque chose qu'on écoute chez soi, à la maison, en direct, j'ai envie de dire? Ça t'arrive, ça, de temps en temps, ou pas?
2: Oui, parce que en fait, moi, au lycée, j'ai la spécialité géopolitique, et du coup, on a besoin de beaucoup être informé. Donc mes parents écoutent souvent la radio dans la voiture ou le matin, donc j'essaie d'écouter un peu avec eux. Mais oui, c'est vrai que la plupart du temps, j'écoute beaucoup plus de podcasts parce que c'est sur mon téléphone et que j'écoute pas forcément la radio comme ça de moi-même.
1: Et quel type de podcast et de quelle radio tu te branches?
2: Alors c'est assez divers, j'ai pas de radio spécifique, mais c'est des podcasts qui sont pas comme la radio, c'est sur des sujets assez spécifiques, donc par exemple les États-Unis, sur un pays spécifique, sur un sujet d'actualité.
1: Et toi Bastien, est-ce que c'est un média que tu écoutes ou pareil tu raisonnes en podcast ou alors même pas les podcasts?
4: C'est un média que je raisonne en podcast, que j'écoute sur les podcasts internationaux comme par exemple là le G7, il y a des podcasts qui vont sortir qui vont m'intéresser parce que c'est les sujets qui me parlent. La radio je l'ai principalement écouté avec Laurent Gérard quand il faisait
1: génération pourtant.
4: Le ventriloque de certains acteurs, de certains politiciens également que j'aimais beaucoup écouter, et c'est comme ça que j'ai découvert la radio, avec également la musique parce que j'ai mes parents qui sont passionnés de musique, donc j'ai découvert la radio petit à petit comme ça au fil de ma jeunesse.
1: Ta jeunesse, t'es encore jeune, hein.
4: Oui,
1: je te rassure.
4: Mais au tout début, je devais avoir 7-8 ans de mon enfance, voilà.
1: Cyriac, toi?
3: Moi j'écoute beaucoup avec mes parents. Que ce soit dans la cuisine, à chaque fois, souvent que ma mère fait la cuisine.
1: Qu'est-ce qu'elle écoute, ta mère, quand elle fait la cuisine?
3: Le matin, c'est on écoute quoi, ce Soda Europe 1. Et c'est vrai qu'il y a un peu une radio pour chaque endroit. Donc par exemple dans la cuisine, ça va être que le matin, par exemple, ça va être que Europe 1. Dans la voiture, ça va vous faire plaisir parce que c'est RCF. C'était le but. Ou sinon, mais par exemple, quand on part en voyage, ça va être plus des radios avec de la musique ou des choses comme ça. Je sais pas, nostalgie, peu importe.
1: Vos parents, ils écoutent la radio. Que ça, c'est un débat que j'ai eu avec vos homologues à Châteauroux. Et ils me disaient en fait que leurs parents, parce que vos parents, ils sont jeunes, c'était pas un média que les parents écoutaient. Vous, si. Vos parents, ils écoutent Cyriac?
3: Alors moi oui, parce que j'écoute la radio qu'avec eux tout seul, j'écoute jamais la radio, je suis toutes les informations comme Apolline et Bastien sur mon téléphone, mais eux ils écoutent vraiment, c'est que par la radio.
1: Et toi Apolline?
2: Oui,
1: tes parents ils écoutent aussi?
2: Ouais. Ils écoutent pas mal la radio, comme je le disais le matin, au petit déjeuner en général on écoute tous la radio, et puis dans la voiture ça peut être des informations, mais ça peut aussi être, comme disait Bastien, de la musique.
1: Le matin les infos c'est à la radio, c'est pas à la télé?
2: Oui.
1: Et toi, Bastien?
4: Particulièrement la station de jazz radio pour mes parents, qui sont passionnés de jazz, et pour les informations également.
1: Bon, j'espère que vous allez me dire oui, la radio pour vous c'est un média d'avenir.
4: Oui, c'est un média d'avenir, ça dépend ce qu'elle retranscrit, les valeurs qu'elle va communiquer, à quel point elle est capable d'impacter les personnes qui vont l'écouter en face, et comment elle va être parlante, avenante sur certains sujets.
1: Cyriac ?
3: Bah, je sais pas, parce que c'est un peu compliqué comme question, mais je pense que c'est pas la radio en elle-même, mais c'est plutôt comment chaque radio va réussir à se débrouiller pour devenir un média d'avenir. Et, mais je pense que la radio en telle qu'elle est à sa place comme chaque média.
1: Apolline ?
2: Oui, je suis tout à fait d'accord avec Cyriac. C'est vrai que c'est une question un peu compliquée parce qu'aujourd'hui, on s'informe beaucoup sur nos écrans, sur nos téléphones. Donc, il faut que la radio, petit à petit, elle arrive à capter le public qui va arriver, les générations qui vont arriver.
1: Bah le métier commence à rentrer. Tu me fais même les transitions toutes seules puisque je voulais qu'on aborde justement cette question de cette multitude d'écrans. Vous avez quel âge ? 17, 18 ?
2: 17.
1: Donc, vous êtes né quasiment avec un écran. Du plus loin que vous vous souveniez, vous avez eu un écran entre les mains, Bastien ?
4: Le premier écran que j'ai eu entre les mains, ça a été en 6e. Je l'ai eu assez tard par volonté de mes parents et je le regrette pas parce qu'aujourd'hui ça devient une vraie dépendance pour certains. Et il faut savoir s'en passer.
1: Et ça, c'est pas devenu une dépendance entre la 6e et la terminale ?
4: Ah non, du tout. Je suis capable de m'en passer comme ce soit la tablette pour le lycée. Bon, un peu moins parce qu'on est dépendant pour les cours dessus. Mais non, c'est quelque chose dont j'arrive à me passer très facilement.
1: Et toi, Cyriac ? Ton premier écran, tu te souviens quand c'était ?
3: Premier écran, bah justement comme à Sainte-Marie, du coup, avant j'étais à Saint-Étienne. Et on a eu des tablettes assez tôt. Mais après, c'était pas, on va dire, c'était un outil qu'on utilisait très peu. Mais donc, sinon, moi, mon premier téléphone, j'ai eu, je sais que c'est assez tard, je l'ai eu qu'en seconde, début seconde.
1: T'es un cas unique.
3: C'était
1: ta volonté.
3: Et je m'en suis beaucoup plaint et j'ai beaucoup négocié. Mais,
1: sans succès.
3: Mais sans succès.
1: T'avais commencé à négocier à quel âge?
3: Ça a commencé à m'énerver. De pas l'avoir en troisième. Mais sinon, avant, ça me dérangeait pas. Mais c'est vraiment l'année de troisième qui a été compliquée, son téléphone.
1: Et toi, Pauline, tu te souviens de ton premier téléphone ?
2: Moi, j'ai eu accès aux écrans assez tôt parce que j'ai beaucoup de grands frères et sœurs. Donc, on joue beaucoup aux jeux vidéo ensemble. On regardait des vidéos ensemble quand j'étais en primaire. Mais j'ai eu mon téléphone fin CM2.
1: Et fin CM2 ?
2: Oui.
1: Même pas en sixième ?
2: Non. Et du coup, ouais, c'est vrai que moi, je suis assez dépendante de mon téléphone et c'est quelque chose dont j'essaye de me défaire.
1: T'essayes de t'en défaire. Oui. T'as une idée, je suppose que oui, de combien de temps tu passes dessus par jour ?
2: Environ 3 heures.
1: 3 heures ?
2: Oui.
1: Ah, j'ai eu pire à Châteauroux, j'ai eu jusqu'à 6-7 heures.
2: Oui.
1: Mais, et 3 heures, c'est quoi ? C'est pour, je sais pas, c'est pour apprendre ? C'est pour t'aider à faire tes devoirs ? Ou c'est uniquement de la détente et discuter avec les copains et les copines ?
2: C'est majoritairement de la détente et de la discussion, mais il arrive aussi que j'utilise mon téléphone pour faire mes devoirs. Oui, c'est vrai que c'est aussi partie prenante de mes journées.
1: Tu penses que tu arriverais à t'en passer ? Bastien disait tout à l'heure que lui, il peut s'en passer s'il faut. Toi, tu penses que si on te dit, là, on part dans le désert et pendant 10 jours, tu n'as pas d'écran ?
2: Je pense que ça serait assez compliqué parce que c'est quelque chose qu'on a quand même tous les jours. C'est quelque chose qui fait partie de notre routine, enfin, en tout cas pour ma part. Et donc, m'en passer, je pense que ce serait possible si je n'ai pas le choix, mais ce serait compliqué.
1: Ça te fait peur, ça, un petit peu en fait, t'es consciente que t'es dépendante.
2: Oui. Ouais, ça me fait un peu peur parce que je me dis que, enfin, c'est cet outil qui un peu détermine ma journée. Enfin, je l'ai tout le temps dans les mains et du coup, c'est un peu le directeur de ma personne. Enfin, souvent, je l'utilise par réflexe et du coup, bah, je suis plus trop consciente que j'ai mon téléphone et que je m'en sers continuellement.
1: Et t'aurais envie que Bastien te donne quelques conseils pour décrocher ou t'essayes même pas?
2: Si j'essaye, j'essaye de faire d'autres activités qui sont, enfin, qui essayent de m'éloigner, qui sont pas, qui concernent pas les écrans, parce que c'est vrai que ça me gêne et ça me retarde parfois dans mon travail d'être autant dépendante de mon téléphone.
1: Bah alors toi, tes solutions miracles entre guillemets, Bastien, c'est quoi ?
4: Bah, solution miracle, déjà c'est de l'éteindre, c'est de faire une pause pour pas être alerté par les notifications ou tout ce qu'on peut avoir.
1: Ouais, mais dessus. Ça faut déjà avoir de la volonté parce que c'est comme si tu dis à un fumeur, bah t'as qu'à pas sortir la cigarette du paquet quoi.
4: Ah, c'est une volonté de se rendre compte qu'on a un outil qui est magique, que c'est une drogue, ça peut nous poser des soucis professionnels et personnels. Et c'est une volonté de chacun de vouloir s'en détacher. Si on le souhaite, si on a vraiment la volonté de faire les choses, on le peut. Après, oui, je reconnais que c'est pas facile.
1: T'as calculé combien de temps tu passais par jour sur un écran ?
4: Non, mais je dois être aux alentours entre 2 et 3 heures par jour.
1: Ah oui, quand même.
4: Quand même, oui.
1: Ouais, c'est comme Apolline, pratiquement.
4: Principalement, je l'utilise pour la musique, parce que j'écoute beaucoup de musique. Mm-hmm. Et ça compte en temps d'utilisation, et en temps d'utilisation de musique, je suis à 1h30, 2 heures par jour.
1: D'accord. Et toi, Cyriac, t'as calculé ?
3: Je suis à peu près comme Apolline et Bastien. Et par contre, j'écoute de la musique aussi, mais c'est plus du divertissement, des choses comme ça. Et non, je me place un peu comme Apolline, où j'ai déjà essayé des choses, mais c'est vrai que je me sens un peu dépendant. Et c'est plus dans des moments où on se dit, alors il faut vraiment que j'arrête, où on se rend compte que, en fait, on est dépendant, qu'on a du mal à s'arrêter. Et c'est celle où c'est assez compliqué.
1: Vous souhaitiez parler du fossé, je ne sais pas s'il existe, si vous allez employer le mot, mais avec entre les générations. Qu'est-ce qu'ils en pensent, vos parents, de ça, de votre rapport aux écrans, du temps que vous passez dessus? Est-ce que c'est quelque chose dont vous parlez? Ils essayent de vous mettre en garde ou ils ont abdiqué?
2: Oui, c'est vrai que moi, mes parents, ils essayent de me mettre en garde depuis longtemps. Et justement, comme nos parents, eux, ils sont pas nés dans une génération où eux, ils avaient la télé, mais ils avaient pas les réseaux sociaux où on peut scroller, avoir cette forme d'addiction. Nous, c'est vrai qu'on l'a beaucoup plus et qu'on est nés dedans. Donc, c'est vrai qu'ils essayent de nous mettre en garde. Et
1: tu les écoutes ou pas?
2: Oui, du coup, oui, puisque j'essaye assez de me limiter. Mais c'est vrai que ça peut créer un fossé parce que eux, ils comprennent pas et ils sont pas nés dedans, ils sont pas comme nous dans cette situation.
1: Ça, je te le confirme, on n'est pas nés dedans du tout. En tout cas, moi, Cyriac, toi, avec tes parents, c'est un sujet de discussion, d'engueulade ou pas?
3: On en parle un peu, mais c'est vrai que j'ai jamais envie d'approfondir le sujet parce que souvent, c'est un peu les mêmes choses et les mêmes discours. Et
1: Ils sont du genre de mon temps, c'était mieux. C'était mieux avant.
3: Non, pas à ce niveau-là quand même. Mais c'est vrai qu'ils ont tendance souvent à soit comparer. Et donc je leur dis que c'est pas comparable ou sinon juste à faire un petit peu le discours et à parler le discours un petit peu classique de c'est dangereux, c'est pas bien, tout ça. Et donc c'est pas forcément, comme effectivement ils connaissent pas, ils ont pas forcément des conseils qui peuvent être très adaptés à ce que moi je vis, et des choses un petit peu, des discours un peu bateaux qui m'aident pas forcément énormément, mais voilà, c'est pour ça qu'on n'en parle pas spécialement.
1: Tu comprends que ça puisse éventuellement les inquiéter un petit peu?
3: Oui, parce que même moi ça m'inquiète et que je suis d'accord avec eux, mais c'est vrai que c'est pas des discussions souvent qui m'intéressent, dans le sens où je sais que ça va pas m'apporter énormément d'aide par rapport à ça.
1: Même moi ça m'inquiète, j'ai envie que tu développes un petit peu ça, parce que c'est intéressant.
3: Parce qu'on voit vraiment, on s'en rend compte, je sais pas si ça arrive à Pauline et à Bastien, mais juste quand on scrolle quelquefois, on peut commencer. Et y a toujours ce réflexe de bon, dans 5 minutes, j'arrête. Dans 2 minutes, j'arrête. Et on continue. Et on continue. Et comme ça, les minutes passent. Et à la fin, à un moment, il y a forcément, notre cerveau est entraîné comme ça. Et à la fin, au bout d'un moment, on va s'arrêter parce que l'heure, ça fait une heure et demie. Et on pose notre téléphone. Et je sais pas comment dire, mais c'est un peu comme si on se regardait nous-mêmes. On se dit, mais. Pour être un peu vulgaire, mais t'es con là, ça fait une heure et demie que tu fais rien. Et après, tu réfléchis.
1: T'as le sentiment que quand tu fais ça, tu fais rien.
3: Mais parce que tu réfléchis, tu dis qu'est-ce que j'ai fait? Et tu t'en souviens pas. T'as fait une heure et demie où tu n'as aucun souvenir, donc tu n'as rien appris. Et t'as juste du divertissement qui à la fin te laisse même pas une joie d'être diverti, parce que t'es plus énervé d'avoir rien fait.
1: Et ça t'empêche pas de recommencer le lendemain ou 2 heures après?
3: Les personnes qui font ça sont vachement fortes et j'ai essayé plusieurs fois avec des applications, mais c'est vrai qu'il y a toujours des moments où on se stoppe et c'est vraiment une vraie addiction, on se stoppe et après on essaye de vraiment d'arrêter, mais au bout d'un moment on revient et c'est vraiment compliqué de s'arrêter. Et donc j'ai dû regarder pas mal de vidéos par rapport à ça. Et je pense qu'on est tous conscients, mais ce qui est intéressant, c'est qu'en fait, on est tous conscients de ce problème, mais c'est hyper compliqué de faire la première étape pour essayer d'arrêter.
1: Comme toutes les addictions, hein.
3: Ouais.
1: Bastien, toi, le fait que tu sois visiblement très, très conscient du fait qu'il faille limiter son temps, ça vient de toi ou de tes parents?
4: Alors, ça vient principalement de mes parents. Sur l'éducation qu'ils m'ont donnée, le rapport aux réseaux sociaux, le rapport avec la famille également. Dans un moment de famille, si on reçoit une notification ou autre, on pose le téléphone, on l'écarte, histoire de profiter du moment présent. Après, sur les réseaux sociaux, comme disaient Cyriac et Apolline, on peut être parti dans une période où on va regarder beaucoup les réseaux sociaux. Et les réseaux sociaux, ils ont un algorithme qui s'adapte à tout ce qu'on va regarder. Et après, ils en font tout un business pour nous maintenir un maximum sur la plateforme, savoir comment on peut être amené à réfléchir, quel contenu on va regarder, pour nous maintenir un maximum de temps sur les plateformes et les faire vivre. Alors d'un côté, sur les réseaux sociaux, la Chine a opté pour un rapport de force qui défie toutes nos sociétés, car pour les moins de 10 ans et les moins de 15 ans, les contenus sont adaptés. Les contenus sont pédagogiques, ils sont ciblés pour permettre d'apprendre, car ils ont cerné le souci que c'était une réelle dépendance, que les gens passaient de plus en plus de temps dessus, donc ils l'ont adapté aux différentes tranches d'âge.
1: Ils l'ont pas interdit.
4: Ils l'ont pas interdit.
1: Qu'est-ce que vous pensez, ça m'intéresse, ça, de l'interdiction, justement? Il y a certains pays qui s'y mettent, hein, il y a l'Australie, plus récemment l'Angleterre, qui songe à interdire les réseaux sociaux au moins de 16 ou 17 ans. Qu'est-ce que vous en pensez, Cyriac?
3: Bah, c'est assez intéressant, parce que pour voir un pays qui parvient et qui on va dire, se force à arrêter les réseaux sociaux, alors qu'à l'origine, en soi, c'est juste une application comme une autre, c'est juste du divertissement. Et pour que, ça veut dire que tout un État se mobilise pour complètement, et ils ont pris des mesures, on avait étudié un petit peu, et ils ont pris des grandes mesures, ça montre un peu le, je sais pas, l'ampleur de la chose et les dégâts que ça peut créer.
1: Et je pense, au final, c'est une bonne idée de se faire ça.
3: Ils ont dû se rendre compte que c'était vraiment dangereux. Et à mon avis, c'est une bonne idée. Parce que c'est pas, en soi, on va dire, quand on regarde, c'est pas quelque chose de nécessaire. Et après, il peut y avoir des demi-mesures, mais à mon avis, c'est une bonne idée.
1: Donc, c'est une bonne idée, faudrait le faire en France.
3: Je pense, oui. Je crois.
1: Toi, remarque, t'es passé, t'as plus de 16 ans, donc ça va. Ouais, mais est-ce que tu penses que pour, je sais pas si t'as des petits frères ou des petites sœurs, mais est-ce que tu penses que eux, jusqu'à 16 ou 17 ans, ils ne devraient pas être exposés aux réseaux sociaux?
3: Je pense que ouais, ça serait une bonne idée.
1: Apolline, qu'est-ce que tu en penses?
2: Je trouve que sur le principe, ce n'est pas une mauvaise idée. Après, je pense que ce n'est pas le fait d'interdire au moins de tel âge de l'accès aux réseaux sociaux qui va faire que plus tard, ils ne seront pas accros de la même manière. Je pense que c'est un système qui est fait exprès et peu importe l'âge, ce sera le même principe.
1: Tu penses que même si on commence à 17 ans, à 18, on sera totalement accro?
2: Oui, parce que si on regarde, Cyriac et moi, on a exactement le même avis sur le fait de scroller alors qu'on n'a pas du tout commencé les écrans au même âge. Donc je pense que ça changera pas grand-chose.
1: Et toi, Bastien, t'en penses quoi des interdictions de d'écrans et de réseaux sociaux pour les moins de 16 ou 17?
4: La mesure qui a été prise par l'Australie puis suivie après par le Royaume-Uni, ça montre que ces États-là ont pris conscience du problème, donc il y avait un réel souci.
1: Donc en France, on n'a pas conscience du problème?
4: Je pense qu'on a conscience du problème, qu'on a une difficulté à agir pour encadrer. Le fait que l'État arrive à encadrer, que la reconnaissance faciale quand on installe l'application, la carte d'identité, l'accord des parents, que tout ça soit respecté, je pense que ça cause un problème pour le mettre en place. L'interdire, est-ce que c'est la bonne solution? Les mesures prises en Angleterre et en Australie nous le montreront d'ici quelques années. Ça peut montrer que le souci influe sur l'éducation, sur le rapport avec les autres, le fait qu'il y ait de la communication entre les individus. Après, l'interdire, pour moi, je ne pense pas que ce soit la bonne solution. Je pense qu'il faudrait réellement une adaptation des contenus, parce qu'on trouve vraiment de tout et n'importe quoi sur les réseaux sociaux. Et ça influe les mentalités des plus jeunes. Et ça, c'est ce qui peut être le plus intéressant.
1: Est-ce que vous avez l'impression que c'est les réseaux sociaux, donc vous y passez un certain nombre de minutes, pour pas dire d'heures, tous les jours, est-ce que vous avez l'impression que ça vous rapproche ou que ça vous éloigne des autres, de vos copains, de votre famille, de vos connaissances en général? Ça rapproche ou ça éloigne, Apolline?
2: De manière un peu contradictoire, moi je trouve que ça m'a éloignée plutôt, et notamment de ma famille, parce que vu que j'y passe beaucoup de temps, c'est une activité qu'on fait quand on est seul. Donc en fait, on ne voit pas, comme disait Cyriac, le temps passer. Donc c'est vrai que ça peut nous faire nous éloigner de notre famille. Après, c'est vrai que c'est quand même un moyen bénéfique pour parler, surtout à distance, à nos amis. Donc c'est vrai que pour ça, par contre, c'est une réelle évolution de pouvoir parler en tout temps avec nos amis.
1: Et toi, Cyriac, ça t'isole socialement parlant ou ça te rapproche des autres?
3: Je dirais un peu comme Apolline. Vraiment, c'est les deux. Mais ça rapproche du, on va dire, du cercle en dehors de la famille, donc vraiment des amis, tout ça. Et ça, effectivement, ça peut un peu séparer et s'exclure un peu de la famille, je trouve.
1: Donc c'est la famille qui trinque, là, si, si je comprends bien, Bastien, c'est le cas chez toi aussi? Ou
4: oui.
1: C'est ta crainte?
4: C'est le cas avec mon petit frère, où ça éloigne, ça isole des amis particulièrement, ou de la famille, où il faut poser quelques limites. Après, c'est une crainte parce que c'est en pleine évolution. Et il y avait un podcast très intéressant qui s'appelle « Derrière nos écrans de fumée ». C'est un podcast avec certains extraits des grands PDG, des grands groupes qui rassemblent Snapchat, Instagram, Google, Facebook. Et ils expliquent qu'en fait, c'est les gens qui ont démissionné, qui ont mis en place tous ces systèmes-là et qui expliquent qu'ils ont fait une erreur. Ils s'aperçoivent qu'aujourd'hui, ça dérive et ce n'était pas l'objet premier de leur création.
1: Sauf que ça va être impossible de revenir en arrière. Je le disais tout à l'heure, vous souhaitez parler des générations. Alors, on a parlé un petit peu de vos parents, la génération d'avant. Ben, je voudrais qu'on parle un peu de la génération d'après. Est-ce que vous avez peur pour la génération qui vous suit? Et est-ce que vous pensez qu'ils vont être encore plus dépendants que vous aux écrans et aux réseaux sociaux? Et surtout, à quelle vitesse ça va? Parce qu'avant, une génération, c'était 20, 30 ans. Maintenant, on a l'impression qu'une génération, c'est 5 ans, quoi. 10 ans, grand maximum, mais même 5 ans, Bastien.
4: C'est 5 ans, oui, ça va très très vite. Ce qui a accentué tout ça, ça a été l'avènement de l'intelligence artificielle. Quand elle est arrivée, ça a bousculé pas mal de choses. Et aujourd'hui, je pense que là-dessus, on perd même le contrôle. Et je pense que même 5 ans va être très rapide. Parce qu'on a aujourd'hui des logiciels, des créations, notamment celle d'Anthropic et la collaboration de Mistral, l'IA française, qui vont très très vite et qui perdent plusieurs générations. Et on voit par exemple la grosse différence entre la nôtre, celle si on a de nos frères et sœurs, donc proches, 4-5 ans, celle de nos parents et celle de nos grands-parents. On voit que l'écart est assez important et que ça rend une part de la société obsolète à fonctionner et même à comprendre ce nouveau monde dans lequel on s'en va.
1: Cyriac, ça te fait peur, cette vision apocalyptique de Bastien?
3: Non, parce que je pense que ça dépend beaucoup des personnes. Parce que dans mon entourage, je peux voir des personnes qui sont beaucoup plus au courant de l'actualité et qui comprennent, on va dire, beaucoup plus les jeunes et d'autres beaucoup moins. Donc ça dépend un peu des personnalités, ça dépend des gens. Et je pense que moi, ça me dérange pas du tout, vraiment. Ça me dérangera pas d'être un peu détaché, et je pense que ça dépend vraiment de l'âge et qu'il y a un certain âge où on n'est plus dans cette tendance.
1: Mais par rapport à ton futur métier, je sais pas ce que tu veux faire plus tard.
3: J'aimerais être architecte.
1: T'as pas peur que justement, surtout dans un métier comme ça, si tu te tiens pas au courant de tout ce qui se passe tous les ans, tous les 6 mois, toutes les évolutions qu'il peut y avoir, tu vas de décrocher en fait.
3: Ça dépend, se tenir au courant de quoi, se tenir au courant. Des tendances en ce moment, se tenir au courant, c'est sûr que je serai obligé de me tenir au courant en ce qui concerne mon métier, mais après il y a plein de choses qui m'intéresseront pas forcément.
1: Et toi, Pauline, t'as peur ?
2: Pour rejoindre le point de vue de Bastien, moi je pense que oui, c'est effectivement l'avancée de l'intelligence artificielle qui va un peu bousculer tout ça, et c'est une question qui se pose beaucoup en ce moment. Est-ce que certains métiers, comme vous disiez, seront remplacés sûrement par l'intelligence artificielle? Est-ce que ce sera vraiment une partie prenante de notre vie? Est-ce que c'est tous ces objets technologiques qui seront vraiment indispensables dans nos vies futures et professionnelles? Ou est-ce qu'on arrivera à se détacher de ça? C'est vrai que c'est une question qui est importante. Moi, je pense que l'intelligence artificielle, elle sera très importante plus tard. Et étant donné qu'elle est en train d'avancer de plus en plus, c'est vrai que la technologie, je pense qu'elle prendra une très grande place.
1: Et toi, dans le métier que tu rêverais de faire, ça va être le cas ou pas? Ou tu seras dans un métier préservé?
2: Moi, j'aimerais bien être juge. Alors, je pense pas que pour l'instant, l'intelligence artificielle...
1: Ah, il y a eu un film il y a pas longtemps là-dessus, hein, avec Rebecca Ferguson, qui jouait le rôle d'une IA, justement, et qui accuse un homme à tort.
2: Ah bah, j'en ai pas entendu parler, mais alors peut-être du coup que l'intelligence artificielle pourra intervenir, mais bon, pour l'instant c'est pas le cas, donc moi je m'en fais pas trop et j'attends de voir comment ça pourrait se passer.
1: Dans votre pire cauchemar, parce que l'IA, honnêtement, il y a peut-être 15 ou 20 ans, on pense, enfin les spécialistes savaient que ça allait arriver, mais pas le commun des mortels, votre pire cauchemar, en l'occurrence, ce serait quoi? Je sais pas, le transhumanisme ou des choses comme ça, qu'on vive jusqu'à 200 ans, ou ça au contraire ce serait super, ou un truc encore plus puissant que l'IA. Qu'est-ce qui vous fait peur là-dedans?
4: Sur l'IA, ce qui peut amener à faire peur par rapport à son développement, ce serait sa perte de contrôle. Et aujourd'hui, on a des premiers signaux comme qu'on perd le contrôle de l'IA. Et ce serait de se voir lui confier l'arme destructive, donc l'arme nucléaire, ou alors de rendre complètement nos sociétés, nos technologies, nos services bancaires, nos moyens de communication dépendants de l'IA. Et on le voit même quand on a une coupure d'électricité ou une coupure Internet, on est déjà grandement dépendant de cela. Alors, d'orienter...
1: On l'avait vu en Espagne l'an dernier, le blackout. Hein.
4: On voit qu'avec ces blackouts, ça pose de nombreux soucis, donc il faut faire attention. Après, dans le pire cauchemar, si on perd tout contrôle avec l'IA, pour moi, ce sera l'IA qui reprendra le contrôle dessus.
1: C'est un hack.
3: Pour moi, ce serait le confort et la confiance qu'on lui accorde. Le confort, parce que c'est un peu dangereux, parce que maintenant, du coup, justement, on lui accorde beaucoup de confiance et tout le monde se dit, l'IA, c'est à 100% fiable, c'est vraiment, on est très très confiant là-dessus. Et du coup, de beaucoup se reposer là-dessus, et de plus savoir faire grand chose par soi-même en fait, d'être vraiment trop tombé dans ce truc de c'est l'IA qui fait tout à ma place, et comme ça arrive de plus en plus, c'est ça qui me fait un peu peur de dans 10-15 ans en fait, qu'on ne sache plus rien faire de nous-mêmes, c'est l'IA qui fasse tout à notre place.
1: Quand j'avais eu ce débat avec les élèves de terminale de Sainte-Solange à Châteauroux, il y en avait une qui m'avait dit un peu ce que tu viens de dire, ça rend feignant en fait. Apolline?
2: Oui, moi je suis d'accord. Quand on voit comment nos téléphones, nos écrans nous rendent dépendants et feignants, comme vous dites, c'est vrai que l'avancée de l'intelligence artificielle, comme elle est aujourd'hui, ça pourrait peut-être pas nous remplacer, mais nous beaucoup trop nous aider et donc nous entraîner à faire beaucoup moins de choses, comme c'est déjà un peu le cas aujourd'hui.
1: Bon, on va terminer sur une note optimiste. Là, on vient de dire le pire cauchemar, le plus beau rêve que ça pourrait vous apporter toutes ces nouvelles technologies.
2: Moi, je pense que ça pourrait être bien pour les recherches, parce que pour faire avancer la science dans tout ce qui est organisation des recherches, etc., je pense que ça pourrait être bien, parce que c'est quelque chose qui, pour l'instant, peut-être quelque chose sur laquelle on se concentre pas forcément. Donc, je pense que ça pourrait être bien.
1: Cyriac ?
3: Mais c'est vrai que l'IA, c'est quand même assez magique, et j'ai vu quelque chose... d'un jeune qui l'avait utilisé pour trier plein d'informations et en fait met des données immenses et c'est ça qui est assez impressionnant, c'est que on va dire maintenant elle peut trier, elle peut faire plein de choses très rapidement et de façon vraiment immense, et donc je pense que c'est ça on pourrait utiliser dans la recherche, on pourrait utiliser dans l'administration, ça pourrait être utile dans plein de choses et ça c'est super et je pense que ça serait le meilleur usage.
1: Bastien?
4: Ah, il y a encore beaucoup de progrès à faire et d'améliorations, de sujets dans lesquels pourrait rentrer profondément. Comme le disait Cyriac, pour l'administration, ça aiderait drôlement en termes de rapidité, de vitesse, ça permettrait un gain de temps énorme. Comme le disait Apolline, dans la médecine, on permettrait un gain de temps au niveau des recherches ou même de la chirurgie, l'IA qui devient indépendante. Ça fait qu'on pourrait à la fois supprimer la rupture des chirurgiens ou des médecins avec l'IA capable d'analyser le corps humain, car on est capable d'y compresser plusieurs encyclopédies dedans, tout le savoir que nous avons à disposition. Et pour la technologie et l'administration, rendre une administration moins dépendante d'un certain côté de l'être humain et optimiser son fonctionnement avec les institutions externes.
1: Quel beau discours! Merci beaucoup Bastien, Cyriac, Apolline, tous les trois élèves de terminale à Sainte-Marie à Bourges. En quelques mots, cette première expérience radio, Cyriac?
3: Super.
1: Ouais?
3: Ah ouais, super.
1: Bastien?
4: Je tenais à vous remercier en tout cas toute l'équipe d'RCF, parce que c'est une grande opportunité pour nous de pouvoir faire ceci. Et c'est une belle expérience, je suis ravi de cette première écoute.
1: Et il y en aura d'autres, parce que je le rappelle à nos auditeurs, hein, c'est un rendez-vous qu'on aura très très très régulièrement ensemble avec trois autres élèves de Sainte-Marie également, Victoire, Martial et Nazar. Apolline, ton sentiment sur cette première?
2: J'ai trouvé ça super aussi, c'est vrai que c'est assez impressionnant au début, mais on se laisse vite prendre dans la discussion, donc non, c'était très bien.
1: Et donc vous reviendrez.
4: Avec grand plaisir.
1: Et je vous dis à bientôt alors, et bonne rentrée.
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6: Tout de suite, dans la minute poésie, c'est le poème de Marlène Jacquet, proche de la nature.
7: Je veux retrouver mes envies, redécouvrir l'humble beauté de la nature et son génie, et ma chance encore d'exister. Se révélera la lumière, découvrant chaque jour nouveau la candeur de l'aube première qui vient caresser les coteaux. elle s'empare de la terre, elle réalise sa mission. Telle prêtresse planétaire et sans aucune prétention. Du ciel recréé, reparaissent des nuages en chapelet qui se sèment avec prestesse en cet Éden renouvelé. La naissance du jour m'attire, car la genèse en cet instant semble bonne et ne peut médire, encore moins maudire les gens. La vérité de la nature reste un miracle à mon esprit. Depuis toujours, son aventure fait tressaillir mon cœur épris. Demain, dès l'aube, avec envie, j'irai vivre sa loyauté, philosopher sa modestie et me réjouir d'exister.
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10: Il est 14h30 sur RCF Notre-Dame. Merci de nous écouter. Comme chaque après-midi, je suis ravie d'être à vos côtés aujourd'hui, tout particulièrement avec une nouvelle émission.
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10: Bonjour à tous, les partenaires vous répondent. C'est une nouvelle émission pour vous chaque mercredi et vous avez désormais la parole. Solidarité, habitat ou handicap, nos partenaires seront au rendez-vous pour répondre à toutes vos questions. Vous pouvez nous appeler au 01 56 56 44 44. Nous avons Laetitia et Christian aujourd'hui pour vous accueillir. Et pour ouvrir le bal, on va parler de l'accès aux soins. Pourquoi est-ce encore aujourd'hui un véritable parcours du combattant ? Se soigner, une bataille de plus, c'est le thème du dossier du dernier numéro de la revue Ombre et Lumière. Pour en parler, j'ai le grand plaisir d'accueillir Guillemette de Préval. Bonjour Guillemette.
11: Bonjour Marie-Leila.
10: Merci beaucoup d'être avec nous. Vous êtes journaliste à la revue Ombre et Lumière, le magazine qui prend soin de nous. Pour ceux qui le découvrent aujourd'hui, c'est une revue bimestrielle consacrée au handicap, à la fragilité et à la maladie psychique. Une revue portée par l'OCH, l'Office chrétien des personnes handicapées, la fondation au service des personnes malades, handicapées et de leurs familles et de leurs amis. C'est important de le souligner. Avec nous également, j'ai le grand plaisir d'accueillir Vesna Verijevitch. Bonjour Vesna.
12: Bonjour Marie-Leila.
10: Directrice de la charte Romain Jacob. Vous nous en direz plus dans quelques instants. Merci beaucoup d'être avec nous aujourd'hui. Avec, à vos côtés, Pascal Jacob. Bonjour.
13: Bonjour Marie.
10: Merci beaucoup d'être avec nous. Créateur de la charte Romain Jacob, du nom de l'un de vos deux fils handicapés, décédé en 2014 à cause du refus de soins. Vous militez aujourd'hui pour rendre effective l'égalité d'accès à la santé. Vous avez fondé l'association Handididactique, vous allez nous en dire un petit peu plus. C'est toujours pas ça, Handididactique. Voilà, on va y arriver. Et ce dossier sur l'accès aux soins, Guillemette, peut-être pour commencer, pourquoi s'intéresser, se pencher sur ce sujet de l'accès aux soins ? Pourquoi avoir fait ce choix ?
11: Oui, il y a deux raisons en fait qui nous ont mené à traiter ce dossier. Déjà, donc pour chaque dossier, nous on fait vraiment attention à prendre en compte les préoccupations réelles des personnes concernées, de leurs aidants, de leurs proches. Et donc nous, on s'entoure toujours de personnes qui sont prises vraiment avec le réel avant de se lancer dans un dossier. Et donc l'accès aux centres de santé est une des préoccupations majeures, avec tant d'autres sujets, mais elle en fait partie. Donc ça fait longtemps qu'on avait envie de traiter ce sujet, sachant qu'on a quand même vraiment découvert encore une des situations de grande discrimination dans ce secteur. Et la deuxième raison, c'est elle est plus contextuelle, c'est que il y a eu donc beaucoup de débats en France sur l'accès à l'autorisation, la légalisation de l'aide à mourir, la loi sur l'aide à mourir qui a été actée donc en juillet. Et en fait, on a beaucoup entendu de personnes avec un handicap disant ça me pose problème parce que cette loi va être votée ou est votée, mais on n'a toujours pas les bonnes conditions pour vivre dignement, alors qu'on nous donne déjà la possibilité de mourir dignement. Et on s'est dit que ça pouvait être intéressant de se plonger dans ce sujet.
10: et vous avez ainsi rencontré Vesna et
11: Pascal Jacob. Tout à fait. Oui, dans le cadre, ils ont ouvert le bal en fait de nos discussions et parce que Pascal Jacob pourra se présenter mieux tout à l'heure, mais en tant que
10: c'est le grand entretien de votre dossier ceux qui ont envie de retrouver ce dossier donc dans Ombre et Lumière qui vient de paraître pour septembre et octobre.
11: Tout à fait.
10: L'accès aux soins aujourd'hui, quels sont les obstacles peut-être rencontrés justement, les principaux obstacles rencontrés par les personnes handicapées pour accéder aux soins ? Vesna ou Pascal ?
9: Je pense que la première chose qui est extrêmement importante, c'est que l'accès à la santé, c'est mieux que le soin. Est le seul moyen d'être dans la vraie vie. Et s'il y a une volonté d'une personne vivant avec un handicap, c'est d'être dans la vraie vie. C'est d'être, de bénéficier, comme tout citoyen, des mêmes droits. Et pour ça, il faut pouvoir être dans un monde accessible et il faut être près du droit commun. Et je pense qu'une des choses que sur lequel nous travaillons tous, c'est permettre aux personnes vivant avec un handicap, ça a été la création de la charte Romain Jacob, qui a été écrite par et pour les personnes vivant avec un handicap, et au moment où cette charte a pris le nom de Romain, c'est au moment où Romain est décédé, parce qu'il avait été refusé dans un grand hôpital, simplement parce qu'on n'en voulait pas. Et c'est la quatrième fois qu'il a été accepté à l'hôpital, mais c'était trop tard, il n'avait plus de poumons. Et cette nuit-là, Marisol Touraine, qui à l'époque était la ministre de la Santé, m'a téléphoné en me demandant « Pascal, je vous demande de donner le nom de Romain

0: les évaluateurs de la charte et comment ils pouvaient être, c'est de répondre non pas à des questions d'apparatchik, mais à des questions qu'ils avaient envie qu'on leur pose. Ces questions sont d'une simplicité notoire.
1: Alors, est-ce qu'on peut en donner, justement, c'est quoi exactement cette charte, Romain Jacob, Vesna ?
2: La charte,
1: quelles sont ces questions ?
2: Les questions du baromètre en diffraction, la première question, c'est ai-je accès aux soins ? C'est la première question qui est ressortie lors de ces échanges. La deuxième, c'est...
1: Rien que cette première question, elle pose question. Enfin, elle est grave aujourd'hui, guillemets.
3: Comme le dit très bien Pascal Jacob, c'est une question de droit commun. En France, on est censé avoir accès aux soins.
2: Et ça concerne tout le monde, n'importe qui. Et donc, du coup, la deuxième, c'était est-ce qu'on a accepté mon accompagnement ? C'est quelque chose qui est très important, parce qu'on sait aujourd'hui que les personnes vivant avec un handicap, si elles ne sont pas accompagnées, c'est très compliqué de continuer le traitement, les soins. Donc, du coup, c'est quelque chose qui est revenu régulièrement, parce qu'on a encore du mal aujourd'hui à accepter l'accompagnement. Et c'est un gros, gros sujet et un problème. Et d'ailleurs, récemment, il y a eu une charte de l'acceptation de l'accompagnement au niveau des urgences. Donc, on voit qu'on est encore en train de travailler dessus et que le chemin n'est pas complètement parcouru. Donc, la troisième question, c'est est-ce qu'on a pris en compte ma douleur ? C'est quelque chose qui ressort également. Et la quatrième question ?
0: La quatrième question, c'était est-ce qu'on a pris le temps de m'expliquer mes soins pour que je sois acteur de ma santé ? Et de l'expliquer de manière à ce que ça soit compris. Et ces quatre questions sont les questions de tout le monde, que l'on soit handicapé ou pas. Et c'est la seule raison de la santé. Et je pense qu'il y a tout dedans. Il y a dans la manière de voir la capacité d'être soigné, c'est vraiment ce besoin qui a été exprimé par les personnes. Aujourd'hui, nous avons 200 000 personnes qui répondent à ce questionnaire tous les ans. Et nous sommes capables de dire, par région, par département, par lieu de soins, par handicap, par âge, par profession, qui fait son travail et ne le fait pas. Quand vous savez qu'aujourd'hui, sur 200 000 personnes, il y en a 19% qui déclarent avoir eu un refus dans les trois derniers mois. Je ne sais pas si vous vous rendez compte. Ça veut dire que aujourd'hui, le métier de soignant est extrêmement important pour nous. Mais pourquoi les personnes qui soignent se trouvent en difficulté aujourd'hui pour faire ça? C'est notre faute. C'est de la nôtre. Vous savez pourquoi? C'est parce qu'ils ont trois raisons de ne pas le faire. La première, c'est je ne sais pas faire, je ne comprends pas le handicap et je n'ai pas été formé. La deuxième, c'est je ne suis pas motivé. Et la troisième, elle est économique, ça prend trop de temps et je ne suis pas payé pour.
1: L'accès aux soins, on en parle aujourd'hui dans cette nouvelle émission. Les partenaires vous répondent avec Pascal Jacob aujourd'hui, Vesna Veriveric et Guibette de Préval. Merci à tous les trois d'être avec nous aujourd'hui. Vous le savez, vous pouvez nous appeler au 01 56 56 44 44 et nous poser toutes vos questions, puisque aujourd'hui, voilà, nous avons la chance de vous avoir tous réunis aujourd'hui. Oui, Vesna.
2: Alors, je voulais juste repréciser une notion que Pascal a discrètement mis en exergue. Pardon. Il ne parle jamais d'accès aux soins, mais d'accès à la santé. Pascal, est-ce que tu peux nous expliquer la nuance ?
0: Eh bien, d'abord, la capacité d'avoir une santé, ça part de trois principes qu'il faut conjuguer. La première, c'est la prévention.

0: c'est anticiper. La deuxième, c'est le prendre soin. Qu'est-ce que c'est que le prendre soin ? C'est pas la vue d'un soin, mais la vue globale du soin d'une personne. Et puis, la troisième, c'est l'accompagnement. Aujourd'hui, la différence entre la santé et le soin, la santé, ça conjugue la prévention, le prendre soin et l'accompagnement. Mmh. Et aujourd'hui, comme le disait Vesna, il n'y a pas de capacité à soigner sans accompagner.
1: Le problème de la formation des professionnels, c'est ce que vous évoquiez à l'instant, Pascal Jacob. C'est la France qui a un problème aujourd'hui. Ailleurs, ça se passe différemment, peut-être de meilleure manière.
0: La charte Romain Jacob est dans 25 pays. Ce que je peux vous dire, c'est que les pays anglo-saxons, aujourd'hui, sont beaucoup plus en avance que nous et n'ont jamais arrêté de former à l'handicap. Nous, nous avons, en 1975, quand on a créé le médico-social, qui est aujourd'hui le principal animateur de l'accueil et de l'accompagnement des personnes vivant avec un handicap, et ils ont arrêté de faire de la formation à l'handicap en croyant qu'ils allaient faire une spécialité, comme la gériatrie. Et c'est pas possible. Une personne vivant avec a autant besoin que tout le monde d'un dentiste, d'un ophtalmologue, d'un gastro-entérologue et d'un ostéopathe. Et aujourd'hui, vous l'avez dû le savoir, avec la CNH, il va y avoir un décret qui permet aux personnes vivant avec un handicap d'être des formateurs, des soignants.
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1: Les partenaires vous répondent aujourd'hui. Nous sommes avec Guimette de Préval, journaliste à la revue Ombre et Lumière, ce magazine qui prend soin de nous. Et qui est donc une revue bimestrielle consacrée au handicap, portée par la Fondation, l'OCH, l'Office chrétien des personnes handicapées. On va vous faire réagir par rapport à ce qu'on vient d'entendre. Pascal Jacob avec nous, Vesna Verijevitch, je vais y arriver. Merci à vous tous d'être avec nous. Ce manque d'accès à la santé, finalement, ce qui est quand même la base dans une société comme la nôtre aujourd'hui. Comment est-ce que vous, vous l'accompagnez, l'accueillez ?
3: Alors moi, l'idée, c'était de faire un peu le porte-voix de toutes ces personnes qui vivent concrètement ce manque d'accès à la santé. Et il y a évidemment pas mal de témoignages qui me viennent en tête. Mais par exemple, je pense qu'il y a des histoires qui reviennent souvent, c'est par exemple les soins dentaires. J'ai l'impression que c'est quand même ça cristallise beaucoup parce que c'est un des soins qui sont très invasifs, notamment je pense aux personnes qui ont une forme d'autisme ou une trisomie, qui ont des troubles du neurodéveloppement. Entre la lumière, le bruit, le fait de rester statique, la bouche ouverte, c'est quelque chose de très très violent pour ces personnes, et nombre de parents m'ont confié que c'était un soin très très redouté, alors que c'est pourtant un soin élémentaire, et si vraiment on a une mauvaise santé dentaire, ça peut vraiment très vite dégénérer. Et par exemple, une maman m'a confié que une fois elle était venue voir une dentiste, elle avait bien précisé que sa fille, qui était trisomique, ne pouvait pas s'allonger. Enfin, c'était vraiment, elle était plutôt réceptive pour les soins, etc. Prise de sang, il n'y avait pas de problème. Mais s'allonger sur une table d'auscultation, ça, c'était pas possible. C'était vraiment sa ligne rouge. Et cette dentiste, je vais pas jeter la pierre, mais elle a quand même rien trouvé de mieux de faire sortir la maman du cabinet, parce qu'en disant ça va peut-être perturber sa fille, et de l'allonger sur la table d'auscultation en essayant de la maintenir de force. Et évidemment que ça n'a absolument pas ça a absolument rien donné, mm-hmm. à part un gros traumatisme pour la fille et pour la mère. Et typiquement ça entraîne une fois, deux fois mauvaise, une ou deux mauvaises expériences. Ensuite on remet plus les pieds chez un dentiste, et
4: ça ne peut pas marcher. De ouais. Renoncement de soins, sur le baromètre, on a l'item renoncer aux soins complètement au bout d'un moment.
0: Mm-hmm. 50% des personnes vivant avec un handicap abandonnent leurs soins dentaires. Et si vous leur posez la question pourquoi, C'est pas supportable, comme le vient de l'expliquer Guillemette. C'est difficile, parce qu'on n'est pas accepté, mais ou pas accompagné. Et puis, c'est aussi une chose qui n'est pas encore complètement acquise, c'est la notion de coût. Parce qu'une personne vivant avec un handicap qui doit se faire faire un implant, ben, elle ne peut pas le payer. Voilà. Donc aujourd'hui, 50% de ces personnes vivant avec un handicap ne vont pas chez le dentiste ou ne vont plus chez le dentiste après un échec. Et c'est très difficile à reconstruire. Mais nous avons trouvé des solutions.
1: Alors,
0: qui sont aujourd'hui.
1: Oui, on a envie d'en.
0: Et il faut
1: de
0: parler de cet énorme travail qui a été fait par Brest, qui s'appelle HandiBlock. HandiBlock, c'est une capacité de soigner des personnes vivant avec un handicap sur les dents et sur toute la prévention qui est autour. HandiBlock, c'est qu'est-ce que c'est? Vous savez ce que c'est qu'un bloc opératoire? C'est un chirurgien qui appelle un anesthésiste pour endormir un patient, il l'opère et c'est fini. HandiBlock, c'est un anesthésiste qui rencontre le médecin traitant d'une personne vivant avec un handicap et qui voit avec lui tous les actes chirurgicaux qui peuvent être faits dans une même et unique anesthésie. On est à 6,9 interventions, dont 50% d'actes de prévention. C'est génial. Moi, je suis encore le papa du frère de Romain, qui est autiste, infirme moteur cérébral, avec trouble du comportement,
1: qui s'appelle,
0: qui s'appelle Clément. Et aujourd'hui, vous vous rendez compte de n'y aller qu'une seule fois à l'hôpital et d'avoir la chance d'avoir des actes de prévention. Parce que quand on est dans un fauteuil, on a beaucoup plus de chances d'avoir des maladies et des problèmes. Et tout ça, ça nécessite aujourd'hui énormément d'aide. HandiBlock, c'est une bonne manière de répondre. Parce que la personne ne s'en rend pas compte. Mais je parle, en parlant des aidants, c'est un cadeau.
1: HandiBlock, on peut aller voir sur Internet, très simplement, où il y a.
4: Oui, il existe.
1: Il y a des sites d'accueil.
4: Vous avez des vidéos sur Vidémo. Qui explique le dispositif et c'est de plus en plus répandu, donc sur Internet, vous trouverez des informations.
1: On parlait des soins dentaires à l'instant. Il y a aussi le problème des urgences, celui que vous avez évoqué en tout début d'émission, Pascal Jacob. C'est encore un des soucis principaux aussi, un des gros problèmes aujourd'hui.
0: La première raison d'avoir des urgences, des problèmes aux urgences, c'est d'abord de ne pas avoir fait de prévention. Car vous savez que ce qui déboule aux urgences, c'est du non programmable. Et ce non programmable, il est directement lié. Vous avez en Angleterre l'obligation de faire tous vos actes de prévention. Et si vous ne le faites pas, vous n'avez pas vos allocations après. Eh bien, tout le monde y va. Eh bien, ils ont 5 fois moins de non-programmables que nous. Et ça, c'est une chose formidable, puisqu'il y a un continuum de santé qui s'installe et qui fait qu'on... Aujourd'hui, les urgences, c'est d'abord de ne pas avoir cette prévention. La deuxième raison, c'est qu'il faut que les urgentistes soient formés. Mais ça, c'est indispensable. Vous imaginez que quand on ne comprend pas, on ne peut pas orienter et on ne peut pas savoir ce qui se passe. Et mieux encore, vous savez qu'il y a entre 20 et 50% selon les lieux de personnes vivant avec un handicap qui arrivent tout seules à l'hôpital. Si Clément va tout seul à l'hôpital ou si on m'empêche d'aller avec lui, qu'est-ce qui va se passer? Ben, dans l'endroit où il est, eh bien... Personne va être capable, il parle pas, il comprend pas. Et dès qu'il peut se mettre sous le bureau, il se met sous le bureau. Et le médecin ressort en disant « qu'est-ce que je fais ?»
1: C'est déjà arrivé.
0: Et c'est déjà arrivé. Ce que je veux simplement dire, c'est que les urgences doivent comprendre que leur rôle, non seulement c'est d'être capable de comprendre la personne vivant avec un handicap, mais de accepter l'accompagnement. L'accepter, c'est l'accompagnement, c'est source de succès du soin, c'est source de succès de l'urgence, à tel point que la direction générale de l'offre de soins a, il y a 3 mois, sorti une charte de l'accompagnement aux urgences, et on va faire en sorte qu'il n'y ait plus personne qui aille aux urgences avec une personne vivant avec un handicap sans être accompagné. Il faut que nous voyons le régulateur, parce que ça ne sert à rien. Plus personne peut le soigner.
4: Pour compléter, il ne faut pas tout rebasculer non plus sur les urgences, parce que le premier problème, c'est que l'on ne trouve pas de solution entre le médecin traitant et l'urgence. C'est-à-dire qu'on n'a pas de MSP, on n'a pas de recours possible.
1: Donc, MSP, c'est le recours.
4: Non. Ça peut être un des recours, ça peut être des dispositifs
0: maisons spécialisées.
4: Des maisons spécialisées type Romain Jacob, des MSP, donc des maisons de santé pluridisciplinaires. Type Romain Jacob, on essaie d'en développer au moins actuellement une par département pour que ce soit accessible dans le droit commun, c'est-à-dire pour tout le monde, mais également pour les personnes vivant avec un handicap. Parce qu'aujourd'hui, qu'est-ce qu'on constate? C'est qu'une personne qui a besoin de voir un dermatologue en urgence ou un dentiste, quand on n'a pas de recours, qu'est-ce qu'on fait? Et bien, on se retrouve aux urgences. Donc il faut trouver des solutions, des alternatives, et pas laisser ce trou béant entre le médecin traitant et l'hôpital. Quand on aura déjà trouvé ces solutions, je pense qu'on pourrait gagner beaucoup de temps.
0: Une maison type Romain Jacob pluridisciplinaire, c'est une maison de droit commun où tout le monde peut se faire soigner. C'est une maison où l'ensemble de l'équipe est formée, tout est accessible, les équipements sont là et qui participent aux urgences là où c'est possible.
1: Aujourd'hui, on va prendre un exemple. J'ai mon fils qui est handicapé. On refuse de me le soigner, justement, de le prendre dans un cabinet dentaire. Qu'est-ce que je fais? Comment je fais très concrètement?
0: Eh bien, je vous ai dit tout à l'heure une chose qui est assez... nous évaluons la charte. Et à travers des questions. Quand une personne nous dit dans le questionnaire « Nous avons été refusés par un dentiste », automatiquement, sous la question, vous allez avoir un pop-up qui va vous donner le numéro d'une association qui s'appelle RASODIF et qui va vous chercher le dentiste dont vous avez besoin. Vous vous rendez compte que quand on vient se plaindre que ça n'a pas marché, on a commencé à mettre en route des réponses, mais des réponses à tout le monde.
1: Très concrètement, vous avez donné un site. Je suis perdue aujourd'hui. J'aimerais bien. C'est vrai qu'on a tendance à aller tout de suite sur Internet pour ceux qui le peuvent. Alors là, vers qui on se tourne?
4: L'exemple du dentaire, c'est quelque chose qui a été déployé alors sur la région Île-de-France. Malheureusement, c'est pas dans toutes les régions. Donc nous aujourd'hui, on déploie des comités départementaux de la charte Romain Jacob. On est à 70 comités départementaux. Et donc, c'est quoi les comités? C'est des personnes donc, qui se réunissent, des membres, c'est-à-dire il y a des représentants de la CEPAM, de la CAF, de la MDPH, des établissements de santé, du médico-social, des personnes vivant avec un handicap, le sous-préfet handicap. Enfin voilà, je ne vais pas vous citer tout le monde, mais c'est beaucoup de personnes, une quarantaine de personnes qui se réunissent et qui, justement, via les réponses du baromètre handifaction, déterminent des priorités sur lesquelles on travaille. Et donc, si le constat, c'est que le problème du dentaire réapparaît, c'est de travailler ensemble pour trouver des solutions. Donc, il existe des dispositifs, comme on a parlé de RAPSODIF sur l'Île-de-France, qui est une association qui travaille aussi avec l'ARS, qui a fait des partenariats avec des dentistes libéraux qui se sont engagés, qui se sont formés à, justement, prendre en charge ces personnes. Donc du coup, nous, l'objectif, c'est de déployer ces bonnes initiatives, on les appelle les progrès, ailleurs, pour que ce soit duplicable rapidement et qu'on trouve des solutions concrètes. Donc le baromètre permettra à terme, sur chaque région et département, d'avoir des solutions, que ce soit en gynécologie, parce que là aussi on a des problèmes, enfin partout. Et c'est vraiment d'avoir des solutions concrètes et de déployer ce qui existe, parce qu'on en découvre des pépites un peu partout, sur toute la France. Mais malheureusement, ce n'est pas assez connu ou ce n'est pas dupliqué. Voilà, on recommence le travail à zéro et le but, c'est d'aller plus vite.
1: Voilà, c'est ça. Ça n'avance pas assez vite.
4: Jamais.
1: C'est ça aussi.
4: Mais on a espoir.
0: Je pense qu'Andy Génico est un très, très gros succès de répondre. Mais vous savez qu'aujourd'hui, il ne s'occupe que des personnes qui sont en établissement. Eh bien, c'est bien dommage. Parce qu'il y a 96% des personnes qui vivent avec un handicap qui sont dans le monde ordinaire. Et ça ne touche que 4% de ces personnes-là. Donc aujourd'hui, il faut que la réponse qui est faite pour ces 4% soit étendue à la totalité des personnes vivant avec un handicap. Les femmes ont besoin de cette notion de prévention. Et plus que jamais.
1: Plus que jamais, on a besoin de vous. Merci d'avoir été avec nous aujourd'hui. Guillemette, peut-être pour conclure sur ce dossier. C'est donc le dossier de ce mois-ci, de septembre et octobre, Se soigner, une bataille de plus, de la revue Ombre et Lumière.
3: Oui.
1: Comment vous avez envie de conclure.
3: Et j'invite déjà tout le monde à se plonger dans ce dossier, parce que pour en prendre conscience que c'est pas une revendication un peu de plus et voilà, mais vraiment essentiel qui se joue et qui a vraiment attrait à la dignité de chaque personne, quoi. Enfin, comme là on l'a dit et répété, se soigner, c'est un droit fondamental et les personnes handicapées sont vraiment trop souvent encore exclues de ce droit. Et voilà, sinon j'invite à aller sur le site et on va aussi bientôt parler d'un autre thème.
1: Voilà, votre
3: thème,
1: prochain
3: peut-être.
1: Dossier alors.
3: J'en profite pour le glisser. Et donc pour le mois de novembre-décembre, sur les ESAT, donc les établissements qui d'aide par le travail, donc pour des personnes qui ont un cœur de travailler, mais
0: la
3: qui ne peuvent pas forcément être dans le milieu ordinaire. Voilà.
1: Un grand merci à tous les trois d'avoir été avec nous aujourd'hui. Guillemette de Préval, donc votre dossier en ce moment, la revue Ombre et Lumière, se penche sur cette thématique de l'accès aux soins. Se soigner, une bataille de plus, c'est la question que vous posez. Et on retrouve donc votre entretien, l'entretien avec Pascal Jacob. Merci d'avoir été avec nous aujourd'hui, vous qui êtes le papa de Romain Jacob. Et merci à vous aussi, Vesna, d'avoir été avec nous aujourd'hui.
4: Merci.
1: Les partenaires vous répondent. On se retrouve la semaine prochaine, mercredi, 14h30.

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0: Merci d'être avec nous en ce mercredi après-midi. Dans quelques instants, vous entendrez la suite de votre halte spirituelle sur le voyage du pape qui approche. Ce sera en compagnie du père Arnaud. Mais tout de suite, hommage à un grand homme. C'est du cardinal Lustiger qu'il sera question de connaître le judaïsme. Il aurait eu 100 ans le 17 septembre.
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3: Je suis né juif, j'ai reçu le nom de mon grand-père paternel, Aaron. Devenu chrétien par la foi et le baptême, je suis demeuré juif comme le demeuraient les apôtres. C'est notamment par ces mots que le cardinal Lustiger a voulu que l'on se souvienne de lui. Aaron Jean-Marie Lustiger, comme il aimait se présenter, a été archevêque de Paris de 1981 à 2005. Il aurait eu 100 ans ce 17 septembre 2026 et nous allons en parler avec vous, docteur Richard Prasquier. Bonjour.
4: Bonjour.
3: Vous avez présidé le CRIF, le Conseil représentatif des institutions juives de France. Vous êtes à l'origine du mémorial Lustiger qui se trouve à Abou Gosh près de Jérusalem. Et vous avez reçu le prix de l'amitié judéo-chrétienne de France en 2015. Vous êtes aussi membre du comité d'honneur de l'Institut Jean-Marie Lustiger. C'est donc quelqu'un que vous avez bien connu.
4: C'est quelqu'un que j'ai eu la chance de connaître dans ces dernières années. Donc je ne le connais pas sur l'ensemble de sa carrière, bien entendu. Je peux dire que j'ai eu avec lui des rencontres qui m'ont profondément marqué, même si je ne l'ai pas fréquenté de façon extrêmement intense, mais c'était à des moments importants.
3: Est-ce que vous pouvez nous dire dans quelles circonstances vous l'avez rencontré ?
4: Alors, il se trouve que j'avais été appelé à être le parrain d'un enfant de mes amis à son baptême, qui m'avait demandé, bien que je sois juif. Et il se trouve que quand cet enfant a fait sa confirmation, sa mère m'a demandé de l'accompagner en tant que parrain à l'église de Notre-Dame de l'Assomption. Et là, il y avait plusieurs files et j'ai eu la surprise de voir que le nouvel évêque de Paris, Monseigneur Lustiger, était dans une de ces files. Alors, je me suis dit que c'était dans cette file-là que je devais aller. Pendant que j'attendais, je me disais ce que je vais lui dire, qui je suis. Et puis heureusement, je me suis retenu. Mais je me suis dit que c'était tout de même une première rencontre inhabituelle et marquante.
3: Oui, et là vous connaissiez son histoire.
4: Bien entendu, les journaux avaient parlé de son histoire. Son histoire, c'était l'histoire d'un enfant d'une famille juive polonaise. Moi, je suis né en Pologne. Je suis un enfant d'une famille juive polonaise. Il se trouve qu'à cette époque, le pape était aussi un pape polonais. J'étais très fier qu'un pape polonais soit élu, alors que je ne savais pas du tout quelles étaient ses positions.
3: Et quand vous l'avez rencontré, après, quand vous avez discuté, c'était dans quelles circonstances ?
4: Alors, après, je suis devenu le président du comité français pour Yad Vashem. J'ai eu l'occasion et la chance, un peu par hasard, de rencontrer un certain nombre de prêtres qui avaient été des justes. Et ça m'a permis de connaître l'importance de l'aide qui a été accordée par certains milieux ecclésiastiques en France. Et personnellement, disons, l'une de mes portes d'entrée, le dialogue judéo-chrétien, n'avait pas trait au cardinal Lustiger, mais à son grand ami, cardinal de Courtrai, que je n'ai personnellement jamais rencontré. Et c'était un de mes amis qui m'a dit, un jour, cardinal de Courtrai nous a dit « Soyez de bons juifs, ça m'aidera à être un bon chrétien. » Et je me suis dit que quand un catholique dit une phrase comme ça, il faut fraterniser avec les catholiques. Et le passé, il faut le connaître, il ne faut pas l'oublier, mais le passé, c'est le passé. Il y a là des moyens de vivre ensemble, de partager nos expériences qui se font sans arrière-pensée. Ça a été véritablement une clé, une ouverture. Voilà, donc tous ces éléments ont créé une ambiance extrêmement favorable. J'ai eu aussi l'occasion de devenir extrêmement proche du père Patrick Desbois. Patrick Desbois avait travaillé avec le cardinal de Courtrai. Il était venu à Paris pour travailler avec le cardinal Lustiger. Et donc tous ces éléments faisaient qu'il était assez naturel que je rencontre le cardinal. J'avais envers lui un respect considérable. Il est venu plusieurs fois à la maison chez ma mère, me demandait de lui préparer des plats de la cuisine polonaise.
3: Ça vous a réuni ces origines polonaises communes ?
4: Bah, oui, vous savez, un jour il m'a demandé si ma mère pouvait préparer du pied de veau engelé. Pied de veau engelé, c'est une spécialité juive que, véritablement qui ne peut être appréciée que d'un juif, d'un juif d'origine polonaise, parce qu'un juif, juif d'Afrique du Nord et qui que ce soit d'autre ne peut pas supporter cette nourriture. Et ma mère ne savait pas le faire. J'ai pas osé le dire au cardinal, mais on a pris un traiteur. Il se trouve que ce traiteur juif venait de Benjin. C'était la ville de naissance des parents Lustiger. Et donc, c'était un juif très orthodoxe. Il m'a dit, mais c'est le rêve de ma vie que de rencontrer le cardinal Lustiger. Et je n'oublierai pas ce dîner où il est venu, où il a parlé de la ville de Benjin, que le cardinal ne connaissait pas. C'était des moments extrêmement émouvants. Mmh. Et puis, j'ai eu l'occasion de le voir à la maison Eugène Garnier, 24 heures ou 48 heures avant son décès, je crois. Je garde un souvenir très très fort de ce moment-là où il n'avait plus tout à fait son contrôle de soi. Mais voilà, toute cette trajectoire, peut-être encore un autre épisode pour placer les choses, parce que ça m'a beaucoup marqué. Comme vous le savez, le cardinal, avec Patrick Desbois et avec Israël Singer, qui était à cette époque directeur général du Congrès juif mondial, ont organisé, à partir de l'année 2003, si je me souviens bien, des rencontres entre les cardinaux français et les rabbins orthodoxes, j'insiste, américains. Et ces rencontres avaient lieu à New York. Lors de la deuxième de ces rencontres, en 2004, au déjeuner, on voit arriver quelqu'un de complètement imprévu, qui était Israël Lowe, l'ancien grand rabbin d'Israël, qui avait émis des critiques extrêmement dures contre cardinal Lustiger. Israël Lowe est venu à cette... nous étions tous dans le déjeuner, et il est tombé dans les bras du cardinal. Et c'est un des moments privilégiés de mon existence.
3: Oui, ça devait être très émouvant de voir ces deux hommes se réconcilier.
4: Oui. Oui. Et c'est toute la trajectoire du cardinal Lustiger, disons, tout son rapport avec les Juifs. Il est là, il est synthétisé à ce moment-là.
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3: Sur RCF Notre-Dame, nous rendons hommage au cardinal Lustiger à l'occasion du centenaire de sa naissance. Alors, il est le fondateur de Radio Notre-Dame, mais dans cette émission, nous tentons de comprendre son lien au judaïsme et les relations qu'il entretenait avec la communauté juive. On va revenir sur des points de tension, non pas pour rester sur une note négative, mais dans le but d'écouter ce que les juifs ont à nous dire, à nous chrétiens, tout en gardant à l'esprit qu'il fut un acteur du dialogue entre juifs et chrétiens. On peut peut-être commencer par évoquer ce moment où on a parlé dans les médias des origines juives du cardinal Lustiger, surtout à partir de 1981, quand il est devenu archevêque de Paris. On a alors beaucoup parlé de sa conversion et au début, ça a pu susciter des réactions assez défavorables dans les milieux juifs. Est-ce que vous pouvez nous en dire deux mots, docteur Richard Presquier ?
4: Oui, il faut comprendre ce que représente la notion de conversion dans la psyché juive. Le converti lui-même a été utilisé par l'Église pour être, au Moyen-Âge, le porteur de paroles savantes contre les Juifs, puisqu'il connaissait le judaïsme. Dans les disputations qu'il y a eu au Moyen-Âge, et l'image des convertis, c'est l'image de la théorie chrétienne, qui était la théorie de la substitution.
3: En nommant Jean-Marie Lustiger archevêque, l'Église faisait la promotion de la conversion. C'est comme ça que ça a été perçu.
4: C'est comme ça que certains ont dû le percevoir. En même temps, je suis sûr que parmi les Juifs, certains ont été fiers de la promotion de quelqu'un qui avait des origines juives évidentes et qui ne les cachait pas. Mais beaucoup ont été très inquiets, justement, parce que cette figure positive, attirante, allait éloigner les Juifs du judaïsme et que c'était finalement une dernière ruse de l'Église.
3: Le pontificat de Jean-Paul II a fait beaucoup pour le rapprochement entre Juifs et chrétiens. Et là, on en était au tout début.
4: Énormément, énormément. Il faut bien comprendre d'où on venait, c'est-à-dire que le Concile Vatican II, la personnalité même de Jean XXIII a été conçue par les Juifs comme extrêmement positive. Mais il s'agissait d'un petit monde d'intellectuels. Les choses ont évolué, et notamment en France, elles ont évolué de façon particulièrement importante grâce à des personnalités comme le père Bernard Dupuis, le père Jean Dujardin. Et donc, il y avait cette force dans l'Église qui avait précédé l'action publique de Jean-Marie Lustiger, mais qui n'était évidemment pas connue de la part des Juifs du quotidien.
3: Il a eu ces paroles étonnantes, « Je suis resté juif ». Est-ce que vous pouvez nous dire comment ça a été perçu, ça, bien que catholique, de dire « Je suis resté juif » ?
4: Il y a plusieurs lectures. D'abord, le terme « juif », c'est un terme polysémique, ça a plusieurs significations. Il se trouve que dans le cadre de la loi religieuse juive,
3: la halakha,
4: ce qu'a dit le cardinal Lustiger était vrai.
3: C'est... Oui, puisqu'on est juif du moment qu'on a une mère juive.
4: On est juif à partir du moment où on a une mère juive, et le fait de quitter le judaïsme ne nous empêche pas de rester juif. Cela étant dit, il y avait cette idée que lorsque se convertir en période de danger... Ça laisse... Voilà.
3: Oui, il a été baptisé en 1940, donc voilà. Alors, ça aurait pu être pour se protéger.
4: Alors, on connaît très très bien l'histoire de la conversion de Jean-Marie Lustiger, la lecture d'une Bible qui se trouvait dans sa famille, et aussi la fréquentation d'une famille allemande, anti-nazie, catholique, qui l'a poussé à s'intéresser au catholicisme, alors que sa famille s'était beaucoup éloignée de la pratique du judaïsme. Il s'est converti en août 1940, c'était avant même le statut des Juifs. Donc ceux qui l'ont dit parce qu'on l'a dit, il s'est converti parce que, etc. Mais non, il s'est converti parce que c'était son cheminement personnel.
3: Oui, et vous dites que finalement, nombreux sont ceux qui ont ressenti la sincérité de son engagement et qu'il a réussi à désarmer la plupart de ses critiques. Merci à vous, docteur Richard Presquet. Nous poursuivons cette discussion dans un prochain épisode. Merci à Cédric Coba, à la réalisation technique de cette émission, disponible sur le site de RCF Notre-Dame.

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0: 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On médite, on réfléchit, on se pose. On ne s'endort pas. Attention, Simon est arrivé.
3: Ah non, j'étais pas en train de faire la sieste. Je vous promets, j'étais là. Hein. Vous allez bien, Marie-Leila?
0: Bien là, oui. Je vous remercie, Simon. Et vous?
3: Eh bien, écoutez, quand je vois le programme qui nous attend, oui, ça va pas mal parce qu'il va y avoir un portrait assez étonnant.
0: Qui nous a bousculé un peu ces derniers temps.
3: Oui, alors si on remonte un peu le temps, temps X, ça vous dit quelque chose, voilà, Igor Grishka, les regrettés frères Bogdanov, eh bien leur sœur Véronique Bogdanov sera avec nous pour se livrer sur cette histoire de famille, comment elle s'est construite dans l'ombre de ses frères célèbres et son rapport à la mort, au deuil et à l'absence aujourd'hui.
0: Pas évident, on en saura plus à 17h11. Merci Simon, à tout à l'heure. Restez bien avec nous. La suite des programmes continue avec Madeleine Vatel et Halte spirituelle aux côtés du Père Arnaud.
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4: Dans chacun des pays qu'il visite, le pape Léon XIV s'adresse aux foules, des plus jeunes aux plus âgés, des plus engagés aux plus curieux, bref, à cette magnifique humanité. Et toute cette semaine, nous revenons sur le déplacement du pape qui sera dans quelques jours en France. Et je vous propose d'explorer les grands thèmes prévus avec vous, Père Jean-Baptiste Arnaud. Bonjour.
5: Bonjour madame.
4: Vous êtes prêtre du diocèse de Paris, docteur en théologie et président de la faculté Notre-Dame au Collège des Bernardins. Vous êtes aussi formateur au séminaire de Paris. Alors, avant de nous arrêter sur les lieux significatif dans lequel le pape va se rendre, je voudrais comprendre ce que dit Mgr Ulrich, l'archevêque de Paris, quand il dit « À Paris, le pape Léon XIV rencontrera une église, avec un grand E, capable de produire une pensée originale ». Qu'est-ce qu'il veut dire, Père Jean-Baptiste Arnaud, quand il dit ça?
5: Alors, il faudrait lui demander, mais en tout cas, il veut dire, moi, tel que j'entends cette phrase, je comprends que, notamment le déplacement du Saint-Père à l'Institut catholique de Paris, pour plusieurs raisons sur lesquelles on reviendra peut-être tout à l'heure, notamment l'Assemblée ecclésiale provinciale autour de l'accompagnement, de l'accueil des catéchumènes et des néophytes. Alors, et puis, le fait que l'Institut catholique de Paris soit un lieu où on étudie la théologie, où on enseigne la théologie depuis plus de 150 ans, je pense qu'il veut dire aussi que vraiment, chacun a une parole originale à dire, en fait. C'est ça qui est intéressant. La parole de l'Église, c'est une parole à la fois très traditionnelle, un scribe qui tire de son trésor du neuf et de l'ancien. On a entendu ça dans l'Évangile cet été. Et donc, un scribe qui tire de son trésor du neuf et de l'ancien, bah, c'est-à-dire qu'il reçoit toute une tradition, toute une histoire. On en a parlé hier à propos de l'expression « fille d'église », dont il faut peut-être rappeler quand même aussi qu'elle désigne le baptême de Clovis en 496. Et c'est pour ça que Jean-Paul II était venu non seulement en 80 au Bourget, où il avait fait cette interpellation, mais aussi en 1996 à Reims notamment. Donc, il y a cette tradition qu'on reçoit. Et puis, il y a cette parole qu'on est appelé à dire. Et c'est ça la mission, au fond. Quelle parole est-ce que je suis appelé à dire dans le corps de l'Église, dans la vie du monde, aujourd'hui? Et il n'y a que moi qui peux la dire. Moi, comme baptisé, comme chrétien, alors c'est certainement le rôle des prêtres et des théologiens d'encourager tout le peuple de Dieu à pouvoir dire cette parole et à être missionnaire et même à être théologien. Donc, c'est pour ça qu'elle est originale, il me semble, cette parole. Et elle a quelque chose d'original en ce temps parce qu'il y a une situation un peu original, c'est-à-dire qu'on n'avait pas tellement anticipé, qui fait que beaucoup de catéchumènes frappent à la porte de l'Église. Et pas seulement des catéchumènes, aussi des gens qui viennent demander la confirmation. Alors, ils avaient été baptisés, mais ils n'ont jamais une formation chrétienne. Et puis, beaucoup d'autres demandes. Moi, j'ai été curé pendant 5 ans dans une petite paroisse dans le centre de Paris, qui est en même temps une des maisons du séminaire. J'ai vu, même en 5 années, changer le type de demande qui était faite à l'Église, ou des personnes que je croisais dans la rue, c'est un quartier où tout le monde se connaît, etc. Et j'ai vu naître et grandir une soif spirituelle. Enfin, entre l'année 1 et l'année 5, vraiment, j'ai vu ce changement. Et elle s'exprime de 1000 manières, et puis par des gens qui ne sont pas encore prêts à franchir la porte, le seuil de l'Église. Donc, il y a beaucoup de paroisses qui développent des activités un peu de seuil, dans des tiers-lieux, etc. Donc, et puis, vraiment, donc ça, c'est original, en fait.
4: Vous voulez dire, oui, c'est ça, ces personnes viennent chercher quelque chose qu'elles ne trouvent pas dans le monde, et l'Église, en ce sens, est originale. C'est ça que vous voulez dire?
5: Oui, l'Église se doit de donner une parole qui est originale, parce qu'en fait, elle est la parole ici et maintenant qu'on a à dire. Mais vous savez, quand, dans ma mission comme formateur du séminaire, notamment j'enseigne la prédication, donc j'essaie d'apprendre aux prêtres à prêcher, ce qui est vraiment très redoutable, parce que soi-même on ne se sent pas non plus très bon. Mais en fait, c'est ça qu'on demande à un prêtre quand il prêche, c'est une parole originale. Pas original au sens de farfelu, pas original au sens de absolument nouvelle, qui va inventer des choses ou à la mode, c'est pas ça. Hein. Mais en fait, original au sens de c'est moi, c'est vous, ici et maintenant, qui pouvez dire ce que vous avez à dire comme témoignage. Mmh. Au fond, un témoignage, il va être toujours original.
4: Ça renvoie à la vocation, en fait,
5: oui,
4: ce que vous dites.
5: Traditionnel, et en même temps, il me semble qu'aujourd'hui, c'est vrai. Alors, on pourrait dire qu'il y a une action originale, c'est vrai, une action de l'Esprit Saint aussi. Hein. Et cette action originale, eh bien, elle donne lieu à une pensée originale. Et donc, le pape va aussi nous aider peut-être à mettre des mots. Mais là aussi, pour libérer, pour susciter une réflexion nouvelle, une action nouvelle, il ne vient pas, c'est pas pour tout enfermer dans une parole définitive. Et c'est ça qui est intéressant.

0: Père Jean-Baptiste Arnaud, le pape Léon XIV. C'est vrai qu'en Espagne, par exemple, il a appelé notamment régulièrement à apprécier, je cite, la complexité, à fuir toute approche qui peuple le monde de fantômes, d'ennemis, ça ce sont ses mots. Il a dénoncé les préjugés qui s'exacerbent et tous les lieux où la pensée critique s'affaiblit. Je dis ça parce qu'il va dans ce lieu qui est l'Institut catholique de Paris que vous évoquiez à l'instant, et il va notamment rencontrer dans ce lieu des carmes, parce que c'est ici qu'a vécu Laurent de la Résurrection, qui était cuisinier dans ce réfectoire. Il a aussi été cordonnier par la suite, mais en tout cas, il a été cité par le pape comme étant celui qui l'inspirait pour une certaine forme de prière. J'aimerais que vous développiez, Père Jean-Baptiste Arnaud, ce que voulait dire le pape.
1: D'abord, en vous écoutant, je pensais à une chose que dit le pape aussi dans Magnifique Humanité. Il s'agit d'être responsable, critique et créatif. Ça aussi, je trouve ça intéressant, un peu ce triptyque, hein, responsable, critique et créatif, pour se lancer, en effet, ne pas avoir peur de se salir les mains dans les chantiers de notre époque. Quoi. C'est ça l'originalité, ça c'est vraiment une citation mot à mot de ce que dit le pape. Alors il vient à l'Institut catholique, à plusieurs titres, et vous évoquez en effet Laurent de la Résurrection, ce carme du XVIIe siècle, que le pape a un peu remis en lumière, enfin, beaucoup le connaissaient quand même, parce qu'il donne accès à une manière de prier très simple, très attentive à la présence de Dieu. On parlait il y a deux jours de la présence réelle du pape qui vient et qui appelle notre présence réelle. C'est d'abord ça la prière, au fond, être présent à celui qui est présent. Être présent à celui qui est présent à chaque instant, dans les tâches, les actions les plus quotidiennes, les plus humbles, les plus modestes, comme la cuisine pour le frère Laurent, ouais, de la Résurrection, et qui marque notre Saint-Père, là, c'est être présent à celui qui est présent. Souvent, on cherche beaucoup, peut-être des formes de prière, et on a raison.
0: Un peu élaborer, en fait.
1: Un peu élaborer,
0: ouais.
1: Faire des prières, dire des prières. Être là pour celui qui est là. Et c'est intéressant que le pape lui-même vienne vivre ça. Ah ben, Dieu, il est là parce qu'il est, il nous devance. Parfois, on dit, je veux mettre le Christ au centre de ma vie. Il y est déjà. Mais simplement, par votre baptême, par votre confirmation, par l'Eucharistie, il y est déjà. Regardez-le, repérez-le. Il vous a précédé, il vous a devancé, il a enveloppé toute chose de sa présence. Notre chance d'être chrétien, notre espérance, c'est qu'on vit toute réalité humaine, tous les événements, les rencontres, les circonstances, et puis y compris la création elle-même, enveloppée de la présence de Dieu, de l'amour de Dieu. Pas seulement une vague allusion au fait que Dieu existe. Ça, c'est tout à fait respectable déjà, une vague ou une forte allusion, mais c'est plutôt une démarche philosophique. Notre démarche de foi, c'est reconnaître une présence paternelle. Dieu a tant aimé le monde, une présence fraternelle, Jésus-Christ, notre frère. Et le pape insiste dans Magnifique Humanité pour dire que c'est, au fond, la clé, c'est le visage de Jésus humilié, c'est le visage de Jésus dans les plus pauvres, c'est ça qu'on va repérer. Et il va rencontrer aussi des personnes pauvres, des personnes fragiles, des personnes vulnérables, pour notamment, voilà, parce que c'est la mission de l'Église, de se faire proche, vraiment d'être frère avec toutes ces personnes. Et donc, voilà, c'est intéressant de mettre en lumière cette figure de Laurent de la Résurrection. Par ailleurs, à l'Institut catholique, il y a eu aussi beaucoup d'autres carmes, et aussi beaucoup d'autres prêtres qui ont été martyrisés après la Révolution française. Il y a eu aussi le père Christian de Chergé, qui a été séminariste au Carme. Et puis, donc, il y aura cette réunion de l'Assemblée ecclésiale provinciale. Et moi, j'espère aussi, comme théologien, qu'il va aussi nous donner des lumières et puis des encouragements sur la manière d'étudier la théologie aujourd'hui, d'une manière qui soit à la fois très traditionnelle et en même temps très nouvelle.
0: Alors, vous serez, vous, à l'ICP, je ne sais pas si vous le suivrez, à l'UNESCO, c'est l'institut spécialisé puis international de l'Organisation des Nations Unies, de l'ONU, 194 États membres, moins un parce que les États-Unis quitteront à la fin de l'année 2026, et ça aura d'énormes conséquences. Peut-être simplement s'arrêter sur ce lieu, l'UNESCO. Que vient là aussi faire le pape? Il est invité, vous le disiez, au fond, dans ce lieu où c'est la culture, l'éducation, l'information, tout cela est très important. Que vient faire le pape? Est-ce qu'il a quelque chose à y ajouter?
1: Alors, le pape vient d'abord comme chef d'État dans une institution internationale. Hein, donc, l'UNESCO est une institution des Nations Unies qui donc a vraiment une présence internationale. L'ONU, c'est pas seulement à New York, c'est aussi à Paris avec l'UNESCO, à Genève, par exemple. Et à chaque fois, il y a aussi un représentant diplomatique du Saint-Siège, etc. Donc, il vient visiter presque en tout cas, une institution, non pas un autre État, c'est pas un État, mais en tout cas, une institution internationale. On se souvient de discours de politique, par exemple, à la tribune de l'ONU à New York. Donc, le pape a une légitimité comme chef d'État pour s'exprimer dans ces lieux. L'UNESCO, spécifiquement, sa tâche est autour de la culture et de l'éducation. Donc, évidemment, c'est un enjeu très important pour l'Église. L'éducation est un sujet qui et travaillé pendant toutes ces années par la Conférence des évêques de France, hein, avec un gros travail qui est fait à ce sujet, notamment pour l'éducation catholique et puis pour la place des chrétiens et de l'Église dans ce grand chantier en fait de notre époque. Hein. Le pape en parle aussi dans Magnifique Humanité de qu'est-ce qu'on veut faire quand on veut éduquer à la liberté, éduquer des personnes responsables, critiques, créatifs. Mmh. Mais de même que à propos de la doctrine sociale de l'Église dans Magnifique Humanité, il reprend l'histoire de la doctrine sociale et puis il apporte sa propre formulation, sa propre lecture. La tradition de l'Église, elle progresse comme ça aussi par formulation successive. Vous voyez. Et sur la culture, donc il s'inscrit à la suite de Jean-Paul II qui était venu en 1980, la culture au sens large, dans le Concile Vatican II, on parle de la culture comme ce qui fait que l'homme est plus homme. C'est vraiment ça la culture. Qu'est-ce qui fait que l'homme est plus homme? Alors là, on est au cœur du message de l'Évangile. C'est ça qui est intéressant. Ouais. Et en fait, on pourrait mettre ensemble éducation et culture, ce qui est d'ailleurs le cas à Rome. Hein, c'est maintenant le dicaster pour la culture et l'éducation, dont nous dépendons comme faculté de théologie. Hein, donc, c'est la culture et l'éducation, ça marche ensemble vraiment. Hein, et donc, parce que c'est ce qui fait que l'homme est plus homme. Voilà. Et évidemment, je ne peux pas m'empêcher d'évoquer en un mot le discours de Benoît XVI au Collège des Bernardins en 2008, où Benoît XVI avait devant 650 personnes du monde culturel français, voilà, mais commencé par dire en fait, les moines qui étaient ici, ils n'ont pas voulu créer une culture. Ils ont voulu chercher Dieu. Et en cherchant Dieu, eh bien, une culture européenne, une culture qui se prolonge jusqu'à nos jours, un peu émergée. C'est intéressant parce que vraiment, la culture, ce n'est pas un objet sur lequel on va pouvoir mettre la main. Ce qui fait que l'homme est plus homme, sa dignité, et sa dignité première et fondamentale, c'est de chercher Dieu pour l'aimer et pour aimer ses frères.
0: Merci Père Jean-Baptiste Arnaud. Je rappelle que vous êtes président de la faculté Notre-Dame au Collège des Bernardins et formateur au Séminaire de Paris. À demain.
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2: Très Sainte Vierge Marie, pour ma chute, merci que ça ne soit pas trop grave, merci.
3: Je prie Notre-Dame de Lourdes pour qu'elle intercède près de son fils pour mon petit-fils qui trouve du travail. Il a 35 ans, il n'a pas encore de travail. Priez pour lui. Merci.
4: Reçu. Aujourd'hui, je viens vous confier un entretien très, très, très important pour mon fils, le 22 septembre à 9h. Merci à vous tous de prier pour ça. Au revoir.
5: Bonjour à vous, pèlerins de Notre-Dame de Lourdes, ainsi qu'à vous tous, frères et sœurs, que nous rejoignons en ce jour où l'Église fait mémoire de Saint Corneille et de Saint Cyprien. Prions à toutes les intentions qui nous sont confiées, celles que vous portez en votre cœur. Prions particulièrement pour les malades et ceux qui les assistent. Au nom du Père et du Fils et du Saint-Esprit.
6: Amen.
5: Je crois en Dieu, le Père Tout-Puissant, Créateur du ciel et de la terre, et en Jésus-Christ, son Fils unique, notre Seigneur, qui a été conçu du Saint-Esprit, est né de la Vierge Marie, a souffert sous Ponce Pilate, a été crucifié, est mort, a été enseveli, est descendu aux enfers. Le troisième jour est ressuscité des morts, est monté aux cieux, est assis à la droite de Dieu le Père Tout-Puissant, d'où il viendra juger les vivants et les morts. Je crois en l'Esprit Saint, à la Sainte Église catholique, à la communion des saints, à la rémission des péchés, à la résurrection de la chair, à la vie éternelle. Amen. Amen. Prions pour le pape Léon, ses intentions et pour son voyage en France. Notre Père, qui es aux cieux, que ton nom soit sanctifié, que ton règne vienne, que ta volonté soit faite sur la terre comme au ciel.
7: Donne-nous aujourd'hui notre pain de ce jour. Pardonne-nous nos offenses, comme nous pardonnons aussi à ceux qui nous ont offensés. Et ne nous laisse pas entrer en tentation, mais délivre-nous du mal.
5: Je vous salue, Marie, pleine de grâce. Le Seigneur est avec vous. Vous êtes bénie entre toutes les femmes, et Jésus, le fruit de vos entrailles, est béni.
8: Sainte Marie, Mère de Dieu, priez pour nous pauvres pécheurs, maintenant et à l'heure de notre mort. Amen.
5: Je vous salue, Marie, pleine de grâce, le Seigneur est avec vous. Vous êtes bénie entre toutes les femmes, et Jésus, le fruit de vos entrailles, est béni.
8: Sainte Marie, Mère de Dieu, priez pour nous pauvres pécheurs, maintenant et à l'heure de notre mort. Amen.
5: Je vous salue, Marie, pleine de grâce. Le Seigneur est avec vous. Vous êtes bénie entre toutes les femmes. Et Jésus, le fruit de vos entrailles, est béni.
8: Sainte Marie, Mère de Dieu, priez pour nous pauvres pécheurs, maintenant et à l'heure de notre mort. Amen.

0: Premier mystère glorieux, la résurrection du Seigneur. De l'évangile de Saint Matthieu. Moi, je suis avec vous pour toujours. Réfugions-nous dans le cœur de Jésus. Il nous offre une présence qui ne cesse pas, un amour qui ne manque jamais. Prions pour les malades et toutes les personnes qui traversent une épreuve. Notre Père, qui es aux cieux, que ton nom soit sanctifié, que ton règne vienne, que ta volonté soit faite sur la terre comme au ciel.
1: Donne-nous aujourd'hui notre pain de ce jour. Pardonne-nous nos offenses, comme nous pardonnons aussi à ceux qui nous ont offensés. Et ne nous laisse pas entrer en tentation, mais délivre-nous.
2: Je vous salue, Marie, pleine de grâce. Le Seigneur est avec vous. Vous êtes bénie entre toutes les femmes, et Jésus, le fruit de vos entrailles, est béni.
3: Sainte Marie, Mère de Dieu, priez pour nous pauvres pécheurs, maintenant et à l'heure de notre mort. Amen.
2: Je vous salue, Marie, pleine de grâce. Le Seigneur est avec vous. Vous êtes bénie entre toutes les femmes, et Jésus, le fruit de vos entrailles, est béni.
3: Sainte Marie, Mère de Dieu, maintenant et à l'heure de notre mort. Amen.
2: Je vous salue, Marie, pleine de grâce. Le Seigneur est avec vous. Vous êtes bénie entre toutes les femmes, et Jésus, le fruit de vos entrailles, est béni.
3: Sainte Marie, Mère de Dieu, priez pour nous pauvres pécheurs, maintenant et à l'heure de notre mort. Amen.
2: Je vous salue, Marie, pleine de grâce. Le Seigneur est avec vous. Vous êtes bénie entre toutes les femmes, et Jésus, le fruit de vos entrailles, est béni.
3: Sainte Marie, Mère de Dieu, priez pour nous pauvres pécheurs, maintenant et à l'heure de notre mort. Amen.
2: Je vous salue, Marie, pleine de grâce. Le Seigneur est avec vous. Vous êtes bénie entre toutes les femmes, et Jésus, le fruit de vos entrailles, est béni.
3: Sainte Marie, Mère de Dieu, priez pour nous pauvres pécheurs, maintenant et à l'heure de notre mort. Amen.
2: Je vous salue, Marie, pleine de grâce. Le Seigneur est

0: femme, et Jésus, le fruit de vos entrailles, est béni.
1: Sainte Marie, Mère de Dieu, priez pour nous pauvres pécheurs, maintenant et à l'heure de notre mort. Amen.
0: Je vous salue, Marie, pleine de grâce. Le Seigneur est avec vous. Vous êtes bénie entre toutes les femmes, et Jésus, le fruit de vos entrailles, est béni.
1: Sainte Marie, Mère de Dieu, priez pour nous pauvres pécheurs, maintenant et à l'heure de notre mort. Amen.
0: Je vous salue, Marie, pleine de grâce. Le Seigneur est avec vous. Vous êtes bénie entre toutes les femmes, et Jésus, le fruit de vos entrailles, est béni.
1: Sainte Marie, Mère de Dieu, priez pour nous pauvres pécheurs, maintenant et à l'heure de notre mort. Amen.

0: Ô Marie conçue sans péché,
1: priez pour nous qui avons recours à vous.
0: Deuxième mystère glorieux, l'ascension. Tandis que Jésus les bénissait, il fut emporté au ciel. À la droite du Père se trouvent des délices sans fin. C'est là qu'est Jésus-Christ notre trésor. Demandons à Jésus par Marie de nous garder dans l'espérance de son retour et de faire entrer nos défunts dans l'éternelle joie. Notre Père, qui es aux cieux, que ton nom soit sanctifié, que ton règne vienne, que ta volonté soit faite sur la terre comme au ciel.
2: Donne-nous aujourd'hui notre pain de ce jour.
3: Pardonne-nous nos offenses, comme nous pardonnons aussi à ceux qui nous ont offensés. Et ne nous laisse pas entrer en tentation, mais délivre-nous du mal.
4: Je vous salue, Marie, pleine de grâce. Le Seigneur est avec vous. Vous êtes bénie entre toutes les femmes, et Jésus, le fruit de vos entrailles, est béni.
5: Sainte Marie, Mère de Dieu, priez pour nous pauvres pécheurs, maintenant et à l'heure de notre mort. Amen.
4: Je vous salue, Marie, pleine de grâce. Le Seigneur est avec vous. Vous êtes bénie entre toutes les femmes, et Jésus, le fruit de vos entrailles, est béni.
5: Sainte Marie, Mère de Dieu, priez pour nous pauvres pécheurs, maintenant et à l'heure de notre mort. Amen.
4: Je vous salue, Marie, pleine de grâce. Le Seigneur est avec vous. Vous êtes bénie entre toutes les femmes, et Jésus, le fruit de vos entrailles, est béni.
5: Sainte Marie, Mère de Dieu, priez pour nous pauvres pécheurs, maintenant et à l'heure de notre mort. Amen.
4: Je vous salue, Marie, pleine de grâce. Le Seigneur est avec vous. Vous êtes bénie entre toutes les femmes, et Jésus, le fruit de vos entrailles, est béni.
5: Sainte Marie, Mère de Dieu, priez pour nous pauvres pécheurs, maintenant et à l'heure de notre mort. Amen.
4: Je vous salue, Marie, pleine de grâce. Le Seigneur est avec vous. Vous êtes bénie entre toutes les femmes, et Jésus, le fruit de vos entrailles, est béni.
5: Sainte Marie, Mère de Dieu, priez pour nous pauvres pécheurs, maintenant et à l'heure de notre mort. Amen.
6: Je vous salue, Marie, pleine de grâce. Le Seigneur est avec vous. Vous êtes bénie entre toutes les femmes, et Jésus, le fruit de vos entrailles, est béni.
5: Sainte Marie, Mère de Dieu, priez pour nous pauvres pécheurs, maintenant et à l'heure de notre mort. Amen.
6: Je vous salue, Marie, pleine de grâce. Le Seigneur est avec vous. Vous êtes bénie entre toutes les femmes, et Jésus, le fruit de vos entrailles, est béni.
5: Sainte Marie, Mère de Dieu, priez pour nous pauvres pécheurs, maintenant et à l'heure de notre mort. Amen.
6: Je vous salue, Marie, pleine de grâce. Le Seigneur est avec vous. Vous êtes bénie entre toutes les femmes, et Jésus, le fruit de vos entrailles, est béni.
5: Sainte Marie, Mère de Dieu, priez pour nous pauvres pécheurs, maintenant et à l'heure de notre mort. Amen.
6: Je vous salue, Marie, pleine de grâce. Le Seigneur est avec vous. Vous êtes bénie entre toutes les femmes, et Jésus, le fruit de vos entrailles, est béni.
5: Sainte Marie, Mère de Dieu, priez pour nous pauvres pécheurs, maintenant et à l'heure de notre mort. Amen.
6: Je vous salue, Marie, pleine de grâce.

0: grâce, le Seigneur est avec vous. Vous êtes bénie entre toutes les femmes, et Jésus, le fruit de vos entrailles, est béni.
1: Sainte Marie, Mère de Dieu, priez pour nous pauvres pécheurs, maintenant et à l'heure de notre mort. Amen.

0: Ô Marie conçue sans péché.
1: Priez pour nous qui avons le pauvre.
0: Troisième mystère glorieux, la Pentecôte. Les apôtres virent apparaître des langues que l'on eût dites de feu. Dans le cœur de Jésus se trouvent les reflets du cœur de sa mère. Que le cœur de chaque chrétien soit comme le cœur du Christ, docile à l'action de l'Esprit-Saint. Prions pour l'unité d'action dans nos familles et nos lieux de vie sous la mouvance de l'Esprit de Dieu. Notre Père, qui es aux cieux, que ton nom soit sanctifié, que ton règne vienne, que ta volonté soit faite sur la terre comme au ciel.
2: Donne-nous aujourd'hui notre pain de ce jour. Pardonne-nous nos offenses, comme nous pardonnons aussi à ceux qui nous ont offensés. Et ne nous laisse pas entrer en tentation, mais délivre-nous du mal. Je vous salue, Marie, pleine de grâce. Le Seigneur est avec vous. Vous êtes bénie entre toutes les femmes. Et Jésus, le fruit de vos entrailles, est béni.
3: Sainte Marie, Mère de Dieu, priez pour nous pauvres pécheurs, maintenant et à l'heure de notre mort. Amen.
2: Je vous salue, Marie, pleine de grâce. Le Seigneur est avec vous. Vous êtes bénie entre toutes les femmes. Et Jésus, le fruit de vos entrailles, est béni.
3: Sainte Marie, Mère de Dieu, priez pour nous pauvres pécheurs, maintenant et à l'heure de notre mort. Amen.
2: Je vous salue, Marie, pleine de grâce. Le Seigneur est avec vous. Vous êtes bénie entre toutes les femmes. Et Jésus, le fruit de vos entrailles, est béni.
3: Sainte Marie, Mère de Dieu, priez pour nous pauvres pécheurs, maintenant et à l'heure de notre mort. Amen.
2: Je vous salue, Marie, pleine de grâce. Le Seigneur est avec vous. Vous êtes bénie entre toutes les femmes, et Jésus, le fruit de vos entrailles, est béni.
3: Sainte Marie, Mère de Dieu, priez pour nous pauvres pécheurs, maintenant et à l'heure de notre mort. Amen.
2: Je vous salue, Marie, pleine de grâce. Le Seigneur est avec vous. Vous êtes bénie entre toutes les femmes, et Jésus, le fruit de vos entrailles, est béni.
3: Sainte Marie, Mère de Dieu, priez pour nous pauvres pécheurs, maintenant et à l'heure de notre mort. Amen.
2: Je vous salue, Marie, pleine de grâce. Le Seigneur est avec vous. Vous êtes bénie entre toutes les femmes. Et Jésus, le fruit de vos entrailles, est béni.
3: Sainte Marie, Mère de Dieu, priez pour nous pauvres pécheurs, maintenant et à l'heure de notre mort. Amen.
2: Je vous salue, Marie, pleine de grâce. Le Seigneur est avec vous. Vous êtes bénie entre toutes les femmes. Et Jésus, le fruit de vos entrailles, est béni.
3: Sainte Marie, Mère de Dieu, priez pour nous pauvres pécheurs, maintenant et à l'heure de notre mort. Amen.
2: Je vous salue, Marie, pleine de grâce. Le Seigneur est avec vous. Vous êtes bénie entre toutes les femmes. Et Jésus, le fruit de vos entrailles, est béni.
3: Sainte Marie, Mère de Dieu, priez pour nous pauvres pécheurs, maintenant et à l'heure de notre mort. Amen.
2: Je vous salue, Marie, pleine de grâce. Le Seigneur est avec vous. Vous êtes bénie entre toutes les femmes. Et Jésus, le fruit de vos entrailles, est béni.
3: Sainte Marie, Mère de Dieu, priez pour nous pauvres pécheurs, maintenant et à l'heure de notre mort. Amen.
2: Je vous salue, Marie, pleine de grâce. Le Seigneur est avec vous. Vous êtes bénie entre toutes les femmes. Et Jésus, le fruit de vos entrailles, est béni.
3: Sainte Marie, Mère de Dieu, priez pour nous pauvres pécheurs, maintenant et à l'heure de notre mort. Amen.
0: Gloire.

0: Ô Marie conçue sans péché. Quatrième mystère glorieux, l'Assomption de la Vierge Marie. Toutes les générations me diront bienheureuse. Heureuse est Marie, bienheureuse est-elle quand elle reçoit le Sauveur ou quand elle-même est reçue par lui. Dans l'un et dans l'autre cas, sa dignité est admirable et la faveur dont la Majesté divine l'honore est digne de nos louanges. Demandons au Seigneur de savoir admirer la beauté de Marie, prémisse de notre gloire future. Prions aussi pour nos familles et pour tous ceux qui se recommandent à nos prières. Notre Père, qui es aux cieux, que ton nom soit sanctifié, que ton règne vienne, que ta volonté soit faite sur la terre comme au ciel.
1: Donne-nous aujourd'hui notre pain de ce jour.
2: Pardonne-nous nos offenses, comme nous pardonnons aussi à ceux qui nous ont offensés. Et ne nous laisse pas entrer en tentation, mais délivre-nous du mal. Amen.
3: Je vous salue, Marie, pleine de grâce. Le Seigneur est avec vous. Vous êtes bénie entre toutes les femmes, et Jésus, le fruit de vos entrailles, est béni.
1: Sainte Marie, Mère de Dieu, priez pour nous pauvres pécheurs, maintenant et à l'heure de notre mort. Amen.
3: Je vous salue, Marie, pleine de grâce. Le Seigneur est avec vous. Vous êtes bénie entre toutes les femmes, et Jésus, le fruit de vos entrailles, est béni.
1: Sainte Marie, Mère de Dieu, priez pour nous pauvres pécheurs, maintenant et à l'heure de notre mort. Amen.
3: Je vous salue, Marie, pleine de grâce. Le Seigneur est avec vous. Vous êtes bénie entre toutes les femmes, et Jésus, le fruit de vos entrailles, est béni.
1: Sainte Marie, Mère de Dieu, priez pour nous pauvres pécheurs, maintenant et à l'heure de notre mort. Amen.
3: Je vous salue, Marie, pleine de grâce. Le Seigneur est avec vous. Vous êtes bénie entre toutes les femmes, et Jésus, le fruit de vos entrailles, est béni.
1: Sainte Marie, Mère de Dieu, priez pour nous pauvres pécheurs, maintenant et à l'heure de notre mort. Amen.
3: Je vous salue, Marie, pleine de grâce. Le Seigneur est avec vous. Vous êtes bénie entre toutes les femmes, et Jésus, le fruit de vos entrailles, est béni.
1: Sainte Marie, Mère de Dieu, priez pour nous pauvres pécheurs, maintenant et à l'heure de notre mort. Amen.
3: Je vous salue, Marie, pleine de grâce. Le Seigneur est avec vous. Vous êtes bénie entre toutes les femmes, et Jésus, le fruit de vos entrailles, est béni.
1: Sainte Marie, Mère de Dieu, priez pour nous pauvres pécheurs, maintenant et à l'heure de notre mort. Amen.
3: Je vous salue, Marie, pleine de grâce. Le Seigneur est avec vous. Vous êtes bénie entre toutes les femmes, et Jésus, le fruit de vos entrailles, est béni.
1: Sainte Marie, Mère de Dieu, priez pour nous pauvres pécheurs, maintenant et à l'heure de notre mort. Amen.
3: Je vous salue, Marie, pleine de grâce. Le Seigneur est avec vous. Vous êtes bénie entre toutes les femmes, et Jésus, le fruit de vos entrailles, est béni.
1: Sainte Marie, Mère de Dieu, priez pour nous pauvres pécheurs, maintenant et à l'heure de notre mort. Amen.
3: Je vous salue, Marie, pleine de grâce. Le Seigneur est avec vous. Vous êtes bénie entre toutes les femmes, et Jésus, le fruit de vos entrailles, est béni.
1: Sainte Marie, Mère de Dieu, priez pour nous pauvres pécheurs, maintenant et à l'heure de notre mort. Amen.
3: Je vous salue, Marie, pleine de grâce. Le Seigneur est avec vous. Vous êtes bénie entre toutes les femmes, et Jésus, le fruit de vos entrailles, est béni.
1: Sainte Marie, Mère de Dieu, priez pour nous pauvres pécheurs, maintenant et à l'heure de notre mort. Amen.

0: Ô Marie conçue sans péché,
1: priez pour nous qui avons recours à vous.
0: Cinquième mystère glorieux, le couronnement de Marie. Une femme apparut dans le ciel, revêtue du soleil et ayant sur sa tête une couronne de 12 épines. La bienheureuse Vierge est la reine des cieux. Demandons au Seigneur, par l'intercession de la reine du ciel, de répandre dans le monde sa miséricorde sans mesure. Notre Père, qui es aux cieux, que ton nom soit sanctifié, que ton règne vienne, que ta volonté soit faite sur la terre comme au ciel.
2: Donne-nous aujourd'hui notre pain de ce jour. Pardonne-nous nos offenses, comme nous pardonnons aussi à ceux qui nous ont offensés. Et ne nous laisse pas entrer en tentation, mais délivre-nous du mal. Je vous salue, Marie, pleine de grâce. Le Seigneur est avec vous. Vous êtes bénie entre toutes les femmes, et Jésus, le fruit de vos entrailles, est béni.
3: Sainte Marie, Mère de Dieu, priez pour nous pauvres pécheurs, maintenant et à l'heure de notre mort. Amen.
2: Je vous salue, Marie, pleine de grâce. Le Seigneur est avec vous. Vous êtes bénie entre toutes les femmes, et Jésus, le fruit de vos entrailles, est béni.
3: Sainte Marie, Mère de Dieu, priez pour nous pauvres pécheurs, maintenant et à l'heure de notre mort. Amen.
2: Je vous salue, Marie, pleine de grâce, le Seigneur est avec vous. Vous êtes bénie entre toutes les femmes, et Jésus, le fruit de vos entrailles, est béni.
3: Sainte Marie, Mère de Dieu, priez pour nous pauvres pécheurs, maintenant et à l'heure de notre mort. Amen.
2: Je vous salue, Marie, pleine de grâce. Le Seigneur est avec vous. Vous êtes bénie entre toutes les femmes, et Jésus, le fruit de vos entrailles, est béni.
3: Sainte Marie, Mère de Dieu, priez pour nous pauvres pécheurs, maintenant et à l'heure de notre mort. Amen.
2: Je vous salue, Marie, pleine de grâce. Le Seigneur est avec vous. Vous êtes bénie entre toutes les femmes, et Jésus, le fruit de vos entrailles, est béni.
3: Sainte Marie, Mère de Dieu, priez pour nous pauvres pécheurs, maintenant et à l'heure de notre mort. Amen.
2: Je vous salue, Marie, pleine de grâce. Le Seigneur est avec vous. Vous êtes bénie entre toutes les femmes, et Jésus, le fruit de vos entrailles, est béni.
3: Sainte Marie, Mère de Dieu, priez pour nous pauvres pécheurs, maintenant et à l'heure de notre mort. Amen.
2: Je vous salue, Marie, pleine de grâce. Le Seigneur est avec vous. Vous êtes bénie entre toutes les femmes, et Jésus, le fruit de vos entrailles, est béni.
3: Sainte Marie, Mère de Dieu, priez pour nous pauvres pécheurs, maintenant et à l'heure de notre mort. Amen.
2: Je vous salue, Marie, pleine de grâce. Le Seigneur est avec vous. Vous êtes bénie entre toutes les femmes, et Jésus, le fruit de vos entrailles, est béni.
3: Sainte Marie, Mère de Dieu, priez pour nous pauvres pécheurs, maintenant et à l'heure de notre mort. Amen.
2: Je vous salue, Marie, pleine de grâce. Le Seigneur est avec vous. Vous êtes bénie entre toutes les femmes, et Jésus, le fruit de vos entrailles, est béni.
3: Sainte Marie, Mère de Dieu, priez pour nous pauvres pécheurs, maintenant et à l'heure de notre mort. Amen.
2: Je vous salue, Marie, pleine de grâce. Le Seigneur est avec vous. Vous êtes bénie entre toutes les femmes, et Jésus, le fruit de vos entrailles, est béni.
3: Sainte Marie, Mère de Dieu, priez pour nous pauvres pécheurs, maintenant et à l'heure de notre mort. Amen.

0: Ô Marie conçue sans péché,
1: priez pour nous qui avons recours à vous.
0: Prions le Seigneur. Seigneur, par ta puissance et ta bonté, tu donnes à l'Église d'admirer dans la Vierge Marie le fruit le plus beau de la rédemption. Accorde à ton peuple, dans son pèlerinage sur terre, de garder les yeux fixés sur elle pour mieux suivre le Christ, de manière à parvenir comme elle à la plénitude de la gloire. Par Jésus-Christ, ton Fils, notre Seigneur, qui vit et règne avec toi dans l'unité du Saint-Esprit, Dieu,

0: personne, le Père, le Fils et le Saint-Esprit.
1: Amen.
2: Notre-Dame de Lourdes,
1: priez pour nous.
2: Notre-Dame de Lourdes,
1: priez pour nous.
2: Notre-Dame de Lourdes,
1: priez pour nous.
2: Saint-Joseph,
1: priez pour
2: Sainte
1: nous.
2: Bernadette,
1: priez pour
2: ô Marie conçue sans péché,
1: priez pour nous.

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1: Bonjour à tous, merci de votre fidélité à RCF Notre-Dame. Très heureux de vous accompagner au cette fin de journée. Au programme, il va y avoir de la politique, l'édito de Christophe Barbier. Il me rejoindra dans quelques instants. Il y aura de la culture, de l'évasion, du témoignage. Justement, l'invité de portrait à 17h11, Véronique Bogdanov. À l'évocation de son nom, vous pensez bien sûr à ses deux grands frères, Igor et Grishka. Nous découvrirons comment elle s'est construite dans l'ombre de leur célébrité. Elle se livrera aussi à son rapport au deuil, à la mort et à l'absence. Mais dans l'immédiat, le point sur l'actualité. Avec 817 décès excédentaires du 27 juillet au 20 août, la troisième canicule de l'été dans l'Hexagone, moins meurtrière que les deux précédentes, porte à près de 8000 morts. Le bilan provisoire des morts en excès pendant ces épisodes en 2026 a annoncé Santé publique France aujourd'hui. Le bilan total est voué à s'alourdir car les chiffres doivent encore être consolidés et car il ne prend pas encore en compte l'été entier. Selon Météo France, l'été 2026 a été le plus chaud depuis 1900, devant les étés 2003 et 2022. Le changement climatique augmente la probabilité de subir de tels épisodes de canicule très intenses, très longs et très étendus géographiquement, rappelle Santé publique France. Il ne sera pas le candidat de la gauche social-démocrate pour la présidentielle 2027. Le député socialiste de l'heure, Philippe Brun, a été suspendu à titre conservatoire du Parti socialiste à la suite d'accusations de violences sexistes et sexuelles. L'intéressé, âgé de 34 ans, a réagi dans un communiqué en disant avoir appris avec stupeur sa suspension du Parti socialiste et son exclusion de la primaire social-démocrate, assurant ignorer ce qui lui est reproché. En conséquence, le nom de Philippe Brun ne figure pas parmi la liste des 5 candidats qui participeront à la primaire de l'espace social-démocrate. Olivier Faure, Jérôme Gage, Emmanuel Morel, Raphaël Glucksmann et Ségolène Royal ont eux rempli les conditions pour participer à la primaire selon la liste communiquée par la commission de la primaire de la gauche social-démocratique. Violence sexuelle dans le périscolaire. Le maire de Paris, Emmanuel Grégoire, reconnaît des dysfonctionnements et des failles et exprime ses profonds regrets. L'élu socialiste visé, comme sa prédécesseur Anne Hidalgo, par des investigations pénales à la suite des plaintes de plusieurs familles, était entendu ce matin devant la chambre haute du Parlement. Cependant, il assure que la ville n'a jamais été prise en défaut sur le respect des obligations légales de recrutement d'animateurs que lui impose le législateur. Il a par ailleurs défendu les mesures spectaculaires qu'il a prises depuis sa prise de fonction à la mairie, notamment un plan de 20 millions d'euros sur les violences sexuelles dans le périscolaire engagé en avril. Et puis les inscriptions pour assister à la messe du pape Léon XIV sur la place de la Concorde et les Champs-Élysées le samedi 26 septembre ont déjà dépassé la jauge initialement fixée à 500 000 personnes. Le diocèse de Paris, en coordination avec la préfecture de police de Paris, a donc pris la décision d'élargir le périmètre prévu et ainsi accueillir les fidèles qui souhaiteront assister à cet événement. Ah, j'espère que vous écoutez RCF Notre-Dame le plus souvent possible, mais parfois les contraintes quotidiennes, eh bien, vous pouvez manquer un rendez-vous. Ce matin, dans son interview politique, Nathanaël de Rinxan a reçu Arnaud Deslandes, le maire de Lille, séance de rattrapage.
3: Bonjour Arnaud Deslandes, merci de nous retrouver dans les studios de RCF Notre-Dame, ici, à Lille, chez vous, juste à côté de la cathédrale. Alors dimanche, vous avez choisi de soutenir Olivier Faure dans sa candidature à la primaire vers la présidentielle. Qu'est-ce qui a motivé votre choix ?
4: Ben, d'abord parce que je connais quand même Olivier depuis de nombreuses années, que je l'ai vu aussi agir en tant que premier secrétaire, parce que je l'ai vu aussi défendre la vieille maison socialiste, comme on dit. Voilà.
3: Il fallait que ce soit un socialiste.
4: Pour moi, il fallait que ce soit un socialiste. Je suis quand même l'héritier ici en tant que maire de Lille d'une très longue histoire et qui a connu des noms plus que éminents, que ce soit Roger Salengros, Pierre Mauroy ou Martine Aubry, pour ne citer qu'elle. Et je trouve normal que le Parti Socialiste soit présent dans cette campagne. Par ailleurs...
3: C'est l'école socialiste.
4: C'est l'école socialiste, mais pas que. Je pense qu'Olivier a aussi des qualités personnelles qu'il a montrées dans les dernières années. Il a montré qu'il était d'abord un homme qui était fidèle au socialisme et à ses idéaux. Lui, il n'a pas changé de camp. Il n'a pas varié. Il a aussi montré qu'il était pour l'union de la gauche. Et je pense que le Parti Socialiste ne peut gagner dans une élection présidentielle s'il n'est pas ancré réellement et complètement à gauche et tourné aussi vers ses partenaires de gauche.
3: Alors juste si Olivier Faure n'est pas l'élu, est-ce que vous soutiendrez le vainqueur de cette primaire, quel qu'il soit ?
4: Alors je vais vous le dire absolument clairement, on ne fait pas de primaire si on ne respecte pas la règle de la primaire. Donc bien sûr, je soutiendrai le vainqueur, quel qu'il soit, à l'issue du scrutin. Et j'espère, et vraiment j'espère, que tout le monde fera pareil. Qu'on ne recommencera pas les psychodrames de 2017, où Manuel Valls s'est tout de suite affranchi du résultat de la primaire qu'il avait perdu. Donc, quel que soit le résultat, chacun doit se tenir au résultat. C'est le principe de ce qu'on a voulu et c'est le principe de cette épreuve démocratique qu'est la primaire.
3: Et Benoît Hamon s'en était ému il y a quelques semaines, ici même, à ce micro.
4: Il avait raison.
3: Au mois d'octobre, le vote de cette primaire sera ouvert à tous, hein, militants socialistes ou pas, moyennant 15 euros. Vous en pensez quoi ?
4: Moi, à titre personnel, je n'étais pas sur l'idée d'une primaire aussi restreinte. Moi, j'aurais voulu une primaire élargie, au plus de partenaires possibles.
3: Donc sans les 15 euros.
4: C'était 2 euros qui étaient proposés à l'origine. Je trouve que c'était très bien. Ça permettait d'avoir ce petit filtre et de montrer la motivation et l'envie de partager des valeurs et des idées. 15 euros, je trouve que c'est quand même cher et que ça peut
3: Ça peut avoir un impact sur le résultat.
4: Ça peut détourner sans doute un certain nombre de personnes dans un pays quand même qui souffre beaucoup du pouvoir d'achat, de se dire on va mettre 15 euros pour faire un vote dans une primaire. Je suis pas sûr que ce soit comme ça qu'on ait le plus de participants.
3: Juste un mot sur François Hollande. Il continue de se présenter comme une solution. Alors je sais pas si vous avez lu son livre. Vous en pensez quoi ?
4: Bon, il trace sa route, il trace son chemin. Moi je pense qu'il y a une primaire et
3: il y participe
4: pas. Sa place aurait été dans la primaire. Je pense. C'est là qu'il devait être.
3: Et si jamais il décide de se présenter sans passer par la primaire ?
4: Eh bien, s'il veut se présenter par la primaire, c'est qu'il mise sur l'échec de son propre camp. C'est pour ça que je ne vois pas d'espace hors de la primaire pour une candidature qui pourrait être la sienne dans cette idée-là. Moi, je pense qu'il aurait dû être dans la primaire. Il aurait sans doute eu des chances de l'emporter. Il ne fait pas ce choix-là. Je le respecte parfaitement. Il est un ancien président de la République, par ailleurs. Mais se présenter hors de la primaire, aller au bout de cette démarche, ça veut dire qu'il mise sur l'échec de son camp.
3: Alors, un mot sur la suite hein, de cette élection. Vous avez réussi, vous, à rassembler les socialistes et les écologistes en mars dernier pour conserver la mairie de Lille. Est-ce que c'est un modèle qui est facile à reproduire à l'échelon national ?
4: Ben, en tout cas, je l'ai dit dans la campagne des municipales, je souhaitais dès le départ un accord entre nous et les Verts, même avant le premier tour. Ça n'a pas été possible parce que les Verts ne l'ont pas souhaité. Nous avons pu le faire au second tour parce que je voulais qu'on montre aussi au niveau national que cette union de la gauche est nécessaire et qu'elle est faisable dans nos territoires et doit pouvoir être faisable dans le pays. Donc c'est tout ce que je souhaite, moi, c'est qu'on soit capable d'élargir la gauche dite non mélenchoniste pour la sacrifier.
3: Alors j'allais vous dire, nécessaire et faisable, pour quoi faire ? Pour battre qui ?
4: Ah, pour battre qui ? Mais déjà pour battre Marine Le Pen qui est aujourd'hui la favorite des sondages. Simplement.
3: Alors et ça, c'est plutôt du deuxième tour, mais au premier tour...
4: Et être première à gauche.
3: Est-ce que votre ambition, voilà, c'est d'être première à gauche ?
4: Être première à gauche, voilà, je le dis tout à fait tranquillement là-dessus. Je ne suis pas là pour jouer les utilités. Moi, je pense que notre courant social-démocrate et écologique doit pouvoir être première à gauche aujourd'hui. Et je pense que c'est comme ça que nous gagnerons une élection présidentielle. Aujourd'hui, on le voit, je me projette un peu plus loin et je passe l'étape du premier tour. Jean-Luc Mélenchon est en tête à gauche, ça c'est vrai. Mais il est donné battu dans toutes les configurations au second tour et même très largement battu dès lors qu'il serait confronté à Marine Le Pen. Donc nous avons quand même un enjeu majeur de capacité à gagner.
3: Et vous croyez à une solution socialiste ?
4: Je crois à une solution socialiste et je pense que c'est la seule qui, à gauche, peut gagner l'élection présidentielle. La présidentielle, c'est quand même ça le sujet. On n'est pas juste là pour se montrer au premier tour, on est là pour essayer de gagner. D'autant plus qu'on sort quand même de 10 ans qui ont été très difficiles, qui ont été très lourds, qui ont abîmé la France, qui ont abîmé la politique aussi, il faut le rappeler. Donc on doit quand même avoir l'envie d'aller gagner. Et donc, moi, je pense que cette possibilité de victoire ne passe que par une candidature socialiste et écologique.
3: Arnaud Deslandes, en 2025, Martine Aubry vous a cédé son fauteuil de maire, fauteuil qu'elle a occupé pendant 24 ans. Alors, on peut succéder à Martine Aubry, mais comment fait-on pour arrêter d'être désigné comme le successeur de Martine Aubry ?
4: Moi, ça ne me dérange pas qu'on me désigne le successeur de Martine Aubry, parce que c'est la vérité. Voilà, j'assume même complètement l'héritage de Martine Aubry. Elle a fait des choses absolument remarquable pour cette ville. Elle a transformé cette ville, transformé ses quartiers. Elle a bien sûr aussi mis la culture au cœur de son projet urbain. Moi, je n'ai que la fierté à être son successeur aujourd'hui.
3: Qu'est-ce que vous avez appris à ses côtés qui vous sert le plus aujourd'hui en tant que maire ?
4: J'ai appris une énorme rigueur au travail et surtout l'attention à tous. Martine ne hiérarchisait pas les demandes. Elle était attentive à tout le monde. Elle a toujours fait en sorte que ceux qui la saisissent aient une réponse. Et c'est ce qu'elle m'a toujours dit, ne néglige rien ni personne.
3: Vous avez des échanges fréquents avec elle pour parler de la mairie, de votre vision de la politique, de votre vision de la ville ?
4: Eh bien écoutez, j'étais avec elle dimanche au stade au LOSC. Nous sommes allés en voiture ensemble, nous sommes repartis ensemble. On se voit régulièrement, on va déjeuner sans doute dans les 15 jours qui viennent ensemble, oui, on a des échanges réguliers. Je lui ai parlé de mon soutien à Olivier Faure.
3: Et elle a dit quoi ? Elle a dit
4: ça, je le garde pour moi.
3: Elle a dit, tu as raison.
4: Je le garde pour moi. Elle dira ce qu'elle a envie de dire quand le moment sera venu. Voilà.
3: Il y a quelques jours, vous étiez à Paris avec les maires de plusieurs communes de France. Parmi les plus importantes, un rendez-vous pour parler de l'encadrement des loyers. L'heure est grave ?
4: Alors, elle est très grave. Là-dessus, il y a d'abord l'enjeu de pouvoir d'achat qui est évident. L'encadrement des loyers, si je prends juste l'exemple Lillois, parce que c'est celui que je connais le mieux, c'est 400 euros en moyenne chaque année économisés pour un loyer mensuel moyen de 700 euros. Donc ça, c'est une évidence. Enfin, il ne me semble pas qu'on ait à ce point réglé les problèmes de pouvoir d'achat dans ce pays qu'on puisse se priver d'une des rares mesures de pouvoir d'achat qu'on ait connues. Mais ce qui me choque le plus en ce moment, c'est que nous sommes déjà aujourd'hui mi-septembre. Et l'échéance, c'est le 26 novembre. Donc dans un peu plus de 2 mois. Et là, on ne sait toujours pas quel est l'avenir de cette mesure qu'est l'encadrement des loyers. Il y a des millions de gens qui en bénéficient aujourd'hui qui ne savent pas si dans un peu plus de 2 mois, leur loyer va prendre un coup de bambou ou pas. Je trouve que cette désinvolture à l'égard des Français qui bénéficient de l'encadrement des loyers est absolument scandaleuse. Je le dis franchement. Voilà, on se moque des maires, mais ça, c'est pas grave, on s'en arrangera de nous-mêmes. Mais on se moque franchement derrière des Français qui en bénéficient.
3: Vous avez également parlé de l'encadrement des loyers commerciaux. Vous aussi, vous en avez peut-être assez de voir en centre-ville des boutiques de téléphonie, des banques, des assureurs, des agents immobiliers.
4: C'est simple, tous les centres-villes...
3: C'est devenu trop cher.
4: D'abord, à Lille, les prix sont exorbitants. Ils n'ont plus de rapport avec ce qu'on appelle la commercialité des cellules commerciales qui sont allouées. Mais tous les centres-villes de France se ressemblent. Nous avons tous la même collection d'enseignes, de grandes enseignes. Alors nous en avons besoin sans doute. Mais nous ne sommes plus capables aujourd'hui de défendre un commerce indépendant dans nos cœurs de ville. Il serait normal de pouvoir réarmer les maires sur ces questions-là, de pouvoir aider à orienter les installations, notamment des indépendants. Aujourd'hui, c'est juste impossible à faire.
3: Vous pourriez à Lille demander à ce qu'on aide, par exemple, le poissonnier qui a envie de retourner en centre-ville, le marchand de fruits et légumes, ou le petit charcutier, le fromager, qui n'a pas les moyens, parce qu'il ne fait pas partie d'une grande chaîne, d'exister au cœur de votre commune.
4: Moi, je défends un commerce qui soit indépendant, qui promeuve le commerce local, justement. Donc oui, il faut pouvoir défendre l'artisanat, pouvoir aider les artisans à s'installer, les commerçants indépendants à s'installer, faire en sorte qu'on retrouve une forme d'identité de ville qui fait que si vous êtes à Bordeaux, Nantes, Rennes ou Lille, vous n'avez pas toujours le même centre-ville. Et aujourd'hui, on voit, un, qu'on a les mêmes centres-villes, deux, que tous les centres-villes sont en train de se vider parce que nous avons une crise économique majeure, mais que nous avons surtout des loyers commerciaux qui sont trop chers, qui dépassent l'entendement vraiment.
3: Le risque à trop vouloir encadrer, c'est peut-être aussi de décourager les propriétaires.
4: Il ne s'agit pas de décourager les propriétaires, au contraire, il s'agit de dire, vous avez des cellules commerciales vides, faisons en sorte qu'elle soit utilisée, qu'elle soit utile pour l'intérêt général, sans que vous y perdiez de l'argent. Et naturellement, on ne demande pas d'être des philanthropes, mais quand même de faire en sorte d'avoir une modération qui évite toute tentative de spéculation, parce que c'est ça que nous subissons aujourd'hui, la spéculation sur des baux commerciaux futurs, en se disant, il y aura des jours meilleurs, donc on ne va pas louer. Donc il faudrait plutôt encourager la remise en location de ces cellules vides.
3: Un autre sujet très sensible, très important en cette période de rentrée, le périscolaire. Anne Hidalgo, Emmanuel Grégoire, ancien et actuel maire de Paris, sont convoqués par la commission du Sénat pour s'expliquer après les affaires de violences sexuelles commises dans le périscolaire. Anne Hidalgo a d'ailleurs reconnu la faillite des institutions dans la protection des enfants. C'est un sujet forcément préoccupant, ces affaires. Est-ce que ce qui s'est passé à Paris vous a incité à revoir les process, peut-être lancer un audit dans le périscolaire lillois?
4: On n'a pas lancé d'audit parce qu'on a mis en place un process depuis très longue date, pour le coup. Et je ne fais de leçon à personne, je le dis simplement. D'ailleurs, ce n'est pas moi qui l'ai fait, puisque c'est, pour le coup, sous Martine Aubry, ces règles ont été mises en place, mais qui témoignent qu'elle avait, avec Charlotte Brun à ses côtés, un peu d'avance sur la question. Puisque dès qu'on a un signalement, on suspend à titre conservatoire l'animateur concerné. On le suspend, quels que soient les faits qui sont donnés, de violence verbale, de violence physique ou, bien sûr, de violence sexuelle. Et ensuite, on saisit le parquet via ce qu'on appelle l'article 40, qui permet d'ouvrir une procédure judiciaire. Et le parquet dit ou pas, s'il donne suite ou pas à la procédure. Surtout, nous avons en amont des formations, à la fois des formations sur les postures à avoir. Nous n'avons pas d'animateur qui reste seul avec des enfants. Des formations aussi sur le recueil de la parole de l'enfant, pour que chaque animateur et animatrice soit en capacité de recevoir cette parole et d'assurer sa crédibilisation, ce qui me semble très important. Et puis nous contrôlons régulièrement, notamment par exemple, le fichier des auteurs d'infractions sexuelles pour vérifier qu'il n'y ait pas eu de fait qui nous ait échappé, qui serait arrivé ailleurs que dans le domaine scolaire, et de pouvoir contrôler, ce faisant, tous nos animateurs. Donc nous avons je ne dis pas que tout est parfait, et que les mailles sont infranchissables, mais nous avons quand même resserré depuis très longtemps les mailles du filet sur cette question-là.
3: Merci beaucoup Arnaud Deslandes pour cette visite guidée lilloise. On a parlé de Martine Aubry, on a parlé du périscolaire, on a parlé d'encadrement des loyers et donc de votre soutien récent apporté à Olivier Faure.
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0: Bonjour Christophe Barbier.
5: Bonjour Simon, bonjour à tous.
0: Alors d'abord, une réaction à ce qu'a déclaré Arnaud Deslandes ce mercredi ?
5: On voit très clairement deux choses à travers cette interview d'Arnaud Deslandes. D'abord, c'est les difficultés d'une gauche social-démocrate qui est enlisée dans ses divisions, qui est écrasée par la domination de Mélenchon. Toute la première partie était compliquée pour lui, pour nous faire croire qu'il y avait un espoir pour cette gauche. Et juste après, on s'aperçoit que cette gauche, quand elle dirige des villes, quand elle applique des politiques de gauche localement, elle existe, elle est concrète. Les loyers, le périscolaire, l'aide, le soutien au pouvoir d'achat... C'est curieux cette cassure entre une gauche locale qui a à la fois la légitimité et l'efficacité et une gauche nationale qui est totalement déboussolée depuis maintenant plusieurs années.
0: Allez, on en vient à ce coup de théâtre dans la primaire du PS. On en parlait dans le Flash Info. Le député Philippe Brun est disqualifié, suspendu du parti à la suite de faits pénalement répréhensibles rapportés par l'une de ses collaboratrices. Qu'en pensez ?
5: Une ténébreuse affaire, comme aurait dit Balzac. C'est quand même très surprenant qu'on apprenne à la fois l'existence de cette affaire, l'exclusion de la primaire de Philippe Brun et sa suspension du parti, quelques heures après la clôture des parrainages. On sait depuis ce coup de tonnerre que c'est dès le mois de juillet que des commissions internes au Parti Socialiste ont été saisies par cette jeune femme. Ce que l'on sait aussi, c'est qu'il n'y a pas eu de transmission à la justice, c'est quelque chose de curieux. Si des faits délictueux ont été rapportés à ces responsables de parti, ils auraient dû, article 40, prévenir la justice. Pourquoi cette séparation, cette dichotomie ? Ensuite, les instances à l'intérieur du parti auraient pu agir cet été ou en cette rentrée. Pourquoi attendre le jour de la proclamation de la liste officielle des candidats à la primaire pour priver Philippe Brun de cette primaire eu égard à cette décision ? Par ailleurs, bien entendu, il faut que les partis soient extrêmement vigilants et prennent des mesures immédiates dès qu'il y a ce type de plainte. C'est pourquoi la suspension à titre provisoire du parti est assez justifiée. On verra s'il est réintégré, si les faits ne sont pas avérés. En revanche, l'exclure de la primaire sans lui avoir donné l'occasion de s'expliquer sur les faits qui lui sont reprochés, sans avoir provoqué en 48 heures ou même en 24 heures, s'il le fallait, une audition de Philippe Brun, ça me semble un tout petit peu expéditif. Voilà qu'il est sans appel possible éliminé de la primaire, alors qu'il n'a même pas eu le droit d'entendre ce qu'on lui reprochait. Ça a un petit côté stalinien.
0: Et la conséquence, la primaire devrait donc se jouer à 5 candidats. Quels sont les différents profils ?
5: Ah, on a des profils différents. D'abord, on a 4 hommes et une seule femme. Bon. Et cette femme, Ségolène Royal, a sans doute été aidée pour ses parrainages, notamment par l'entourage d'Olivier Faure. Ensuite, nous avons 4 députés, enfin maintenant 3, puisqu'il n'y a plus Philippe Brun. Nous avons un député européen, Raphaël Glucksmann, et puis Ségolène Royal, qui est une ancienne candidate à la présidentielle. C'est sa 3e primaire. Elle a un passé de ministre, ce que n'ont pas les autres. Donc ce sont des profils différents. Sur le fond, idéologiquement, on voit deux choses qui séparent ces personnes. D'abord, une certaine idée de la réforme et de la radicalité. Pour Olivier Faure, mais sans doute aussi pour Ségolène Royal, la social-démocratie classique, à l'allemande si j'ose dire, ou telle que l'a pratiquée François Hollande ou Lionel Jospin, elle est morte. Dans le programme du PS rédigé avant l'été, sous le travail de l'atelier de Chloé Ridel, la social-démocratie est considérée comme abandonnée. C'est une révolution, ou plutôt une réaction, un retour en arrière pour le Parti Socialiste. En revanche, nous trouvons du côté de la social-démocratie, du réformisme classique, Raphaël Glucksmann ou Jérôme Guedj. C'est une cassure idéologique importante entre les deux partis. Et puis il y a une autre cassure, l'attitude vis-à-vis de la France insoumise. Plus jamais LFI, Raphaël Glucksmann le dit, Jérôme Guedj le crie. Oui, bien sûr, avec LFI, les accords, Nouveau Front Populaire, on se retrouvera. La gauche est en compétition à la présidentielle, mais elle sera dans l'union aux législatives. C'est ce qu'on entend, à mots couverts ou à peine couverts, chez Olivier Faure ou bien chez Ségolène Royal. Ségolène Royal, au nom du vote utile, avait expliqué que Jean-Luc Mélenchon était le mieux placé au premier tour de 2022, dès le premier tour. Donc on a cette logique, oui, on continue avec LFI, sous des formes à négocier. Non, on rompt avec LFI. La faiblesse de ceux qui veulent rompre avec Jean-Luc Mélenchon, je pense notamment à Glucksmann, c'est qu'il aurait pu le faire le 9 juin 2024, au soir de la dissolution. Il venait d'être insulté pendant la campagne des européennes par les insoumis. Il a décidé de se coucher au nom de l'Union devant Jean-Luc Mélenchon. C'est difficile aujourd'hui de se dresser en rempart contre Mélenchon.
0: Alors Christophe, jusqu'à la désignation du gagnant le 18 octobre, quelles seront les différentes étapes ?
5: Alors il y a d'abord une étape très importante, c'est début octobre, le nombre d'électeurs qui vont s'inscrire. Est-ce que cette primaire va passionner les foules ? Il faut payer 15 euros pour s'inscrire et on va atteindre 300, 400, 500 000 participants. C'était presque 3 millions hein, en 2011 pour l'élection, la primaire qui avait désigné François Hollande. Ou bien, est-ce que les Français vont s'en désintéresser ? Donc on aura les apparatchiks, les militants patentés, et on sera à 50 000 maximum participants. C'est important parce que l'élu ne sera pas forcément assis sur la même légitimité. Et puis il y aura les débats télé. Il y aura normalement 3 débats télé, le premier sur LCI, le dernier sur BFM. Et ces débats télé, non seulement vont permettre de voir les différences, mais vont permettre de mesurer l'ambiance. Est-ce que ce sera un slalom parallèle ? Ou est-ce que ce sera un combat de catch ? Est-ce que les candidats vont marquer leur différence ou est-ce qu'ils vont procéder par des agressions ? En clair, est-ce qu'on sera dans le tout sauf Glucksmann ou est-ce qu'on lui laissera sa chance ?
0: Et le vainqueur sera vraiment conforté par ce processus de primaire ?
5: Je ne crois pas. Je crois, hélas, que le pugilat va l'emporter, que les divisions, les forces centrifuges vont l'emporter, que la faiblesse des effectifs mobilisés, même si on monte à 300 000 participants, il y a 48 millions d'électeurs, ça ne représente pas grand-chose. Je crois que tout cela va accoucher d'un candidat vainqueur, certes, et qu'aura peut-être un petit élan dans les sondages, parce que être vainqueur d'une primaire, ça labellise. Et en même temps, un vainqueur exsangue, qui sera miné par les divisions, par les ressentiments, tous ces vaincus qui vont dire « oui, bien sûr, on soutient le vainqueur », sans en penser une miette, ça risque de l'affaiblir. On connaît ça dans l'histoire, hein. C'est la victoire à la Pyrrhus, ce général qui avait battu les légions romaines, mais en y laissant tellement de force que ses victoires le menaient directement au désastre, ce qui n'a pas manqué d'advenir.
0: Mais dites-moi, Christophe, Jean-Luc Mélenchon n'a-t-il pas déjà plié le match, comme on dit à gauche ?
5: En politique, rien n'est jamais terminé. Jean-Luc Mélenchon, en effet, depuis le 3 mai, sa déclaration de candidature, tactiquement, il fait un sans-faute, il étouffe tous ses rivaux, les Verts sont cassés en deux, les communistes sont un peu écrasés, Roussel n'est pas soutenu par l'intégralité du parti, et les socialistes sont dans l'état de division que nous avons décrit. Oui, bien sûr, Mélenchon est le mâle dominant du troupeau, comme on disait jadis, c'est le grand fauve. Mais il peut se passer tellement de choses dans une campagne. Oui, Mélenchon peut aussi avoir des mauvais moments, des révélations, des affaires, des trous d'air, et donc rien n'est joué. Mais franchement, aujourd'hui, il y a une gauche carnivore et une gauche herbivore, pour reprendre la métaphore chère à Emmanuel Macron. Et le carnivore, avec des grandes dents, il s'appelle Jean-Luc Mélenchon.
0: Les réponses apportées devant les sénateurs par les élus parisiens, notamment Anne Hidalgo et son successeur Emmanuel Grégoire sur les violences sexuelles commises dans le cadre des activités périscolaires. Christophe, est-ce qu'elles sont satisfaisantes ?
5: Non. Elles étaient nécessaires, elles sont insuffisantes. Les regrets exprimés par Emmanuel Grégoire, par Patrick Bloch, qui était aux affaires scolaires, sont sincères. Et bien sûr, ils auraient aimé mieux faire, mais ils ont été défaillants. Et ce qui est décevant, c'est que, un, ils n'assument pas complètement, il y a un petit côté responsable mais pas coupable, et on se décharge sur l'administration. Deux, ça donne une idée des fragilités, des faiblesses de l'exercice du mandat d'élu par ces personnages. Un élu, c'est vraiment le patron de son administration. À chaque jour, à chaque minute, il ne peut pas découvrir 6 mois après que l'administration, dans son dos, faisait telle ou telle chose. Et de ce côté-là, on a l'impression d'une municipalité parisienne qui laissait ses fonctionnaires très nombreux en roue libre et qui faisait de la politique et de la communication pendant que le pouvoir était exercé par les ronds de cuir. Ça, c'est pas bien, c'est une défaite de la politique, mais ils ne sont pas au bout de leurs explications. Et puis, il y a des plaintes, donc il y aura aussi des rendez-vous devant la justice, peut-être pas pour les élus, peut-être pour d'autres responsables. Cette affaire est la plus grave et la plus tonitruante dans l'espace de la responsabilité politique depuis l'affaire du sang contaminé, il y a maintenant 30 ans.
0: Allez Christophe, ce jeudi, l'invité de Nathanaël de Rinxan sera Christopher Zurek. Quelle question vous aimeriez lui poser ?
5: Il est sénateur, il sera peut-être, probablement, rejoint par plusieurs de ses camarades RN lors des prochaines sénatoriales. Monsieur le sénateur, beaucoup de candidats RN au Sénat, là, pour les prochaines sénatoriales, viennent de l'Assemblée nationale ou du Parlement européen. Vous déshabillez Pierre pour habiller Paul. Vous n'avez donc pas de cadre, de talent sur le terrain à faire surgir juste pour cette élection ?
0: Merci Christophe, votre édito politique est à retrouver en podcast rcfnotredame.fr. On se retrouve demain, Christophe Barbier.
5: À demain.
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0: Après la politique, une autre forme d'engagement, l'engagement sociétal. Chaque jour, nous mettons en lumière une association ou une fondation. Aujourd'hui, l'association pour que l'esprit vive. Et pour en parler avec nous, Agnès Desjobert, qui est la directrice de l'action hors saison musicale. Bonjour.
6: Bonjour Simon.
0: Dans un premier temps, j'ai envie que vous nous présentiez brièvement d'abord l'histoire de « Pour que l'esprit vive ».
6: Alors, Pour que l'Esprit vive est une association ancienne, une bien vieille dame qui aura bientôt 100 ans. Elle a été créée en 1932 par Armand Marquiset, donc au lendemain de la grande crise de 1929, qui a mis beaucoup de gens dans la rue, et notamment des artistes. Donc la première mission de l'association, c'était soutenir les artistes en difficulté, en leur permettant d'exercer leur art, que ce soit les arts plastiques, la musique, la composition, et en organisant des événements.
0: Et alors, l'action hors saison musicale là-dedans, qu'est-ce que c'est ? Expliquez-nous.
6: Alors, hors saison musicale, c'est le dernier bébé de cette association Pour que l'esprit vive, donc qui a orienté, non pas, c'est une action qui à la fois soutient des musiciens dans le sens où elle programme des musiciens, elle soutient des musiciens professionnels, mais elle a une vocation surtout, c'est d'arriver en milieu rural, d'animer le monde rural en période hivernale, plus particulièrement, par la venue d'artistes tous professionnels qui viennent passer 2 ou 3 jours dans un village. Donc on compte maintenant 100 de villages dans notre périmètre d'action, dans 20 de départements. Des artistes qui jouent dans les écoles, qui jouent dans les EHPAD, qui jouent au domicile de personnes âgées, de personnes isolées, et pour tous, dans l'église du village, qu'on ouvre à nouveau, puisque les églises à la campagne sont très peu ouvertes, et encore moins en hiver, faute de prêtres. Et donc c'est vraiment un engagement à la fois artistique, sociétal, patrimonial, que l'on mène de début octobre jusqu'à fin mars dans toute la France.
0: Alors vous évoquez début octobre, la période de rentrée, on imagine que c'est une période charnière, il y a des choses qui se préparent en tout cas.
6: Exactement, il y a des choses qui se préparent et qui vont concerner tous vos auditeurs, parisiens ou habitants en région.
0: Ouvrons grand les oreilles, augmentons le son.
6: Alors tous vos auditeurs, peut-être pas tout à fait. Alors pour Paris, un concert d'ouverture le 4 octobre à la chapelle Jésus-Enfant, qui est une chapelle qui dépend de la basilique Sainte-Clotilde dans le 7e arrondissement. Donc avec un ensemble tout à fait original, duo de guitare, le duo Mélisande, une violoncelliste et la mezzo-soprano Charlotte Landre-Chandès. Et parmi eux, deux de vos collaborateurs chez France Musique, en fait, Sébastien Linares et Charlotte Landre-Chandès, qui sont tous les deux producteurs et musiciens, donc guitare et soprano. Ça, c'est le 4 octobre à Sainte-Clotilde. Et pour le reste de la France, mais je vais quand même un peu recentrer, pour
0: les Côtes également.
6: Pour les Côtes d'Orient, plus précisément, parce qu'il s'agit d'un grand concert aussi le 4 octobre à 15h30 à la même heure dans l'église de Darçay. Petit village du nord de la Côte d'Or. Et là, c'est le trio Double B, parce que c'est un trio issu du conservatoire de Boulogne-Billancourt, donc qui est composé d'un flûtiste, Oscar Catalan, d'une altiste, Isabelle Lequien, et d'une harpiste, Anne Ricbourg, tous les trois très habitués de ces hors-saison musicales et qui vont ouvrir la saison donc à la campagne. Donc on a double ouverture, citadine et rural le 4 octobre. Et tout est sur notre site internet horssaisonmusicale.fr ou sur les réseaux sociaux. Donc vraiment, soyez nombreux à venir écouter ces deux ensembles.
0: Et alors, en cette période qui s'annonce chargée, vous avez des besoins, nos auditeurs vous entendent, ils peuvent vous soutenir peut-être?
6: Oui, alors, on a besoin de tout. On a toujours besoin de bénévoles, alors de bénévoles accompagnateurs. Et ça, c'est vraiment un bénévolat qui est vraiment sympa, parce qu'il s'agit d'accompagner les musiciens dans leur périple dans les villages. Donc de partir ou de les recevoir et de faire en sorte que tout se passe bien. L'intervention à l'école, l'intervention à les potes, créer du lien, représenter l'association, participer, donner un coup de main. Donc c'est vraiment mettre de l'huile, c'est être le facilitateur du séjour des musiciens dans ces villages. Ça, c'est premier besoin humain, à la portée de tous, pour ceux qui ont du temps, de la bonne volonté, et puis un petit peu de forme physique, parce qu'on se balade quand même 3 jours dans les villages, on chôme pas. Et évidemment, l'autre besoin, on a le droit de le dire à la radio, et on a encore plus le droit, toujours des besoins en termes financiers pour soutenir toutes les actions de Pour que l'esprit vive, plus particulièrement de hors saison musicale. Donc les dons sont défiscalisés puisque nous sommes une association reconnue d'utilité publique. Pour les mêmes raisons, vous avez tout sur le site internet aussi, horssaisonmusicale.fr. Et plus on aura de dons, plus on aura de bénévoles, plus on pourra, irriguer tous les petits villages de France par la musique et créer du lien et remettre de l'humanité en fait, au cœur du village et au cœur des actions.
0: Merci Agnès Desjobert. Hors saisonmusicale.fr et puis pour que l'esprit vive, c'est pquev.org. Merci d'avoir été avec nous.
6: Merci beaucoup.
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0: C'est une exposition exceptionnelle à plus d'un titre. Deva Gonzalez, il n'y eut qu'une seule grande rétrospective de cette œuvre, 2 ans après la mort du peintre Eva Gonzalez. Et puis plus rien, mais son œuvre n'a pas cessé de se disséminer à travers le monde, à parcourir l'exposition. On est bien épaté par la provenance d'étoiles avec aussi beaucoup de prêts de collections particulières. C'est à découvrir jusqu'au 24 janvier 2027. Bonjour Christophe Maury.
8: Bonjour Simon, bonjour Stéphanie Cantarutti. Vous êtes conservatrice en chef du patrimoine, chargée des peintures modernes de 1800 à 1890 du Petit Palais et commissaire scientifique de cette exposition Eva Gonzalez, parcours d'une artiste libre. Qui est Eva Gonzalez ?
9: Alors Eva Gonzalez, c'est une artiste merveilleuse que l'on va redécouvrir au musée du Petit Palais. C'est une artiste qui a été oubliée longtemps, qui a été la seule élève de Manet.
8: Mais pourquoi elle a été oubliée ?
9: Elle a été oubliée sans doute parce qu'on trouve très très peu d'œuvres de sa main dans les collections françaises, dans les collections publiques.
8: Enfin, il y a quand même Orsay, une loge aux Italiens de 1874, il y a la Nichée aussi de 1874, ça c'est à Orsay. Mais j'avoue qu'en passant à Orsay, on ne la remarque pas tout de suite. Maintenant que j'ai vu l'exposition, je peux vous dire que je ferai une génuflexion devant la loge aux Italiens.
9: C'est tout à fait vrai, on a tendance à ne pas remarquer son travail alors qu'il est tout à fait admirable. Et puis ce qui explique aussi cette éclipse, c'est qu'elle a beaucoup pratiqué le pastel, qui est un art très fragile et que l'on conserve généralement en réserve.
8: Alors avant de visiter cette exposition, je ne sais même pas son nom, elle est issue d'une famille bourgeoise d'origine espagnole. Eva Gonzalez a vécu à Paris, une enfance heureuse. Sa mère, c'est Marie-Cécile Ragut, une musicienne, fille d'un industriel lyonnais. Son père, c'est le romancier Emmanuel Gonzalez, feuilletoniste au journal Le Siècle, né à Saintes d'un père monégasque. Il est président de la Société des gens de lettres, c'est pas rien, chevalier de la Légion d'honneur en 1861. Et donc Eva grandit dans un univers d'artistes et de gens de lettres.
9: C'est tout à fait ça. Elle a la chance de grandir dans ce milieu qui est si favorable aux arts et on comprend pourquoi ses parents vont être tout à fait favorables à sa carrière d'artiste et de peintre. Elle est vraiment née dans une famille totalement ouverte à sa future vocation.
8: Et elle joue du piano.
9: Et elle joue du piano. C'est l'œuvre d'Alfred Stevens, le peintre belge, oui, que l'on a à l'entrée de l'exposition, qui la montre justement dans cette fabuleuse robe blanche au piano, comme elle avait l'habitude de le faire dans les salons, dans le salon de sa mère, qui était un salon musical.
8: Et avec une bague à la main droite. Vous avez remarqué.
9: Tout à fait.
8: Alors, elle a une sœur, Jeanne, qui peint également, qui est très importante comme complice et aussi comme modèle.
9: Oui, Jeanne, c'est une figure à part dans le petit monde d'Eva Gonzalez, puisque c'est sa sœur, bien sûr, sa confidente. C'est aussi son modèle privilégié. On voit des portraits de Jeanne partout dans l'exposition. Le premier biographe, d'ailleurs, d'Eva Gonzalez, disait que Eva Gonzalez faisait endosser tous les rôles à sa sœur, qu'elle la rudoyait à sa guise pour la plier à ses exigences de peintre. Tantôt une jeune femme qui se réveille, tantôt une nourrice qui nourrit une petite fille. Elle est vraiment partout dans la peinture d'Eva Gonzalez.
8: Et c'est la raison pour laquelle il n'y a pas de nu.
9: Alors,
8: Qu'on ne va pas dénuder sa sœur.
9: Non, il n'y a pas de nu dans cette peinture d'Eva Gonzalez. Ouais. Mais par contre, il y a beaucoup de sensualité.
8: Beaucoup.
9: Beaucoup. Dans la figure de cette sœur, de cette femme qui se réveille dans son lit, dans cette alcôve aussi.
8: Et dans les drapés.
9: Et dans les drapés
8: Dans les soies blanches. Là, il y a beaucoup, beaucoup de sensualité.
9: Oui, parce qu'il y a beaucoup de transparence, parce qu'il y a des jeux sur les blancs qui ne sont pas tout à fait blancs, qui sont un peu bleus ou roses. C'est vraiment une peinture très, très charnelle et très sensuelle.
8: En 1866, elle rejoint l'atelier de Charles Chaplin, qui est 23 rue de Lisbonne, à Paris. C'est un atelier pour dames, où elle croise Marie Cassatt. Eva González ne va y rester qu'un an. On parle toujours de Chapin et de ses chaplinades comme des effets mondains à la Carolus Duran. Mais ce que vous exposez est rudement bien.
9: Oui, Chaplin, c'est un artiste qui est assez mésestimé aujourd'hui, mais qui
8: malheureusement
9: a eu une influence très très importante et sur les jeunes peintres que vous citez, mais aussi évidemment dans la vie artistique de son temps.
8: Et la comparaison avec Carolus Duran vous semble idiote ?
9: Pas du tout,
8: non,
9: non, parce que c'est des peintres qui excellent aussi dans les portraits mondains, comme Carolus Duran, et ils ont une vraie sensibilité aussi au charme féminin, ça c'est indéniable.
8: Oui, alors Carolus Duran, c'est un monsieur que je n'aime pas beaucoup, parce que vous savez, il avait une fille, et que cette fille a ratissé jusqu'au dernier caillou ce pauvre Georges Feydeau. Et elle va le rendre dingue. Mais c'est la raison pour laquelle je ne suis pas très, très fanat de Carolus Duran, qui était un peintre mondain, qui avait son atelier à côté boulevard du Montparnasse, qui avait sa maison rue Notre-Dame-des-Champs, et qui était un portraitiste mondain. Mais enfin, il va aller très loin dans sa carrière, puisqu'il va même rentrer à l'Académie. Bon. Mais cela dit, Charles Chaplin, moi, c'est ce que vous montré dans l'exposition, m'a absolument épaté. Donc, elle reste juste un an dans son atelier. Ils se sont empoignés, engueulés. Comment ça s'est passé? On ne sait pas.
9: Pas du tout, parce que Chaplin, qui va être à un moment donné aussi peut-être un peu jaloux de l'influence qu'Édouard Manet va avoir sur son ancien élève, il va toujours chercher à entretenir de très bonnes relations avec Eva González, avec la famille González.
8: C'est importante.
9: C'est qui est une famille importante.
8: Oui.
9: Et de fait, ils vont s'écrire tout au long de la vie et de la carrière d'Eva González.
8: Charles Chaplin, vous mettez, vous accrochez Le Rêve, qui est une toile de 1857, qui est absolument superbe, où on voit cette jeune femme qui est appuyée sur un mur. Elle a un livre à la main, on sent qu'elle était en train de lire, et puis pof, elle s'est endormie. Et ce qui est merveilleux, c'est que dans le tableau est en fait un tableau ovale qui est à l'intérieur. C'est-à-dire, on a deux genres qui se mettent là. Et d'ailleurs, la robe de cette jeune femme nous fait penser à Watteau.
9: Oui, alors Chaplin, c'est vraiment un artiste qui est tout à fait amoureux de ce 18e siècle.
8: Oui.
9: Et bien sûr, les premières œuvres d'Eva González vont être très influencées par ce style. Et c'est aussi quelqu'un qui a une vraie dextérité pour rendre les étoffes, par exemple, les soies, les couleurs. Et ça, c'est quelque chose dont elle va également beaucoup s'inspirer.

0: C'est très beau, ça.
1: C'est très beau. Dans l'œuvre d'Eva González, il y a à la fois une certaine part d'étrangeté, de mystère et aussi de silence. Et cette œuvre-ci, La Psyché, elle est tout à fait emblématique de cette façon aussi de poser un personnage qui a ce regard un petit peu dans le vague, qui semble un petit peu en suspension comme ça dans l'espace et qui nous tourne le dos.
0: Et elle nous vient de Londres, de la National Gallery. Donc il faudra vraiment venir voir au Petit Palais, parce qu'après, on ne les verra plus, ces toiles. Alors, elle va découvrir en 1869 Édouard Manet. Manet passe pour sulfureux à l'époque. Quelle est la nature de leur relation?
1: Alors, c'est une très longue amitié, mêlée aussi d'admiration, qui va se poursuivre jusqu'à leur mort respective. Tous les deux, ils sont morts la même année.
0: À six jours d'intervalle, oui. L'année de la mort de Wagner, en 1883.
1: Et c'est effectivement un compagnonnage artistique qui est assez exceptionnel, puisqu'elle va être sa seule élève.
0: Alors, il peint Eva González peignant. On est en 1870, encore une toile de la National Gallery de Londres. Elle y figure en robe blanche, assez distante de la toile qu'elle peint. Elle peint une nature morte, vous avez remarqué, alors qu'il n'y a pas beaucoup de nature morte dans l'exposition. Il y a une fleur, une pivoine blanche à ses pieds. C'est un curieux tableau qui est certainement plein de mystère et surtout de signifiant, je crois.
1: Oui, exactement. C'est un tableau mystérieux, énigmatique, un tableau à clé. Oui. La pivoine, bien sûr, c'est tout à fait emblématique des natures mortes de fleurs de Manet. C'est un peu une forme de signature. Et puis, cette nature morte qu'elle peint, en fait, ce n'est pas la sienne, puisqu'on sait que c'est une nature morte d'un autre artiste du XVIIIe siècle, qui était un spécialiste des fleurs, qui s'appelle Jean-Baptiste Monnoyer. Et elle peint comme ça, dans ce salon mondain. Il y a un carton à dessin derrière elle. Et puis, eh bien, le tableau, il est déjà encadré, il est noué par un ruban merveilleux au chevalet, et elle nous regarde, et on est assez saisi par la présence de cette femme qui est un peu comme une Vigée Lebrun de
0: oui.
1: l'époque.
0: Et elle est en robe de soirée.
1: Et elle est en robe blanche, immaculée.
0: On ne peut pas imaginer les taches de peinture, là.
1: C'est tout à fait incroyable, oui.
0: Alors, Manet, c'était un peu son Pygmalion. Et elle expose au salon le clairon, portrait d'un petit soldat qui rappelle évidemment le fifre. D'ailleurs, vous montrez le modèle du fifre sur le cartel. Hein. Et ce clairon, ce clairon, qui se trouve au musée de Gajac à Villeneuve-sur-Lot. Encore une fois, il faut se précipiter parce qu'après on ne le verra plus. C'est quand même saisissant ce rapprochement entre le clairon et le fifre.
1: Oui, oui, c'est un hommage absolument assumé.
0: Oui.
1: Et ce qui est intéressant, c'est qu'en fait, on a dans l'exposition juxtaposé presque le portrait qu'a fait Manet d'Eva González et ce clairon, parce qu'ils ont été présentés au même salon et qu'ils ont eu des destinées tout à fait dissemblables, puisque le clairon a été apprécié au salon, alors que le portrait d'Eva González a été totalement moqué. On a moqué son auteur et on a aussi moqué sa pauvre modèle en disant qu'elle avait été bien intriguée. Cette jeune Eva González de pouvoir poser ainsi pour Manet.
0: La loge aux Italiens, on est vers 1874, c'est une huile sur toile de grand format, de 98 sur 130. Là encore, l'influence de Manet est vive, mais aussi quelle toile!
1: Ça, c'est sans doute un de ses chefs-d'œuvre. Il est.
0: On a un homme à droite, oui. On va parler d'Henri Guérard plus tard. On a un homme à droite qui a un regard assez lubrique, il faut le dire, sur la dame. Vous êtes d'accord avec moi?
1: Je ne sais pas si on peut dire qu'il est lubrique, en tout cas...
0: Assistant.
1: Ils sont dans un duo qui n'est pas anodin, en tout cas.
0: Non, enfin, lui, il est quand même très insistant. Elle n'en a rien à faire. Elle regarde vers le spectateur, c'est-à-dire en fait vers la salle, vers la scène.
1: Oui.
0: Il y a un bouquet de fleurs à sa droite qui a été posé, vraisemblablement une invitation de la part de l'homme. Elle est dégantée de la main gauche parce qu'elle tient ses jumelles de théâtre. Elle est gantée sur la main droite et elle s'appuie sur son coude. Elle regarde la scène. Elle n'a rien à faire des insistances du regard de ce monsieur.
1: Non, elle est tout à fait en prise directe avec le spectateur, avec nous qui la regardons. Elle est évidemment magnifique. On reconnaît les traits de Jeanne,
0: Jeanne
1: sœur
0: oui.
1: d'Eva González. Elle a une robe somptueuse et elle a aussi un côté un peu énigmatique parce qu'elle nous regarde, mais elle a un petit air mélancolique aussi.
0: Oui. Elle n'a pas envie de se donner tout de suite, mais on va y revenir après ça.

0: John Field, l'Andantino du Nocturne numéro 5.
1: Vous connaissez John Field, Stéphanie, Simon, non?
0: Non, pas du tout.
1: Eh bien, écoutez, il était né à Dublin en 1782, il est mort à Moscou, où il est enterré en 1837. Il a écrit 7 concertos pour piano et 18 nocturnes, genre qu'il va inventer. Imaginez-vous qu'un Polonais lui a tout pompé. Il s'appelait Chopin.
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1: Je suis avec Stéphanie Cantarutti, qui est conservatrice en chef du patrimoine, chargée des peintures modernes de 1800 à 1890 au Petit Palais et commissaire scientifique de cette exposition Eva González, parcours d'une artiste libre. Alors après Manet, Stéphanie Cantarutti, il y a une autre rencontre décisive, le graveur Henri Guérard. Henri Guérard, on vient de le décrire puisqu'il avait posé pour une loge aux Italiens en 1874, sur lequel il regarde donc avec insistance une femme dégantée d'une main pour tenir ses jumelles de théâtre. Ce monsieur, c'est donc lui, Henri Guérard, connu comme graveur à l'eau forte et lithographe. Ils n'ont qu'un an de différence. Ils vont vivre une relation intense et besogneuse de collaboration artistique. Je vous ai dit qu'elle ne se donnait pas comme ça. Hein. Les fiançailles vont durer 3 ans.
3: Oui, ce sont de longues fiançailles. Ils s'étaient rencontrés sans doute au moment où ils posent effectivement pour la loge aux Italiens. Et ils vont se marier avec notamment comme témoin Manet.
1: Bien sûr.
3: On retrouve encore. Et c'est un couple à la fois fusionnel qui travaille ensemble. Et chose assez notable pour l'époque, c'est vraiment lui qui va aussi beaucoup soutenir le travail de son épouse. Il ne va pas chercher à effacer son travail. Au contraire, il va s'inspirer de ses peintures pour parfois même récupérer en quelque sorte certains motifs pour son propre travail de graveur.
1: Alors dès 1868, Eva González découvre la Normandie. Par Dieppe d'abord, puis chez la mère Toutain, à Honfleur, la ferme Saint-Siméon, où elle retrouve tous les copains. Mais Dieppe l'attire plus, j'ai l'impression, et c'est là qu'elle va séjourner avec son mari assez fréquemment.
3: Oui, elle retrouve finalement à Dieppe la vie mondaine qu'elle a à Paris, puisqu'elle fréquente le casino, les grands restaurants, et elle retrouve aussi ses amis peintres qui sont parisiens, mais qui sont aussi diepois. Et à leur contact, eh ben, elle va continuer son travail de peintre et elle va redécouvrir, ou découvrir en tout cas, le travail sur le paysage.
1: Alors forcément, on va avoir une marine que vous exposez d'Henri Guérard, justement, le port de Dieppe de nuit. Mais il y a des scènes tout à fait merveilleuses d'Eva González, des enfants dans les dunes de sable à Grand Camp. Et puis, il y a la promeneuse aussi, qui est une toile qui est de 1875. Alors, on pense évidemment à Boudin.
3: Oui, on pense à Boudin, on pense à Monet, pour toutes ces vues de promeneurs, promeneuses sur la plage. C'est vrai que ce sont des thèmes qui sont communs à tous ces artistes, alors même que Eva González n'a jamais, jamais exposé avec les impressionnistes.
1: Et là, nous avons une salle entière sur ce côté normand qui est si important. Et on voit vraiment qu'elle se détache des impressionnistes. Elle ne cherche pas ni à les copier, ni à les singer. Elle va sur les mêmes lieux souvent. Oui. Mais elle a son style à elle.
3: Oui, elle a son style à elle. Et moi, je trouve que dans ces paysages, il y a quelque chose de très poétique et presque d'abstrait. Il y a cette petite plage qui appartient au prince de Monaco, qui a eu la générosité de nous prêter un certain nombre d'œuvres de sa collection. Et quand on efface presque du regard la petite cabine de plage, presque cubiste, qui se trouve dans ce paysage, on a l'impression simplement de bandes de couleurs de peinture qui sont les unes au-dessus des autres, juxtaposées. Et c'est vraiment très, très poétique.
1: On n'est pas encore avec Buren. Mais pas loin, pourquoi pas. Revenons sur Jeanne. Elle est le modèle de la toile Le Réveil, qui est l'affiche de l'exposition magnifique. Et c'est une toile qui vient du Kunstmuseum de Brême, qui date de 1877. C'est encore Jeanne qui pose pour la Matinée rose.
3: Oui, c'est toujours Jeanne. Jeanne qu'elle emploie dans un très très grand nombre de rôles. Et effectivement, elle a cette envie de représenter ce qu'elle connaît, c'est-à-dire le quotidien de sa sœur, qui est aussi le sien, ce quotidien de jeune femme bourgeoise. Et elle l'a peint au réveil, en train de se préparer, en train de partir en voyage. Elle est partout dans toute l'exposition.
1: Et on est très attiré par elle. C'est-à-dire que moi, j'avais envie de dire c'est Jeanne la rigolote. entre les deux filles?
3: Alors, Jeanne, en tout cas, qui aussi a été peintre, hein, il faut le dire, elle a cette peut-être malléabilité du modèle qu'Eva González utilise,
1: mais
3: bien
1: est-ce
3: sûr.
1: Est-ce que ce n'est pas son double?
3: Alors, c'est peut-être son double, parce qu'elle va aussi la remplacer après sa mort, en devenant la mère adoptive du fils qu'Eva González a eu avec Henri Guérard, Jean-Raymond.
1: Et en épousant Henri Guérard.
3: Et en épousant Henri Guérard ensuite.
1: Donc, vraiment, alors ce qui est étonnant, c'est que rien dans cette peinture n'est morbide.
3: Non, il y a une forme de légèreté à chaque fois. Alors peut-être aussi, comme on l'a dit tout à l'heure, une forme d'étrangeté, mais toujours une fraîcheur aussi que l'on retrouve dans les toiles et dans les pastels aussi.
1: Fraîcheur sans maniérisme.
3: Non, parce qu'on est en prise directe avec leur quotidien de ces jeunes femmes. Il y a ce tableau que moi j'aime beaucoup à l'entrée de l'exposition où on voit deux jeunes femmes qui pourraient être les sœurs González, qui sont en train de se préparer en quelque sorte l'une l'autre. Et on sent qu'il y a une vraie complicité entre ces différents personnages dans les œuvres d'Eva González.
1: On est dans un quotidien, mais qui n'est pas un quotidien à la Bonnard.
3: Non, on est dans autre chose, je pense.
1: Oui, c'est singulier, c'est personnel, c'est nouveau.
3: Oui, parce que il y a une forme de proximité aussi. On entre dans leur quotidien et il n'y a pas du tout ni de caractère mordant, satirique, ironique. On est en prise directe avec un quotidien naturel.
1: Et un quotidien qui me semble être dans l'action et le visage, mais pas dans des natures mortes que l'on aurait à côté, ou un objet particulier. On n'a pas de couteau, on n'a pas une tomate, une fleur. On a vraiment la personne dans son action. Celle qui se mire dans le miroir, celle qui se réveille, celle qui se lève. C'est très étonnant.
3: Oui, c'est très étonnant et c'est vraiment très naturel. Moi, je pense à l'alcôve, qui est une peinture que j'aime beaucoup dans l'exposition, où on voit Jeanne encore elle qui se lève de son lit et elle remet en place sa coiffure et elle a les pieds nus sur ce coussin. Il n'y a pas de maniérisme particulier. On est avec elle un matin et on la voit se lever, tout simplement.
1: On parle de délicate harmonie de blanc qui montre l'étendue du talent d'Eva González, l'attitude empreinte de simplicité nonchalante, Les pieds nus du modèle concourent à donner une image naturelle du modèle. Or, j'ai regardé longtemps cette toile. Et justement, les pieds, il y a quelque chose de très intéressant. D'abord, son visage à elle regarde vers le bas. Et qu'est-ce qu'elle regarde ? Forcément les pieds. Les pieds, regardons-les. Le pied gauche, il s'appuie sur le talon. Le pied droit, il est légèrement levé. Comme si elle regardait ce pied droit. D'ailleurs, avec sa main droite, elle relève légèrement et délicatement sa robe de nuit, comme pour dénuder son pied droit et pour le regarder. Moi, j'aurais envie d'appeler ça la crampe. Mais c'est une délicatesse incroyable. Et encore une fois, on n'a pas un seul objet. Et regardez le papier, le papier de la chambre, le papier qui est derrière. Il y a quelques motifs de fleurs, peut-être, sans doute, on ne sait pas. Quelques taches qui donnent des taches de couleur dans cet univers de blanc et de texture qui est remarquable. Et alors là, on reste devant une toile comme ça, et surtout, c'est le pied droit qui m'intéressait.
3: Le pied, mais vous avez vu qu'à côté, on a aussi toute une partie autour des chaussures, parce que c'est également quelque chose qui l'intéresse beaucoup, cette sensualité-là de quelques accessoires comme les chaussures.
1: Alors revenons sur l'affiche. Oui. Qui est cette jeune fille au réveil, ou le réveil de 1877-1878, c'est emblématique de la série des réveils, une peinture qui donne à voir la figure de Jeanne González, qui émerge de son sommeil, elle est encore rêveuse, tout est en courbe douce, accentuée par des lignes bleues, le corps du modèle épouse la forme du lit et de l'oreiller, je vous lis. Une certaine sensualité se dégage de ce moment de torpeur, l'artiste dispose quelques éléments du mobilier, ce qui est rare. Quelques éléments du mobilier élégant, mais aussi un bouquet de violettes qui n'est pas sans rappeler Manet, évidemment. Il existe une réplique de ce tableau en format similaire, mais plus esquissé, et qui est intitulée « Le sommeil ». Où se trouve-t-il, ce tableau ?
3: Il se trouve à Tokyo, au musée Artisone.
1: D'accord. Et ce tableau-là se trouve J'ai un petit trou de mémoire.
3: À Brême,
1: voilà, au Kunstmuseum de Brême. Donc, il faut se précipiter, encore une fois, pour aller voir tous ces tableaux. Il y a combien de tableaux en tout, 100 ?
3: Alors, on a à peu près 130 œuvres dans l'exposition, y compris des œuvres de Manet, de Berthe Morisot, d'Henri Guérard, mais on a à peu près 80 œuvres d'Eva González elle-même.
1: Manet meurt le 30 avril 1883. 7 jours plus tard, Eva González était emportée par une embolie pulmonaire. Là encore, on a envie de parler de double.
3: Oui, et on a pu dire aussi qu'elle est morte après avoir tressé une couronne mortuaire pour le cercueil de son maître, qu'elle était morte aussi de chagrin en apprenant son décès. Aujourd'hui, évidemment, à la lecture moderne de sa trajectoire et de sa biographie, on pense qu'elle est plutôt décédée des suites de son accouchement, puisqu'elle venait de donner naissance à son fils unique, Jean Raymond. Mais c'est vrai que leurs trajectoires ont toujours été très liées, tous les deux, et jusqu'au moment de leur mort.
1: Et encore une fois, j'ai envie de vous parler de double.
3: Oui, et c'est peut-être aussi parce que Manet était un artiste si important et qu'elle était une figure féminine du temps que finalement, ce double, l'un des doubles a éclipsé l'autre, malheureusement.
1: Merci Stéphanie Cantarutti. Je rappelle que vous êtes conservatrice en chef du patrimoine chargée des peintures modernes 1800-1890 du Petit Palais et commissaire scientifique de cette exposition Eva González, parcours d'une artiste libre à ne pas manquer. C'est jusqu'au 24 janvier. Merci Jean-Paul Lérine pour la réalisation. Merci également à Thierry Stenner, François Dieudonné, Philippe Alpeche, Camille Meyer pour la réussite technique de notre rendez-vous. Merci également à Catherine Ségouffin pour la préparation de l'émission. Demain jeudi, je recevrai Caroline Pigozzi pour son dictionnaire amoureux du Vatican insolite. Elle en a à raconter après avoir hanté les couloirs du Vatican pour Paris Match pendant 35 ans. Ça va être merveilleux. D'ici là, prenez soin de vous et des autres et soyez heureux. C'est urgent. Simon, je vous laisse l'antenne et vous promets de ne pas fermer le bureau à clé.
4: 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Véronique Bogdanov, la sœur d'Igor et Grishka, son parcours familial, sa construction dans l'ombre de ses célèbres frères, son rapport à la mort, au deuil et à l'absence. 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
0: Excellente fin de journée à l'écoute de RCF Notre-Dame. Dans quelques minutes donc, le portrait du jour. Vous connaissez évidemment ses regrettés frères, Igor et Grishka Bogdanov. Véronique Bogdanov, leur sœur donc, les a accompagnés jusqu'au bout. Elle vient nous parler de l'histoire de sa famille, de sa jeunesse dans l'ombre de la célébrité, des animateurs de Temps X et de son rapport à la mort et à l'absence. Mais dans l'immédiat, le point sur l'actualité. Avec 817 décès excédentaires du 27 juillet au 20 août, la troisième canicule de l'été dans l'Hexagone, moins meurtrière que les deux précédentes, porte à près de 8000 morts. Le bilan provisoire des morts en excès pendant ces épisodes en 2026 a annoncé Santé publique France aujourd'hui. Le bilan total est voué à s'alourdir car les chiffres doivent encore être consolidés et car il ne prend pas encore en compte l'été entier. Selon Météo France, l'été 2026 a été le plus chaud depuis 1900 devant les étés 2003 et 2022. Le changement climatique augmente la probabilité de subir de tels épisodes de canicule très intenses, très longs et très étendus géographiquement, rappelle Santé publique France. Il ne sera pas le candidat de la gauche social-démocrate pour la présidentielle 2027. Le député socialiste de l'Eure, Philippe Bain, a été suspendu à titre conservatoire du Parti socialiste à la suite d'accusations de violences sexistes et sexuelles. L'intéressé, âgé de 34 ans, a réagi dans un communiqué en disant avoir appris avec stupeur sa suspension du Parti socialiste et son exclusion de la primaire social-démocrate, assurant ignorer ce qui lui est reproché. En conséquence, le nom de Philippe Brun ne figure pas parmi la liste des 5 candidats qui participeront à la primaire de l'espace social-démocrate. Olivier Faure, Jérôme Gadge, Emmanuel Morel, Raphaël Glucksmann et Ségolène Royal ont eux rempli les conditions pour participer à la primaire, selon le communiqué par la commission de la primaire de la gauche socialiste et démocratique. Violence sexuelle dans le périscolaire. Le maire de Paris, Emmanuel Grégoire, reconnaît des dysfonctionnements et des failles et exprime ses profonds regrets. L'élu socialiste, visé comme sa prédécesseure Anne Hidalgo par des investigations pénales à la suite des plaintes de plusieurs familles, était entendu ce matin devant la chambre haute du Parlement. Cependant, il assure que la ville n'a jamais été prise en défaut sur le respect des obligations légales de recrutement d'animateurs que lui impose le législateur. Il a par ailleurs défendu les mesures spectaculaires qu'il a prises depuis sa prise de fonction à la mairie, notamment un plan d'action à 20 millions d'euros sur les violences sexuelles dans le périscolaire engagé en avril. Et puis les inscriptions pour assister à la messe du pape Léon XIV sur la place de la Concorde et les Champs-Élysées le samedi 26 septembre ont déjà dépassé la jauge initialement fixée à 500 000 personnes. Le diocèse de Paris, en coordination avec la préfecture de police de Paris, a donc pris la décision d'élargir le périmètre prévu et ainsi accueillir les fidèles qui souhaiteront assister à cet événement. Nous sommes donc le mercredi 16 septembre. Alors dites-moi Bruno Fuma, que s'est-il passé les 16 septembre à travers les âges ?
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3: Aujourd'hui, nous sommes le 16 septembre. An de grâce 1380, 16e jour du mois de septembre, le roi Charles V de France n'est plus. En 16 ans de règne, au cœur de la guerre de Cent Ans, il a réussi à récupérer la quasi-totalité des terres perdues par ses prédécesseurs. Son fils, Charles VI, monte alors sur le trône. Son règne va basculer 12 ans plus tard, quand il est victime d'une première crise de démence. Il alternera alors période de folie et de lucidité jusqu'à sa mort en 1422, situation emmenant le royaume de France au bord de la dislocation. Revenu aux affaires un an auparavant, le général de Gaulle prononce un discours sur la situation en Algérie. Nous sommes le 16 septembre 1959.
4: Compte tenu de toutes les données algériennes, nationales, internationales du problème, je considère comme nécessaire que ce recours à l'autodétermination soit proclamé aujourd'hui.
3: C'est la première fois que le président de la République tient ses propos en public. L'indépendance de l'Algérie aura lieu en 1962. En 1982, au surlendemain de la mort du président libanais Bachir Gemayel, un massacre est commis dans les camps palestiniens de Beyrouth Ouest, de Sabra et Chatila.
5: La violence, la haine, a atteint ici son paroxysme. Les récits d'horreur de ceux qui ont réussi à échapper à ce massacre sont terrifiants. Des hommes en armes sont entrés dans les maisons, abattant sans distinction les femmes, les hommes et les enfants. Dans ces deux camps de réfugiés de Sabra et Chatila, à la périphérie de Beyrouth. Selon certains témoins, le chiffre des victimes pourrait atteindre plusieurs centaines de personnes.
3: Le 16 décembre 1982, L'ONU qualifiera ces événements de massacres à grande échelle et d'actes de génocide. 123 voix pour, 22 abstentions.
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3: Et puis côté culture, le plus célèbre lieutenant de police de Los Angeles a vu le jour un 16 septembre.
6: Oh, ma femme ne voudra jamais le croire.
3: Et oui, Peter Falk, alias Columbo, est né en 1927, le 16 septembre le plus précisément. Il a tourné 69 épisodes de la célèbre série télé. Il était aussi l'un des acteurs fétiches de John Cassavetes. Il est mort en 2011. Télévision toujours, mais cette fois-ci en France. C'est discrètement qu'apparaît le 16 septembre 1974, sur la troisième chaîne couleur de l'ORTF, L'île aux enfants, avec Casimir, son cousin Hippolyte, Julie, François et Monsieur Dusnob. L'émission deviendra un immense succès quelques mois plus tard en arrivant à 18h sur TF1.

0: Merci Bruno Fuma, et en entendant ce chant enfantin, on a une pensée à Yves Brunier qui interprétait Casimir et qui nous a quittés la semaine dernière. Il est temps de retrouver le portrait du jour. Mon invité offre un témoignage sensible sur son histoire familiale et son rapport avec ses deux célèbres frères. Bonjour Véronique Bogdanoff.
1: Bonjour Simon.
0: Évidemment, maintenant que j'ai donné votre nom, nous vous situons, les auditeurs vous situent, vos deux frères étaient Igor et Grishka Bogdanoff. Et vous publiez d'ailleurs Igor et Grishka, chronique de notre fratrie heureuse aux éditions Trédaniel. Un livre sur l'histoire de vos célèbres frères, mais plus largement sur les liens familiaux, sur le deuil. J'ai envie d'abord de comprendre votre démarche, que vous nous expliquiez ce besoin de vous livrer de façon si intime.
1: J'ai mis 4 ans à écrire ce livre parce que je ne voulais pas voir Igor et Grishka s'effacer et encore moins voir mettre de la distance avec notre lien. Donc j'ai rassemblé tous mes souvenirs, et dans mes souvenirs, il y a cette histoire, notre lien avec Igor et Grishka, donc en tant que deux grands frères. Et ça, c'était important parce que le public les connaît en tant que personnages célèbres. Et puis, derrière ces deux grands frères, il y a une famille immense.
0: Oui, et avant justement de parler de la célébrité d'Igor et Grishka, j'ai envie que vous nous parliez de vos origines, de votre parcours, une histoire familiale qui n'est pas un long fleuve tranquille, des exils, de la passion, des joies, des drames qui vous ont d'ailleurs constitué, vous, Igor et Grishka.
1: Bien sûr. Des exils d'êtres qui n'auraient jamais dû se rencontrer, puisque nos grands-parents n'auraient jamais dû se rencontrer. Mon grand-père était afro-américain, il venait de Géorgie, il vivait à Boston, et ma grand-mère était issue de l'aristocratie tchèque. Et elle était mariée avec 4 enfants, 4 garçons. Et lors d'un récital, ma grand-mère rencontre le ténor qui faisait ce récital. Et elle a eu comme ça une envie, une révélation, quelque chose de très fort qui s'est passé pour elle. C'est qu'elle aurait aimé, finalement, elle a été sensible à la difficulté que peuvent rencontrer les races pour qu'elles se rencontrent, donc la race blanche, la race noire. Et elle a voulu avoir un enfant avec cet homme. Elle est tombée amoureuse, évidemment, et en souhaitant avoir un enfant de lui pour pouvoir apporter de la lumière à l'humanité. C'est un postulat très particulier. Mais c'était quelqu'un de très résolu, puisque déjà lors de son mariage, elle a choisi d'épouser. Alors voilà, on est dans un contexte d'il y a 100 ans, avec des normes entre guillemets dans les codes aristocratiques. Quand elle a épousé son mari, elle a choisi de le faire aussi pour que le nom de son mari ne s'éteigne pas. C'était une famille prestigieuse, aristocrate, extrêmement célèbre. Donc ce nom devait continuer. Elle a eu 4 garçons. Donc elle a dû abandonner ses 4 garçons, puisque une autre cause qui lui a semblé beaucoup plus importante se mettait en place, c'est-à-dire réunir les deux races au travers d'un enfant qui, idéalement, serait un garçon. C'est une petite fille qui est née.
0: Je parlais de joie, mais il y a des drames également. À l'adolescence, vous perdez votre maman. La mort entre dans votre vie et vous allez nouer avec la mort un rapport un peu ambigu, si j'ose dire.
1: Très ambigu. On perd notre mère et notre grand-mère à 3 mois d'écart. Et le rapport ambigu, c'est que je vois ma grand-mère dans son cercueil, je comprends que la mort est là, et je refuse de faire la même chose pour ma mère, parce que pour moi, c'était pas possible, en fait. C'était trop, trop difficile de savoir que la mort pouvait l'atteindre. Et de ça, en fait, je m'en rendais pas compte, mais aller faire cheminer cette ambiguïté que vous évoquiez. Et cette ambiguïté, c'est de dire je suis obligée d'ouvrir les yeux pour pouvoir, si je n'ai pas pu accompagner ma mère, j'ai pu, au moins, je vais pouvoir accompagner d'autres. Donc, Au fil de 40 ans qui ont suivi, j'ai accompagné des êtres chers, mais aussi mon père, jusqu'à ce que j'arrive à Igor et Grishka, même au-delà d'ailleurs. Mais c'est un rapport très important, en fait, de pouvoir accompagner les êtres que l'on aime.
0: Oui, vous avez été confronté il y a 4 ans de nouveau à la mort, celle de vos frères unis, presque jusque dans leurs derniers instants, en somme.
1: Pas presque, totalement. Leur envol, j'étais à côté d'eux pour leur envol.
0: Ils sont partis à quelques jours d'intervalle.
1: 6 jours d'écart.
0: Et cet accompagnement jusqu'au bout qui a été le vôtre, comment s'est-il déroulé ?
1: Ce sont des prières, ce sont des appels aux êtres qui sont de l'autre côté. C'est tout un rituel qui fait que on veut accompagner en beauté. Ce qui est très important, c'est pour moi de laisser partir l'être que l'on aime, de ne pas le retenir pour ne pas entraver son envol en fait. Et donc c'est le célébrer. Et je reprends ces mots de Jean d'Ormesson parce que j'ai senti aussi quelque chose de très particulier et d'inattendu, évidemment. Oui. C'est un sentiment de joie. Dès que Grishka est parti, j'étais humainement totalement effondrée et pour autant, j'ai senti de la joie. Et donc ça, évidemment, je n'ai pu me l'avouer que bien plus tard parce que ce sentiment s'est perpétué. Et je suis tombée sur Guide des égarés de Jean d'Ormesson qui dit cette très jolie phrase « La joie est une tempête qui nous vient du ciel pour mieux nous élever vers lui ». Je me suis dit, il a dû voir la mort de Grishka, mais non, lui-même était déjà parti.
0: C'est très important et c'est très beau ce que vous avez dit, accompagner en beauté. Vous avez employé le terme de joie, alors que c'était quand même deux disparitions soudaines. Et en plus, Igor, Grishka, des personnalités médiatiques. Comment on vit son deuil dans ces situations-là ?
1: Ah, il y a un vrai contraste, parce que vous quittez les êtres dont vous connaissez la texture de la peau, la voix, les éclats de rire. Il y a quelque chose de très intime quand vous accompagnez un être cher qui part, qui va vers la mort. Et vous ouvrez les portes de l'hôpital et là, tout change. C'est-à-dire qu'on a une armée d'égo qui arrive. Moi, je l'aimais bien, il m'aimait bien, on se connaît depuis tant d'années, etc. C'est très particulier de quitter un personnage célèbre, de quitter l'intimité de sa chambre de ses derniers instants pour ensuite entrer dans sa légende, c'est-à-dire tous ceux qui veulent à tout prix se relier à lui. Je l'ai connu, les photos sur Instagram, et c'est très compliqué.
0: Quel rapport entretenait-il avec la mort ? Ils ont toujours essayé de la contourner, de la repousser. Et en même temps, il y a dans le livre, en couverture, une citation, « Nous les pensions éternelles ».
1: Oui, bien sûr. Bien sûr, ils ont tout fait. Et d'ailleurs, nous les pensions éternelles, c'était drôle parce que ils aimaient parler de vivre jusqu'à 120 ans. Donc, ils n'ont pas tout à fait réussi séparément, mais à deux, ils ont dépassé la limite puisqu'ils ont vécu 144 ans à eux deux. Donc, je les félicite, je les salue.
0: Igor et Grishka, c'est aussi une success story. J'ai envie de savoir comment vous, Véronique Bogdanov, vous avez réussi à vous construire presque dans leur ombre, finalement.
1: Je me suis facilement construite, puisque en fait, ils m'incluaient dans tout leur environnement. C'est-à-dire qu'il n'y a jamais eu de séparation entre les frères Bogdanov, les fameux en combinaison argentée, et Igor et Grishka. C'est-à-dire que bien sûr que les frères Bogdanov appartiennent à leurs auditeurs,
0: à
1: la mémoire collective, et ça c'est magnifique parce que j'ai eu des témoignages merveilleux qui me vont droit au cœur de tous ceux qui les ont aimés et qui sont partis. Et puis il y a Igor et Grishka qui eux ont toujours partagé, et notamment avec moi en fait. Donc je me suis jamais leur ombre, c'est comment dire, c'était je n'attendais rien, j'étais pas nichée dans l'ombre, j'étais à côté et j'avais pas besoin de prendre leur lumière. Moi, j'étais déjà très bien avec eux.
0: Alors, on évoque la mémoire collective, mais le parcours d'Igor et Grishka, il y a aussi eu ces bruits, ces rumeurs, ça vous a touché ?
1: Rumeurs de quoi ?
0: Ces rumeurs sur leur vie, évidemment, les transformations physiques. Ouais. Ça vous a touché ? Comment vous l'avez vécu, vous ?
1: Alors, ça ne m'a pas touchée, c'est-à-dire que Igor et Grishka, qui se sont transformés physiquement, il ne faut pas que ça me blesse, parce qu'il y a une réalité. Le fait qu'il n'ait
0: pas
1: dit...
0: Ça leur appartient,
1: d'ailleurs. Ça leur appartient. Donc, le fait qu'il ne me l'ait pas dit... Là, aujourd'hui, je vous avoue que ça m'arrange vraiment, parce que je n'aimerais pas être détentrice du moindre secret. Souvent, on me dit, mais vous ne nous dites pas la vérité, vous savez, vous ne dites pas. Et je dis, mais je vous assure, et je vous regarde dans les yeux, je ne le sais pas, et tant mieux. Et après, les rumeurs, c'est toujours difficile, parce que on peut enfermer facilement des êtres dans la rumeur, quelle qu'elle soit. Et déjà, mon fonctionnement n'est pas comme ça. C'est-à-dire qu'une rumeur... Mais vous savez, il y a tellement d'artistes qui en ont souffert.
0: Bien sûr.
1: D'artistes de... On va peut-être pas évoquer une personne très célèbre dont on... voilà, qui a... mais en fait, c'est très important qu'elle ne circule jamais. Et par exemple, moi, je fais partie de ces gens qui... On peut me dire, ah oui, j'ai des nouvelles de machin, mais voilà, en ce moment, sa vie est ainsi faite, etc. Mais tant que la personne ne me l'a pas dit, en fait, je ne le crois pas. C'est très étonnant. Mais j'ai appris à cliver comme ça, de manière à... alors, est-ce qu'on t'a dit qu'il m'est arrivé ça, ça ou ça? Et je dis, en fait, je l'ai entendu, mais tant que tu ne me le dis pas, c'est pas une parole officielle. Et donc... C'est pour ça que les rumeurs...
0: Laissons-les de côté.
1: Ouais,
0: et dites-nous plutôt, Véronique Bogdanov, ce que vous souhaiteriez qu'il reste dans la mémoire collective d'Igor et Grishka.
1: Ce qui est déjà l'empreinte qu'ils ont laissée, c'est-à-dire cette émission extraordinaire qui est en X, c'est-à-dire qu'ils ont vraiment changé ce qu'on appelle le PAF, le paysage audiovisuel français. Donc il a été changé parce qu'un jour, il y a eu de la science-fiction, il y a eu deux garçons incroyables et terriblement créatifs. Et il y a eu cette vulgarisation de la science-fiction, de la science. Il y a eu toutes ces recherches. Donc là, on est dans le faire et dans l'être. En fait, c'était des êtres absolument délicieux, adorables, gentils, généreux. Singuliers, originaux, mais terriblement attachants, avec une énergie, c'est ce que je dis dans le livre, une énergie extraordinaire à laquelle on a toujours envie de s'abreuver.
0: Et on sent qu'il vous accompagne encore, Véronique Bogdanov. Je renvoie à ce livre touchant, Igor et Grishka, chronique de notre fratrie heureuse. C'est à découvrir aux éditions Très Daniel. Merci d'avoir été avec
1: nous.
0: Merci.
1: Merci.
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3: Nous vous retrouvons, Pascal Morinière. Bonjour Pascal.
4: Bonjour Pierre-Hugues, bonjour à tous.
3: Je rappelle que vous êtes la présidente des AFC, les associations familiales catholiques. Alors, dans les réunions de parents de rentrée, la plupart des écoles donnent désormais une information sur l'EVARS. Où en sommes-nous à ce sujet, Pascal ?
4: Eh bien, l'EVARS, ou éducation à la vie affective et relationnelle et à la sexualité, est mise en œuvre depuis un an, de la maternelle à la terminale, à raison de 3 séances annuelles. Ce programme vise à promouvoir une égale dignité entre les hommes et les femmes, à lutter contre les violences et les discriminations sexistes et sexuelles, à promouvoir une culture du consentement et à repérer les situations d'abus et d'inceste. Alors les AFC ont reconnu que ce texte apportait de bonnes choses, mais aussi qu'il instituait le primat des émotions et des ressentis, que l'égalité homme-femme confinait à l'absence de différence, que le consentement tendait à remplacer le discernement et enfin qu'il contournait les parents sur des questions essentielles liées à la liberté de conscience.
3: Et les AFC avaient lancé une action juridique, il me semble.
4: Oui, Pierre-Hugues, nous avions lancé un recours au Conseil d'État il y a un an et nous avions été suivis par le Secrétariat général de l'enseignement catholique et le CPDH, le Comité protestant évangélique pour la dignité humaine. Le délai moyen de réponse du Conseil d'État est de 11 mois. Nous devrions donc bientôt être fixés sur ce recours qui demandait simplement que les associations de parents d'élèves du privé ou du public participent au choix des sujets traités avec les élèves et au choix des associations intervenantes. Le tout avec davantage de transparence à l'égard des parents d'élèves, afin que ces séances se déroulent dans un climat de confiance avec les familles.
3: Et justement, les familles ont sans doute un rôle essentiel à jouer en la matière.
4: Eh bien, il est primordial. Les parents sont les premiers et principaux éducateurs de leurs enfants. C'est d'abord à eux de transmettre cette éducation à l'amour vrai. Dans le contexte actuel, il est même nécessaire de commencer plutôt trop tôt que trop tard et voire trop tard que jamais. La parole des parents qui vient en premier fait socle et sert de référence à l'enfant. Elle le protège ainsi des visions faussées de la sexualité qu'il pourrait rencontrer. Enfin, les parents sont en mesure de donner une information répétée, progressive et respectueuse de la maturité de chacun de leurs enfants.
3: Et les parents se sentent souvent démunis sur ces sujets et ont besoin de soutien, voire de formation, Pascal.
4: Oui, les parents nous disent être démunis, alors qu'ils cherchent à bien faire. Ils sont plus démunis que des missionnaires, d'ailleurs. Les AFC proposent une formation en 4 jours pour être plus à l'aise avec ses propres enfants, mais aussi pour pouvoir intervenir dans le cadre scolaire. Cette formation s'appelle « Grandir et aimer ». La prochaine aura lieu les 2, 3, 16 et 17 octobre à Paris et il reste quelques places. Toutes les informations sont à retrouver sur le site des AFC, afc-france.org.
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2: À 17h26, le grand format de ce mercredi 16 septembre. Aujourd'hui pour Radio Guidage, nous retrouvons Guillaume Lemoine, journaliste pour RCF Notre-Dame en Normandie, direction Rouen, en Seine-Maritime, pour découvrir le MUNAE, le Musée National de l'Éducation. Un musée qui abrite la plus grande collection de patrimoine éducatif en Europe, avec plus de 950 000 objets et documents conservés.
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4: Bonjour et bienvenue dans Radio Guidage. Vos enfants, petits-enfants, neveux et nièces ont peut-être fait leur rentrée scolaire au début du mois. Ça tombe bien, nous allons rester dans le thème en vous faisant découvrir l'un des musées emblématiques de Rouen, le MUNAE. MUNAE pour Musée National de l'Éducation. Un musée qui présente la plus grande collection de patrimoine éducatif en Europe, avec plus de 950 000 objets et documents conservés. Pour le visiter, nous avons rendez-vous au 185 de la rue Haut de Robec, juste à côté de l'abbatiale Saint-Ouen, avec les deux guides qui vont nous accompagner pendant une demi-heure pour cette découverte privilégiée. Je les laisse se présenter.
5: Oui, alors moi c'est Nicolas Coutan, je suis le directeur adjoint du musée.
6: Bonjour à tous, Chloé Palot, je suis la chargée de communication du MUNAE.
4: Alors pour rejoindre le MUNAE, il faut traverser l'une des rues les plus conviviales, les plus sympathiques de Rouen, la rue Haut de Robec, et on arrive devant une bâtisse quand même très impressionnante. De quelle époque elle est ? On a les fameux colombages que tous les Normands adorent. Qu'est-ce qu'on peut dire sur ce bâtiment ?
6: Alors c'est une maison classée au patrimoine et qui date du haut Moyen-Âge, donc fin 15e siècle, qui a une façade en partie ardoisée, qui a eu plusieurs fonctions. Nicolas pourra en parler de l'histoire de cette bâtisse.
5: En fait, au départ, cette maison, c'est une maison de drapier, fabricant de tissus en laine, de draps, installé le long du Robec, dans un quartier industrieux de Rouen, à la fin du Moyen-Âge. Donc on est probablement dans les années 1470, dans ces eaux-là. Et ce bâtiment, donc à pans de bois, avec, comme le disait Chloé, ces ardoises qui viennent protéger une partie des bois. Il a une longue vie et un certain nombre de vicissitudes, puisque après avoir été donc cette riche demeure de drapiers, quand le quartier s'est appauvri, notamment dans le courant du 19e siècle, c'est devenu un débit de boissons et un hôtel garni, c'est-à-dire un hôtel où on venait passer, où les travailleurs, notamment du port, venaient dormir à la nuit. Et cette maison a été aussi connue des Rouennais au début du 20e siècle comme la maison des mariages, terme un peu ironique, en référence au fait que c'était, aujourd'hui on dirait un peu peut-être une maison de passe.
4: Ancien débit de boisson, ancienne maison de passe, qui a eu l'idée d'installer le musée de l'éducation dans cette bâtisse ?
5: Alors le dernier propriétaire du bâtiment, donc de cette maison des quatre fils Aymon, l'a vendu en 1960 à la ville de Rouen, qui a cherché un usage. Et après plusieurs années de tergiversation, le bâtiment a été confié au ministère de l'Éducation nationale pour y installer ce musée national de l'éducation, qui a été fondé à Rouen en 1979, mais qui a ouvert ses portes dans ce bâtiment en 1983. Donc ça fait un peu plus de 40 ans que le bâtiment est ouvert au public pour parler d'histoire de l'éducation.
4: Pour nos auditeurs de l'heure, je pense aux auditeurs de Vernon, normalement il y a un petit effet maison penchée, un peu comme l'office du tourisme là-bas. Il n'y a aucun danger pour accueillir les visiteurs, on est en toute sécurité.
6: Tout à fait, vous pouvez rentrer sans inquiétude et l'entrée est libre pour tous et pour tous. À la fois l'exposition permanente, mais aussi les expositions temporaires, qui par ailleurs des fois sont payantes. Chez nous, tout est gratuit, hormis les ateliers qu'on propose au jeune public. Sinon, toutes les propositions que fait le musée sont gratuites.
4: Comme la visite guidée que vous allez proposer aux auditeurs de RCF.
6: Tout à fait.
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4: Alors Nicolas, on est à l'accueil, dans l'entrée de ce musée. Vous vouliez ajouter quelques éléments à la déjà très riche histoire de ce bâtiment.
5: Oui, alors on a parlé de l'histoire du bâtiment, mais il faut aussi parler rapidement de l'histoire du musée. Ce musée national de l'éducation, il arrive à Rouen en 1979, mais il est l'héritier d'une histoire beaucoup plus longue. Il hérite des collections du musée pédagogique créé par Jules Ferry et Ferdinand Buisson en 1879. À cette époque, la Troisième République naissante, en fait, cherche à refondre et à affirmer son système scolaire et l'école républicaine, telle qu'on la connaît encore aujourd'hui. Et ce musée pédagogique qui est créé à Paris est conçu comme un outil d'affirmation de cette nouvelle école de la Troisième République. Ces collections, elles vont rester à Paris pendant une centaine d'années. Et puis, dans le courant des années 1970, on réfléchit à les déménager, puisqu'elles sont à l'étroit dans les locaux de l'École normale supérieure, rue d'Ulm. Et une partie de ces collections, la moitié à peu près, va venir ici à Rouen rejoindre une autre collection qui avait été initiée quelques années plus tôt, dans les années 1970, par le Centre Régional de Documentation Pédagogique de Rouen, le CRDP. Et c'est la fusion de ces deux collections, la parisienne qui avait une centaine d'années et la rouennaise qui avait une dizaine d'années, qui a constitué la naissance du Musée National de l'Éducation qu'on connaît aujourd'hui.
4: Unique en France, il n'y en a pas d'autres.
5: Non, c'est le seul musée national, c'est-à-dire dépendant de l'État, par le biais d'un de ses opérateurs, Réseau Canopée, qui parle d'histoire de l'éducation. Vous trouverez ailleurs en France plein de musées de l'école, de statuts et d'ambitions très, très diverses, on en connaît des très bien. Mais c'est ici le seul musée national qui parle de l'histoire de l'éducation. Et l'histoire de l'éducation, ce n'est pas que l'histoire de l'école. Hein. C'est l'éducation au sens large, c'est-à-dire l'école, mais aussi l'éducation en famille, l'éducation populaire, etc.
4: Qu'est-ce qu'on peut faire découvrir à nos auditeurs pour cette première étape, Chloé ?
6: Alors, en ce moment, le musée présente deux expositions. Une exposition dédiée à l'enseignement de la physique, qui s'appelle Fantastique Physique, et l'exposition Enfants et Alcool, Normes, Éducation, Prévention. Donc, cette exposition est présentée au rez-de-chaussée du musée. Cette exposition, en fait, revient sur les représentations sociales liées à l'alcool du 19e siècle à nos jours, de l'acceptation jusqu'à la prévention, en passant par toutes les campagnes anti-alcooliques. Au sein de l'exposition, on a une large typologie d'objets, des planches didactiques, des cartes postales, des buvards, des crayons. Voilà, une typologie vraiment très large, issue principalement des collections du musée, mais aussi de prêts privés de collectionneurs. Donc, l'exposition Enfants et Alcool, le titre peut surprendre, mais l'exposition justement montre finalement que jusque dans les années 50, l'alcool était présent à l'école, sur la table à la cantine. C'est visible notamment sur des cartes postales qu'on a dans les collections qui datent du début du XXe siècle, où on voit effectivement des bouteilles de vin ou de cidre ou de bière pour d'autres régions. Dans l'exposition, on comprend que l'alcool est présent à l'école jusque dans les années 1950 au sein de la cantine, mais aussi dans la classe. On retrouve en fait des outils ici dans cette vitrine, les outils de l'écolier. Par exemple, une règle sur laquelle en fait on voit indiquer vin supérieur grave. Donc c'est un objet publicitaire qui fait donc la promotion du vin. On peut aussi voir une couverture de cahier sur laquelle fait simplement la promotion du rhum Negrita, puisqu'on sous-entend à cette époque que le vin ou les boissons alcoolisées peuvent avoir des vertus en fait médicinales, peuvent soigner les gens. L'alcool est présent via ces outils d'écolier et il a aussi une connotation plutôt positive, on se rend compte dans les exercices, notamment les exercices d'écriture. On apprend à faire un beau V en écrivant le mot vin plusieurs fois. On fait des exercices de calcul avec des litres de boissons, d'alcool, des tonneaux de vin, voilà. Donc les références sont vraiment très prégnantes sur les cahiers qu'on présente au sein de l'exposition.
4: À quel moment est-ce qu'on a arrêté ces publicités, cette promotion de l'alcool auprès du jeune public qui nous paraît totalement inimaginable aujourd'hui ?
6: Bah, c'est la loi Evin hein, qui met vraiment un coup d'arrêt à la publicité pour l'alcool à l'attention des enfants. C'est vraiment à ce moment-là que finalement elle disparaît, pour ainsi dire. Mais c'est vrai, jusque assez tard, jusque dans les années 80, il y avait de l'alcool au lycée aussi. Donc aujourd'hui, effectivement, on est dans la prévention. L'école, c'est son rôle. Donc nous, dans l'exposition, on présente justement des travaux d'élèves dans lesquels on peut constater que on réfléchit à comment faire comprendre aux enfants qu'il y a des dangers. Et voilà, vraiment travailler sur le sujet pour que eux aussi, finalement, soient porteurs de ce message. Voilà, mais c'est le cas pour toutes les addictions, quelles qu'elles soient.
4: Quelle est l'information que vous avez apprise et qui vous a le plus étonné dans cette exposition ?
6: Alors, c'est plus un constat, effectivement, que l'alcool, en fait, est normalisé au sein de nos sociétés. Aujourd'hui, en fait, pour tout événement joyeux, que ce soit une naissance, un mariage, ou même nous, une inauguration de vernissage, c'est rentré dans la normalité de prendre de l'alcool. Et en fait, c'est là où se pose la question. C'est comment la société, finalement, nous a instauré ces modèles, comment les lobbies aussi ont pesé pour, finalement, nous faire prendre des habitudes qui n'ont rien de naturel, en fait. Et voilà, c'est plutôt ça, ce constat qu'on fait aujourd'hui.
4: Nicolas, on va vous laisser lâcher votre bière pour la suite. Non, pardon. Une autre exposition à présenter aux auditeurs de RCF.
5: On va monter au premier étage du bâtiment, visiter le parcours permanent, l'exposition permanente du musée.
4: Alors là, on entre vraiment dans la salle de classe telle qu'on se l'imagine il y a un siècle et demi, qu'on voit dans énormément de films ou de reportages d'époque. À quelle époque, justement, sommes-nous revenus en entrant dans cette salle ?
5: Alors là, dans cette salle de classe, dans cette reconstitution de salle de classe, on est autour des années 1890-1900, c'est-à-dire l'époque de la communale, de cette école de la Troisième République triomphante. Il faut avoir en tête que ce que découvre le visiteur ici, c'est bien une reconstitution, hein, avec des objets tous antérieurs à 1914. Alors on a souvent des visiteurs qui nous disent « Ah mais moi j'ai bien connu une salle de classe de ce type-là ». Alors c'est totalement impossible parce que il aurait fallu être scolarisé avant 1914, mais c'est vrai qu'il y a une permanence des objets, notamment ces pupitres en bois là, qu'on a connu très longtemps, encore après la Seconde Guerre mondiale. Et puis, comme vous le disiez, il y a toute la fiction à travers le cinéma, la télévision, la littérature, qui réactive des souvenirs et ont parfois un peu tendance à brouiller aussi notre mémoire. En tout cas, cette salle de classe là, c'est une partie du parcours permanent, c'est celle qui frappe le plus les visiteurs. Mais ce parcours permanent, il traite de l'histoire de l'éducation, alors scolaire cette fois-ci, du XVIe siècle jusqu'aux années 1930-1940. Donc la salle de classe, c'est le plus spectaculaire, mais le parcours commence avec des tableaux flamands du XVIIe siècle et se termine avec des photographies et des objets scolaires des années 30. Donc cette exposition permanente, elle parle de l'évolution de l'école. Souvent, les visiteurs y découvrent que l'école n'a pas toujours existé selon le modèle qu'on connaît aujourd'hui. Le modèle un enseignant qui parle à un groupe d'élèves d'une même tranche d'âge. Par exemple, ça apparaît à la fin du XVIIe et au début du XVIIIe siècle. Avant, ça se structurait différemment. Il y a eu d'autres expériences, comme par exemple l'école mutuelle au début du XIXe siècle. Donc l'idée de ce parcours permanent, c'est de rappeler cette histoire scolaire. Et puis c'est de montrer aussi que ce qu'on connaît aujourd'hui, c'est un héritage, mais que d'autres formes d'éducation scolaire ont existé à d'autres époques, ce qui permet de se dire que dans l'avenir, les modèles ne sont pas figés et peut-être on rencontrera d'autres.

0: Alors les collections du musée, elles continuent de s'accroître hein, tous les ans, de quelques centaines d'items par an. Et ce qui est important d'avoir en tête, c'est que certes, le visiteur dans ce parcours permanent découvre des collections anciennes, hein, ici du XVIIe siècle aux années 1930, mais le Musée national de l'éducation est un musée d'histoire et de société, donc qui s'intéresse au passé mais aussi au contemporain. Donc sur certains aspects très contemporains des questions éducatives, je pense par exemple à la question du vêtement il y a quelques années, le vêtement scolaire, aux questions d'éducation à la vie affective, relationnelle et sexuelle, les VARS, sur des sujets de ce type, ou la question de l'éducation à l'environnement ou au développement durable, le musée continue d'acquérir des choses très récentes. On a acquis en 2025 des choses qui ont été produites en 2024. Vous voyez.
1: Qui permet de le visiter plusieurs fois et on sait que c'est un musée qui ne reste pas figé dans le temps.
0: C'est ça, voilà. Il faut suivre la programmation d'exposition temporaire et une visite du musée pour découvrir au fur et à mesure. Ce centre d'exposition, en fait, il est tout petit. C'est une très belle maison, mais elle est petite. On regarde des 950 000 objets et documents. Donc, on renouvelle auprès des visiteurs autant que possible les collections à travers les expositions temporaires, mais aussi à travers un cycle de visites qui peuvent avoir lieu, notamment en réserve.
1: Pour revenir sur ces visites et sur ce que vous disiez sur les souvenirs qui peuvent se brouiller entre le mélange de tout ce que la culture cinématographique ou romanesque a pu nous mettre en tête. Est-ce que vous suivez parfois les visiteurs? Est-ce que vous entendez des bribes de conversation de gens qui se remémorent leur passé scolaire?
0: Oui, c'est un grand classique. La question de la nostalgie, elle est très présente parce que l'éducation, en fait, elle nous parle à tous en tant qu'anciens enfants, en tant qu'anciens élèves, potentiellement en tant que parents et pour les enseignants aussi comme professionnels. On se méfie beaucoup au musée du « c'était mieux avant ». Non, c'était pas mieux avant. Aucune période n'est plus favorable aux questions éducatives qu'une autre, vous voyez. Par exemple, si on prend la salle de classe dite Jules Ferry, ici dans laquelle nous sommes, elle témoigne d'une école de la Troisième République qui a eu énormément de vertus, notamment en termes de démocratisation de l'instruction avec les l'école obligatoire.
1: Les fameux hussards noirs de la République.
0: Voilà. Mais c'est aussi un système scolaire qui est partiellement inégalitaire avec des élèves qui suivent ce parcours de l'école publique primaire, mais qui ne vont pas pouvoir accéder à l'enseignement secondaire qui, très longtemps, jusque dans les années 30, 40, 50, jusqu'au milieu du XXe siècle, est réservé aux catégories sociales les plus aisées. Vous voyez. Donc, il faut rappeler tout ça pour montrer que c'était pas mieux avant, c'est pas mieux aujourd'hui. En fait, chaque période a, en termes d'histoire de l'éducation, ses côtés positifs et ses côtés plus sombres.
1: Donc là, après cette salle de classe, si on suit le parcours permanent, sur quel genre d'objets, ou même vers quelle époque on remonte? Vous parliez de documents allant jusqu'à 2025 encore. Qu'est-ce qui attend le visiteur dans les salles suivantes pour teaser un peu la suite du parcours?
0: Alors, dans les salles suivantes, le visiteur va s'arrêter dans les années 1930, avec notamment toute une série de photographies qui parlent des questions de laïcité au début du XXe siècle, et de mixité aussi, mixité de genre. Mais il faut avoir en tête que ce parcours permanent, il est en cours de refonte et donc on est en train de travailler à un nouveau parcours permanent qu'on aimerait pouvoir mettre en place d'ici 2 ans, dans lequel le visiteur pourrait découvrir la diversité des collections du musée et aussi la diversité des questions éducatives. Ce qu'on découvre ici aujourd'hui, c'est une histoire de l'école, mais ce qu'on aimerait faire découvrir aux visiteurs d'ici 2 ans, c'est la diversité des questions éducatives, donc l'école, mais aussi la famille, l'éducation populaire, toutes les différents cadres en fait éducatifs dans lesquels un enfant évolue. En fait, ce musée national de l'éducation, on pourrait aussi l'appeler musée national de l'enfance, vous voyez, dans une certaine mesure.
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1: Alors Nicolas, nous avons encore monté un étage pour découvrir l'exposition temporaire Fantastique Physique. Et je dois vous faire un aveu, puisqu'on parlait d'éducation et de parcours scolaire. Je suis un littéraire et j'ai toujours été très réfractaire à la SVT et à la physique-chimie. Alors comment est-ce que vous allez me convaincre de découvrir Fantastique Physique et peut-être même, soyons fous, de m'y amuser?
0: Alors, comment vous convaincre? L'exposition Fantastique Physique, c'est une exposition qui revient sur l'enseignement de la physique depuis le 19e siècle jusqu'à aujourd'hui, à travers un certain nombre de points, l'électricité, l'optique, les poids et mesures. Alors pourquoi une exposition sur la physique? En fait, c'est un projet qui était un peu ancien et qui a été réactivé en 2024 à l'occasion de l'année de la physique, mise en place par le ministère de l'Éducation nationale, la Société française de physique et, je crois, le CNRS. L'exposition avait été labellisée au moment de son ouverture en 2024. Et l'idée, c'est avant tout de valoriser une collection qui est importante au sein

0: des fonds du musée, des instruments de scientifiques qui viennent souvent de lycées ou d'anciennes écoles normales, qui sont des très beaux instruments avec des laitons, qui dorés, du verre, des choses très complexes qui esthétiquement sont souvent assez impressionnantes. Donc déjà, c'était donné à voir ces beaux objets, et puis c'était aussi de montrer que la physique, c'est pas si compliqué, et que sur la question de l'optique, de l'électricité et des poids et mesures, qui sont des questions du quotidien, en fait. On avait tous des choses à peut-être à réapprendre ou des choses qu'on connaît mais qu'on n'identifie plus comme des savoirs ayant été appris à l'école. Et l'idée, c'était aussi de le faire un peu en s'amusant à travers un certain nombre de tables de manipulation où les visiteurs peuvent expérimenter un certain nombre de sujets. Cette exposition, elle est aussi, notamment dans sa conclusion, l'occasion de revenir sur les questions d'accès aux sciences, dont on sait qu'il a longtemps été, il est encore un peu inégal pour les garçons et pour les filles. C'est plus compliqué pour les filles de mener une carrière scientifique, par exemple. Et puis, cette exposition, elle s'inscrit aussi dans une programmation plus large d'expositions du Musée national de l'éducation depuis plusieurs années, liées à l'histoire des sciences. On vit un moment où la question du doute, la question du rapport au discours scientifique est un peu compliquée, un peu mise à mal, et faire œuvre pour le musée de vulgarisation scientifique, ça nous semblait très important d'être aussi un acteur qui réexplique très simplement aux visiteurs comment ça marche l'optique, comment ça marche l'électricité, les poids et mesures, etc. Donc voilà ce qui motivait un peu cette exposition. Je pense que n'importe qui, même un littéraire, moi je le suis, peut être impressionné par ces très beaux objets, peut apprendre plein de choses en expérimentant, en s'amusant. D'ailleurs, cette exposition, elle a servi de support à des formations qui ont été réalisées par Réseau Canopée à destination des enseignants, et c'est à des enseignants d'aujourd'hui, hein, de physique, chimie d'aujourd'hui. Et je pense que c'est un signal assez positif pour montrer à quel point ces objets, dont certains ont quasiment 200 ans, peuvent continuer en fait à nous dire des choses et à nous apprendre des choses.
1: On sait que maintenant que le musée est une fabuleuse machine à remonter le temps, dans cette exposition, on a des objets allant de quelle période à quelle période ?
0: Alors on va du début du 19e siècle jusqu'au milieu du 20e, je dirais, donc à peu près 150 ans d'histoire de l'enseignement de la physique.
1: Et en termes de manipulation, puisqu'on aime maintenant tout ce qui est interactif, oui, dans les musées pour apprendre en s'amusant, là il y a ces tablettes qu'on peut relever, oui, lever, relever pour découvrir un petit peu ce qui se cache derrière.
0: Il y a des choses ici liées au magnétisme, notamment à côté du... Alors c'est un objet très particulier qu'on appelle le double cône de l'abbé Nollet. Donc l'objet qu'on présente au musée date de la fin du XVIIIe siècle. C'est un instrument scientifique en fait qui permet de comprendre les questions de centre de gravité. Et à côté de l'objet ancien, donc de la fin du XVIIIe siècle, qui est un très, très beau travail de marqueterie notamment, vous avez son équivalent contemporain qui permet aux visiteurs de comprendre. Alors c'est très contre-intuitif parce qu'on voit l'objet remonter la pente. Vous voyez, alors que normalement, il devrait la descendre. Mais quand on lit le cartel, on comprend qu'il s'agit d'une histoire de centre de gravité. C'est une expérience scientifique, en fait, qui était à la mode à la fin du XVIIIe siècle, dans les cabinets et les salons, mais qui continue, au fait, aujourd'hui, d'être étonnante pour le visiteur, parce qu'elle donne à voir quelque chose d'assez contre-intuitif.
1: Et l'exposition Fantastique Physique, vous nous avez dit en introduction qu'elle était temporaire. Jusqu'à quand on peut venir la découvrir ?
0: Alors, elle se termine en fin d'année, au mois de décembre.
1: Ça va, ça laisse le temps aux auditeurs d'RCF de venir nous retrouver rue Aude Rebec. Merci beaucoup.
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1: Chloé, on vous retrouve pour la suite de cette visite au Musée National de l'Éducation. Alors après cette fantastique physique, la barre est quand même assez haute là. Où est-ce que vous allez nous emmener ?
3: Alors l'idée, c'était de vous présenter en fait toutes les animations que le musée propose à tous les publics. Parce que nous, on veut accueillir les enfants très jeunes, puisque désormais, nous avons même une animation qui est ouverte aux enfants à partir de 18 mois. C'est une visite pour le musée des tout-petits, une visite sensorielle. Donc voilà, on veut vraiment proposer des animations du plus jeune âge, jusque de 0 à 99 ans, en fait. On peut venir au musée avec des offres bien ciblées. On propose pour les un petit peu plus grands des ateliers jeune public aussi, alors souvent en lien avec soit l'actualité, soit avec les expositions. Une visite atelier se compose de temps, une visite de l'exposition et un atelier dans la salle de médiation qui est tout en haut du musée. Par ailleurs, pour accompagner les expositions, on propose bien sûr des visites, mais aussi des conférences. Il peut y avoir aussi des visites de réserve thématiques en lien toujours avec un projet d'exposition ou un projet qu'on mène en partenariat avec d'autres structures. Je pense notamment, prochainement, il y aura une visite de réserve dédiée aux autrices de la jeunesse pendant les journées du patrimoine, puisque c'est un temps fort aussi pour le musée, comme la nuit des musées peut l'être. Que vous dire d'autre ? Qu'on s'intéresse aussi aux jeunes, un public plus difficile à faire venir. On est partenaire du Pass Culture, donc avec des jeunes étudiants, on essaye de construire des propositions qui leur soient spécifiques. On sait que c'est un public qui est difficile à capter, contrairement aux scolaires. En fait, les enfants en fait viennent avec leurs enseignants, en gros, de la grande section jusqu'au lycée, ils viennent facilement au musée et après, on perd un petit peu ce public. On s'intéresse beaucoup aux familles aussi. On a des rendez-vous dédiés aux familles pour passer des temps en commun. Bref, on a une multitude de propositions qui sont centrées sur nos expositions. Et on essaye aussi de s'associer avec beaucoup de partenaires sur le territoire. Il y a aussi, bien sûr, les publics en situation de handicap pour lesquels on a une attention toute particulière. Là, on travaille actuellement sur toute la signalétique du musée dans l'objectif d'obtenir le label Tourisme Handicap. Il y a aussi une convention qui a été signée avec l'IDEFI afin d'accueillir des jeunes en dehors des temps scolaires et toujours pour vraiment construire des visites spécifiques à leur attention. Voilà, donc vous êtes tous et toutes bienvenus au musée qui, je rappelle, est gratuit pour tous et pour tous, qui est ouvert tous les jours de la semaine, simplement fermé le mardi.
1: Je voulais juste revenir sur les visites scolaires, parce qu'évidemment, quand on entre dans le musée, on se doute que une foultitude de professeurs avec leurs élèves ont dû parcourir ces lieux. Comment ça se passe ? C'est vous qui démarchez les différents établissements, l'Académie de Normandie peut-être, ou est-ce que ce sont les enseignants qui vous sollicitent et qui vous demandent s'ils peuvent venir faire une visite avec leur classe?
3: Alors, le musée est bien connu des enseignants, ce qui fait que souvent, en début d'année, le calendrier des médiatrices qui animent ces visites est très vite complet, en fait. Pour les classes, pareil, on a un programme d'animation spécifique. Il y a différentes propositions qui sont faites, toujours en deux temps, visite et atelier. Donc, on adapte vraiment les propositions aux enseignants. En termes de chiffres, on reçoit à peu près 4000 élèves par an. Donc c'est assez conséquent. Ça fait moins d'un quart quand même, puisque en totalité, on accueille sur une année, on accueille à peu près 20 000 visiteurs. Donc on a une bonne partie effectivement d'élèves, mais c'est pas la plus grosse partie quand même de notre public.
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1: Nicolas, Chloé, merci beaucoup pour cette visite. On peut rappeler à nos auditeurs qu'il y a encore plein de choses à découvrir. D'ailleurs, Nicolas, si vous deviez ajouter un dernier argument pour venir découvrir le Musée National de l'Éducation.
0: Alors, je dirais pour venir et revenir en suivant la programmation d'exposition notamment et aussi de médiation, puisque l'année prochaine, en 2027, le musée présentera une exposition grand format sur 10 années d'acquisition. Donc, ça sera l'occasion de découvrir avec des typologies d'objets très très variées les collections qui sont venues enrichir récemment le musée. Une exposition dossier qui sera aussi prochainement consacré à Le Corbusier et aux photographies des années 50 que conserve le musée de ses réalisations. Et puis, surveiller le programme de médiation, notamment les visites qui ont lieu en réserve, qui sont des lieux, les coulisses du musée, là où le public normalement n'a pas accès, et que le musée ouvre de temps en temps, ponctuellement, sur des thématiques très particulières. Donc pour ça, il faut surveiller la programmation et s'inscrire.
1: Et alors, pour conclure cet épisode, je vais vous demander à tous les deux quel est votre plus grand plaisir dans ce musée, dans votre travail au quotidien, votre plus grand plaisir, Chloé, avec le Musée National de l'Éducation.
3: C'est de voir que sur tous les sujets, même les sujets d'actualité comme l'éclipse, on a des documents sur ce sujet et on peut voir qu'est-ce qui a été dit précédemment dans le passé. C'est des collections qui sont très riches et qui nous parle même d'aujourd'hui.
1: Et Nicolas, vous, votre plus grand plaisir, votre plus grande fierté peut-être?
0: Le plaisir, c'est quand on voit dans les yeux du visiteur auquel on s'adresse l'étonnement, l'intérêt sur des collections que nous, on connaît, qui, à l'occasion d'une exposition ou d'une médiation, sont présentées sous un nouvel angle, et de voir cet intérêt des visiteurs, de voir que ça questionne, que ça les réinterroge, que ça peut les perturber parfois aussi, ça dépend du sujet. Ces collections ont un impact, trouvent un écho toujours chez les visiteurs, ça c'est quelque chose de très satisfaisant pour nous.
1: Je pense que vous avez vu cet éclat dans mes yeux, parce que ça a été un grand plaisir et une belle demi-heure d'étonnement et d'émerveillement de découvrir ce musée. Merci à vous deux, et à très bientôt, rue Audrebec alors.
0: C'est ça, à bientôt.
3: Merci, au revoir.

0: Et voilà pour ce radioguidage qui est à retrouver en podcast, rcfnotredame.fr. Allez, on file dans une autre région.
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0: C'est une œuvre exceptionnelle que le monastère royal de Brou à Bourg-en-Bresse dans l'Ain expose depuis samedi jusqu'au 3 janvier. Le triptyque de la Vierge en gloire, dit triptyque de Moulin. Xavier Jacquet, journaliste à RCF Pays de l'Ain, s'est rendu à Brou, élu monument préféré des Français en 2014.
2: L'œuvre a été peinte vers 1498 par Jean Hay. Elle a rarement quitté la ville de Moulin, mais elle arrive du musée du Louvre qui l'a exposée après une restauration qui a permis au triptyque de retrouver ses couleurs éclatantes. Magali Bria-Philippe est conservateur au monastère royal de Brou et commissaire de cette exposition réalisée en partenariat avec le musée Anne de Beaujeu de Moulins. Elle décrit ce triptyque haut d'1,57 m et large de près de 3 mètres quand les volets latéraux sont ouverts.
3: En temps normal, les volets sont refermés et la première vision, c'est celle d'une annonciation sans couleur, le peintre cherchant à imiter la sculpture. On a donc la Vierge Marie d'un côté et l'ange Gabriel de l'autre qui vient lui annoncer qu'elle va donner naissance au Messie, à l'enfant Jésus. Lors des grandes fêtes religieuses, on ouvre ces deux volets latéraux et là, c'est la révélation. C'est la Vierge en gloire qui apparaît, adorée par des anges. Ces anges la couronnent. La Vierge en gloire est représentée montrant son enfant au monde, assise sur un croissant de lune au milieu d'un arc-en-ciel et d'un soleil irradiant. Donc elle rappelle aussi la vision de l'Apocalypse. C'est une vision d'éternité. Et puis de part et d'autre, on a les deux donateurs agenouillés en prière. D'un côté, on a Pierre de Bourbon, présenté par son saint patron, saint Pierre, en tant que pape, avec les clés du paradis. Et puis de l'autre, on a Anne de France, dite aussi Anne de Beaujeu, qui elle est présentée par sainte Anne. Et elle est suivie de leur fille, Suzanne, qui est montrée couronnée comme l'héritière légitime du duché de Bourbon.
2: L'œuvre est installée au sol, sur un châssis, ce qui permet aux visiteurs de regarder les deux côtés des volets latéraux. Pour Magali Bria-Philippe, cette œuvre est extraordinaire au sens premier du terme.
3: Par son ampleur, mais aussi par sa qualité artistique, et puis le mystère qu'elle a suscité. Pendant longtemps, son auteur a été inconnu. On l'appelait le maître de Moulin. Et les historiens de l'art ont pu redécouvrir son identité récemment. Il s'agit de Jean Hay, peintre flamand formé à Gand, ensuite recruté par des commanditaires français, ensuite par le duc de Bourbon et son épouse Anne de France, fille du roi Louis XI, sœur du roi Charles VIII, pour lequel elle assure la régence du royaume. Donc ce sont des commanditaires prestigieux qui veulent affirmer leur goût pour les arts, leur puissance et leur richesse à travers une œuvre d'art somptueuse.
2: Ce triptyque a sa place au monastère royal de Brou par les similitudes qui relient Moulins et Brou.
3: Marguerite de Bourbon, qui la première fait le vœu de reconstruire le petit prieuré de Brou, est la sœur de Pierre de Bourbon, l'un des deux commanditaires du triptyque. Leur sœur, Isabelle de Bourbon, est la grand-mère de Marguerite d'Autriche. S'ajoute à cela le fait que Marguerite d'Autriche est élevée par Anne de France à la cour d'Amboise pendant près de 10 ans. Marguerite d'Autriche, dans la première phase du chantier du monastère royal de Brou, va faire appel à des artistes qui travaillent déjà aussi pour la maison de Bourbon. Ce vocable de l'Annonciation est celui de la cathédrale de Moulins, mais aussi celui de la cathédrale de Bourg-en-Bresse. Donc on est dans un même milieu artistique et religieux.
2: D'autres œuvres venues des quatre coins de l'Europe ou de départements voisins complètent l'exposition, choisies pour leur contemporanéité avec le triptyque ou encore par ses motifs ou parce que certaines d'entre elles sont également l'œuvre de Jean Hay.
3: On voulait qu'il y ait une cohérence avec le monastère de Brou. Par exemple, notre exposition se distingue de celle du Louvre et de Moulins par la forte présence de la sculpture, puisque le monastère de Brou se caractérise par un décor sculpté d'une extraordinaire abondance et qualité. De montrer aussi à quel point les princesses ont joué un rôle fondamental dans le soutien aux arts.
2: Ce sont au total 19 œuvres qui sont exposées en même temps que le triptyque.
0: Merci Xavier et Jacquet. Les programmes se poursuivent sur RCF Notre-Dame.
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0: 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On prend la direction de Rome, le journal de Radio Vatican.
5: Soixante ans après Nostra Aetate, l'Église relance le dialogue contre la haine et dicastère pour la doctrine de la foi, pour la promotion de l'unité des chrétiens et pour le dialogue interreligieux ont publié ce matin une note, un chemin d'espérance. Les détails juste après les titres. L'intelligence artificielle sur toutes les lèvres ces jours-ci, sur celle de Léon XIV ce matin lors de l'audience générale, mais aussi sur celle de la présidente de la Commission européenne qui prononçait son discours sur l'état de l'Union à Strasbourg. Hashim Tachi, condamné à 25 ans de prison pour crime de guerre, l'ancien président du Kosovo a été reconnu coupable par le tribunal spécial international pour le Kosovo. Colère dans le jeune pays, comme nous le verrons. Un immeuble s'est écroulé dans la bande de Gaza, une vingtaine de morts. Il avait été fragilisé par les bombardements israéliens. 2000 autres édifices sont à risque dans le territoire palestinien.
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5: Bonsoir. Non à ceux qui attisent les divisions et préparent les conflits. Ce non, c'est l'Église qui le répète alors qu'elle célèbre encore les 60 ans de la déclaration Nostra Aetate sur les relations entre les catholiques et les religions non chrétiennes. Un non exprimé par trois dicastères qui se sont unis dans un même document publié aujourd'hui pour rejeter les logiques de défense et l'extrémisme. La doctrine de la foi, la promotion de l'unité des chrétiens, le dialogue interreligieux l'ont intitulé « Chemin d'espérance ». Les précisions de Blandine Hugonnet.
7: Cette note veut relancer un message intemporel et essentiel. L'Église condamne, comme contraire à la volonté du Christ, toute discrimination entre les hommes et toute persécution perpétrée pour des motifs de race ou de couleur, de conditions sociales ou de religion. Il faut rappeler que Nostra Aetate avait été adoptée par le Concile Vatican II et marquait un tournant dans les relations entre catholiques et les autres confessions. Déclaration qui, aujourd'hui, reste un point de référence pour refonder cette espérance dans notre monde dévasté par la guerre et dans notre environnement naturel dégradé. C'est ce qu'écrivent les préfets et secrétaires des trois dicastères. Leur document revient notamment sur le droit et le respect de la liberté religieuse. Un appel est ainsi lancé en particulier pour les chrétiens et leur liberté face aux persécutions dont ils souffrent encore dans certaines parties du monde. Dans la lignée de Nostra Aetate, le document accorde aussi une large place à la solidarité avec le peuple juif dans la lutte commune contre l'antisémitisme. Dans le contexte moyen-oriental, les conflits ont mis le dialogue à l'épreuve, mais il porte bien ses fruits, notamment avec l'islam, assure les trois dicastères, qui condamnent l'islamophobie, mais aussi la manipulation politique des appartenances religieuses, les préjugés et la montée des fondamentalismes. La route reste donc exigeante, conclut la note. Face à ceux qui, à notre époque, attisent les divisions et préparent les conflits, les croyants des différentes traditions sont donc appelés, dans ce texte, à rechercher les conditions d'une coexistence pacifique et à abandonner les logiques de défense, d'hostilité ou de conquête.
5: Blandine Hugonnet, dans le même temps, place Saint-Pierre, lors de l'audience générale consacrée à un autre grand texte du Concile Vatican II, Gaudium et Spes. Léon XIV est revenu sur les risques liés à l'intelligence artificielle. Le développement technologique, la diffusion des masses médias et des réseaux sociaux, le recours toujours croissant à l'intelligence artificielle ouvre de nouvelles possibilités en abattant les barrières et les distances, a-t-il remarqué, regrettant que les relations tendent à devenir de moins en moins personnelles, de plus en plus virtuelles, avec le risque de s'habituer à déléguer aux algorithmes des décisions qui ne relèvent que de la conscience humaine. Plus de précisions sur cette audience générale sur notre site internet www.vaticannews.va. L'intelligence artificielle, il en a été question aussi à Strasbourg, au Parlement européen, lors du discours de la présidente de la Commission sur l'état de l'Union. Ursula von der Leyen a présenté divers projets, dont un plan d'urgence contre les vagues de chaleur ou, à plus long terme, un futur Conseil européen de sécurité et l'idée d'une clause de défense mutuelle. À Bruxelles, les détails avec Pierre Benazé.
8: Le sujet d'avenir le plus préoccupant, c'est celui de la jeunesse européenne, selon la présidente de la Commission. Elle va proposer ce jeudi une interdiction des réseaux sociaux aux moins de 13 ans. Dans le même secteur, elle propose de ralentir la course de l'intelligence artificielle. Cette promesse de régulation risque de provoquer des tensions avec les États-Unis, mais Ursula von der Leyen veut affirmer une Europe qui se défend, par exemple aussi face à l'agressivité commerciale chinoise, une Europe qui veut continuer à s'élargir, mais en restant ferme sur un élargissement au mérite et basé sur les valeurs de l'UE.
9: Le respect de nos valeurs est non négociable. J'ai été horrifiée par les images de funérailles de Ratko Mladic à Belgrade la semaine dernière. Il a commis des crimes contre l'humanité les plus atroces. La glorification des criminels de guerre n'a tout simplement pas sa place dans l'Union européenne. Voilà ce que nous défendons en tant qu'Union. La vérité, la justice et le respect pour nos valeurs. Des millions de personnes voient toujours dans l'Europe une promesse, parfois aussi loin que le Canada.
8: Et c'est l'annonce majeure d'Ursula von der Leyen ce mercredi devant le Premier ministre canadien Mark Carney, premier chef de gouvernement étranger a assisté à un discours sur l'état de l'Union. La présidente de la Commission offre au Canada de devenir le premier membre associé de l'UE. Pierre Benazet, Bruxelles, RFI pour Radio Vatican.
10: Et concernant l'Ukraine, Ursula von der Leyen a promis de soutenir Kiev plus que jamais dans cet hiver de guerre qui sera le pire d'entre tous, selon ses termes. Nous apporterons une aide humanitaire et consoliderons l'approvisionnement de l'Ukraine en énergie et en chauffage, a-t-elle assuré, promettant de renforcer la défense aérienne de l'Ukraine sans donner plus de précision. Une défense aérienne plus que nécessaire pour l'Ukraine, comme le prouve l'attaque par un drone russe contre un bus près de la ligne de front dans le sud du pays, dans le district de Nikopol. 5 personnes ont été tuées, 7 autres blessées ce matin. C'est un des alliés, sinon l'allié le plus fidèle de la Russie, le Bélarus. Le gouvernement va libérer 25 prisonniers politiques et ce, en échange de la levée des sanctions américaines visant 2 entreprises. 25 ans de prison, c'est la peine de prison, c'est la peine à laquelle a été condamné ce matin l'ancien président du Kosovo, Hashim Thaçi. Il a été reconnu coupable de crimes de guerre commis entre 1998 et 2000 après un très long procès à La Haye devant un tribunal spécial pour le Kosovo. Sur place, le verdict suscite une immense vague de colère. Les précisions de Simon Rico.
11: Peu après l'annonce de sa lourde condamnation, des centaines de partisans d'Hashim Thaçi se sont rassemblés devant le siège de la mission européenne Eulex pour crier leur colère. Depuis ce midi, d'innombrables soutiens affluent en faveur de l'ancien président et de ses 3 co-accusés, tous reconnus coupables de crimes de guerre quand ils étaient à la tête de l'UÇK, l'armée de libération du Kosovo. Même leurs rivaux politiques s'y sont joints, comme le Premier ministre Albin Kurti.
12: La lourde peine prononcée à l'encontre des 4 anciens dirigeants de l'armée de libération du Kosovo constitue une injustice inacceptable. Ce jugement a peut-être été formellement prononcé au nom du peuple du Kosovo, mais il ne doit pas être confondu avec sa volonté.
11: Pour de nombreux Albanais, ces anciens guerriers sont des héros n'ayant fait que se battre pour libérer leur peuple de l'oppression serbe. Ils mériteraient donc les honneurs et pas la prison. Le fait que les juges internationaux des chambres spécialisées les aient acquittés des charges de crimes contre l'humanité et expliquer que leur condamnation n'entachait pas la légitimité de l'UÇK n'a rien apaisé. Beaucoup redoutent que des incidents n'éclatent, notamment dans les zones du Kosovo où vivent encore des Serbes. Simon Rico, Belgrade. Pour Radio Vatican.
10: Les habitants de Gaza paient encore un lourd tribut malgré la fin des combats. Ce matin, un immeuble endommagé par les bombardements israéliens pendant la guerre s'est écroulé dans le territoire palestinien. 21 personnes, dont 16 enfants qui avaient trouvé refuge, ont été tuées. Selon la défense civile palestinienne, quelques 2000 bâtiments endommagés risquent de s'effondrer à tout instant. À Jérusalem, les détails avec Valérie Ferron.
13: Dans la bande de Gaza, le danger d'être tué ou blessé reste permanent, que ce soit par les bombardements israéliens ou le blocus qui oblige depuis 3 ans les familles à survivre au milieu des montagnes de gravats de ce qui fut leur maison, école, commerce et lieu de travail. Les bâtiments qui tiennent encore debout constituent des refuges pour les plus chanceux, mais sans offrir la moindre sécurité, témoigne cet immeuble de 6 étages d'un quartier de la ville de Gaza qui s'est effondré sur la tête des enfants et des adultes qui en avaient fait leur chez-soi. Parmi les victimes, une 15aine d'enfants, des 10aines de personnes ont pu, elles, être évacuées mais sont blessées. Les équipes de la défense civile font l'impossible avec leurs faibles moyens pour tenter de sauver d'autres vies. Israël empêchant toujours les machines de déblaiement d'entrer dans la bande de Gaza. Malgré les risques, les familles qui en ont les moyens préfèrent se mettre à l'abri dans ces immeubles plutôt que de s'entasser dans les tentes délabrées. Israël refusant également de faire entrer depuis 3 ans des tentes et des caravanes comme abri provisoire. Jérusalem, Valérie Ferron, Radio Vatican.
10: Heure après heure, le bilan ne cesse d'augmenter, celui des victimes de l'effondrement de la mine d'or d'Al-Zaraa au Soudan, dans une zone contrôlée par les rebelles des FSR, les forces de soutien rapide. Le dernier en date fait état de 82 morts. Voilà, c'est la fin de cette édition. Prochain retour de l'actualité en langue française, ce sera demain matin, 8h30, heure de Rome. D'ici là, vous pouvez retrouver toutes nos informations, et notamment celles concernant Nostra Aetate, sur notre site internet www.vaticannews.va, ainsi que sur notre page Facebook ou notre compte X. Excellente soirée.

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1: Chers auditeurs, nous nous retrouvons en ces débuts de septembre pour une nouvelle année dans l'émission Chemin de vie avec le père Max Huot de Longchamp et le père Arthur Adrien sur le thème de l'oraison de A à Z. C'est-à-dire que nous allons étudier l'oraison à partir des différents mots-clés répartis par ordre alphabétique. Aujourd'hui, le père Arthur Adrien entame cette année par le premier de ces mots, l'abandon.
2: Et oui, l'abandon, avec son B juste après le A, se place en tête de notre liste alphabétique. Et ça tombe bien, parce que l'abandon, d'une certaine manière, on pourrait dire que c'est le premier pas de la prière. Et on verra au cours de cette émission et de la suivante que l'abandon, d'une certaine manière, c'est le premier pas de la prière, mais que c'est aussi le dernier. Et que la prière parfaite, s'il en est une ici-bas, eh bien, elle se résume elle aussi dans l'abandon. L'abandon est d'autant plus important que c'est un mot, on va dire, phare de notre spiritualité, on va dire, moderne. Depuis le XVIIe siècle, c'est un mot qui est central dans tous les écrits spirituels de nos maîtres, que ce soit un saint François de Sales, que ce soit un Fénelon, que ce soit un Monseigneur Gay au XIXe siècle, que ce soit une Thérèse de l'Enfant Jésus, l'abandon, l'abandon, l'abandon, tous nous le prêchent. Alors, commençons par donner une définition, n'est-ce pas, de ce mot si énorme, si important pour la vie spirituelle. Et je vais donner la parole à saint François de Sales. On peut dire que c'est le père de cette spiritualité moderne, donc c'est bon de commencer par lui. Vous savez que saint François de Sales a fondé un ordre religieux féminin, la Visitation. Et il s'entretenait avec les religieuses, et un jour, eh bien, l'une d'elles lui demanda « qu'est-ce que c'est justement que l'abandon ?» Alors, le saint de répondre « à abandonner notre âme et nous délaisser nous-mêmes, n'être autre chose que de quitter et nous défaire de notre volonté propre pour la donner à Dieu. Car il ne nous servirait guère de nous renoncer et délaisser nous-mêmes si ce n'était pour nous unir parfaitement à la divine majesté. » Alors, interrompons le texte déjà là, car il dit beaucoup de choses. Et puisqu'on est en début d'émission et en début d'année, en ce mois de septembre, eh bien, il permet de bien identifier ce que c'est que la vie spirituelle. La vie spirituelle est une remise de soi à une personne. Alors nous le savons, c'est le Christ qui accueille le don de nous-mêmes. Et dans le Christ, c'est à Dieu, Père, Fils et Saint-Esprit, que nous nous abandonnons. Et saint François de Sales, ici, repère que délaisser sa propre volonté, c'est-à-dire renoncer à soi-même pour s'unir à un autre, eh bien, si le renoncement à soi-même n'aboutissait pas à l'union à l'autre, c'est-à-dire à Dieu, ben finalement, ça serait un exercice centré sur soi. C'est important aujourd'hui de le dire, parce que autant de saint François de Sales, comme autant d'aujourd'hui, bien des techniques de spiritualité se proposent comme une sorte de vide à faire en soi-même, mais sans aucune dimension relationnelle. Or, nous le verrons, le bonheur et la joie, c'est la relation. Continuons, saint François. Ce n'est donc que pour cela qu'il faut faire cet abandonnement, lequel autrement serait inutile et ressemblerait à ceux des anciens philosophes. Nous autres, nous ne voulons nous abandonner, sinon pour nous laisser tout à la merci de la bonté de Dieu. Les anciens philosophes.
1: Les anciens philosophes, mais mon père, de qui parle-t-il là, saint François de Sales ?
2: Alors, les anciens philosophes, pour saint François, c'est les stoïciens. Vous savez que les stoïciens a été, le stoïcisme a été la philosophie phare dans l'Antiquité, beaucoup plus répandue que des philosophes pourtant plus connus aujourd'hui comme Platon ou Aristote. Le stoïcisme, on va dire, c'est la philosophie de base dans l'Antiquité et ça a duré jusqu'au début de l'ère chrétienne. Le fameux Sénèque était un maître stoïcien et ça se rapproche tellement du christianisme par certains aspects qu'on a cru par exemple et que certains assurent encore que Sénèque avait rencontré Saint Paul et donc que l'évangile avait eu un contact avec le stoïcisme dans la personne de Sénèque. Ça se ressemble, mais Saint François nous dit attention, philosophie stoïcienne finalement, c'est on va dire se délaisser soi-même dans une grande harmonie qu'est le cosmos bien organisé tel que les stoïciens le conçoivent, mais ce délaissement, il n'est pas relationnel. Aujourd'hui, hein, en 2026, on vous parle très régulièrement, c'est même presque dans le langage commun, du lâcher-prise. On a ça absolument partout, c'est la nouvelle mode, lâcher-prise. Bah, c'est exactement ça. Le lâcher-prise, on va dire, du langage qui se diffuse beaucoup aujourd'hui, c'est on va dire, ce stoïcisme qui, en fait, n'aboutit à personne. C'est je lâche prise, mais à personne. Alors que l'abandon, c'est je me délaisse en l'autre. Vous voyez, c'est certes, il y a cette espèce de relâchement, mais par confiance en quelqu'un. Ce qui fait que dans un cas, vous restez dans le vide, et dans l'autre, vous passez en les bras du bien-aimé, en les bras de Dieu, en les bras de Jésus qui vous attend. Et je vous propose de découvrir un héritier de Saint François de Sales qui va nous décrire ça d'une excellente manière. Cet héritier de Saint François de Sales, c'est Monseigneur Guay.
1: Monseigneur Guay, mais qui est-il?
2: Alors, Monseigneur Guay, c'est le Saint François de Sales du 19e. Vous voyez, Saint François de Sales, c'est donc on va dire, début 17e siècle. Eh bien, Monseigneur Guay, c'est le 19e, c'est plus proche que nous, c'est plus proche de nous, c'est plus moderne dans la manière de parler. Et il a été donc surnommé le Saint-François de Sales du 19e.
1: Un disciple de Saint François de Sales, en quelque
2: Voilà,
1: sorte.
2: à 2 siècles de distance, un disciple, exactement, oui, tout à fait. Il l'a lu, il l'a beaucoup aimé. Alors évidemment, bah, il reprend ce thème de l'abandon et il en donne une définition, on va voir, qui s'approche pas à pas de la signification de ce mot. Alors, Monseigneur Guay écrit, nous parlons d'abandon, nous ne parlons plus d'obéissance. L'obéissance, qui est une soumission de la liberté créée à la volonté de Dieu, a bien une parenté étroite avec la douce pratique qui nous occupe. Cependant, à regarder les choses dans leur fond, il convient de l'en distinguer. C'est assez pour cela que l'obéissance se rattache à la vertu cardinale de justice, tandis que l'abandon se relie à la vertu théologale de charité.
1: C'est un petit peu compliqué tout ça, ce que vous nous racontez.
2: C'est vrai qu'on commence un peu fort. Vertu théologale de charité, vertu cardinale de justice, qu'est-ce que c'est que ce charabia? Alors, et l'obéissance, en fait, déjà, qu'est-ce que ça veut dire, l'obéissance? Aujourd'hui, on sait plus un mot qu'on utilise beaucoup. Alors, l'obéissance, c'est quoi? Alors, l'obéissance, c'est donc soumettre sa volonté à quelqu'un qui hiérarchiquement est supérieur. Hein. Donc le maître, je sais pas moi, le maître de classe, le maître le supérieur, quelle que soit la hiérarchie considérée, le patron, le chef à l'armée, le président de la République, le préfet dit faites ceci et l'inférieur dit je fais cela. Bon, donc il fait la même chose. Donc il agit selon ce que l'autre a fait. Donc ça suppose une sorte de supériorité. Et d'une certaine manière, on pourrait dire l'abandon, ça a quelque chose à voir. Parce que l'abandon, ça veut dire moi, finalement, petit, je m'en remets à une réalité. Et donc, Saint François, ça nous a dit à une personne plus grande que moi. Donc ça a quelque chose à voir avec l'obéissance. Mais ce n'est pas l'obéissance exactement. Pourquoi? Parce que nous dit Guay, l'obéissance se rattache à la justice, c'est-à-dire qu'il est juste, c'est ordonné, hein, de faire ce que celui qui est compétent dans un certain domaine a dit de faire. Ça, c'est ce qu'on apprend depuis l'école. C'est élémentaire même dans la famille. Les parents, les enfants obéissent aux parents, Parce qu'il est juste que les enfants, eh bien, suivent la direction, des parents. Seulement, ça, c'est la justice, mais l'abandon, c'est autre chose. Saint François nous disait déjà que c'est une relation à quelqu'un, et donc c'est plus que faire ce que quelqu'un nous a dit, c'est aimer ce quelqu'un. Vous voyez la grande différence entre l'abandon et l'obéissance. Donc, l'abandon, ça, on va déjà être sur le terrain non seulement de la relation, mais en plus de ça, de l'amour. Voilà. La charité, c'est le mot chrétien pour dire amour.

0: Nous sommes sur RCF Berry dans l'émission Chemin de vie et nous écoutons le père Arthur Adrien nous parler du premier pas de l'oraison, l'abandon.
1: L'abandon, premier pas de l'oraison, effectivement, et en même temps, on le verra, le dernier, parce que c'est l'aboutissement, c'est la forme de spiritualité, enfin, la forme de spiritualité, on peut dire, la plus achevée. Alors, pour le moment, le premier pas, pour nous, c'est de comprendre que nous nous en remettons, donc non pas à rien, non pas dans le vide, mais à quelqu'un. Que cet abandon est le premier pas de la prière, parce que la prière, c'est s'en remettre à quelqu'un, c'est solliciter, c'est se confier en ce quelqu'un. Et Mgr Gay vient de nous dire que ça correspond hein, non pas seulement à la justice, mais à la charité. Hein. On ne va donc pas faire ce qu'on doit faire, entre guillemets, de manière un peu péjorative, comme si c'était seulement formel, mais on va se remettre à quelqu'un. Alors, Mgr Gay précise que non seulement ce n'est pas exactement de la justice, mais il va dire que ce n'est pas exactement ce qu'on appelle la résignation. Je reprends. Nous ne disons pas non plus que l'abandon est résignation, quoique la résignation regarde naturellement la volonté divine et ne la regarde que pour y céder. Mais elle ne livre, pour ainsi dire, à Dieu qu'une volonté vaincue, une volonté par conséquent qui ne s'est pas rendue tout d'abord et qui ne cède qu'en se surmontant. L'abandon va beaucoup plus loin. Qu'est-ce qu'il nous dit ici? Donc, non seulement l'abandon n'est pas obéissance exactement, elle n'est pas non plus exactement résignation. Pourquoi? Parce que quand on se résigne, on se résigne à une situation. On se résigne à faire quelque chose, mais on sent que vraiment, oh là là, ça nous coûte.
0: À contre-cœur, presque.
1: À contre-cœur, c'est exactement ça. Et l'abandon, ça a un aspect comme ça, parce qu'on va bien adhérer à quelque chose qui n'est pas nous. Et à une personne, même exactement, qu'on va adhérer à quelqu'un, mais il n'y a pas ce à contre-cœur. Donc, la résignation, ce n'est pas exactement ce qui nous occupe. Mgr Gay continue. Le terme d'acceptation ne serait pas non plus le mot propre. Acceptation. La volonté de l'homme acceptant celle de Dieu semble, si régulièrement et si humblement qu'elle le fasse, se poser vis-à-vis de Dieu comme une partie contractante et ne se subordonner à lui qu'après avoir bien constaté ses droits. Cela ne nous mène pas où nous voulons aller. Vous voyez, accepter, c'est bon, ok, j'accepte. Mais on sent que...
0: On pèse tout, on essaye de voir... Oui, on réfléchit quand même à tout ça.
1: Voilà, hein, quand on accepte, on réfléchit mûrement, on contrôle, on va dire, voilà. Et l'abandon, c'est tout sauf contrôler l'autre. Donc, je résume, ni obéissance, ni résignation, ni acceptation, enfin, disons que c'est des mots qui, à chaque fois, s'approchent, mais ne disent pas vraiment ce que c'est. L'acquiescement, encore une autre hypothèse, la dernière, l'acquiescement nous y mènerait presque. C'est un mot doux, plein d'onction, de lumière et de grâce. L'écriture sainte, hein, donc les saintes écritures, emploie le mot d'acquiescement. L'amour fidèle acquiesce à Dieu, dit le livre de la sagesse. Toutefois, poursuit Mgr Gay, n'entrevoit-on pas qu'un tel acte implique encore une légère discussion intérieure, après laquelle la volonté, d'abord émue en face du saint vouloir de Dieu, s'apaise ensuite et se laisse faire. Donc, avec acquiescement, on est très proche.
0: On est proche. Il y a toujours de la discussion. Il y a toujours.
1: Voilà, il y a un petit soupçon de discussion. J'acquiesce à Dieu. C'est déjà beaucoup plus charmant que j'accepte la volonté. Non, c'est j'acquiesce. Il y a une douceur dans ce mot. Mais il y a encore, effectivement, vous avez bien relevé, un petit soupçon de réflexion avant. Et donc, Mgr Gay nous conclut, enfin, nous amène au port. Hein. Le mot propre ici, c'est donc l'abandon. L'acte doux, plein, vivant, ineffable qu'il signifie, n'est-il pas en effet l'inclination la plus naturelle, le besoin le plus intérieur et par là même le plus impérieux, enfin l'acte suprême et l'acte décisif de l'amour. S'abandonner, c'est plus que se donner. Jésus s'est donné dans l'incarnation, il s'est abandonné dans sa passion, il reste abandonné dans l'Eucharistie. Aussi, la croix et l'autel, qui dans leur dernier fond ne sont que deux aspects d'une même chose, La croix, dis-je, et l'autel sont le dernier mot de l'amour de Jésus. Monseigneur Gay nous a placés sur le registre de la charité d'entrée de jeu et guidés par saint François de Sales. On s'abandonne à quelqu'un. Et Monseigneur Gay nous dit là, c'est l'amour qui nous meut là. C'est une attraction du Christ. Et aimer quelqu'un, c'est se livrer à lui. C'est s'abandonner à lui. C'est se perdre. Donc ça suppose de ce fameux lâcher-prise. Mais voyez que là, on est le lâcher-prise dans l'amour. C'est voilà, l'épouse qui s'abandonne hein, dans l'amour à son époux. Ce sont les amants qui s'abandonnent l'un et l'autre dans cet amour qui suppose d'avoir chaviré, en fait. Et c'est-à-dire d'être complètement détaché de son autocontrôle, finalement. Voilà. Et c'est une douce ivresse, mais ça, c'est l'amour. Et Charles Gay nous dit, donc Monseigneur Gay, que c'est ce qu'a fait Jésus. Il s'est donné dans l'incarnation, c'est-à-dire qu'il est venu à nous, hein, notre petit enfant, la nuit de Noël, et ensuite, à la croix, sur la croix, là, il se remet complètement. Les hommes font ce qu'ils veulent de lui. Il les laisse faire, il est remis à lui. Et dans l'Eucharistie, donc à la messe, Jésus est pareil, livré dans le pain. Pour nous, il est complètement, lui, il a complètement lâché prise. Mais lâché prise pour nous. Voilà. Et vous voyez que, en fait, c'est réciproque. Il s'abandonne à nous quand nous, nous nous abandonnons à lui.
0: En fait, ça fait partie aussi, ça fait partie de nous-mêmes en tant qu'être spirituel, chrétien vis-à-vis du Christ. Monseigneur Gay parle de l'inclination la plus naturelle. En fait, on devrait tous être enclin à cet abandon, finalement.
1: Tout à fait. C'est une requête intime de notre cœur. Nous aspirons à ça, à cette relation pure.
0: Merci, Père Arthur Adrien, pour cette première explication, ce début dans l'oraison avec l'abandon.
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0: Les métiers de la défense recrutent. Le ministre du Travail a visité hier le site du missilier MBDA en Loir-et-Cher et a annoncé un plan national. L'occasion pour MBDA de confirmer ses futurs investissements dans la région. Trois candidats pour Duralex. Demain, le tribunal de commerce d'Orléans étudie les offres de reprise alors qu'une enquête vient d'être ouverte sur la gestion financière de la verrerie loiretaine. Et puis des produits locaux dans les assiettes de nos enfants. Le président de la région, François Bonneau, s'est rendu au lycée Grand de Tours.
1: RCF, les informations, Jérémy Stébler-Bitou.
0: 100 000 postes supplémentaires dans la défense d'ici 2030. C'est l'objectif de Jean-Pierre Farandou en visite hier sur le site du missilier MBDA en Loire-et-Cher. Le ministre du Travail y a dévoilé son plan national et pour y arriver, il compte s'appuyer sur l'échelon local.
2: Il y a deux leviers principaux. Il y a France Travail qui va faire des gros efforts en musclant une task force autour pour aider ces entreprises avec 30 conseillers spécialisés qui vont renforcer encore plus les structures de France Travail vraiment focalisées sur ces métiers de la défense. Et puis aussi un gros effort de formation pour être capable de rentrer dans ces entreprises, dont ces 15 000 plans opérationnels pour l'emploi qui vont être déployés en plus pour aider toute l'industrie de la défense. Donc c'est le premier réseau. Le second réseau, ce sont les préfets. Les préfets représentent l'État dans toutes ses dimensions. Ces politiques-là sont à l'évidence interministérielles. On parle d'éducation nationale, d'enseignement supérieur, de l'industrie, du travail bien sûr, de l'économie, du logement. Je vais leur demander de jouer un rôle de coordination et de piloter une véritable feuille de route locale pour être sûr qu'on sera dans les délais requis.
0: Et pour cette annonce, le ministre a donc choisi de se rendre sur l'un des sites de MBDA, fleuron européen de l'armement, et déjà très implanté en Centre-Val de Loire. En marge de la visite du ministre, MBDA a confirmé son implantation prochaine à Artenay, près d'Orléans. Florian Mativet.
3: Ce sera le quatrième site dans la région qui en compte déjà deux à Bourges et un ici à Selles-Saint-Denis. Jean-Baptiste Hertley est le directeur des ressources humaines de MBDA France.
4: On a besoin quasiment de doubler les capacités de production du site de Bourges en production mécanique électronique, d'où l'idée de chercher à s'implanter, créer un nouveau site. Nous avons identifié le site d'Artenay, donc à côté d'Orléans, qui présente plein d'avantages parce qu'il est à équidistance entre le Plessis-Robinson, le site de Bourges, le site de Selles-Saint-Denis. Donc il y a un triangle là qui s'imposait naturellement. Avec, on l'espère, un beau potentiel aussi en matière d'emploi.
3: Car MBDA compte à terme y embaucher 400 personnes.
4: Alors c'est pas pour tout de suite, il y a plusieurs étapes. On a prévu d'abord de s'implanter dans des locaux qui existent déjà à Ormes, une première étape, pour commencer à recruter, à former, et ensuite pouvoir transférer toutes les activités industrielles. Ça nous amènera encore quelques années à horizon 2029.
3: Et ce nouveau site n'aura pas vocation à faire de la concurrence à ceux déjà existants, mais vise à renforcer la production de missiles.
4: Bourges continue d'investir et continue de se développer. Après, chaque site aura ses spécialités en termes de produits, mais la croissance, elle continue aussi à Bourges, elle continue à Selles-Saint-Denis. Vous l'avez vu aujourd'hui, on investit encore beaucoup. C'est pas fini. On est vraiment dans une dynamique positive.
3: Aujourd'hui, MBDA en Centre-Val de Loire, c'est presque 2500 emplois. Et ce chiffre devrait donc encore augmenter dans les prochaines années.
0: Et d'ici 2030, MBDA prévoit d'investir 2 milliards d'euros en France. La centrale nucléaire de Dampierre en Burly accueillera-t-elle les nouveaux réacteurs EPR? Une première liste a été dévoilée dans la presse ces derniers jours. La centrale loiretaine n'en fait pas partie. Les élus prétendants à ce programme lancé en 2022 par Emmanuel Macron y croient encore. Le président devrait annoncer les candidats retenus le 1er janvier. La mairie de Fleury-les-Aubrais dans la métropole d'Orléans va porter plainte. Une de ses policière municipale a été visée par des paroles ouvertement racistes, dénonce la commune. Les faits se seraient déroulés dimanche au marché du quartier de Lamballe. Je ne transigerai pas, s'insurge la maire Carole Canette dans un communiqué. Quel avenir pour Duralex? Le tribunal de commerce d'Orléans se réunit demain pour examiner les trois offres de reprise. La verrerie, qui compte 243 employés, est en redressement judiciaire depuis juin. Elric Huguet du Lorrain, deux groupes français proposent une reprise industrielle.
5: Oui, d'abord Tomé, porté par Cédric Meston, et le groupe industriel Carles Simo, qui a déjà repris plusieurs fonderies dans le pays. Les deux proposent de poursuivre l'activité sur le site historique de la chapelle, avec notamment un projet de reconstruction du four. La troisième offre, portée par la société hongkongaise AA Investissement, prévoit quant à elle de reprendre seulement 3 salariés. Le tribunal de commerce d'Orléans se réunit donc ce jeudi pour fixer le calendrier d'examen de ces offres. La décision finale finale devrait tomber dans les prochaines semaines. En parallèle, une enquête pénale est ouverte pour des soupçons de malversation financière depuis la reprise de Duralex en Scop en 2024. Information de nos confrères de la République du Centre. La police judiciaire a mené une perquisition sur le site de la verrerie début septembre. François Marciano, l'ancien directeur général de Duralex, écarté de l'entreprise en avril pour gestion financière hasardeuse, nie toute implication.
0: La verrerie avait fait l'objet cette année d'un audit du ministère de l'économie qui ne faisait pas état de malversation. Le groupe Maury Imprimeur, lui aussi, a bien été placé hier en redressement judiciaire par le tribunal des affaires économiques de Paris. Dans un communiqué, l'entreprise située à Manchecourt dans le Loiret explique connaître un contexte économique très compliqué depuis 2022, entre hausse des coûts de l'énergie, augmentation du prix du papier et fin de la distribution de prospectus commerciaux chez les particuliers. Anticor saisit la justice à Blois au sujet de possibles conflits d'intérêts autour de l'ADA Blois Basket. L'association accuse plusieurs élus d'avoir participé à des votes accordant des subventions au club alors que l'un d'eux en est actionnaire. Elle s'interroge aussi sur une subvention européenne de 2 millions d'euros. Le procureur de Blois n'a pas encore répondu. Manger local et de saison, voilà l'objectif lancé dans les établissements scolaires du Centre-Val de Loire. Le président de la région, François Bonneau, s'est rendu ce matin au lycée Grandmont à Tours, précurseur de ce projet. Le lycée était fait coordinateur d'un groupement de commandes de denrées alimentaires. Le but, s'approvisionner en circuit court avec des produits de qualité. Premier résultat encourageant, Mathilde Charnollet.
6: Andrea, lycéenne en classe de terminale, vient de déjeuner au restaurant scolaire et elle a fait de belles découvertes.
7: La rillette de Tours, c'est une nouveauté pour moi et j'ai vraiment aimé. Mon dessert préféré à la cantine, c'est vraiment la glace locale aux cookies et c'est vraiment super bon.
6: Les restaurants scolaires bénéficient désormais de produits bio, labellisés et travaillés avec des producteurs locaux. Et le changement se voit déjà selon Dorian Mathieu, responsable de restauration.
8: Nous, on le voit directement sur la qualité des produits qui sont proposés. Les lycéens ne sont pas toujours habitués à des produits faits à la ferme. Donc il y a un petit laps de temps pour qu'ils s'habituent. Mais en général, une fois qu'ils y ont goûté, ils apprécient.
6: Et le président de la région, François Bonneau, se réjouit des différents partenariats qui contribuent à la réussite de ce projet.
9: On voit que les lycées se regroupent pour acheter collectivement. On voit que les producteurs locaux se disent « Ah tiens, sur le mois de mai, sur le mois de novembre, etc. Ils auront besoin de tels produits dans telle quantité. » À ce moment-là, il y a un appel d'offres. Le producteur localement répond et ça marche.
6: Au lycée Grandmont, 30% des produits sont issus de l'agriculture biologique.
0: Le projet répond à la loi Egalim, elle oblige les cantines scolaires à utiliser 50% de produits durables. Un Tourangeau va rencontrer le pape à Lourdes le 27 septembre. Olivier Mardy, cofondateur de l'association Voix Libérée de Touraine et victime de l'abbé Tartu, fera partie des 7 victimes de violences sexuelles dans l'église reçues par Léon XIV lors de sa visite en France. L'abbé Tartu a été condamné en 2024 par l'église à une interdiction définitive d'exercer. Et puis on termine par un trophée, le trophée national du commerce. L'entreprise Tourangelle Bière Truck, spécialisée dans les bars ambulants de bière artisanale, remporte le premier prix dans la catégorie innovation. Fondée à Tours en 2018, l'entreprise compte aujourd'hui 14 véhicules dans 13 départements, dont un nouveau bar électrique ambulant. La météo, ciel découvert.

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1: Bonjour Amandine Carman, vous êtes chargée du développement des publics à l'abbaye de Noirlac et vous avez voulu nous parler du programme extrêmement riche et chargé que vous organisez à Noirlac à l'occasion des Journées du Patrimoine. Ce sera samedi 19 et dimanche 20 septembre qui viennent, là, le week-end à venir. C'est important pour vous les Journées du Patrimoine ?
2: Oui, tout à fait. C'est un week-end qui est au cœur de la vie de nos visiteurs, qui est attendu et qui permet de découvrir l'abbaye de manière autre, avec différentes propositions et avec un week-end qui est également gratuit, donc qui permet à tout un chacun de pouvoir venir, que ce soit les familles ou tout type de public. Donc oui, c'est important.
1: Alors, vous avez parlé de beaucoup de propositions. C'est vrai que le programme est riche et varié, comme on dit. Vous voulez commencer par quoi ? Parce qu'il y a la balade, il y a l'expo photo. On peut peut-être commencer par la balade patrimoniale sur le thème de l'eau ?
2: Oui, tout à fait. Donc, c'est une balade que l'on construit avec les oiseaux de passage qui nous accompagnent pour la réaliser. Et on travaille également avec des habitants du territoire. L'idée n'est pas d'être sur une balade où le récit est uniquement scientifique ou historique, en tout cas porté par des médiateurs, médiatrices ou des guides. L'idée est vraiment d'associer ces habitants et d'avoir une multiplicité des récits, puisque la polyvocalité fait partie vraiment à la fois d'une volonté de Noirlac pour les droits culturels, mais c'est aussi ce que portent les oiseaux de passage. Donc on s'est rendu compte, on a eu plusieurs temps de travail, d'échange, et on s'est rendu compte qu'effectivement l'eau était un fil conducteur, que ce soit pour l'abbaye de Noirlac qui sera le début et la fin de la balade, mais aussi pour les villages de Bruère-Alichamp et de La Selle qui sont vraiment dans le parcours que l'on va effectuer donc à vélo. Même si des personnes pourront nous rejoindre en voiture s'ils le souhaitent, mais l'idée est de vraiment découvrir le territoire au fur et à mesure à vélo, avec des étapes, et on aura des récits sur l'eau, mais pas seulement sur l'idée de convivialité, les villages, leur évolution jusqu'à aujourd'hui, le lien social et également l'agriculture, enfin voilà, toutes ces thématiques, ils sont justement traversées par l'idée de source et d'eau.
1: Donc cette balade à vélo, ça prend combien de temps à peu près ? Vous prévoyez combien de temps ? C'est sur une heure, deux heures, une demi-journée ?
2: Un petit peu plus, on est sur trois heures environ et un parcours qui fait à peu près 14 kilomètres. Mais comme parce qu'il y a justement ces étapes, on fait du vélo et puis après on fait des étapes où il y a ces récits un petit peu, puis on repart. Voilà.
1: Est-ce qu'il faut s'inscrire pour participer à ça ? Parce que je suppose que le nombre de participants doit être quand même limité. Vous ne pouvez pas être 250 non plus.
2: Non plus. non, on sera limité à peu près 20 participants. Et l'idéal est effectivement de s'inscrire auprès de l'accueil de l'abbaye qui prendra ses réservations. Tout à fait.
1: Alors, voilà pour cette balade autour au départ et arrivée à l'abbaye de Noirlac, une boucle de 14 kilomètres. Vous venez de nous l'expliquer. Deuxième temps fort, j'ai envie que vous nous parliez peut-être de ce concours de photos qui a été organisé avant l'été, et quel était le thème et quelles photos vous allez exposer pendant ce week-end.
2: Alors, c'est un concours photo qui a commencé début avril et qui a couru jusque début juillet. On a raccroché à la thématique des Journées européennes du patrimoine sur l'idée de l'abbaye de Noirlac ravivée, résistante et puis réanimée. Voilà, c'est une thématique qu'on a déclinée, mais qui est, comme je le disais, vraiment la thématique des Journées européennes du patrimoine pour 2026. Donc les participants sont des photographes amateurs du territoire qui ont pris en compte ce thème et sont venus prendre des photos à l'abbaye. On avait fait en sorte qu'il y ait un pass gratuit pour 2 à 3 entrées et qu'ils puissent justement nous offrir leur vision du patrimoine et leur vision surtout de l'abbaye. Et il y a eu plus de 60 clichés qui nous ont été adressés, et le jury qui était des membres de l'abbaye de Noirlac ainsi que des photographes professionnels ont pu sélectionner justement les clichés qui seront donc accrochés dans l'abbaye, dans le dortoir des moines. Et puis de toute manière, on va diffuser sur un moniteur l'ensemble des photos qui nous ont été proposées parce que ça a été difficile. Il y a eu de très belles photos.
1: Vous avez été surpris par la qualité des photos, justement ?
2: Il y a de très belles photos, effectivement. Nous, comme les photographes professionnels, quelques photos, effectivement, nous ont étonnés sur l'intention, le jeu, l'endroit où ça a été pris. Oui, oui, tout à fait. Il y a vraiment de très belles photos.
1: Ça, c'est un événement ponctuel pour ces journées du patrimoine, le 19 et le 20 septembre, ou c'est quelque chose qu'on pourra venir les admirer plus longtemps, peut-être, ces photos ?
2: Alors non, effectivement, c'est notre premier concours photo, c'est notre première édition. L'idée, c'est effectivement d'exposer ces photos sur le samedi, sur le dimanche. On révélera d'ailleurs la photo gagnante du jury le dimanche, tout comme sur le week-end, le public est invité à voter pour sa photo favori, et du coup, il y aura un prix public. Et après, par contre, c'est une exposition que l'on enlève et qu'on recommencera certainement un concours photo l'année prochaine. Donc c'est vraiment une exclusivité des Journées européennes du patrimoine pour cette année.
1: Donc il faut vraiment venir ces deux jours-là, le 19 et le 20 septembre. Troisième événement dont on peut parler, c'est un concert, vous appelez ça une performance, un spectacle, la cérémoniale avec la Compagnie du Coin. Dites-nous de quoi il s'agit.
2: Eh bien, la Compagnie du Coin est une compagnie de la région, qui c'est un collectif de musiciens, musiciennes, acteurs, actrices, mais surtout des musiciens et musiciennes qui se consacrent à des spectacles musicaux dans l'espace public. Donc là, l'idée, c'est que à la suite de la balade patrimoniale, une fois qu'on est revenu à l'abbaye de Noirlac, on propose un temps convivial où ceux qui ont participé à la balade, mais aussi tout notre public présent et qui le souhaite, c'est indépendant aussi de cette balade, tout le monde peut venir, eh bien on propose justement, oui, on parle de performance parce que le spectacle, la cérémoniale qu'il propose, c'est une forme un peu atypique. C'est vraiment une expérience où eux sont sur scène avec leurs instruments, essentiellement des cuivres, mais ils vont inviter vraiment les spectateurs à être acteurs et justement être en interaction avec eux, que ce soit musique ou aussi de manière un petit peu théâtrale, puisqu'ils sont beaucoup sur l'absurde.
1: Ils sont pas mal d'improvisation, hein, je crois.
2: Tout à fait. Et ces improvisations, c'est eux qui les mènent, mais aussi, voilà, ils associent vraiment le public de manière bienveillante. Et du coup, ça fait vraiment une forme très originale et conviviale et joyeuse.
1: Ça, c'est le samedi et le dimanche ou seulement un des deux jours ?
2: Ce sera uniquement le samedi 19, puisqu'on est à la suite de la balade patrimoniale et on est à 17h30, donc à l'abbaye, pour le début de cette performance musicale.
1: Est-ce qu'il y a d'autres événements organisés à l'abbaye de Noirlac à l'occasion de ces journées du patrimoine, dans les jardins peut-être, par exemple ?
2: Dans les jardins, on va être essentiellement avec une visite guidée possible avec notre jardinier. Qui va permettre vraiment de découvrir, on peut les découvrir de manière libre pendant ces journées européennes du patrimoine, mais effectivement là il y a des visites possibles avec le jardinier à différents horaires sur les deux jours, et à côté on a le bocage de Noirlac, et notre médiatrice nature propose d'aller sur la liaison 12 qui est juste à côté de l'abbaye, et justement d'aller à la découverte du patrimoine naturel.
1: C'est important pour vous, ces journées européennes du patrimoine. Les années précédentes, vous avez remarqué qu'il y avait plus de monde qu'un week-end normal, entre guillemets ?
2: Disons plus de monde, tout dépend les week-ends de notre saison, mais effectivement on a du monde, puisque comme il y a d'autres événements qui ponctuent les saisons de Noirlac, les journées européennes du patrimoine sont vraiment un week-end important, mais c'est peut-être aussi la diversité des publics, et c'est en ça que c'est très important pour nous. C'est un week-end où on a des visiteurs, des locaux, ça peut être des touristes qui sont encore sur le territoire, mais aussi des familles, et notamment c'est pour ça aussi qu'on va vers des propositions comme la balade patrimoniale qui est ouverte à tous, la cérémoniale qui est une proposition de spectacle en interaction avec le public et c'est ouvert également à tous et toutes. Il n'y a pas forcément d'âge limite. Et donc c'est en ça que c'est très important pour nous, tout comme les installations, qu'il y aura aussi de projets qui ont été menés tout au long de l'année. On avait déjà parlé ensemble de Secrets de Pierre. Et bien voilà, typiquement, il y aura l'exposition de ce projet qui sera visible.
1: Donc un programme extrêmement varié. Ça, vous travaillez combien de temps sur un programme pareil avant les Journées du Patrimoine? Ça doit être un travail considérable.
2: Eh bien, c'est un travail effectivement qui s'assied au fur et à mesure de l'année. On le prépare bien évidemment, et après on est clairement dessus là pendant l'été pour que tout se passe au mieux. Effectivement.
1: Est-ce qu'on aurait oublié quelque chose parmi toutes ces propositions que vous nous faites ou pas pour ces Journées du Patrimoine?
2: Eh bien, je pense que on a fait le tour. Il ne faut pas oublier non plus que il y a les visites guidées habituelles, bien évidemment, puisque le visiteur peut visiter l'abbaye librement, tout comme avec une visite guidée avec une médiatrice patrimoine. Et ici, on peut ajouter aussi que, petite nouveauté à nouveau, puisqu'on est pas mal dans la nouveauté pour cette année, il s'est aussi en vue de proposer voilà, de l'inédit à nos visiteurs qui peuvent déjà connaître l'abbaye et peuvent la redécouvrir autrement. Il y a une médiatrice patrimoine qui propose une visite en duo avec le jardinier le samedi et le dimanche matin, donc à 10h30. On sera avec un jardin, une couleur, et l'idée c'est de parcourir donc le jardin sur l'idée de 2 à 3 couleurs déclinées et puis la symbolique de ces couleurs.
1: Eh bien, tout ça nous fait un programme. On ne sait pas quoi choisir. Je suppose que toutes les informations pratiques sont sur votre site pour avoir vraiment les horaires, les durées, s'il faut s'inscrire ou pas. C'est sur votre site, tout ça?
2: Tout ça est sur notre site. Et puis, il y a le flyer vraiment dédié aux Journées européennes du patrimoine qui est en cours d'impression, que le public pourra avoir en version papier, notamment à l'abbaye, sur quelques sites également du territoire. Et puis après, effectivement, on retrouve toutes nos informations sur le site. Et puis, ne pas hésiter à nous contacter s'il y a la moindre question.
1: Eh bien, on n'hésitera pas. Je rappelle juste les dates pour terminer ces Journées européennes du patrimoine. Samedi 19, dimanche 20 septembre. C'est donc très, très bientôt. Merci beaucoup, Amandine Kerman. Je rappelle que vous êtes la chargée du développement des publics à l'abbaye de Noirlac. Et merci beaucoup.
2: Merci à vous. Au revoir.
1: Au revoir.
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2: Alors, auditrice, auditeur de RCF, c'est Catherine. Et l'évasion berrichonne est à Bourges aujourd'hui, avec Pascal Chopitre, des petits plats du Bourmont. Alors, cette émission, c'est pour voir un peu comment ça s'est passé cette saison un peu ridicule en termes de chaleur, et puis de voir comment se développe un certain aspect de votre commerce au petit plat du Bourbon que vous avez créé. Je crois qu'on avait fait une émission là-dessus juste au démarrage. Alors comment ça va?
3: Bah, ça va pas mal au sortir de la saison d'été. Nous, on s'est quand même plutôt bien maintenu. Bon, il y a eu quand même un peu de clientèle au niveau de l'hôtellerie, quand même. Hein. L'hôtel était pratiquement complet chaque soir. Donc nous, forcément, on a bénéficié de cette clientèle. Après, évidemment, la canicule a un peu perturbé les habitudes de nos clients, à savoir que nous, c'est vrai qu'on a la chance d'avoir une belle terrasse hein, dans ce magnifique parc de l'hôtel Bourbon. Malheureusement, quand il fait trop chaud, alors le midi, on n'en parle même pas, mais même le soir, effectivement, il y a des soirs où c'était difficilement supportable. Donc forcément, ça nous a un petit peu embêtés, mais quand on fait le bilan, honnêtement, on est plutôt content parce qu'on a vu quand même pas mal de clients.
2: Oui, mais c'est surtout, je pense que le personnel a dû souffrir, parce que franchement, je me souviens, moi, d'être en cuisine quand il y avait 35, 37 degrés, c'est pas très agréable.
3: Ça, c'est vrai que c'est dur. C'est effectivement, la chaleur, bon, même si on peut dire qu'on y est habitué, mais autant pour la cuisine que pour la salle, hein, d'ailleurs, hein, c'est pour les deux, c'est compliqué, des deux côtés. Bon, effectivement, il y a la chaleur en cuisine, et je dirais que peut-être qu'en cuisine, ils sont peut-être plus habitués qu'en salle, parce que c'est vrai que quand il fait chaud dans la salle et qu'on voit les clients aussi souffrir de la chaleur, ce n'est pas agréable, ça c'est vrai. Après, on a la chance d'avoir une belle équipe, résiliente et présente et voilà, et toujours d'attaque, et je pense pas que les clients aient vu une grande différence.
2: Non, mais c'est vrai que quand on voit les gens courir pour servir, on se dit c'est quand même un boulot qui demande une certaine énergie. Alors c'est les plats à emporter chez vous, ça s'appelle, c'est ça ?
3: Les plats chez vous, l'aventure a commencé. On va dire gentiment, on a démarré mi-avril, donc c'est quand même assez récent. Là, évidemment, on a subi la coupure de l'été, hein, où il se passe moins de choses, les gens bougent, les gens, voilà. Et aujourd'hui, le deuxième volet, on va dire, ça va être de sensibiliser les entreprises et de les intéresser. C'est-à-dire que nous, aujourd'hui, on a la possibilité, même si c'était le cas dès le départ, mais on n'en avait pas trop parlé, on a plus privilégié effectivement la clientèle au quotidien, les particuliers, entre autres les seniors. Voilà, donc aujourd'hui on livre quelques seniors hein, chaque semaine, mais là on sait qu'on a encore un travail à faire, et on sait que c'est un travail de longue haleine avec le bouche à oreille, et puis voilà, et c'est vrai qu'on s'est rendu compte qu'il y avait une petite révolution au sein du petit plat du Bourbon à partir du moment où on livrait, et là on se rend compte que l'information elle n'est pas encore bien passée et qu'il y a un gros travail à faire à la fois pour les particuliers et aussi pour les entreprises. Donc là on va vraiment s'intéresser aux entreprises, on va relancer une campagne de communication voilà, envers les entreprises. On a livré d'ailleurs aussi déjà quelques entreprises qui ont commandé à nouveau d'ailleurs. Donc ça, on se dit que c'est plutôt satisfaisant. Mais là aussi, juillet-août, on sait très bien que ce n'est pas la meilleure période pour faire ce genre d'activité. Mais là, on va relancer, c'est la rentrée et on prépare une campagne de communication qui ne va pas tarder d'ailleurs à voir le jour. Et non, non, on est très confiants parce que nous, on est confiants du produit. On voit la satisfaction des gens au quotidien quand on les livre. Non, non, on est conscients de nos forces et qu'on va arriver à faire quelque chose d'intéressant, vraiment.
2: Mais oui, mais donc Pascal, ça fait quand même un bout de temps que vous êtes ici, donc les gens vous connaissent. Et dans ce nouveau format, vous me dites qu'il y a pas mal de seniors. C'est vrai que c'est sympa de se faire servir à la maison, mais on est dans quel genre de prix, par exemple, si on voulait se faire livrer quand même, il y a quand même un coût. On a maintenant vu le prix des matières premières augmenter comme c'est pas possible. Ensuite, l'essence qui augmente comme c'est pas possible non plus. Ça doit être difficile de tirer un peu les prix quand même.
3: Oui, tout à fait, comme tout le monde. Déjà, l'essence, on bannit parce qu'on a un véhicule électrique. Donc, donc voilà. Non, mais ça, c'est plutôt un bon choix parce qu'effectivement, on se rend compte que quand on passe à la pompe, ça augmente le coût, forcément, de production. Mais en fait, nous, on a un minimum de commandes. Ça, ce qui est normal parce que nous, si on se déplace, on se déplace pour une ou deux personnes, il n'y a pas de problème, mais avec un minimum de commandes. Et ensuite, les prix, nous, on commence à partir de 15 euros sur les formules en TTC, je parle. Pour les entreprises, on peut supprimer la TVA. Mais à partir de 15 euros, on a une formule entrée plat, par exemple. Voilà. Et qu'on peut livrer, alors, effectivement, avec un minimum de commande qui est de 40 euros. Hein. Donc, pour par exemple, du personnel de bureau dans une agence ou autre, il suffit qu'il soit deux ou trois personnes. Déjà, ça va très vite. Donc non, on essaie d'être très raisonnable. Hein. Et évidemment, ce qu'il faut voir, c'est qu'il y a le service en moins. Et puis on reste sur des marchandises, sur des matières premières simples, hein, fraîches évidemment, parce que nous on transforme tout. Mais ce qui nous permet derrière, effectivement, d'avoir des prix quand même très raisonnables.
2: Et puis bon, c'est vrai que vous utilisez beaucoup de produits de saison. Là, j'ai goûté les cocos de Paimpol. Ben oui. Dans votre menu végétarien, j'ai trouvé que ça, c'était vraiment délicieux. Mmh. L'apparence du plat, au début, c'est fou, oui, peut-être, mais le goût était vraiment formidable. je dis ce que je pense.
3: Oh, mais tout à fait, mais c'est très bien. Mais à savoir que nous, quand on nous parle de décor d'un plat, on ne décore pas un plat. Ouais. Nous, quand on met des herbes ou une petite tranche de pain grillé, c'est pas pour faire beau. Alors on essaie après de dresser nos assiettes harmonieusement, et je parle aussi pour les plats livrés, hein, dans les barquettes. On a des barquettes qui sont quand même assez appétissantes quand on les voit sous film, hein. Et nous, c'est vraiment, après on invite les gens évidemment à goûter, et là en général la satisfaction est là, quoi.
2: Donc avec cette augmentation un peu ridicule des matières premières, ça doit être difficile de trouver encore des bons prix pour pas mal de choses quand même.
3: Oui, bah de toute façon, nous, on est obligés de faire suivre l'augmentation des prix, même si on va pas aussi vite que l'inflation, parce que nous, on se doit de faire attention. C'est vrai que nous, on est l'avant-dernier maillon de la chaîne, hein, et c'est vrai que parfois, les fournisseurs ont du mal à réaliser ça, que nous, en fait, quand on a un menu, un prix de menu, on peut pas le changer tous les mois, c'est pas possible. Mais parfois, on subit des hausses vraiment, je vois surtout sur le frais, hein, sur le poisson, sur la viande parfois. Alors après, faut faire attention, tout ce qui est œufs, beurre et produits laitiers, c'est les prix ont vraiment augmenté. Mais après, nous, voilà, on essaie de se garder une marge de sécurité, une marge de manœuvre pour encore une fois proposer des prix plutôt bien placés. Moi, je bouge de temps en temps quand même, ça m'arrive. Quand on voit les prix pratiqués dans d'autres régions, entre autres dans des endroits touristiques, je pense qu'on a encore une petite marge.
2: Oh non, c'est très raisonnable. Et quand on entend des grands chefs comme Thierry Marx qui parlent de tous ces restaurants qui ferment, surtout les restaurants traditionnels, je pense que c'est difficile de faire comprendre à quelqu'un le travail qu'il y a à faire derrière un prix. Parce que le prix, c'est pas tout. Il y a toute cette chaîne de travail qu'il faut faire. Et on n'a pas été très bon, je pense, en tant que restaurateur, d'expliquer tout ça, parce que il y a beaucoup de, je pense qu'il y a beaucoup de gens qui disent oh ben c'est du métro, enfin quoique métro c'est très bien, il y a des très bons produits à métro, mais c'est vrai que l'industriel est quand même rentré dans pas mal de cuisines maintenant, et c'est par obligation à cause des charges, à cause de tout ça, mais on ne veut pas que les restaurants traditionnels ferment.
3: Non, mais nous, on les maintient, on veut les maintenir ouverts. Et puis, on veut aussi assurer une transmission, une suite à tout ça. Parce que, voilà, nous, on n'a pas envie que ça s'arrête. Bon, nous, on n'est pas encore sur le point de s'arrêter. Mais effectivement, on veut que ça dure. Et on veut continuer à transformer. Parce que, effectivement, c'est ça le plus important. À savoir quand même qu'un plat fini, enfin, ou presque fini, juste à réchauffer, à mettre dans une assiette, coûte quand même très très cher. Enfin, je pense que le consommateur peut le voir quand il va acheter des plats préparés. Hein, donc, moi, je pense que c'est pour ça que nous, on continue ce combat de transformer les matières premières. Et on s'attache à travailler quand même beaucoup en local, hein, avec un maraîcher, avec une maison de viande locale. Ça, c'est quand même très important. On met en avant le charolais sur l'entrecôte. Enfin, voilà, nous, et les pommes de terre, on achète aussi en local. Enfin, ça, tout ça, c'est vraiment, pour nous, c'est vraiment important. Et on ne sait pas faire autre chose, donc on continuera. C'est encore possible, effectivement. Après, il faut faire très attention, parce que c'est vrai que là, on parle des matières premières. Mais il y a tout, l'entretien, la maintenance du matériel... les déchets, aujourd'hui c'est un vrai sujet, les déchets, parce que il faut savoir que les agglomérations, enfin les municipalités vous laissent tomber là-dessus. Donc on vous dit allez voir le privé. Ouais, le privé ça coûte aussi. Voilà. Et ça c'est un vrai problème, on en parle peu, mais c'est vrai que je rejoins ce que vous disiez précédemment, qu'en fait on n'a pas su bien communiquer au sein de l'UMI, et Thierry Marx l'a fait, lui. Mais bon, Thierry Marx, malheureusement, va abandonner son mandat à l'UMI prochainement. Mais le temps, il est là depuis 2 ans, hein, et c'est vrai qu'il a beaucoup dit que ça n'allait pas si bien que ça, en fait. Parce qu'effectivement, pendant trop longtemps, quand on interrogeait des grands chefs, tout va bien. Voilà, la gastronomie brille dans le monde, ce qui n'est plus vraiment le cas. Et tout va bien. Bah oui, mais à force de dire que tout allait bien, à un moment donné, on s'est réveillé et on s'est rendu compte que ça allait moins bien.
2: Voilà. Oui, c'est vrai que ça va moins bien. C'est toujours très difficile, quelquefois, de se retrouver dans une ville. Moi, je peux faire 3 fois le tour d'une ville avant de trouver le restaurant qui va me plaire. Parce que je veux quand même. L'argent a une valeur et le travail a une valeur. Et le prix. Oui, d'accord, mais il faut penser à ce qu'il y a derrière. Et quand on voit la description de certains menus, on se dit, mais comment ils font, hein ? Il y en a quand même un peu trop, là. je préfère un restaurant où il y a 4 entrées, 4 plats, 4 desserts, que d'aller dans des endroits où il y en a tellement, on se demande comment ils font. Hein. Eh bien, Pascal, il me reste à vous remercier pour votre disponibilité et de parler avec moi de votre métier, qui est un très, très beau métier. Moi, j'ai adoré le faire pendant toutes les années que je l'ai fait. La transformation d'un produit, et puis le goûter, et puis le faire goûter aux autres, moi, je trouve que c'est un métier formidable. Donc, je vous souhaite beaucoup de courage, et puis une bonne saison, puis le plat emporté, il faut que ça marche, hein.
3: Ah mais tout à fait. Bon, en tout cas, merci beaucoup Catherine, ce fut un plaisir, et à très bientôt.

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1: Bonjour à tous. Quand je vous dis l'Arménie, vous pensez immédiatement à sa cuisine, sa musique ou son histoire récente. Mais saviez-vous qu'il fut un temps, bien avant Jésus-Christ, où l'Arménie faisait trembler Rome et s'étendait sur trois mers? Aujourd'hui, oubliez tout

voyageant en l'an 95 avant notre ère. Un homme monte sur le trône, Tigrane II, plus tard appelé Tigrane le Grand. En quelques décennies, cet homme va transformer un petit royaume montagneux en l'une des plus redoutables superpuissances du monde antique. Imaginez un empire qui va de la mer Caspienne à la mer Méditerranée, englobant la Syrie, le Liban et une partie de l'Iran actuel. Bienvenue dans l'histoire de l'Arménie impériale.

Rien ne prédestinait Tigrane à ce destin. Jeune, il est retenu en otage par les Parthes, l'actuel Iran. Pour récupérer sa liberté et son trône, il doit céder 60 vallées de son pays. Mais Tigrane est un stratège hors pair. Dès qu'il prend le pouvoir, il modernise son armée. Sa force secrète? Les cataphractaires, une cavalerie lourde entièrement blindée de fer. L'ancêtre de nos chevaliers médiévaux. Il récupère ses vallées, soumet les Parthes et prend le titre suprême, le roi des rois. Les rois voisins ne lui parlent qu'un genou. L'Arménie n'est plus une victime de la géopolitique. C'est elle qui dicte les règles du jeu au Proche-Orient.

un tel empire avait besoin d'une capitale à sa demesure. Tigrane fonde alors Tigranakerte. Les historiens grecs de l'époque décrivaient une ville monumentale, entourée de murailles si épaisses qu'on y construisait des écuries à l'intérieur. Il y bâtit un immense théâtre grec, car Tigrane était un souverain hautement cultivé. Mais cette expansion fulgurante finit par réveiller le géant de l'époque, la République romaine. Rome panique en voyant cette nouvelle superpuissance à ses portes. Les plus grands généraux romains, Lucullus puis Pompée, sont envoyés pour stopper l'armée arménienne. Ça sera le choc des titans de l'Antiquité. Alors que reste-t-il de cette Arménie trop forte? Si l'empire territorial n'a duré qu'un demi-siècle suite à un traité de paix historique avec Pompée, cette période a ancré l'Arménie sur la carte du monde pour toujours. Tigrane a réussi à préserver l'indépendance de son royaume face à Rome, tout en étant respecté comme un égal pour les empereurs. Aujourd'hui encore, le visage de Tigrane le Grand, avec sa célèbre tiare ornée de deux aigles et d'une étoile, est gravé sur les billets de banque arméniens. Il incarne la fierté, la résilience et la grandeur. Voilà une facette de l'histoire que l'on n'apprend pas forcément à l'école. Chers auditeurs, la parole est à vous. Connaissez-vous cette époque où l'Arménie rivalisait avec Rome? Qu'est-ce que cela vous inspire de voir la bascule de l'histoire entre les superpuissances d'hier et d'aujourd'hui? Je vous laisse réfléchir à ça sous la musique de Comitas et je vous dis à bientôt.

0: C'est l'heure sur RCF en Berry de votre chronique juridique et aujourd'hui, et comme tous les mois, je suis en compagnie de Karine Baron du Conseil départemental d'accès au droit de Châteauroux. Bonjour Karine.
1: Bonjour.
0: Alors aujourd'hui, vous venez nous présenter la thématique de l'année, une thématique importante et chère à nos cœurs.
1: Effectivement, on a vu avec la présidente du CDAD qu'il serait peut-être intéressant cette année de traiter du droit du travail parce que c'est une thématique qui revient assez souvent dans nos bureaux. Où on a quasiment un quart, un tiers de nos demandes qui correspondent à ce domaine-là.
0: Alors qu'est-ce qu'on vous demande concernant le droit du travail? Quelles sont les questions qui reviennent peut-être le plus de la part des gens qui viennent vous solliciter?
1: Généralement, c'est sur l'application même de leur contrat de travail. On va avoir les délais par rapport à un préavis, si le salarié a une envie de démissionner ou lorsqu'il y a, on va dire, une procédure disciplinaire qui a été mise en place, comment se passe la procédure de licenciement, quels sont les délais par rapport à celle-ci, est-ce que aussi, au niveau des salariés, est-ce que l'employeur a le droit de faire ça ou de faire ça, ou même par rapport à l'employeur vis-à-vis du salarié, est-ce que on est sur une faute grave, une faute lourde, voilà, c'est vraiment assez large. Au niveau des questions qui nous sont posées, on n'a pas une thématique qui revient plus spécialement dans le droit du travail. C'est vraiment généralement sur l'application soit du contrat, soit des conventions collectives.
0: Et dans ces cas-là, j'imagine que vous faites comme pour tous les domaines dans lesquels vous intervenez, vous renvoyez à des spécialistes du droit du travail.
1: Effectivement, on a la possibilité, comme pour tous les autres domaines, de faire des bons de consultation pour aller rencontrer gratuitement, sous conditions de ressources, des professionnels du droit, donc nos avocats du département spécialisé en droit du travail, qui permettent effectivement de pouvoir répondre aux questions et rassurer ou alors confirmer qu'il y a quelque chose qui ne va pas et permettre aux salariés de pouvoir faire valoir ses droits vis-à-vis du Conseil des prud'hommes.
0: Alors, on parle là des salariés, mais ce qui veut dire que finalement, vous êtes plus sollicité par les salariés ou par les employeurs? Vous avez un peu une idée de ça?
1: Alors, généralement, on est beaucoup plus sollicité par les salariés. On va dire que les questions des employeurs sont quand même à la marge. On a peut-être une dizaine de questions des employeurs par an, alors que au niveau des salariés, on est plus sur 600-700 demandes.
0: Oui, ça c'est incomparable.
1: On est peut-être plus effectivement reconnu pour les salariés, de la part des salariés en tout cas, pour pouvoir répondre à leurs questions. Et les employeurs nous connaissent peut-être moins par rapport à ça, alors qu'on peut effectivement, de la même manière que pour les salariés, les renseigner, les orienter, les informer sur comment ça doit se passer.
0: Mais j'imagine que vous ne vous substituez pas au rôle des syndicats. Dans ces cas-là, vous pouvez les orienter peut-être même vers des syndicats compétents.
1: De toute façon, on donne les bons de consultation sous conditions de ressources, mais effectivement, on oriente à chaque fois vers les syndicats en leur disant qu'il y a une liste des représentants syndicaux qui est présente dans les mairies de chaque commune où ils peuvent aller la chercher et regarder, suivant leur branche, vers qui ils doivent s'orienter pour pouvoir effectivement avoir des réponses. Et parce qu'on a des syndicats effectivement qui sont plus présents dans certaines branches de travail et d'autres représentants qui sont plus dans d'autres effectivement domaines, et ce qui permet effectivement avec cette liste là leur téléphoner et de savoir si oui ou non ils interviennent dans
0: ce domaine spécifique,
1: effectivement, le domaine où le salarié a besoin.
0: Alors, comme tous les ans, RCF en Berry vous accompagne dans vos thématiques annuelles, et cette année vous allez nous parler, donc toute cette année aussi à la radio, des enjeux du droit du travail, et vous allez avoir des invités. Vous pouvez nous dire un peu ce qui va se passer cette année d'un point de vue radiophonique?
1: Alors, d'un point de vue radiophonique, on va essayer effectivement d'inviter tous les acteurs locaux qui peuvent travailler dans le droit du travail, qui peuvent intervenir et pouvoir aider les salariés et employeurs à répondre à leurs questions. Donc on va essayer effectivement d'inviter des avocats, peut-être l'inspection du travail, les présidents au niveau salarié et employeur du Conseil des prud'hommes, pour qu'il y ait effectivement une large diversité des acteurs locaux qui puissent être présents et qui puissent effectivement expliquer ce qu'ils font et pourquoi ils interviennent.
0: Ce qui nous permettra donc toute cette année d'essayer de répondre et d'orienter les gens qui ont besoin de consulter tous ces gens et d'un point de vue. Et cela se fera par les ondes aussi radiophoniques. Un grand merci à vous, Karine Baron, et on se retrouve le mois prochain pour continuer à développer cette thématique importante qu'est celle du droit du travail.
1: Tout à fait, merci beaucoup.
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3: Notre nouveau rendez-vous qui donne la parole aux jeunes sur RCF en Berry pour voir quelles sont leurs préoccupations, leurs inquiétudes, tout ce qui les rend heureux ou un petit peu interrogatifs sur l'avenir. On reçoit très régulièrement maintenant sur RCF en Berry des élèves de terminale de Sainte-Solange à Châteauroux et des élèves de terminale également de Sainte-Marie à Bourges. Ils sont trois avec moi dans le studio de RCF en Berry, avec tout d'abord Apolline, bonjour.
4: Bonjour.
3: Cyriac, bonjour.
5: Bonjour.
3: Et Bastien, bonjour Bastien.
6: Bonjour à vous.
3: Première question, toute bête, est-ce que vous avez déjà fait de la radio et sinon, qu'est-ce qui vous a donné envie de participer à cette expérience, hein, puisqu'on va être ensemble très régulièrement pendant toute l'année. Et je précise que vous êtes volontaire, hein, on vous a pas forcé. Donc déjà une expérience radio, Apolline, ou alors pourquoi t'as eu envie là?
4: Eh ben non, moi j'ai jamais fait de radio de ma vie, mais je suis quelqu'un qui écoute beaucoup de podcasts, et donc je trouve que ça peut être une expérience intéressante de discuter et de pouvoir être écouté.
3: Cyriac ?
5: Non, pareil, je n'ai jamais fait, mais c'est le même argument, vraiment j'ai envie de parler, de pouvoir m'exprimer et de me dire que je suis écouté.
3: Bastien ?
6: De même pour moi, j'ai jamais eu d'expérience en radio, j'ai toujours été passionné par le rapport médiatique, la communication, et c'est une opportunité de le faire avec le lycée Sainte-Marie et de découvrir ce nouveau monde pour moi également.
3: En tout cas, je peux vous dire, vous avez trois très bonnes voix de radio, comme on dit. Ça démarre déjà plutôt pas mal. La radio, Apolline, tu disais que t'écoutes des podcasts, mais pour toi, la radio, c'est ça? C'est des podcasts qu'on va chercher sur une appli? C'est pas quelque chose qu'on écoute chez soi, à la maison, en direct, j'ai envie de dire? Ça t'arrive, ça, de temps en temps, ou pas?
4: Oui, parce que, en fait, moi, au lycée, j'ai la spécialité géopolitique, et du coup, on a besoin de beaucoup être informé. Donc mes parents écoutent souvent la radio dans la voiture ou le matin, donc j'essaie d'écouter un peu avec eux. Mais oui, c'est vrai que la plupart du temps, j'écoute beaucoup plus de podcasts parce que c'est sur mon téléphone et que j'écoute pas forcément la radio comme ça de moi-même.
3: Et quel type de podcast et de quelle radio tu te branches?
4: Alors c'est assez divers, j'ai pas de radio spécifique, mais c'est des podcasts qui sont pas comme la radio, c'est sur des sujets assez spécifiques, donc par exemple les États-Unis, sur un pays spécifique, sur un sujet d'actualité.
3: Et toi Bastien, est-ce que c'est un média que tu écoutes ou pareil tu raisonnes en podcast ou alors même pas les podcasts?
6: C'est un média que je raisonne en podcast, que j'écoute sur les podcasts internationaux comme par exemple là le G7, il y a des podcasts qui vont sortir qui vont m'intéresser parce que c'est les sujets qui me parlent. La radio je l'ai principalement écouté avec Laurent Gérard.
3: C'est pas ta génération pourtant.
6: Le ventriloque de certains acteurs, de certains politiciens également que j'aimais beaucoup écouter. Et c'est comme ça que j'ai découvert la radio, avec également la musique, parce que j'ai mes parents qui sont passionnés de musique. Donc j'ai découvert la radio petit à petit, comme ça, au fil de ma jeunesse.
3: Ta jeunesse, t'es encore jeune, hein?
6: Oui,
3: je te rassure.
6: Mais au tout début, je devais avoir 7-8 ans, mon enfance, voilà.
3: Cyriac, toi?
5: Moi, j'écoute beaucoup avec mes parents. Que ce soit dans la cuisine, à chaque fois, souvent que ma mère fait la cuisine.
3: Qu'est-ce qu'elle écoute ta mère quand elle fait la cuisine?
5: Le matin, c'est on écoute quoi, ce date Europe 1. Et c'est vrai qu'il y a un peu une radio pour chaque endroit. Donc par exemple dans la cuisine, ça va être que le matin. Par exemple, ça va être que Europe 1. Dans la voiture, ça va vous faire plaisir parce que c'est RCF. C'était le but. Ou sinon, mais par exemple, quand on part en voyage, ça va être plus des radios avec de la musique ou des choses comme ça. Je sais pas, nostalgie, peu importe.
3: Vos parents, ils écoutent la radio. Que ça, c'est un débat que j'ai eu avec vos homologues à Châteauroux. Et ils me disaient en fait que leurs parents, parce que vos parents ils sont jeunes, c'était pas un média que les parents écoutaient. Vous si, vos parents ils écoutent Cyriac?
5: Alors moi oui, parce que j'écoute la radio qu'avec eux. Tout seul j'écoute jamais la radio, je suis toutes les informations comme Apolline et Bastien sur mon téléphone, mais eux ils écoutent vraiment, c'est que par la radio.
3: Et toi Apolline?
4: Oui,
3: tes parents ils écoutent aussi?
4: Ouais. Ils écoutent pas mal la radio, comme je le disais le matin. Au petit déjeuner, en général, on écoute tous la radio. Et puis dans la voiture, ça peut être des informations, mais ça peut aussi être, comme disait Bastien, de la musique.
3: Le matin, les infos, c'est à la radio, c'est pas à la télé.
4: Oui.
3: Et toi, Bastien?
6: Particulièrement la station de jazz radio pour mes parents, qui sont passionnés de jazz, et pour les informations également.
3: Bon, j'espère que vous allez me dire oui, la radio pour vous c'est un média d'avenir.
6: Oui, c'est un média d'avenir, ça dépend ce qu'elle retranscrit, les valeurs qu'elle va communiquer, à quel point elle est capable d'impacter les personnes qui vont l'écouter en face, et comment elle va être parlante, avenante sur certains sujets.
3: Cyriac ?
5: Bah, je sais pas, parce que c'est un peu compliqué comme question, mais je pense que c'est pas la radio en elle-même, mais c'est plutôt comment chaque radio va réussir à se débrouiller pour devenir un média d'avenir. Et, mais je pense que la radio en telle qu'elle est à sa place comme chaque média.
3: Apolline ?
4: Oui, je suis tout à fait d'accord avec Cyriac. C'est vrai que c'est une question un peu compliquée parce qu'aujourd'hui, on s'informe beaucoup sur nos écrans, sur nos téléphones. Donc, il faut que la radio, petit à petit, elle arrive à capter le public qui va arriver, les générations qui vont arriver.
3: Bah le métier commence à rentrer. Tu me fais même les transitions toutes seules puisque je voulais qu'on aborde justement cette question de cette multitude d'écrans. Vous avez quel âge ? 17, 18 ?
4: 17.
3: Donc, vous êtes né quasiment avec un écran. Du plus loin que vous vous souveniez, vous avez eu un écran entre les mains, Bastien ?
6: Le premier écran que j'ai eu entre les mains, ça a été en 6e. Je l'ai eu assez tard par volonté de mes parents et je ne le regrette pas parce qu'aujourd'hui, ça devient une vraie dépendance pour certains. Et il faut savoir s'en passer.
3: Et ça, ce n'est pas devenu une dépendance entre la 6e et la terminale ?
6: Ah non, du tout. Je suis capable de m'en passer comme ce soit la tablette pour le lycée. Bon, un peu moins parce qu'on est dépendant pour les cours dessus. Mais non, c'est quelque chose dont j'arrive à me passer très facilement.
3: Et toi, Cyriac ? Ton premier écran, tu te souviens quand c'était ?
5: Premier écran, justement comme à Sainte-Marie, du coup, avant j'étais à Saint-Étienne, et on a eu des tablettes assez tôt, mais après c'était pas, on va dire, c'était un outil qu'on utilisait très peu. Donc sinon, moi, mon premier téléphone, j'ai eu, je sais que c'est assez tard, je l'ai eu qu'en seconde, début seconde.
3: T'es un cas unique.
5: C'était
3: ta volonté.
5: Et je m'en suis beaucoup plaint et j'ai beaucoup négocié. Mais...
3: sans succès.
5: Mais sans succès.
3: T'avais commencé à négocier à quel âge?
5: Ça a commencé à m'énerver de pas l'avoir en troisième. Mais sinon, avant, ça me dérangeait pas. Mais c'est vraiment l'année de troisième qui a été compliquée, son téléphone.
3: Et toi, Pauline, tu te souviens de ton premier téléphone ?
4: Moi, j'ai eu accès aux écrans assez tôt parce que j'ai beaucoup de grands frères et sœurs. Donc, on jouait beaucoup aux jeux vidéo ensemble, on regardait des vidéos ensemble quand j'étais en primaire. Mais j'ai eu mon téléphone fin CM2.
3: Et... fin CM2 ?
4: Oui.
3: Même pas en sixième ?
4: Non. Et du coup, ouais, c'est vrai que moi, je suis assez dépendante de mon téléphone et c'est quelque chose dont j'essaye de me défaire.
3: T'essayes de t'en défaire. Oui. T'as une idée, je suppose que oui, de combien de temps tu passes dessus par jour ?
4: Environ 3 heures.
3: 3 heures ?
4: Oui.
3: Ah, j'ai eu pire à Châteauroux, j'ai eu jusqu'à 6-7 heures.
4: Oui.
3: Mais, et 3 heures, c'est quoi ? C'est pour, je sais pas, c'est pour apprendre ? C'est pour t'aider à faire tes devoirs ? Ou c'est uniquement de la détente et discuter avec les copains et les copines ?
4: C'est majoritairement de la détente et de la discussion, mais il arrive aussi que j'utilise mon téléphone pour faire mes devoirs. Oui, c'est vrai que c'est aussi partie prenante de mes journées.
3: Tu penses que tu arriverais à t'en passer ? Bastien disait tout à l'heure que lui, il peut s'en passer s'il faut. Toi, tu penses que si on te dit, là, on part dans le désert et pendant 10 jours, tu n'as pas d'écran ?
4: Je pense que ça serait assez compliqué

0: entre guillemets, Bastien, c'est quoi?
1: Bah, solution miracle, déjà c'est de l'éteindre, c'est de faire une pause pour pas être alerté par les notifications ou tout ce qu'on peut avoir
0: Ouais, mais ça,
1: dessus.
0: faut déjà avoir de la volonté, parce que c'est comme si tu dis à un fumeur, bah t'as qu'à pas sortir la cigarette du paquet, quoi.
1: Ah, c'est une volonté de se rendre compte qu'on a un outil qui est magique, que c'est une drogue, ça peut nous poser des soucis professionnels et personnels, et c'est une volonté de chacun de vouloir s'en détacher. Si on le souhaite, si on a vraiment la volonté de faire les choses, on le peut. Après, oui, je reconnais que c'est pas facile.
0: T'as calculé combien de temps tu passais par jour sur un écran?
1: Non, mais je dois être aux alentours entre 2 et 3 heures par jour.
0: Ah ouais, quand même.
1: Quand même, oui.
0: Ouais, c'est comme Apolline pratiquement.
1: Principalement, je l'utilise pour la musique, parce que j'écoute beaucoup de musique, et ça compte en temps d'utilisation, et en temps d'utilisation de musique, je suis à 1h30, 2 heures par jour.
0: D'accord. Et toi, Cyriaque, t'as calculé?
2: Je suis à peu près comme Apolline et Bastien. Et par contre, j'écoute de la musique aussi, mais c'est plus du divertissement, des choses comme ça. Et non, je me place un peu comme Apolline, où j'ai déjà essayé des choses, mais c'est vrai que je me sens un peu dépendant. Et c'est plus dans des moments où on se dit, ah là, il faut vraiment que j'arrête, où on se rend compte que, bah, en fait, on est dépendant, qu'on a du mal à s'arrêter. Et c'est celle où c'est assez compliqué.
0: Vous souhaitez parler du fossé, je ne sais pas s'il existe, si vous allez employer le mot, mais avec entre les générations. Qu'est-ce qu'ils en pensent, vos parents, de ça, de votre rapport aux écrans, du temps que vous passez dessus? Est-ce que c'est quelque chose dont vous parlez? Ils essayent de vous mettre en garde ou ils ont abdiqué?
3: Oui, c'est vrai que moi, mes parents, ils essayent de me mettre en garde depuis longtemps. Et bah justement, comme nos parents, eux, ils sont pas nés dans une génération où bah, eux, ils avaient la télé, mais ils n'avaient pas les réseaux sociaux où on peut bah, scroller, avoir cette forme d'addiction. Nous, c'est vrai qu'on l'a beaucoup plus et qu'on est nés dedans. Donc c'est vrai qu'ils essayent de nous mettre en garde. Et
0: Et tu les écoutes ou pas?
3: oui, bah du coup oui, puisque j'essaye assez de me limiter, mais c'est vrai que ça peut créer un fossé parce que eux, ils comprennent pas et ils sont pas nés dedans, ils sont pas comme nous dans cette situation.
0: Ça, je te le confirme, on n'est pas nés dedans du tout. En tout cas, moi, Cyriaque, toi, avec tes parents, c'est un sujet de discussion, d'engueulade ou pas?
2: On en parle un peu, mais c'est vrai que j'ai jamais envie d'approfondir le sujet parce que souvent c'est un peu les mêmes choses et les mêmes discours. Et
0: Quoi, ils sont du genre de mon temps, c'était mieux. C'était mieux avant.
2: non, pas à ce niveau-là quand même. Mais c'est vrai qu'ils ont tendance souvent à soit comparer, et donc je leur dis que c'est pas comparable, ou sinon juste à faire un petit peu le discours et à parler le discours un petit peu classique de c'est dangereux, c'est pas bien, tout ça. Et donc c'est pas forcément, comme effectivement ils connaissent pas, ils ont pas forcément des conseils qui peuvent être très adaptés à ce que moi je vis, et des choses un petit peu, des discours un peu bateaux qui m'aident pas forcément énormément, mais voilà, c'est pour ça qu'on
0: Mais
2: n'en parle pas spécialement.
0: tu comprends que ça puisse éventuellement les inquiéter un petit peu?
2: Oui, parce que même moi, ça m'inquiète et que je suis d'accord avec eux, mais c'est vrai que c'est pas des discussions souvent qui m'intéressent, dans le sens où je sais que ça va pas m'apporter énormément d'aide par rapport à ça.
0: Même moi, ça m'inquiète. J'ai envie que tu développes un petit peu ça parce que
2: Mais
0: je trouve ça intéressant.
2: parce qu'on voit vraiment, on s'en rend compte, je sais pas si ça arrive à Pauline et à Bastien, mais juste quand on scrolle quelquefois, on peut commencer. Et il y a toujours ce réflexe de bon, dans 5 minutes j'arrête, dans 2 minutes j'arrête, et on continue, et on continue, et comme ça les minutes passent, et à la fin, à un moment, il y a forcément notre cerveau est entraîné comme ça, et à la fin, au bout d'un moment, on va s'arrêter parce que l'heure, ça fait 1 heure, 1 heure et demie, et on pose notre téléphone, et je sais pas comment dire, mais c'est un peu comme si on se regardait nous-mêmes, on se dit, mais pour être un peu vieux de guerre, mais t'es con là, ça fait 1 heure et demie que tu fais rien. Et après, tu réfléchis, tu
0: T'as le
2: dis.
0: sentiment que quand tu fais ça, tu fais rien.
2: Mais parce que tu réfléchis, tu dis qu'est-ce que j'ai fait? Et tu t'en souviens pas. T'as fait 1 heure et demie où tu n'as aucun souvenir, donc tu n'as rien appris, et t'as juste du divertissement qui à la fin te laisse même pas une joie d'être diverti parce que t'es plus énervé d'avoir rien fait.
0: Et ça t'empêche pas de recommencer le lendemain ou 2 heures
2: Ben
0: après
2: non,
0: le
2: parce
0: repas.
2: que les personnes qui font ça sont vachement fortes, et j'ai essayé plusieurs fois avec des applications, mais c'est vrai qu'il y a toujours des moments où on se stoppe, et c'est vraiment une vraie addiction, on se stoppe, et après on essaye de vraiment d'arrêter, mais au bout d'un moment on revient, et c'est vraiment compliqué de s'arrêter. Donc j'ai dû regarder pas mal de vidéos par rapport à ça, et je pense qu'on est tous conscients, mais ce qui est

0: qui est intéressant, c'est qu'en fait, on est tous conscients de ce problème, mais c'est hyper compliqué de faire la première étape pour essayer d'arrêter.
1: Bah, comme toutes les addictions, hein.
0: Ouais.
1: Bastien, toi, le fait que tu sois visiblement très, très conscient du fait qu'il faille limiter son temps, ça vient de toi ou de tes parents?
2: Alors, ça vient principalement de mes parents, sur l'éducation qu'ils m'ont donnée, le rapport aux réseaux sociaux, le rapport avec la famille également. Dans un moment de famille, si on reçoit une notification ou autre, on pose le téléphone, on l'écarte, histoire de profiter du moment présent. Après, sur les réseaux sociaux, comme disaient Cyriaque et Apolline, on peut être parti dans une période où on va regarder beaucoup les réseaux sociaux, et les réseaux sociaux, ils ont un algorithme qui s'adapte à tout ce qu'on va regarder. Et après, ils en font tout un business pour nous maintenir un maximum sur la plateforme, savoir comment on peut être amené à réfléchir, quel contenu on va regarder, pour nous maintenir un maximum de temps sur les plateformes et les faire vivre. Alors d'un côté, sur les réseaux sociaux, la Chine a opté pour un rapport de force qui défie toutes nos sociétés, car pour les moins de 10 ans et les moins de 15 ans, les contenus sont adaptés. Les contenus sont pédagogiques, ils sont ciblés pour permettre d'apprendre, car ils ont cerné le souci que c'était une réelle dépendance, que les gens passaient de plus en plus de temps dessus, donc ils l'ont adapté aux différentes tranches
1: Ils
2: d'âge.
1: l'ont pas interdit.
2: Ils l'ont pas interdit.
1: Qu'est-ce que vous pensez, ça m'intéresse, ça, de l'interdiction, justement? Il y a certains pays qui s'y mettent, hein. Il y a l'Australie, plus récemment l'Angleterre, qui songe à interdire les réseaux sociaux aux moins de 16 ou 17 ans. Qu'est-ce que vous en pensez, Cyriaque?
0: Bah, c'est assez intéressant parce que pour voir un pays qui parvient et qui on va dire, se force à arrêter les réseaux sociaux alors qu'à l'origine en soi c'est juste une application comme une autre, c'est juste du divertissement et pour que ça veut dire que tout un État se mobilise pour complètement, et ils ont pris des mesures, on avait étudié un petit peu et ils ont pris des grandes mesures, ça montre un peu je sais pas, l'ampleur de la chose et les dégâts que ça peut créer et je
1: Mais au
0: pense.
1: final, c'est une bonne idée de se
0: Ils
1: faire
0: ont,
1: ça?
0: bah, je, ouais, ils ont dû se rendre compte que c'était vraiment dangereux. Et bah, à mon avis, c'est une bonne idée. Parce que c'est pas, en soi, on va dire qu'on regarde, c'est pas quelque chose de nécessaire. Et après, il peut y avoir des demi-mesures, mais à mon avis, c'est une bonne idée et
1: Donc, si c'est
0: c'est
1: une bonne
0: utile.
1: idée, faudrait le faire en France?
0: Bah, je pense, oui. Je crois que
1: Toi,
0: c'est.
1: remarque, t'es passé, t'as plus de 16 ans, donc ça va.
0: Ouais,
1: Mais
0: non,
1: est-ce que
0: c'est
1: tu
0: récent
1: penses que
0: maintenant.
1: pour, je sais pas si t'as des petits frères ou des petites sœurs, mais est-ce que tu penses bah, que eux, jusqu'à 16 ou 17 ans, ils ne devraient pas être exposés aux réseaux sociaux.
0: Bah, je pense que ouais, ce serait une bonne idée.
1: Apolline, qu'est-ce que t'en penses?
3: Bah, je trouve que sur le principe, c'est pas une mauvaise idée. Après, je pense que c'est pas le fait d'interdire au moins de tel âge de l'accès aux réseaux sociaux qui va faire que plus tard, ils seront pas accros de la même manière. Je pense que c'est un système qui est fait exprès et peu importe l'âge, ce sera le même
1: Tu penses
3: principe,
1: que
0: à
1: même
0: mon
1: si on
0: avis.
1: commence à 17 ans,
0: Oui.
1: à 18, on sera totalement accro,
3: Oui,
1: quoi.
3: parce que si on regarde Cyriac et moi, on a exactement le même avis sur le fait de scroller alors qu'on n'a pas du tout commencé les écrans au même âge. Donc je pense que ça changera pas grand-chose.
1: Et toi, Bastien, t'en penses quoi des interdictions d'écran et de réseaux sociaux pour les moins de 16 ou 17?
2: Ben, la mesure qui a été prise par l'Australie puis suivie après par le Royaume-Uni, ça montre que que ces États-là ont pris conscience du problème, donc il y avait un réel souci.
1: Donc en France, on n'a pas conscience du problème?
2: Je pense qu'on a conscience du problème, qu'on a une difficulté à agir pour encadrer le fait que l'État arrive à encadrer, que la reconnaissance faciale quand on installe l'application, la carte d'identité, l'accord des parents, que tout ça soit respecté. Je pense que ça cause un problème pour le mettre en place. L'interdire, est-ce que c'est la bonne solution? Les mesures prises en Angleterre et en Australie nous le montreront d'ici quelques années. Ça peut montrer que le souci influe sur l'éducation, sur le rapport avec les autres. Le fait qu'il y ait de la communication entre les individus. Après, l'interdire, pour moi, je ne pense pas que ce soit la bonne solution. Je pense qu'il faudrait réellement une adaptation des contenus parce qu'on trouve vraiment de tout et n'importe quoi sur les réseaux sociaux et ça influe, les mentalités des plus jeunes. Et ça, c'est ce qui peut être le plus intéressant.
1: Est-ce que vous avez l'impression que c'est les réseaux sociaux, donc vous y passez un certain nombre de minutes, pour pas dire d'heures, tous les jours, est-ce que vous avez l'impression que ça vous rapproche ou que ça vous éloigne des autres, de vos copains, de votre famille, de vos connaissances en général? Ça rapproche ou ça éloigne, Apolline?
3: Bah, de manière un peu contradictoire, moi je trouve que ça m'a éloignée plutôt, et notamment de ma famille, parce que vu que j'y passe beaucoup de temps, c'est une activité qu'on fait quand on est seul. Donc en fait, on voit pas, comme disait Cyril, avec le temps passé. Donc c'est vrai que ça peut nous faire nous éloigner de notre famille. Après, c'est vrai que c'est quand même un moyen bénéfique pour parler, surtout à distance, à nos amis. Donc c'est vrai que pour ça, par contre, c'est une réelle évolution de pouvoir parler en tout temps avec nos amis.
1: Et toi, Cériac, ça t'isole socialement parlant ou ça te rapproche des autres ?
0: Je dirais un peu comme Apolline. C'est les deux. Mais ça rapproche du cercle en dehors de la famille, donc vraiment des amis, tout ça. Et ça, effectivement, ça peut un peu séparer et s'exclure un peu de la famille, je trouve.
1: Donc c'est la famille qui trinque, là, si je comprends bien. Bastien, c'est le cas chez toi aussi ?
2: Oui.
1: C'est ta crainte ?
2: C'est le cas avec mon petit frère, où ça éloigne, ça isole des amis particulièrement ou de la famille, où il faut poser quelques limites. Après, c'est une crainte parce que c'est en pleine évolution. Et il y avait un podcast très intéressant qui s'appelle « Derrière nos écrans de fumée ». C'est un podcast avec certains extraits des grands PDG, des grands groupes qui rassemblent Snapchat, Instagram, Google, Facebook. Et ils expliquent qu'en fait, c'est les gens qui ont démissionné, qui ont mis en place tous ces systèmes-là et qui expliquent qu'ils ont fait une erreur. Ils s'aperçoivent qu'aujourd'hui, ça dérive et ce n'était pas l'objet premier de leur création.
1: Sauf que ça va être impossible de revenir en arrière. Je le disais tout à l'heure, vous souhaitez parler des générations. Alors, on a parlé un petit peu de vos parents, la génération d'avant. Ben, je voudrais qu'on parle un peu de la génération d'après. Est-ce que vous avez peur pour la génération qui vous suit ? Et est-ce que vous pensez qu'ils vont être encore plus dépendants que vous aux écrans et aux réseaux sociaux ? Et surtout, à quelle vitesse ça va ? Parce qu'avant, une génération, c'était 20, 30 ans. Maintenant, on a l'impression qu'une génération, c'est 5 ans, quoi. 10 ans, grand maximum, mais même 5 ans, Bastien.
2: C'est 5 ans, oui, ça va très très vite. Ce qui a accentué tout ça, ça a été l'avènement de l'intelligence artificielle. Quand elle est arrivée, ça a bousculé pas mal de choses. Et aujourd'hui, je pense que là-dessus, on perd même le contrôle. Et je pense que même 5 ans va être très rapide. Parce qu'on a aujourd'hui des logiciels, des créations, notamment celle d'Anthropique et la collaboration de Mistral, l'IA française, qui vont très très vite et qui perdent plusieurs générations. Et on voit par exemple la grosse différence entre la nôtre, celle si on a de nos frères et sœurs, donc proches, 4-5 ans, celle de nos parents et celle de nos grands-parents. On voit que l'écart est assez important et que ça rend une part de la société obsolète à fonctionner et même à comprendre ce nouveau monde dans lequel on s'en va.
1: Cériac, ça te fait peur, cette vision apocalyptique de Bastien ?
0: Non, parce que je pense que ça dépend beaucoup des personnes. Parce que dans mon entourage, je peux voir des personnes qui sont beaucoup plus au courant de l'actualité et qui comprennent, on va dire, beaucoup plus les jeunes et d'autres beaucoup moins. Donc ça dépend un peu des personnalités, ça dépend des gens. Et je pense que moi, ça ne me dérange pas du tout, vraiment. Ça me dérangerait pas d'être un peu détaché. Et je pense que ça dépend vraiment de l'âge et qu'il y a un certain âge où on n'est plus dans cette tendance.
1: Mais par rapport à ton futur métier, je ne sais pas ce que tu veux faire plus tard.
0: J'aimerais être architecte.
1: T'as pas peur que justement, surtout dans un métier comme ça, si tu ne te tiens pas au courant de tout ce qui se passe tous les ans, tous les 6 mois, toutes les évolutions qu'il peut y avoir, tu vas de décrocher en fait ?
0: Ça dépend, se tenir au courant de quoi ? Se tenir au courant des tendances en ce moment, se tenir au courant, c'est sûr que je serai obligé de me tenir au courant en ce qui concerne mon métier, mais après il y a plein de choses qui ne m'intéresseront pas forcément.
1: Et toi, Pauline, t'as peur ?
3: Pour rejoindre le point de vue de Bastien, moi je pense que oui, c'est effectivement l'avancée de l'intelligence artificielle qui va un peu bousculer tout ça, et c'est une question qui se pose beaucoup en ce moment. Est-ce que certains métiers, comme vous disiez, seront remplacés sûrement par l'intelligence artificielle. Est-ce que ce sera vraiment une partie prenante de notre vie ? Est-ce que c'est tous ces objets technologiques qui seront vraiment indispensables dans nos vies futures et professionnelles ? Ou est-ce qu'on arrivera à se détacher de ça ? C'est vrai que c'est une question qui est importante. Moi, je pense que l'intelligence artificielle, elle sera très importante plus tard. Et étant donné qu'elle est en train d'avancer de plus en plus, c'est vrai que la technologie, je pense qu'elle prendra une très grande place.
1: Et toi, dans le métier que tu rêverais de faire, ça va être le cas ou pas ? Ou tu seras dans un métier préservé ?
3: Moi, j'aimerais bien être juge. Alors, je ne pense pas que pour l'instant, l'intelligence artificielle...
1: Ah, il y a eu un film il n'y a pas longtemps là-dessus, hein, avec Rebecca Ferguson, qui jouait le rôle d'une IA, justement, et qui accuse un homme à tort.
3: Ah bah, j'en ai pas entendu parler, mais alors peut-être du coup que l'intelligence artificielle pourra intervenir, mais bon, pour l'instant c'est pas le cas, donc moi je m'en fais pas trop et j'attends de voir comment ça pourrait se passer.
1: Dans votre pire cauchemar, parce que l'IA, honnêtement, il y a peut-être 15 ou 20 ans, on pense, enfin, les spécialistes pensent, savaient que ça allait arriver, mais pas le commun des mortels. Votre pire cauchemar, en l'occurrence, ce serait quoi? Je sais pas, le transhumanisme ou des choses comme ça, qu'on vive jusqu'à 200 ans, ou ça, au contraire, ce serait super, ou un truc encore plus puissant que l'IA. Qu'est-ce qui vous fait peur là-dedans?
2: Sur l'IA, ce qui peut amener à faire peur par rapport à son développement, ce serait sa perte de contrôle. Et aujourd'hui, on a des premiers signaux comme qu'on perd le contrôle de l'IA. Et ce serait de se voir lui confier l'arme destructive, donc l'arme nucléaire, ou alors de rendre complètement nos sociétés, nos technologies, nos services bancaires, nos moyens de communication dépendants de l'IA. Et on le voit même quand on a une coupure d'électricité ou une coupure Internet, on est déjà grandement dépendant de cela. Alors,
1: on l'avait vu en Espagne l'an dernier, le blackout. Hein.
2: On voit qu'avec ces blackouts, ça pose de nombreux soucis, donc il faut faire attention. Après, dans le pire cauchemar, si on perd tout contrôle avec l'IA, pour moi, ce sera l'IA qui reprendra le contrôle dessus.
1: C'est un hack.
0: Pour moi, ce serait le confort et la confiance qu'on lui accorde. Voilà, le confort, parce que c'est un peu dangereux, parce que maintenant, du coup, justement, on lui accorde beaucoup de confiance et tout le monde se dit, bah, l'IA, c'est à 100% fiable, c'est vraiment, on est très très confiant là-dessus. Et du coup, de beaucoup se reposer là-dessus et de plus savoir faire grand-chose par soi-même, en fait. D'être vraiment trop tombé dans ce truc de c'est l'IA qui fait tout à ma place. Et comme ça arrive de plus en plus, bah, c'est ça qui me fait un peu peur dans 10-15 ans, en fait, qu'on ne sache plus rien faire de nous-mêmes. C'est l'IA qui fasse tout à notre place.
1: Quand j'avais eu ce débat avec les élèves de terminale de Sainte-Solange à Châteauroux, il y en avait une qui m'avait dit un peu ce que tu viens de dire, ça rend feignant en fait. Apolline ?
3: Oui, moi je suis d'accord. Quand on voit comment nos téléphones, nos écrans nous rendent dépendants et ben, feignants, comme vous dites, c'est vrai que l'avancée de l'intelligence artificielle, comme elle est aujourd'hui, ça pourrait... peut-être pas nous remplacer, mais nous beaucoup trop nous aider et donc nous entraîner à faire beaucoup moins de choses comme c'est déjà un peu le cas aujourd'hui.
1: Bon, on va terminer sur une note optimiste. Là, on vient de dire le pire cauchemar, le plus beau rêve que ça pourrait vous apporter toutes ces nouvelles technologies.
3: Moi, je pense que ça pourrait être bien pour les recherches parce que pour faire avancer la science. Dans tout ce qui est organisation des recherches, etc. Je pense que ça pourrait être bien parce que c'est quelque chose qui, pour l'instant, peut-être quelque chose sur laquelle on se concentre pas forcément. Donc, je pense que ça pourrait être bien.
1: Cyriac ?
0: Mais c'est vrai que l'IA, c'est quand même assez magique. Et j'ai vu quelque chose d'un jeune qui l'avait utilisé pour trier plein d'informations et en fait. Mais des données immenses. Et c'est ça qui est assez impressionnant, c'est que. On va dire maintenant, elle peut trier, elle peut faire plein de choses très rapidement et de façon vraiment immense. Et donc, je pense que c'est ça qu'on pourrait utiliser dans la recherche, on pourrait utiliser dans l'administration, ça pourrait être utile dans plein de choses. Et ça, c'est super. Et je pense que ça serait le meilleur usage.
1: Bastien ?
2: Il y a encore beaucoup de progrès à faire et d'améliorations, de sujets dans lesquels pourrait rentrer profondément. Comme le disait Cyriac, pour l'administration, ça aiderait drôlement en termes de rapidité, de vitesse, permettrait un gain de temps énorme. Comme le disait Apolline, dans la médecine, on permettrait un gain de temps au niveau des recherches ou même de la chirurgie, l'IA qui devient indépendante. Ça fait qu'on pourrait à la fois supprimer la rupture des chirurgiens ou des médecins, avec l'IA capable d'analyser le corps humain, car on est capable d'y compresser plusieurs encyclopédies dedans, tout le savoir que nous avons à disposition, et pour la technologie et l'administration, rendre une administration moins dépendante d'un certain côté de l'être humain et optimiser son fonctionnement avec les institutions externes.
1: Quel beau discours. Merci beaucoup Bastien, Cyriac, Apolline, tous les trois élèves de terminale à Sainte-Marie à Bourges. En quelques mots, cette première expérience radio, Cyriac.
0: Super.
1: Ouais.
0: Ah ouais, super.
1: Bastien.
2: Je tenais à vous remercier en tout cas toute l'équipe d'RCF parce que c'est une grande opportunité pour nous de pouvoir faire ceci. Et c'est une belle expérience, je suis ravi de cette première écoute.
1: Eh bien, il y en aura d'autres, parce que je le rappelle à nos auditeurs, hein, c'est un rendez-vous qu'on aura très très très régulièrement ensemble, avec trois autres élèves de Sainte-Marie également, Victoire, Martial et Nazar. Apolline, ton sentiment sur cette première ?
3: J'ai trouvé ça super aussi, c'est vrai que c'est assez impressionnant au début, mais on se laisse vite prendre dans la discussion, donc non, c'était très bien.
1: Eh bien, donc vous reviendrez.
2: Avec grand plaisir.
1: Eh bien, je vous dis à bientôt alors, et bonne rentrée.
0: Bientôt.

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10: Tout de suite, dans la minute poésie, c'est le poème de Marlène Jacquet, proche de la nature.
11: Je veux retrouver mes envies, redécouvrir l'humble beauté de la nature et son génie, et ma chance encore d'exister. Se révélera la lumière, découvrant chaque jour nouveau la candeur de l'aube première qui vient caresser les coteaux. Elle s'empare de la terre, elle réalise sa mission. Telle prêtresse planétaire et sans aucune prétention. Du ciel recréé reparaissent des nuages en chapelet qui se sèment avec prestesse en cet Éden renouvelé. La naissance du jour m'attire, car la genèse en cet instant semble bonne et ne peut médire. Encore moins maudire les gens. La vérité de la nature reste un miracle à mon esprit. Depuis toujours, son aventure fait tressaillir mon cœur épris. Demain, dès l'aube, avec envie, j'irai vivre sa loyauté, philosopher sa modestie et me réjouir d'exister. »

Du livre de l'Apocalypse. Le salut est donné par notre Dieu, lui qui siège sur le trône, et par l'Agneau. Louange, gloire, sagesse et action de grâce, honneur, puissance et force à notre Dieu,

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3: Dans chacun des pays qu'il visite, le pape Léon XIV s'adresse aux foules, des plus jeunes aux plus âgés, des plus engagés aux plus curieux, bref, à cette magnifique humanité. Et toute cette semaine, nous revenons sur le déplacement du pape qui sera dans quelques jours en France. Et je vous propose d'explorer les grands thèmes prévus avec vous, Père Jean-Baptiste Arnaud. Bonjour.
4: Bonjour madame.
3: Vous êtes prêtre du diocèse de Paris, docteur en théologie et président de la faculté Notre-Dame au Collège des Bernardins. Vous êtes aussi formateur au séminaire de Paris. Alors, avant de nous arrêter sur les lieux significatif dans lequel le pape va se rendre, je voudrais comprendre ce que dit Mgr Ulrich, l'archevêque de Paris, quand il dit « À Paris, le pape Léon XIV rencontrera une église, avec un grand E, capable de produire une pensée originale ». Qu'est-ce qu'il veut dire, Père Jean-Baptiste Arnaud, quand il dit ça ?
4: Alors, il faudrait lui demander, mais en tout cas, il veut dire, moi, tel que j'entends cette phrase, je comprends que, notamment le déplacement du Saint-Père à l'Institut catholique de Paris, pour plusieurs raisons sur lesquelles on reviendra peut-être tout à l'heure, notamment l'Assemblée ecclésiale provinciale autour de l'accompagnement, de l'accueil des catéchumènes et des néophytes. Alors, et puis, le fait que l'Institut catholique de Paris soit un lieu où on étudie la théologie, et on enseigne la théologie depuis plus de 150 ans, je pense qu'il veut dire aussi que vraiment, chacun a une parole originale à dire, en fait. C'est ça qui est intéressant. La parole de l'Église,

0: c'est une parole à la fois très traditionnelle, un scribe qui tire de son trésor du neuf et de l'ancien. On a entendu ça dans l'évangile cet été. Et donc, un scribe qui tire de son trésor du neuf et de l'ancien, bah, c'est-à-dire qu'il reçoit toute une tradition, toute une histoire. On en a parlé hier à propos de l'expression « fille d'église », dont il faut peut-être rappeler quand même aussi qu'elle désigne le baptême de Clovis en 496. Et c'est pour ça que Jean-Paul II était venu non seulement en 80 au Bourget, où il avait fait cette interpellation, mais aussi en 1996 à Reims notamment. Donc, il y a cette tradition qu'on reçoit, et puis il y a cette parole qu'on est appelé à dire. Et c'est ça la mission, au fond. Quelle parole est-ce que je suis appelé à dire dans le corps de l'Église, dans la vie du monde, aujourd'hui? Et il n'y a que moi qui peux la dire. Moi, comme baptisé, comme chrétien, alors, c'est certainement le rôle des prêtres et des théologiens d'encourager tout le peuple de Dieu à pouvoir dire cette parole et à être missionnaire et même à être théologien. Donc, c'est pour ça qu'elle est originale, il me semble, cette parole. Et elle a quelque chose d'original en ce temps, parce qu'il y a une situation un peu originale, c'est-à-dire qu'on n'avait pas tellement anticipé, qui fait que beaucoup de catéchumènes frappent à la porte de l'Église. Et pas seulement des catéchumènes, aussi des gens qui viennent demander la confirmation. Alors, ils avaient été baptisés, mais ils n'ont jamais une formation chrétienne. Et puis, beaucoup d'autres demandes. Moi, j'ai été curé pendant 5 ans dans une petite paroisse dans le centre de Paris, qui est en même temps une des maisons du séminaire. J'ai vu, même en 5 années, changer le type de demande qui était faite à l'Église, ou des personnes que je croisais dans la rue, c'est un quartier où tout le monde se connaît, etc. Et j'ai vu naître et grandir une soif spirituelle. Enfin, entre l'année 1 et l'année 5, vraiment, j'ai vu ce changement. Et elle s'exprime de 1000 manières, et puis par des gens qui ne sont pas encore prêts à franchir la porte, le seuil de l'Église. Donc, il y a beaucoup de paroisses qui développent des activités un peu de seuil, dans des tiers-lieux, etc. Donc, et puis, vraiment, donc ça, c'est original, en fait.
1: Vous voulez dire, oui, c'est ça, ces personnes viennent chercher quelque chose qu'elles ne trouvent pas dans le monde, et l'Église, en ce sens, est originale. C'est ça que vous voulez dire?
0: Oui, l'Église se doit de donner une parole qui est originale, parce qu'en fait, elle est la parole, ici et maintenant, qu'on a à dire. Mais vous savez, quand, dans ma mission comme formateur du séminaire, j'enseigne la prédication, donc j'essaie d'apprendre aux prêtres à prêcher, ce qui est vraiment très redoutable, parce que soi-même, on ne se sent pas non plus très bon. Mais en fait, c'est ça qu'on demande à un prêtre quand il prêche, c'est une parole originale. Pas original au sens de farfelu, pas original au sens de absolument nouvelle, qui va inventer des choses ou à la mode, c'est pas ça. Hein. Mais en fait, original au sens de c'est moi, c'est vous, ici et maintenant, qui pouvez dire ce que vous avez à dire comme témoignage. Mmh. Au fond, un témoignage, il va être toujours original.
1: Ça renvoie à la vocation, en fait.
0: Oui,
1: ce que vous dites.
0: Traditionnel, et en même temps, il me semble qu'aujourd'hui, c'est vrai. Alors, on pourrait dire qu'il y a une action originale, c'est vrai, une action de l'Esprit Saint aussi. Hein. Et cette action originale, eh bien, elle donne lieu à une pensée originale. Et donc, le pape va aussi nous aider peut-être à mettre des mots. Mais là aussi, pour libérer, pour susciter une réflexion nouvelle, une action nouvelle. Il ne vient pas, c'est pas pour tout enfermer dans une parole définitive. Et c'est ça qui est intéressant.

0: Père Jean-Baptiste Arnaud, le pape Léon XIV. C'est vrai qu'en Espagne, par exemple, il a appelé notamment régulièrement à apprécier, je cite, la complexité, à fuir toute approche qui peuple le monde de fantômes, d'ennemis, ça ce sont ses mots. Il a dénoncé les préjugés qui s'exacerbent et tous les lieux où la pensée critique s'affaiblit. Je dis ça parce qu'il va dans ce lieu qui est l'Institut catholique de Paris que vous évoquiez à l'instant, et il va notamment rencontrer dans ce lieu des carmes, parce que c'est ici qu'a vécu Laurent de la Résurrection, qui était cuisinier dans ce réfectoire. Il a aussi été cordonnier par la suite, mais en tout cas, il a été cité par le pape comme étant celui qui l'inspirait pour une certaine forme de prière. J'aimerais que vous développiez, Père Jean-Baptiste Arnaud, ce que voulait dire le pape.
1: D'abord, en vous écoutant, je pensais à une chose que dit le pape aussi dans Magnifique Humanité. Il s'agit d'être responsable, critique et créatif. Ça aussi, je trouve ça intéressant, un peu ce triptyque, hein, responsable, critique et créatif, pour se lancer, en effet, ne pas avoir peur de se salir les mains dans les chantiers de notre époque. Quoi. C'est ça l'originalité. Ça, c'est vraiment une citation mot à mot de ce que dit le pape. Alors, il vient à l'Institut catholique à plusieurs titres, et vous évoquez en effet Laurent de la Résurrection, ce carme du XVIIe siècle que le pape a un peu remis en lumière. Enfin, beaucoup le connaissaient quand même. Parce qu'il donne accès à une manière de prier très simple, très attentive à la présence de Dieu. On parlait il y a deux jours de la présence réelle du pape qui vient et qui appelle notre présence réelle. C'est d'abord ça la prière, au fond, être présent à celui qui est présent. Être présent à celui qui est présent à chaque instant. Dans les tâches, les actions les plus quotidiennes, les plus humbles, les plus modestes, comme la cuisine pour le frère Laurent, ouais, de la Résurrection, et qui marque notre Saint-Père, là, c'est être présent à celui qui est présent. Souvent, on cherche beaucoup, peut-être des formes de prière, et on a raison.
0: Un peu élaborer, en fait.
1: Un peu élaborer,
0: ouais.
1: Faire des prières, dire des prières. Être là pour celui qui est là. Et c'est intéressant que le pape lui-même vienne vivre ça. Ah ben, Dieu, il est là parce qu'il nous devance. Parfois, on dit, je veux mettre le Christ au centre de ma vie. Il y est déjà. Mais simplement, par votre baptême, par votre confirmation, par l'Eucharistie, il y est déjà. Regardez-le, repérez-le. Il vous a précédé, il vous a devancé, il a enveloppé toute chose de sa présence. Notre chance d'être chrétien, notre espérance, c'est qu'on vit toute réalité humaine, tous les événements, les rencontres, les circonstances, et puis y compris la création elle-même, enveloppée de la présence de Dieu, de l'amour de Dieu. Pas seulement une vague allusion au fait que Dieu existe. Ça, c'est tout à fait respectable déjà, une vague ou une forte allusion, mais c'est plutôt une démarche philosophique. Notre démarche de foi, c'est reconnaître une présence paternelle. Dieu a tant aimé le monde, une présence fraternelle, Jésus-Christ, notre frère. Et le pape insiste dans Magnifique Humanité pour dire que c'est, au fond, la clé, c'est le visage de Jésus humilié, c'est le visage de Jésus dans les plus pauvres, c'est ça qu'on va repérer. Et il va rencontrer aussi des personnes pauvres, des personnes fragiles, des personnes vulnérables, pour notamment, voilà, parce que c'est la mission de l'Église, de se faire proche, vraiment d'être frère avec toutes ces personnes. Et donc, voilà, c'est intéressant de mettre en lumière cette figure de Laurent de la Résurrection. Par ailleurs, à l'Institut catholique, il y a eu aussi beaucoup d'autres carmes, et aussi beaucoup d'autres prêtres qui ont été martyrisés après la Révolution française. Il y a eu aussi le père Christian de Chergé, qui a été séminariste au Carme. Et puis, donc, il y aura cette réunion de l'Assemblée ecclésiale provinciale. Et moi, j'espère aussi, comme théologien, qu'il va aussi nous donner des lumières et puis des encouragements sur la manière d'étudier la théologie aujourd'hui, d'une manière qui soit à la fois très traditionnelle et en même temps très nouvelle.
0: Alors, vous serez-vous à l'ICP? Je ne sais pas si vous le suivrez à l'UNESCO, c'est l'institut spécialisé puis international de l'Organisation des Nations Unies, de l'ONU. 194 États membres, moins un parce que les États-Unis quitteront à la fin de l'année 2026 et ça aura d'énormes conséquences. Peut-être simplement s'arrêter sur ce lieu, l'UNESCO. Que vient là aussi faire le pape? Il est invité, vous le disiez, au fond, dans ce lieu où c'est la culture, l'éducation, l'information, tout cela est très important. Que vient faire le pape? Est-ce qu'il a quelque chose à y ajouter?
1: Alors, le pape vient d'abord comme chef d'État dans une institution internationale. Hein, donc, l'UNESCO est une institution des Nations Unies qui donc a vraiment une présence internationale. L'ONU, c'est pas seulement à New York, c'est aussi à Paris avec l'UNESCO, à Genève, par exemple. Et à chaque fois, il y a aussi un représentant diplomatique du Saint-Siège, etc. Donc, il vient visiter presque en tout cas, une institution, non pas un autre État, c'est pas un État, mais en tout cas, une institution internationale. On se souvient de discours de Paul VI, par exemple, à la tribune de l'ONU à New York. Donc, le pape a une légitimité comme chef d'État pour s'exprimer dans ces lieux. L'UNESCO, spécifiquement, sa tâche est autour de la culture et de l'éducation. Donc, évidemment, c'est un enjeu très important pour l'Église. L'éducation est un sujet qui et travaillé pendant toutes ces années par la Conférence des évêques de France, hein, avec un gros travail qui est fait à ce sujet, notamment pour l'éducation catholique et puis pour la place des chrétiens et de l'Église dans ce grand chantier en fait de notre époque. Hein. Le pape en parle aussi dans Magnifique Humanité de qu'est-ce qu'on veut faire quand on veut éduquer à la liberté, éduquer des personnes responsables, critiques, créatifs. Mmh. Mais de même que à propos de la doctrine sociale de l'Église dans Magnifique Humanité, il reprend l'histoire de la doctrine sociale et puis il apporte sa propre formulation, sa propre lecture. La tradition de l'Église, elle progresse comme ça aussi par formulation successive. Vous voyez. Et sur la culture, donc il s'inscrit à la suite de Jean-Paul II qui était venu en 1980, la culture au sens large, dans le Concile Vatican II, on parle de la culture comme ce qui fait que l'homme est plus homme. C'est vraiment ça la culture. Qu'est-ce qui fait que l'homme est plus homme? Alors là, on est au cœur du message de l'Évangile. C'est ça qui est intéressant. Ouais. Et en fait, on pourrait mettre ensemble éducation et culture, ce qui est d'ailleurs le cas à Rome. Hein, c'est maintenant le dicaster pour la culture et l'éducation, dont nous dépendons comme faculté de théologie. Hein, donc, c'est la culture et l'éducation, ça marche ensemble vraiment. Hein, et donc, parce que c'est ce qui fait que l'homme est plus homme. Voilà. Et évidemment, je ne peux pas m'empêcher d'évoquer en un mot le discours de Benoît XVI au Collège des Bernardins en 2008, où Benoît XVI avait devant 650 personnes du monde culturel français, voilà, mais commencé par dire en fait, les moines qui étaient ici, ils n'ont pas voulu créer une culture. Ils ont voulu chercher Dieu. Et en cherchant Dieu, eh bien, une culture européenne, une culture qui se prolonge jusqu'à nos jours, à peu émergée. C'est intéressant parce que vraiment, la culture, ce n'est pas un objet sur lequel on va pouvoir mettre la main. Ce qui fait que l'homme est plus homme, sa dignité, et sa dignité première et fondamentale, c'est de chercher Dieu pour l'aimer et pour aimer ses frères.
0: Merci Père Jean-Baptiste Arnaud. Je rappelle que vous êtes président de la faculté Notre-Dame au Collège des Bernardins et formateur au Séminaire de Paris. À demain.
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1: Bonsoir à toutes et à tous. Je suis ravi de vous retrouver comme chaque soir. Et de 21h à 22h30, nous allons vous écouter car le cœur qui bat, le cœur de cette émission, ce sont bien sûr vos voix, vos chemins. Et sur ces chemins, toutes ces rencontres, ces épreuves aussi, ces émotions. Et le but est de toujours écouter attentivement l'autre et peut-être en apprendre sur nous-mêmes, mais aussi sur les autres, à travers les autres. J'ai l'habitude de penser que ici et là, vous identifiez des choses qui vous sont arrivées à vous ou qui vous inspire pour votre propre vie. Parfois, nous avons des mauvais comportements ou de mauvais fonctionnements. Eh bien, en écoutant ces témoignages, nous avons la possibilité peut-être de changer ces mauvais comportements et puis mauvaises manières de fonctionner. Mais avant d'écouter ces voix qui vont résonner ce soir sur cette libre antenne sur RCF Notre-Dame, comment vas-tu, Hélène ?
2: Je vais très bien, Olivier, et toi ?
1: Ça va très bien, moi. Je te le dis chaque soir, oui. Dès que je m'assois ici, que je vois Jean-Paul, que je te vois, je suis heureux.
2: Et dès qu'on retrouve aussi tous nos auditeurs, qui sont de plus en plus nombreux, d'ailleurs, sur le groupe Facebook La Voix d'Olivier.
1: D'accord, combien de personnes sont présentes ?
2: Eh bien, 2500 personnes se sont déjà inscrites. Et à l'instant, et je fais un petit coucou et j'ajoute Catherine, Céline, Corinne encore, Maggie, Titine, Claudine et bien d'autres qui vont donc rejoindre la grande famille du groupe La Voix d'Olivier.
1: 10 jours que nous avons créé cette page Facebook, 2500. Merci pour nous rejoindre. Vous ne pouvez pas vous imaginer quel plaisir cela nous fait, parce que 2500 personnes en 10 jours, bien évidemment, sans parler de succès, comme tu disais Hélène.
2: De triomphe
1: hier soir. C'est bien évidemment un chiffre qui nous fait très plaisir, qui montre combien vous partagez avec nous ce goût des autres, cette envie de mieux connaître les autres. Et je vous rappelle que sur cette page Facebook, vous pouvez bien évidemment échanger ensemble, mais vous pouvez, vous aussi, qui vous sentez seul, eh bien vous faire des amis, parce que la vocation de cette page Facebook est bien évidemment aussi de créer un lien, une communauté, comme celle d'RCF Notre-Dame, comme vous, nos auditrices, nos auditeurs, nombreux et nombreuses chaque soir. Cette communauté, eh bien, c'est celle des humains qui s'intéressent aux humains. On peut retrouver RCF Notre-Dame sur l'application, c'est ça, Hélène ?
2: En tout cas, cette émission, oui, sur l'application, sur le site RCF Notre-Dame, en podcast à la réécoute dès demain. Et puis, à partir de demain, 16h30, cette émission sera diffusée aussi sur la chaîne YouTube Olivier Delacroix Replay. C'est le nouvel horaire, 16h30.
1: 16h30, c'est très bien. Et je vous rappelle que nous sommes en direct aussi sur Twitch à droite et sur TikTok à gauche. Donc, vous qui êtes aussi présent et qui aimez voir l'image en même temps que l'émission se déroule, eh bien, je vous dis bonsoir. Tu vas bien, donc tout roule?
2: Écoute, ça va plutôt pas mal, oui, ma foi. J'ai eu pas mal de coups de fil aujourd'hui, notamment deux concernant Xavier. Donc ça rejoint là ce dont tu parlais, cet esprit de communauté qui est en train de se développer et de se créer. Eh bien, deux personnes m'ont contacté encore aujourd'hui pour prendre contact avec Xavier et puis pour lui tendre la main. Ce sont deux mains tendues qui m'ont été adressées aujourd'hui pour Xavier.
1: Alors n'oubliez pas, vous qui êtes là à nous écouter, si vous avez envie de témoigner ou tout simplement de réagir à ce que vous entendez sur RCF Notre-Dame, La Voix d'Olivier est là pour vous accueillir, vous aussi, au 01 56 44 44.
2: Tu as oublié un 56. 01, 56, 56, 44, 44.
1: Ah, j'avais oublié un 56. Alors ça, c'est ma grande spécialité. J'ai deux spécialités. C'est
2: les prénoms.
1: Je peux me tromper dans les prénoms. Et puis aussi, oublier un 56, comme je viens de le faire. Mais, comme je le dis, nul n'est parfait. La perfection n'existe pas. Et ça n'est pas un drame en soi.
2: Tout à fait.
1: Voilà, eh bien écoute, merci ma chère Hélène, je te dis à tout à l'heure. Mais évidemment, j'entends déjà le téléphone sonner, donc je pense que ce soir tu vas encore avoir de nombreux appels.
2: J'espère, j'y cours et puis j'ajoute juste qu'il existe aussi l'adresse mail libreantenne@rcfnotredame.fr. C'est aussi une première entrée pour me contacter et échanger avec Olivier ensuite.
1: Parce que vous qui nous écoutez, je pense que pour certains et certaines d'entre vous, il est important, parce que parfois vous êtes un peu timide, vous n'osez pas appeler et vraiment, je vais vous dire, vous serez accueilli par Hélène comme vous êtes accueilli avec moi, parce que elle est comme ma sœur, comme ma famille aujourd'hui, et elle a les mêmes qualités d'écoute. Et je pense que pour certaines et certains d'entre vous, ce sera comme, vous voyez, comme si vous mettiez la main dans l'eau pour voir si elle est à votre goût. Hélène, en fait, parlera avec vous et cela vous permettra de vous mettre à l'aise si, bien évidemment, vous ne voulez pas tout de suite plonger dans le grand bain. Mais en tout cas, voilà, n'hésitez pas. 01 56 56 44 44. Vous pouvez laisser un message aussi toute la nuit, tout le jour, puisque nous les écouterons ensuite, bien évidemment. Et vous pouvez nous écrire aussi en 5-6 lignes votre histoire, celle que vous voulez nous raconter, sur libreantenne@rcfnotredame. Voilà, je crois que nous avons décrit tous les chemins qui mènent ici, dans ce studio. Je salue notre réalisateur Jean-Paul, qui est toujours là, présent. Et puis, nous vous souhaitons, bien évidemment, une belle émission, chers amis. Nous accueillons pour débuter Lou sur RCF Notre-Dame. Bonsoir Lou.
3: Bonsoir, bonsoir Olivier, bonsoir aux auditrices, aux auditeurs. Je tiens à remercier Hélène et Jean-Paul pour leur accueil et leur bienveillance. J'avoue que moi aussi j'avais un petit peu peur de témoigner, mais avec Hélène au téléphone ce midi, elle était bienveillante et c'est ce qui fait que je témoigne ce soir.
1: Très bien, mais vous voyez, c'est bien ce que je pensais. Merci beaucoup Hélène.
2: Tu vois ? Merci beaucoup Lou, ça me touche beaucoup. Merci beaucoup.
1: Alors Lou, de quoi voulez-vous me parler ?
3: Alors voilà, moi j'écoute votre émission depuis quelques temps. J'étais beaucoup touchée par les témoignages des personnes en dépression, dont certaines ne voient pas le bout du tunnel. Alors moi, en 2012, il m'est arrivé, c'est pas une dépression que j'ai eue, mais c'est un épuisement qui s'est avéré être une hyperthyroïdie, une maladie de basse dos. Mais je ne m'en suis pas aperçue tout de suite.
1: Oui.
3: Donc, je travaillais dans un grand groupe, j'étais affectée dans un projet avec un changement de logiciel. Ça faisait plusieurs mois. Dans des projets, ça dure un an, deux ans. Moi, j'étais affectée donc, à un moment donné. Il devait durer encore plusieurs mois.
1: Oui.
3: Et je me suis plongée complètement dans ce projet parce que bon, il y a des dates limites, il faut une livraison, il y a des clients derrière. J'avais la tête complètement dans le guidon. J'ai fait beaucoup de déplacements et je me suis noyée dans ce projet, mais sans m'en rendre compte. Je suis ce qu'on appelle une personne entière et c'est peut-être un petit peu un défaut. Et ça a duré, donc ce projet a duré plusieurs mois. Je me sentais très fatiguée.
1: Vous aviez le sentiment de porter ce projet sur vos épaules?
3: Ben oui, parce que moi, pour moi, c'est le service client qui est derrière. Il ne fallait pas que ça traîne trop, parce qu'un projet, ça coûte cher.
1: Oui.
3: Après, ça ne doit pas retomber sur les clients. Enfin, voilà, oui, j'avais l'impression de le porter, bien que je n'étais pas tout seul, j'étais bien entourée. Voilà quoi. Enfin, moi, j'étais en plus dans la gestion en fin de parcours. Donc, il y a beaucoup de personnes qui me retombaient dessus. Il y a ça, les feuilles de route. Et moi, j'ai ma feuille de route. Enfin, voilà. Donc, Je ne me suis pas écoutée, je me suis complètement plongée dedans. Et tout ça me semblait normal. J'étais très fatiguée. Ça me semblait normal.
1: Vous n'avez pas vu l'épuisement arriver?
3: Non. Et pourtant, il était là. Mais franchement, c'était dans la normalité des choses. En plus, je ne dormais plus. Je pensais au projet. Je me disais, tiens, il y a ça. Enfin, j'ai pas réussi à faire la part des choses, on va dire.
1: Lou, c'était il y a combien de temps?
3: Alors, c'était en 2012. C'est arrivé vers 2012.
1: 2012, d'accord.
3: Voilà. Et j'ai perdu entre-temps des kilos. Alors ça doit être un signe d'alerte, mais moi, ça ne m'a pas du tout alertée. J'en avais un petit peu trop, donc quelque part, voilà. Entre-temps, j'avais une rupture amoureuse à laquelle j'avais mis fin. Donc ça, je ne vais pas m'étaler là-dessus. Donc je pense que j'ai eu cette épreuve-là, le projet. Donc tout ça, ça fait que ça m'a embridé dans une sorte de fatigue, dans un épuisement.
1: Dans une succession d'émotions négatives, tristes, plus le travail, plus sans doute vous avez cette envie de bien faire, que l'on soit content de votre travail. Donc je vois parfaitement, dès que vous ouvriez les yeux, je suis persuadé que vous pensiez tout de suite à votre travail.
3: Exactement. Ça représentait 90% dans ma tête. Quoi. Mmh.
1: Beaucoup, vous savez que beaucoup de personnes sont comme vous. Malheureusement, c'est... Alors, cela fait souvent, bien évidemment, des personnes sur lesquelles nous pouvons compter dans les entreprises, parce qu'elles ont envie de bien faire. Mais le burn-out, l'épuisement, guette toutes ces personnes.
3: C'est ça.
1: Un jour, il arrive sans crier gare.
3: Oui. Et si on ne s'écoute pas, si... on se retrouve avec une santé qui se dégrade.
1: Oui. Cette maladie dont vous m'avez parlé tout à l'heure, l'hyperthyroïdie.
3: Doublée d'une maladie de basse dose, parce que j'avais un taux très très bas. Enfin, ça, on s'en est aperçu après. Je ne l'ai pas vu tout de suite. Il a fallu un petit bout de temps. Et ça joue sur l'humeur, ça joue sur le poids, ça joue sur les émotions, ça joue sur les hormones, en fait.
1: Oui.
3: Vous avez chaud, et puis vous êtes épuisé, vous ne dormez pas. Vous mangez, mais sans faire attention. Et puis, alors moi, qui suis d'un tempérament plutôt joyeux, j'étais devenue sombre. Plus sombre.
1: Triste.
3: Et je sais même pas si c'était triste, mais en tout cas sombre, mm-hmm. vidée. Je me sentais vidée en fait. J'étais vidée. Et alors, je ne suis pas du tout d'un tempérament suicidaire, mais alors vraiment pas. Ça m'est jamais venu à l'idée. Mais un soir, c'était un vendredi, et il y a dû avoir une réunion, parce que c'est beaucoup de réunions qui n'en finissent pas. Enfin, vous voyez toujours. Oui. Et en sortant du travail, il y a un camion qui passait au loin et m'est venue l'idée saugrenue de me foutre en dessous du camion. Alors que ce n'est pas du tout dans mon tempérament, je ne suis pas du tout suicidaire. Heureusement, m'est venue l'image de ma mère en tête. J'ai pensé, alors c'est toute une fraction de seconde, à la souffrance et ça m'a arrêté net. Et je me suis dit, mais qu'est-ce qui m'arrive ? J'ai dit, mais c'est pas normal, qu'est-ce qui m'arrive? Jamais, j'ai jamais pensé à me suicider de ma vie, j'en étais jamais, ça, mais c'est quelque chose qui n'est pas dans mon tempérament. Mmh. Et donc, là.
1: Vous savez que cela est un signe qui annonce généralement soit le burn-out ou la dépression. Ça n'est pas une envie. Franche, mais juste le fait d'y penser une fraction de seconde, comme vous le décrivez très bien, c'est juste se dire en une fraction de seconde, je vais arrêter de souffrir en fait. Je ne supporte plus ce rythme-là et tout va s'arrêter.
3: Voilà. Ça m'a fait.
1: Ça vous a troublé.
3: J'étais bouleversée parce que c'est pas, je me suis dit mais qu'est-ce qui t'arrive, enfin. Et sur le chemin du retour, j'ai abominé. J'ai dit mais qu'est-ce qui se passe, qu'est-ce qui m'arrive, c'est pas, j'ai dit là il y a quelque chose qui ne va pas. Et donc je suis rentrée chez moi. Donc là ce week-end-là il y avait personne à la maison. Et le samedi, bon, donc je me suis levée et j'ai repensé à tout ça. Et puis, je suis allée dans ma chambre l'après-midi. Je me suis assise sur mon lit, à côté de ma table de nuit. Et je me suis mise à pleurer parce que je me suis dit, mais qu'est-ce qui m'arrive, enfin, j'étais dans un noir. J'étais comme dans un tunnel. Vous voyez, en dessous de l'eau, comme dans un tunnel. Et puis, j'ai ma table de nuit. Alors, il faut savoir que moi j'étais plus pratiquante, j'étais croyante, mais vous voyez, comme les adolescents qui quittent l'église, mes parents étaient des catholiques pratiquants, mais bon, sans forcer leurs enfants. Et ils avaient été à Lourdes, mais longtemps, il y avait des années auparavant, ils étaient allés à Lourdes et ils avaient offert à chacun de leurs enfants un petit chapelet béni qu'ils avaient ramené de Lourdes. Mmh. Et moi, bon, ce chapelet, pour moi, c'était comme quelque... Enfin, je suis désolée d'en parler comme ça ainsi, mais à l'époque, c'était comme quelque chose. Alors, c'était un cadeau de mes parents, qui était précieux pour moi parce que c'était un cadeau de mes parents, et je le trouvais beau, et il me suivait, je l'avais mis dans la table de nuit. À chaque fois que je déménageais, c'était dans ma table de nuit, mais parmi d'autres choses. Mmh. Pour moi, il n'y avait pas de valeur spirituelle, c'était un beau petit cadeau, et puis voilà. Alors, j'étais assise sur mon lit, je pleurais et je me disais, mais comment je vais me sortir de ça? Alors, je me suis dit, il faut que j'aille voir le médecin. On n'a pas des rendez-vous tout de suite. Hein. Donc, j'ai dit, là, il n'y a pas, il faut que tu ailles voir le médecin. Alors, bon, j'avais peur d'être en arrêt parce que je n'aime pas arrêter, ce qui est quelque part stupide quand on n'est pas bien. Mais voilà, et donc voilà, et je me suis assise et je ne sais pas comment l'expliquer, mais j'ai été guidée dans le tiroir, j'ai été guidée vers le chapelet. Et franchement, je peux pas vous l'expliquer ce qui s'est passé. Je ne sais pas. Je ne sais pas pourquoi j'ai saisi le chapelet. Je l'ai pris dans les mains. C'est un petit chapelet rose. Oui. Et je me suis dit, mais qu'est-ce que je peux faire avec ça? Alors aujourd'hui, je dis ça, mais bon, c'est péjoratif. J'ai un petit peu honte de dire ça, mais le mot ça. Mais je me suis dit, mais qu'est-ce que je peux faire? Et puis, j'ai appelé ma mère. Et puis, je lui ai dit, ben voilà, comment on prit le chapelet? Et elle me dit, moi, avec ma grand-mère, on faisait à notre père, et dit, je vous salue Marie, dans le temps. Donc, quand je vous parle dans le temps, c'était vraiment il y a longtemps. Ouais. Et donc, je sentais que ce n'était pas ça. Je me suis dit, non, ça ne doit pas être comme ça. Et je n'ai pas parlé de ma souffrance, je ne voulais pas l'inquiéter. En fait, ma souffrance, je l'ai gardée pour moi, j'en parlais pas.
1: J'allais vous le demander, justement, si vous étiez peu entourée, si vous l'aviez partagée.
3: Non, j'avais des sautes d'humeur, mais on prenait ça sur la fatigue et tout ça. Mais non, j'ai gardé ma souffrance pour moi. En fait, je n'étais peut-être même pas consciente que je souffrais. Donc, je n'ai peut-être même pas pensé en parler, vous voyez. Oui. Alors, peut-être que les gens se rendaient compte que quelquefois, j'avais des sautes d'humeur, que j'étais plus triste. Mais bon, ils mettaient ça sur le compte du travail. Ils savent que j'ai la tête dans le bidon. Voilà. Donc, alors, j'ai pris ce petit chapelet, j'ai été guidée. Et après, je me suis dit, bon, je vais aller sur le net pour savoir comment on prie vraiment le chapelet. Donc, à l'époque, on n'avait pas comme maintenant, vous avez l'intelligence artificielle qui vous donne une multitude de réponses. Ça ne se passait pas comme ça.
1: En 2012, ça allait beaucoup moins vite, vous avez raison.
3: Voilà, ça allait beaucoup moins vite. Après, je n'ai pas trouvé, il y avait des choses, mais ça ne me parlait pas, j'ai dit, je ne comprends rien. Et puis après, je suis tombée sur une sorte de blog. Alors ça aussi, c'est quelque chose... Aujourd'hui, je me dis, mais c'est dingue. Je suis tombée sur une sorte de blog. Et il fallait laisser son mail et un commentaire. Donc j'ai laissé mon mail, j'ai écrit un petit commentaire en quelques mots, dire, ben voilà, enfin, un petit peu pourquoi je voulais prier le chapelet. Et il y a une réponse automatique qui dit, ben le blog est fermé provisoirement. Alors, je vous dirais que j'ai même pensé, franchement, autant le fermer. Et vous voyez comment les réactions qu'on peut avoir. Et je l'ai vite, très vite regretté, parce que quelques temps après, j'ai reçu un mail de la personne, et ce monsieur avait perdu un enfant. Excusez-moi. Et donc, c'est pour ça qu'il ne m'avait pas répondu tout de suite. Et comme il a senti que... Je suis désolée, ça,
1: je pense à la personne. Pas.
3: Oui, et comme il a senti que j'étais dans le désarroi, il a pris son temps, mais c'est tout ça se passait par mail. Et il m'a expliqué, il m'a tout expliqué par mail, mais très très bien comment il fallait faire. Oui. Les mystères, les jours, les méditations, parce qu'en fait, le chapelet, c'est la méditation sur la vie de Jésus. Donc, comment il fallait le prier. Donc, oui. je l'ai remercié par mail, j'ai pas eu de réponse, mais c'est tout à fait normal. Mm-hmm. Et puis, j'ai tout noté sur un cahier et je me suis mis donc à commencer à prier le chapelet, tant bien que mal, par balbutiement, parce que bah, après, ça s'apprend, hein, je veux dire. Voilà, et j'ai commencé à le prier. Et quand j'ai commencé à prier, j'ai senti un poids qui partait. Mais vraiment un poids qui partait. Je me suis sentie apaisée. Et d'un seul coup, j'ai respiré. En fait, c'était comme si je sortais ma tête de l'eau et que je prenais une grande respiration.
1: Et cette respiration allait au bout.
3: Oui.
1: Parce que souvent, lorsque nous sommes dans cet état-là, nous sommes avec une respiration qui ne va pas au bout. On a l'impression que... Vous voyez ce que je veux dire ? Que oui. L'air, à un moment, se bloque, alors que lorsque tout se détend, eh bien, justement, cette respiration, elle va au bout, vraiment loin en nous.
3: Vraiment, vraiment loin, comme si que je sortais ma tête, comme si on m'avait mis la tête sous l'eau avec une main.
1: Oui.
3: Comme si que la main s'était retirée, que je ressurgissais, donc, en dehors de l'eau. Vous voyez, quand quelqu'un qui se noie. Et une respiration, et là, je me suis sentie mais vraiment apaisée. Et j'ai dit, bon, ben là, j'ai repris confiance. Et ensuite, j'ai continué de le prier. J'ai senti comme des chaînes qui partaient. Je ne sais pas comment vous expliquer, mais c'était comme des petites chaînes qui partaient.
1: Un poids,
3: des petites chaînes, oui, une libération. Et donc ensuite, j'ai pu avoir rendez-vous chez le médecin. Mm-hmm. Alors, on n'a pas diagnostiqué tout de suite la maladie de basse d'eau. Je ne sais pas, elle était centrée sur le diabète. J'ai eu des examens plutôt centrés sur le diabète. Pourquoi, mm-hmm. Je ne sais pas. Et j'ai eu après on a quand même vu que c'était un taux TSH vraiment effondré, comme on peut dire. Et donc ça s'est avéré que c'était une hyperthyroïdie et donc là j'ai commencé à avoir un traitement. Et là aussi le fait de savoir que j'avais cette maladie là, ça a mis ce qu'on dit des mots sur les mots, MAUX, et ça m'a soulagée aussi. J'ai dit bon voilà, c'est normal. J'ai cette maladie-là. Et puis, en fait, ce que j'avais, la fatigue, l'énervement, les mauvaises idées dans la tête, l'épuisement, tout était dû à cette maladie-là. Alors, bien sûr, au stress, parce que j'avais beaucoup de stress. Alors, je pense que le stress a généré cette maladie ou cette maladie a généré du stress. Ça, je ne sais pas.
1: L'hyperthyroïdie, généralement, génère une sorte de nerf à vif. Vous voyez, on est très sensible. On peut,
3: oui.
1: On peut démarrer au quart de tour. On peut avoir un comportement, alors j'allais dire légèrement hystérique, mais ça n'est pas ça. C'est un comportement. On est à fleur de peau, en fait.
3: Oui, voilà. On est énervé. Voilà. C'était pas toujours agréable. Oui, voilà. Oui. J'avoue que j'ai eu des collègues vraiment sympas parce que quelquefois j'étais pas très agréable, quoi.
1: Ouais,
3: et je me demandais mais pourquoi tu réagis comme ça, et après bon j'ai eu un traitement, je suis suivie par un endocrinologue parce que c'est quelque chose que je traîne, mais maintenant avec le traitement ça va beaucoup mieux. Mais quelque part le fait d'avoir redécouvert cette prière, moi qui avais quitté les chemins de l'Église, comme tout adolescent, on s'embête à la messe. Enfin, j'ai un petit peu honte de dire ça.
1: C'est vrai, non, mais il ne faut pas avoir honte de dire ça. Ouais, souvent, autour de 14-15 ans, c'est vrai qu'on délaisse un peu la pratique alors de la religion dans laquelle on a été éduqué. Hein, parce qu'à 14-15 ans, voilà, les centres d'intérêt changent et voilà, on est attiré par de nouvelles choses. C'est un âge où, en plus, les fondations sont en train de se poser, de se renforcer. Et ces centres d'intérêt naissent tout seuls. Donc, voilà. Si vous qui écoutez Lou, vous avez envie de réagir, bien évidemment, c'est la voix d'Olivier et vous pouvez nous appeler au 01 56 56 44 44, évidemment. Alors, vous aviez délaissé la religion, en fait,
3: oui,
1: tout en continuant
3: la pratique.
1: La pratique, parce que vous avez toujours cru.
3: Oui, j'ai toujours cru. J'avais, comme je dis, j'avais la foi, mais elle était vraiment très enveilleuse, vraiment très petite. J'avais la petite flamme, mais alors elle était vraiment petite, elle était mise en veilleuse. Et comme j'ai continué à faire la prière du chapelet, après je l'ai appris un petit peu mieux, je me suis sentie toujours de plus en plus légère et ma joie elle est revenue petit à petit. Et ensuite, ma flamme, si vous voulez, elle s'est rallumée. C'était comme un petit feu qui se rallumait. J'ai pas eu comme des gens qui sentent de la chaleur, tout ça. Mais j'ai, voilà quoi, c'est revenu petit à petit. On va dire que la prière du chapelet m'a ramenée à Jésus. Et donc, je suis retournée à la messe. Je me suis dit, je vais continuer sur le chemin maintenant que je suis remise. Je suis revenue à la messe. Alors, au début, c'était pareil, réaction d'ado. Enfin, comme à l'adolescente, je m'ennuie. Enfin, qu'est-ce que je fais là? Puis je me suis dit, non, tu vas continuer. Puis j'ai bien fait, parce qu'au fur et à mesure, j'ai découvert les bienfaits, le miracle de la messe. Et je me suis sentie portée. Après, j'ai découvert la vie des saints, certains extraordinaires, Padre Pio, la petite Thérèse, Carlo Acutti, enfin beaucoup, Don Bosco, Philippe Néry, qui ont eu des vies données aux autres et extraordinaires. On peut pas. Alors, il faut pas. Comment dire? Ça m'empêchait pas d'avoir. C'est pas parce que je découvrais les saints, ils prenaient pas la place sur Jésus et ma foi. Mais je trouve que ça aide beaucoup de connaître la vie des saints. Après, j'ai connu du monde, j'ai connu des prêtres, il y a un prêtre africain qui est devenu un ami de la famille. Ensuite, j'ai découvert la télévision KTO, si je peux dire,
1: Hélène
3: m'a dit que je pouvais,
1: ouais.
3: Où il y a beaucoup de témoignages, il y a beaucoup d'émissions, pour celui qui est sur le chemin de la foi ou qui veut la redécouvrir, c'est une chaîne que moi je trouve vraiment très bien.
1: Ouais.
3: Après, un peu plus tard, alors à l'époque, c'était pas RCF Notre-Dame, mais c'était RCF tout court. Mm-hmm. J'ai découvert la radio RCF qui passe aussi les prières du chapelet, comme un peu KTO. Après, sur l'Internet, ça s'est un petit peu amélioré. Donc, il y a eu aussi des prêtres qui faisaient des émissions. Voilà, j'ai appris une multitude de choses au niveau spirituel. J'ai fait aussi des retraites. Notamment aussi chez le couvent des Dominicains.
1: D'accord. Et alors, comment ça s'est passé? Dites-moi.
3: Les retraites, en plus, j'habitais pas loin, mais j'ai décidé de passer les nuits au couvent. Et en fait, c'était sur des sujets qu'on apprenait avec des frères dominicains. Et c'était des sujets très intéressants. Et là, ça m'a permis d'apprendre beaucoup de choses. Après, chez les Dominicains, il y a des jours où on mange en silence. Et c'est très important de redécouvrir le silence. Alors ça, on est un peu perdu parce qu'on se dit mince. Et finalement, apprendre à réécouter le silence, ça fait beaucoup de bien parce que c'est ce qui vous permet d'entendre l'éventuelle petite voix ou petite flamme que vous avez en vous. Si on est toujours dans le bruit, comment voulez-vous entendre? Et là, on était dans le silence. On n'entendait que le bruit des cuillères.
1: Oui.
3: Enfin, si je peux dire. Et après, j'étais tombée sur le frère Claude, je crois. Et lui, il nous avait parlé aussi. Alors bon, bah, je rentre un petit peu dans les détails, dans le secret, enfin dans la confession. Et la confession, c'était aussi permettre de rallumer ces petites flammes et de se libérer des scories intérieures et de rallumer ces petites flammes qui sont éteintes. Alors bah, moi, je me suis dit, bon, bah, je vais tenter la confession. Ça faisait des années.
1: Cela faisait combien de temps que vous ne vous étiez pas confessé?
3: Oh là là, bah, ma communion, donc, on va dire plus de 30 ans.
1: Ah oui, plus de 30 ans.
3: Ah oui.
1: Est-ce que vous aviez l'impression, alors voilà, c'est peut-être une question qui va vous sembler un peu naïve ou drôle, mais lorsqu'on ne s'est pas confessé depuis 30 ans, a-t-on l'impression d'avoir un fardeau de choses à lâcher lors de cette confession? Est-ce qu'on se dit, vais-je avoir assez de temps pour raconter tout ce que j'ai pu faire et que je dois raconter au prêtre? Est-ce qu'on choisit à ce moment-là? Dans quel état étiez-vous?
3: Bah, moi, en fait, normalement, une confession, ça se prépare, mais dans sa tête. Mais moi, j'y suis allée plus ou moins franco. Alors, j'ai eu la chance, parce qu'après, bah, finalement, c'est devenu pour moi normal, mais de tomber à chaque fois sur des prêtres géniaux, hein, je peux le dire. À part une fois qui regardait son portable, et je me suis dit, bon, lui, je crois que je ne vais pas lui confier beaucoup de choses parce que je ne le sentais pas. Mais en règle générale, je suis tombée sur des prêtres géniaux. Et le premier, j'ai dit, bon, écoutez, moi, ça fait des années que je ne me suis pas confessée. Je ne sais pas trop ce qu'il faut dire. J'ai dit, je n'ai pas tué, je n'ai pas volé. Mais par contre, j'ai dû faire des choses qui déplaisent à Dieu. Voilà, donc bah, je viens déposer. Puis je dis, je sais que j'ai pas, ça m'arrive comme tout le monde de dire d'avoir eu des mauvais comportements, d'avoir dit du mal, enfin vous voyez, de pas avoir eu des bons comportements. Donc j'ai dit ça, je suis pécheresse, comme, enfin voilà, si on peut dire le mot. Et j'ai dit, je ne suis pas une sainte. Et ben, elle a été vraiment très conciliant. Elle m'a dit, oui, mais non, ben, c'est. À la limite, vous voyez, ben, il comprenait. Je n'étais pas là pour non plus faire tous mes péchés que j'ai pu faire à la lettre. Mmh. Non, c'est plus comme avant. Non, c'est des prêtres. Enfin, moi, je les trouve vraiment. Alors, surtout les prêtres plus âgés, alors, je trouve que c'est encore mieux. Enfin,
1: il y a un échange
3: Il y a un échange, et puis ils vous écoutent. Mais ils ne sont pas dans le jugement. Vous voyez, ils représentent le Christ et ils ne sont pas dans le jugement. Et donc, après, et ben, forcément, ils vous disent ben, quand même un petit peu ce que vous devez faire. Voilà. Mais ils ne sont pas dans le jugement. Et même quelquefois, j'attendais après ce qu'on dit à une pénitence. Et j'ai dit, c'est quoi ma pénitence? Et puis en fait, finalement, c'était prier à notre Père. Mmh. Enfin, mmh. Bah voilà, c'était qui s'est déposé aussi son fardeau. Après, bon, c'était l'acte que vous allez plus recommencer. Alors moi, à un moment donné, je lui disais, mais oui, mais comment voulez-vous que je vous dise ça? Parce que je sais très bien que dans 15 jours, je vais ressortir et je vais recommencer. Il me disait, oui, mais non, mais c'est pas ça, si on s'engage, ça peut vous aider. Il expliquait, enfin, en tout cas, moi, je peux dire que ça m'a fait beaucoup de bien. Je me suis sentie aussi sortie. C'est pas comme un psychologue, on va pas dire que c'est un psychologue, mais non, c'est en fait, c'est un échange.
1: Oui, c'est un échange. Vous voyez, moi, j'étais en train d'y penser. On retrouve quelque chose de l'ordre d'un échange avec un psychologue, puisque généralement, quand on va voir un psychologue, il ne nous juge pas. Il est là pour écouter. Et finalement. J'étais aussi en train de me dire que depuis que la voix d'Olivier est arrivée, certaines personnes de la communauté de Dans les yeux d'Olivier, de la libre antenne que je faisais avant, nous ont rejoints. Et c'est très intéressant de vous écouter parce que ils ne sont pas tous croyants. Certains et certaines sont dans une quête de cette foi. Et vous voyez, en fait. Ce que vous racontez, par exemple, sur la confession, ça peut donner envie à certaines et à certains de commencer par là. Parce que je trouve que ça peut être le début d'un, d'une reprise de contact, vous voyez, avec, oui. Avec l'Église.
3: Oui, oui, oui. On peut avoir peur en se disant on va être jugé. Tout. Enfin, comme, enfin, quand j'étais plus jeune, c'était un peu plus compliqué, on va dire, dans les années 70. Ouais. Tandis que, mais je pense que ben, les prêtres, ils ont bien évolué. Maintenant, il y a aussi des jeunes prêtres qui enfin, ils sont ouverts. Bon, après, à la, il y a un psychologue, mais eux, ils représentent le Christ. Donc, c'est encore,
1: oui, c'est
3: encore
1: autre chose.
3: Une dimension spirituelle, encore autre chose. Quoi. Et quelquefois, j'ai l'impression qu'on le ressent. J'ai vraiment là, eu l'impression parfois, d'avoir une bienveillance et de me dire, mais c'est Christ que j'ai en face de moi, vraiment. Enfin, vous voyez, ça peut être naïf, mais je me suis dit, mais j'ai vraiment l'impression d'avoir le Christ en face de moi.
1: Mais c'est peut-être
3: personne.
1: Aussi parce que souvent, on dit que Dieu est à l'intérieur de nous. Et que, oui. Et que vous pouvez sentir cela chez le prêtre qui est
3: oui,
1: à côté et qui vous écoute.
3: Oui.
1: Et,
3: ah,
1: puis,
3: oui.
1: Et puis, il reste aussi un homme. Ça me fait penser que je suis allé tourner un jour dans un séminaire, le séminaire de Paris. Hein, et je me souviens de ces prêtres qui étudiaient. Mais je me souviens du prêtre qui le renseignait et on avait parlé football pendant une demi-heure.
3: Donc, ah bah oui.
1: Parce que souvent, vous savez, beaucoup de gens ont des préjugés sur les hommes de foi, sur l'Église.
3: Bah, c'est dommage.
1: Et je trouve que, voilà, entre ma visite à Foix, dans cette abbaye...
3: Oui, je me souviens, un très, très beau reportage.
1: Voilà,
3: oui.
1: et ce tournage avec ces jeunes futurs prêtres et tous ceux qui leur enseignaient, ce sont des hommes et des femmes que j'ai rencontrés là-bas à Foix qui ont choisi une vie, qui ont rencontré, qui ont fait une rencontre fondamentale pour leur vie, mais... Mmh. Je trouve que cette proximité de la confession, elle peut être un premier contact qui peut être simple et qui peut ramener sur le chemin, en fait, quand
3: oui,
1: on est en
3: vrai.
1: Quête.
3: Oui, c'est vrai, ça fait peur, ça peut faire très peur. Et finalement, une fois qu'on y est, moi, je vous dis, il faut le prendre simplement et puis... Et ça se passe bien, quoi. Vous avez des... Enfin, moi, je suis tombée sur... J'ai peut-être eu de la chance, mais enfin, j'ai des confessions, j'en ai fait plusieurs depuis. Je suis tombée souvent, très souvent sur des prêtres vraiment très bienveillants, quoi. Très bienveillants.
1: Donc, je vois que vous avez effectué donc des retraites, des pèlerinages.
3: Des pèlerinages. Après, oui, je suis allée aussi à Lourdes, parce que on m'avait parlé, mes parents déjà. Et puis, j'avais envie, Lourdes, c'est un endroit où on se sent en paix. Enfin, moi, je trouve, maintenant, c'est mon cheminement. On se sent en paix.
1: Comment ça, en paix ?
3: En paix.
1: Oui, parce que j'avais compris, hanté, je me suis dit, oula.
3: P-A-I-X,
1: d'accord.
3: Oui, paisible, quoi. Et comme j'avais toujours, dans la continuité d'essayer de ma guérison de la maladie de basse d'eau, je me suis dit, je vais tenter la piscine, puisque tout le monde en parle. Puis à chaque fois que je voyais des gens sortir de la piscine, je me souviens d'avoir vu des personnes souris muettes et qui parlaient avec un langage des signes. Et puis ils étaient enjoués. Et puis d'autres personnes, je me suis dit, moi je vais y aller aussi, quoi. Pour celui qui va être non-croyant, alors moi je respecte le chemin de tout le monde, je ne suis pas là pour convertir, chacun son chemin, je respecte le chemin de tout le monde, la vie de tout le monde. Et par contre, à Lourdes, je pense que tout le monde peut y aller, mais il faut savoir que si vous allez à la piscine, il y a quand même le temps de prière avant d'aller à la piscine. Donc il faut savoir que ça existe. Et il faut le prendre comme ça. Si vous venez en tant que non-croyant en se disant, j'ai envie d'aller dans la piscine. Voir la piscine, ça peut me faire du bien, ça peut m'aider. Sachez qu'il y aura un petit peu... Mais on n'est pas obligé de la faire, mais il y a des bancs, et puis c'est la queue. Et pendant ce temps-là, on prie. On est à Lourdes, donc ça semble normal. Et il faut le prendre en tant que telle. Voilà. Et donc, ensuite, bah, vous allez dans la cabine avec tout le monde. Bah, moi, j'avais un peu peur parce que je me disais, oh, j'ai pas envie de me mettre toute nue devant tout le monde. Mais finalement, ça se passe d'une façon. On ne voit pas grand-chose. On vous met comme un linceul, je ne sais pas si c'est un linceul, mais un linge autour. Vous arrivez dans la piscine, donc c'est comme une grande baignoire. Alors, on vous demande si vous voulez prier ou pas. On respecte chacun, chacune, chacune, chacun. Et puis après, on vous plonge. Et là, c'est très froid. Mais là, vous ressortez de là, ben, régénéré. Et moi, je ne sais pas ce qui s'est passé. Je me suis mise à pleurer. Je me dis, mais ben, pourquoi tu pleures? Mais c'était des larmes de joie. Et ben, j'ai embrassé les personnes. J'étais en joie.
1: Vous avez vécu un grand moment, en tout cas, là-bas.
3: Ah oui, ouais. Ouais, un grand moment. Et ça m'a permis aussi ben, de mettre

0: choses à dire et tellement de choses à vivre que nous pourrions en discuter encore pendant une bonne heure, voire deux bonnes heures. Vous avez fait votre confirmation à 55 ans. Quel sens ça avait pour vous, cette confirmation à 55 ans?
1: En fait, je n'avais pas pu la faire plus jeune parce qu'il y a eu un moment de flottement dans l'église. Si mes souvenirs sont bons, mais je ne peux pas, c'était dans les années 70, je ne peux pas le confirmer, mais il me semble que le prêtre, il s'est marié. Donc, il y a eu un moment de flottement, de trouver un nouveau prêtre, et c'était au moment des confirmations, je ne l'ai pas faite.
0: Dans votre paroisse, donc?
1: Oui, à l'époque, dans la paroisse, je ne l'ai pas faite. Mes parents, je ne veux pas la faire. Et puis, mes parents ne m'ont pas forcé, parce qu'ils ont bien fait de ne pas forcer. Et quelque part, tant mieux, parce que je l'ai vécu intensément à 55 ans. En fait, quand je me suis aperçue que je l'avais pas, je me suis rappelée que je l'avais pas faite. On en avait parlé avec des frères qui ont dit ça serait bien que tu la fasses. Ma sœur, dans la foulée, elle est revenue sur le chemin avec moi. Elle est redevenue aussi pratiquante.
0: D'accord.
1: Elle a fait sa confirmation en même temps que moi. Il y avait plus de 800 personnes qui faisaient sa confirmation à cette époque. Et là, je l'ai vécu intensément. J'ai vécu le sacrement intensément. Ça a confirmé mon baptême et ça a confirmé le choix que mes parents avaient fait pour moi, que je n'ai pas choisi. Et je les remercie, si je peux me permettre là dans deux minutes, je remercie mes parents d'avoir fait ce choix pour moi bébé, parce que maintenant on dit, alors chacun, comme je dis, je ne juge personne, chacun son chemin, chacun ses choix. Mais moi je suis ravie que mes parents m'aient baptisé quand j'avais 6 ou 7 jours. Parce que, et puis d'avoir planté ces graines, parce que je ne suis pas sûre que j'aurais fait un choix quelconque au niveau spirituel. Oui. Peut-être que je me serais trompée, peut-être.
0: En tout cas, lorsque on vit cette confirmation à 55 ans, vous avez raison de dire que cela doit être décuplé au niveau des émotions, parce qu'on a déjà tellement vécu de choses qu'il doit s'en passer. Donc votre sœur vous a rejoint sur ce chemin.
1: Oui.
0: Et puis, il y a eu l'accompagnement de votre mère qui vous a révélé quelque chose, qui vous a mis vraiment là sur un chemin, bien évidemment, où l'on ne peut pas ignorer la foi que vous aviez retrouvée et qui s'était vraiment qui était en vous très présente. Vous avez accompagné votre maman, hein?
1: Oui, ma mère, elle est partie âgée, elle avait plus de 98 ans et on l'avait accueillie à la maison quand mon père est décédé. On lui avait demandé qu'est-ce que tu veux faire, est-ce que tu veux aller en EHPAD? On avait la place ici à la maison pour l'accueillir. Elle a dit non, je veux venir avec vous. On a passé des belles années ensemble, on a pu reprier ensemble, elle a découvert le chapelet, mais vraiment comme il était. Et puis, on a fait un beau cheminement spirituel tous ensemble. Et après, elle a eu des gros soucis de santé et qui sont finis en soins palliatifs, mais à domicile. Et donc, ce qui fait qu'on a pu l'accompagner, donc, en foi, on va dire, avec tout ce qu'on comporte. Il y a un prêtre qui est venu. Enfin, voilà, ma famille a pu venir. On a pu faire même des apéritifs. On a pu, alors ça peut paraître bizarre, mais elle avait envie d'écouter des chansons du carnaval de Dunkerque aussi, un petit peu.
0: C'est très bien.
1: Ça lui rappelait sa jeunesse.
0: C'est magnifique.
1: On a pu vivre ça. Elle disait, ça me rappelle, parce qu'on peut être en soins palliatifs, mais avoir toute sa tête. Elle avait toute sa tête, mais c'est son cœur qui ne suivait plus. Mmh. Et donc, ma famille est venue, elle est partie s'entourer, apaisée. Enfin, si on peut dire que la mort est apaisante, pas... Il y a des moments d'agonie quand même qui existent, c'est tout à fait normal, ça fait partie du processus. Mais en tout cas, elle est partie entourée, apaisée et
0: dans
1: prière,
0: une sorte de joie et de prière.
1: De joie, de prière. En famille, on a fait de repas. Comme j'ai une grande pièce en bas, on avait mis le lit en bas, on avait mis médicalisé. Elle était avec nous, elle est partie avec nous et... Elle disait qu'elle n'avait pas peur de partir. Mais après, je ne sais pas si au tout dernier moment, vous avez certainement eu peur, j'en sais rien. Mais elle disait, elle aurait voulu encore vivre des choses, elle avait encore plein de projets dans sa tête, mais elle était consciente que son cœur ne suivait plus et que c'est battait plus comme il faut. Et un jour, c'est parti comme ça, quoi. On était prévenus. Mais moi, je dis, c'est une

0: une chance de pouvoir vivre ça, quoi, d'accompagner
1: complètement. Complètement.
0: Ouais.
1: Quelle chance
0: ouais.
1: pour elle d'avoir eu cette fin de vie entourée des siens. On va être obligé de conclure, ma chère Lou.
0: Oui, je vous remercie.
1: Non, mais attendez, j'ai encore... voilà, parce que je ne conclue pas comme ça à la va-vite.
0: D'accord.
1: J'ai le sentiment que la foi, en fait, que vous avez petit à petit laissé revenir, est un peu comme la colonne vertébrale de votre vie aujourd'hui.
0: C'est ce que je dis, c'est ma colonne vertébrale. Je ne pourrai plus faire un retour en arrière.
1: Ouais.
0: C'est fini. Ah non, je ne pourrai plus.
1: C'est apaisant, ça, en fait.
0: C'est apaisant. Alors, ce qu'il faut savoir... Pardon.
1: Mais d'avoir justement cette certitude.
0: Alors, c'est peut-être pas une certitude, mais en tout cas, moi, on ne peut pas dire qu'on ait des certitudes, on ne sait pas comment on va finir.
1: Ouais.
0: Mais en tout cas, moi, elle est accrochée. Alors, ce qu'il faut savoir aussi, c'est pas parce que vous êtes croyant, pratiquant, que vous êtes immunisé contre les mauvais coups, contre les coups durs. Vous avez des coups durs comme tout le monde.
1: Bien sûr.
0: Sauf que, en ayant la foi, ça vous permet de les appréhender différemment.
1: De traverser les épreuves, peut-être.
0: Voilà,
1: différemment.
0: Mmh. Ouais, voilà. Et là, pour l'instant, moi, je l'ai. C'est ma colonne vertébrale. J'ai besoin d'aller à la messe, j'ai besoin de pratiquer, on va dire. Il y a des personnes qui disent « Ah, moi, je ne pratique pas ». Bah oui, mais moi, j'ai besoin de l'Eucharistie, c'est quelque chose de miraculeux. Il faut voir Carlos Acuti, je l'ai découvert plus tard, les miracles eucharistiques, il faut voir tout ce qui se passe. On peut dire « Ouais, c'est des allumés, des illuminés ». Chacun pense comme il veut.
1: Peu importe.
0: Mais il y a des choses qui se passent. J'ai découvert, on parle de résistantes, de beaucoup de femmes résistantes, on oublie de parler souvent de sœur Yvonne Marie-Aimée de Jésus, qui elle était une grande résistante, qui a été décorée par le général de Gaulle. D'ailleurs, il a enlevé son képi devant elle, chose qu'il ne fait jamais devant personne. Je ne vais pas vous expliquer sa vie, mais en tout cas, c'est extraordinaire. Et quand on voit ça, on se dit, oui, il a quand même quelque chose. Sur autre chose que ce qu'on vit maintenant, ce monde qui est très, très dur. Eh bien, il y a quelque chose d'autre, il y a une petite fenêtre, une petite espérance à avoir. Et après, il suffit de franchir le pas, ou pas,
1: Et vous l'avez franchi, ma chère Lou.
0: Voilà.
1: On va se quitter sur justement cette image, d'avoir franchi, surtout d'avoir gravi cette montagne, d'être arrivé... Ouais. À ce sommet et justement d'avoir...
0: Je ne sais pas si je suis au sommet, mais j'y arrive.
1: Oui, vous avez franchi en tout cas des étapes.
0: Ouais. Voilà.
1: Écoutez,
0: je vous remercie beaucoup, Olivier, pour votre bienveillance, votre écoute.
1: Je vous en prie.
0: Les émissions, je ne sais pas si vous vous en rendez compte, mais alors vous êtes aussi une graine sur la route des gens, vous êtes une petite lumière, je ne sais pas si vous vous en rendez compte, mais sachez-le, vous êtes une lumière pour les autres.
1: Mais merci beaucoup. Merci beaucoup, Lou.
0: Voilà, Olivier.
1: On vous embrasse bien fort, prenez soin de vous.
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0: C'était Avishai Cohen qui nous interprétait Ellie ce soir. Il est 21h52, vous êtes sur RCF Notre-Dame. Vous pouvez continuer à nous appeler au 56 56 44 44 01 56 56 44 44. Et puis, Jean-Paul nous soumettait, et c'est vrai que vous n'êtes pas tous des fans d'Internet. Alors si vous voulez nous écrire... comme dans le temps, en fait, ou comme certains continuent d'aimer le papier, le stylo, qu'il soit à encre ou à bille, ou même le crayon à papier, eh bien, sachez que vous pouvez nous écrire ici à RCF Notre-Dame, 6 boulevard Edgar Quinet, dans le 14e à Paris. 75, donc 014 Paris. Je vous répète. Cette adresse, donc RCF Notre-Dame, 6 boulevard Edgar Quinet, Paris 75 014. Et vous l'écrivez bien évidemment à l'attention de l'émission La Voix d'Olivier, parce que peut-être que vous serez plus à l'aise pour écrire votre histoire et prendre contact avec nous, et pourquoi pas nous demander, si vous n'arrivez pas à vous connecter sur la page Facebook, que nous vous expliquions. Mais vous n'oubliez pas de nous laisser votre numéro de téléphone, surtout si vous nous écrivez. Voilà. Eh bien, écoutez, nous allons accueillir maintenant Manuel sur l'antenne d'RCF Notre-Dame. Bonsoir, Manuel.
1: Oui, bonsoir, Olivier.
0: Bonsoir. Comment allez-vous ?
1: Ça va, moyen.
0: Bon. Alors, Manuel, dites-moi, de quoi allons-nous parler ?
1: De mon fils aîné, enfin j'en ai que deux de fils, mais j'ai trois enfants dont deux fils. Mon fils aîné qui, à partir de samedi, a décidé de partir au séminaire.
0: Alors, vous êtes maman de trois enfants.
1: Oui.
0: C'est de votre grand dont on va parler essentiellement ce soir.
1: Oui.
0: Et il y a deux autres enfants, donc une fille et un garçon, si j'ai bien compris.
1: C'est ça.
0: Et donc, le deuxième garçon et le... Et le petit dernier ou
1: C'est ça, c'est le petit dernier qui nous a tous ramenés à la foi catholique. On a une histoire un petit peu, j'allais dire, extraordinaire. C'est un petit qui n'aurait jamais dû arriver puisqu'il est venu 14 ans après les autres.
0: D'accord.
1: Et qui est le seul des trois à n'avoir pas été baptisé puisqu'on avait baptisé les deux aînés et que malgré le catéchisme que je leur faisais à la maison... Ça les a jamais. J'ai pas dû faire ça bien parce qu'ils n'ont jamais éprouvé la foi, même si pour me faire plaisir, quand on en parlait à la maison, ma fille me disait mais si, moi je crois un petit peu en Dieu et tout, mais on ne pratiquait pas parce que je fais partie de ces générations de catholiques des années 70-80 qui s'est mis dans la tête qu'on pouvait avoir la foi sans jamais pratiquer, c'est-à-dire sans jamais aller à l'église, sans jamais aller à la messe, mais de faire un petit peu ça, j'allais dire, à la maison, chez soi, et qu'il suffisait de dire « je crois en Dieu » pour que les choses se passent bien. Mmh. Et Joseph, donc le petit dernier, n'a pas été baptisé. Et un jour, il est revenu de l'école à 14 ans en disant « moi, je veux le baptême ».
0: D'accord.
1: Alors voilà, donc ça a été un petit peu particulier. On est tous un peu tombés de notre chaise, on était ravis. Hein, et donc, comme il était mineur, pour l'accompagner à la messe, et nous sommes retournés à la messe, mon mari et moi.
0: Qu'est-ce qu'il y a
1: On n'a jamais su. Ne me demandez pas, on n'a jamais su, il n'a jamais pu le dire. Apparemment, un prêtre en soutane qui a traversé la cour de l'école et donc il a décidé de le suivre et d'aller assister à sa première messe et voilà, il a décidé comme ça. Mais sans jamais nous en parler, on n'était même pas au courant qu'il allait à la messe, rien du tout, on ne savait pas.
0: Incroyable.
1: Et oui, et donc on l'a baptisé, nous sommes retournés à la messe, là moi j'ai retrouvé des repères. Et j'ai retrouvé des gens formidables et vraiment, on a refait notre catéchisme adulte. Et puis Joseph, ça ne lui a pas suffi. Il a voulu être servant de messe et ensuite, il a voulu changer d'église parce qu'il a trouvé que ce n'était pas assez vertical. Il a voulu rentrer à la messe traditionnelle. Il a fallu que je trouve une messe traditionnelle. On habite dans une toute petite commune. Il a fallu que je trouve une messe traditionnelle pas très loin. Et là, il s'est éclaté complètement, il adore, et il a revoulu être servant de messe, mais il y a des codes encore plus précis. Et il a eu le droit de servir à la grande messe de Noël, donc qui, chez les traditionnels, est vraiment à minuit. La messe de minuit est à minuit.
0: D'accord.
1: Et donc, les deux aînés, comme ils étaient avec nous, parce qu'ils étaient partis, ils avaient fait leur vie, hein, ils étaient grands. Et à Noël, on était tous réunis, nous voilà partis à la messe de minuit, donc eux, les grands, pour faire plaisir à leurs petits frères, aller assister à son premier service. Ils y allaient, comme ils l'ont dit eux-mêmes après, comme un spectacle, quoi. On y va, et puis on va assister pour soutenir notre petit frère dans son premier service.
0: D'accord.
1: Et puis ça s'est pas mal passé, enfin tranquille. Et puis 6 mois après, je reçois une lettre de mon fils aîné, donc qui habitait Paris, qui avait une très bonne situation, et qui me dit il s'est passé quelque chose d'important ce soir-là, donc le soir de la messe de minuit. La grâce de Dieu m'est tombée dessus et j'abandonne mon travail, je laisse tout tomber et je veux rentrer au séminaire.
0: Oh, d'accord. Que faisait-il dans la vie, votre fils ?
1: Ah, il avait un très beau poste de conseiller immobilier à la Défense.
0: D'accord. Donc il gagnait bien sa vie.
1: Oui, c'était... il a fait une grande école de commerce, il a gagné très bien sa vie. Comme d'accord. il le disait toujours en riant, c'est moi qui paierai votre retraite, vous inquiétez pas.
0: D'accord. Incroyable.
1: Et voilà. Et à partir de là, ben, il est rentré dans un processus de... Il a voulu rentrer au séminaire, le directeur du... Il a fait des retraites, le directeur
0: alors,
1: du séminaire...
0: Alors, n'allons pas trop vite, oui. S'il vous plaît. Parce que, oui. bien évidemment, avant, moi, ce que je veux savoir, c'est la réaction de la maman... que vous êtes, qui reçoit cette lettre, comment vous percevez ces écrits ? Vous y croyez au début ?
1: Moi, je suis persuadée qu'il s'est passé quelque chose dans sa vie. Je me suis dit, peut-être un chagrin d'amour, peut-être quelque chose comme ça. Et puis non, il l'explique très calmement à moi et à sa sœur aînée, dont il est très proche, parce que comme je vous ai dit, il y a beaucoup d'écart avec le dernier. Donc il était surtout très très proche de sa sœur aînée. Donc c'est surtout à moi et à sa sœur qu'il parlait.
0: Ouais.
1: Et il a dit que non, c'était vraiment profond, qu'il n'y avait rien dans sa vie de particulier. C'est simplement qu'il était à la recherche de quelque chose qu'il n'avait jamais trouvé, aussi bien dans ses amis, aussi bien dans ses études et aussi bien dans les relations avec d'autres, enfin avec les filles qu'il avait eues et qu'il n'avait jamais ressenti cette plénitude et le fait d'être bien comme ça et qu'il voulait en savoir plus, qu'il était curieux et qu'il pensait que de donner sa vie pour ça, c'était la meilleure façon d'être complètement rempli.
0: C'est fou parce que en vous écoutant, je me remémore les paroles de ces jeunes moniales du monastère du Pesquier. Qui m'expliquait exactement la même chose. Avoir trouvé dans cette vie monastique justement ce qu'elle cherchait depuis longtemps sans savoir ce qu'elle cherchait vraiment, puisque et à un moment, cela s'est imposé à elle et une fois rentrée dans cette abbaye et vivre ce chemin, elle me parlait souvent de ce vide rempli, qu'il n'y avait plus ce vide finalement.
1: C'est ça, c'est ce qu'il explique, il n'y a plus ce vide. Et puis la deuxième chose, c'était « enfin, je n'ai plus peur de la mort ».
0: Enfin, pourquoi ? Parce qu'il vous parlait souvent de la mort ?
1: Je ne sais pas, mais non, jamais. Ce n'était pas du tout un enfant, mais il disait l'angoisse de la vie, peut-être. Je n'ai plus peur. Je sais pourquoi je suis là, j'ai toutes les explications et je veux continuer à les rechercher, à apprendre. Mais même scientifiquement, sur le Big Bang, parce que j'ai des enfants qui sont scientifiques et tout, qui ont
0: d'accord.
1: toujours été très cartésiens. Celui-là, en plus, était très cartésien. C'était pour ça qu'il s'était lancé dans la finance.
0: Et visiblement, en tout cas, c'était, oui. C'était un jeune homme totalement équilibré et parti dans la vie.
1: Oui.
0: Il est 22h sur RCF Notre-Dame pour celles et ceux qui sont à l'heure. Donc, vous recevez cette lettre. Vous sentez que c'est sérieux parce que vous le connaissez bien.
1: Oui.
0: Comment on réagit votre mari, ensuite sa sœur. Est-ce que vous avez réagi tous?
1: Ah ben nous, on a tous essayé de le dissuader, enfin de dire que il y avait d'autres moyens de servir Dieu, d'autres moyens d'être en accord avec sa foi, et qu'on en était la preuve, qu'il y avait plein d'autres façons. Alors moi, j'avais envie d'avoir plein de petits-enfants, donc je lui disais, mais tu sais, aussi, faire plein d'enfants, c'est aussi une façon de rendre grâce à Dieu. Et puis aussi la précipitation, je lui disais, mais attends, ça fait que 6 mois, tu peux pas prendre des décisions aussi radicales, aussi rapides. Et comme je le disais tout à l'heure, il a décidé de faire une retraite, et le directeur du séminaire lui a dit exactement la même chose que moi. Il lui a dit, mais oh là là, vous allez beaucoup trop vite. Il faut prendre son temps. Votre conversion est beaucoup trop récente pour qu'on vous laisse rentrer comme ça. Ça se réfléchit et tout. Et donc, il lui a laissé un an supplémentaire de réflexion, ce qui, moi, m'a réjoui. J'étais persuadée qu'en un an, les choses allaient se décanter.
0: Qu'il allait changer d'avis.
1: Voilà, que la joie, quelque part, d'avoir découvert Dieu, enfin, je veux dire, pour un croyant, c'est toujours une joie, hein, surtout la religion catholique, on est dans la joie, voilà, c'est la joie. Et donc la joie, j'allais dire, des premiers temps, allait, entre guillemets, un petit peu retomber, qu'il allait retomber dans quelque chose que ce que moi j'appelle raisonnable, et qu'il allait comprendre que, on pouvait être croyant et tout sans forcément vouer sa vie à ça. Et j'allais dire, malheureusement, j'ai pas trop le droit de le dire, mais malheureusement, ça s'est confirmé. Et donc là, il rentre au séminaire à la fin de la semaine.
0: Mais lorsque j'entends que il a eu cette sensation d'une rencontre, en tout cas d'une grâce, de ce vide qui tout à coup a été comblé, difficile de faire machine arrière. Je pense, intellectuellement, spirituellement, parce que en fait, vous m'avez bien dit, Manuel, que il n'était pas vraiment croyant, en tout cas qu'il n'était pas vraiment pratiquant avant.
1: Mais il n'était même pas croyant du tout.
0: Même c'était pas le seul croyant
1: de mes
0: enfants.
1: Non, c'était le seul de mes enfants qui était très cartésien et puis qui disait, comme ce que disent souvent les jeunes, mais qu'est-ce que c'est que ces bêtises, en quoi vous croyez des choses. Non, il y allait vraiment comme ça pour faire plaisir à son petit frère. C'est le seul qui ne s'est absolument pas agenouillé pendant la messe ni rien du tout. Il regardait les gens, les autres. Non, il n'avait pas du tout été approché par ça. Il m'a dit qu'il lui était arrivé quelque chose d'incroyable ce soir-là.
0: Ce soir-là. Comment a réagi votre mari? Et ensuite, on parlera de sa sœur, parce qu'ils sont très liés.
1: Oui. Mon mari, lui, il accepte beaucoup plus que moi.
0: Oui.
1: Parce que moi, ce qui me chagrine énormément, c'est le fait de ne plus pouvoir le toucher. C'est-à-dire, ce qui est vraiment l'entrée au séminaire, c'est vraiment, il a le droit de sortir deux fois dans l'année. Et moi, j'avais un rapport très tactile, notamment avec celui-là, avec tous mes enfants, mais en particulier avec lui, qui était l'enfant que j'ai, qui était mon enfant, entre guillemets, ce que j'estimais le plus fragile, en tout cas qui me ressemblait le plus, et que j'ai vraiment materné, mais tout le temps touché. Et tout. Alors, je ne suis pas une mère poule, je n'appelle pas mes enfants toutes les 4 secondes et tout, mais par contre, quand on se voyait, on se touchait tout le temps, on était toujours. Et donc, moi, ce que je ne supporte pas, c'est le fait de ne plus pouvoir le toucher. Alors que mon mari, il n'a pas ce rapport-là. Lui, il trouve que c'est une décision qui lui appartient, qu'il est grand, qu'il est adulte. Et moi, je lui dis, mais avant, quand les gens, ils avaient 7-8 enfants, qu'il y en ait un qui aille au séminaire, c'était pas très grave.
0: Non, tradition, je crois.
1: Voilà. Hein oui. Et là, quand je dis, mais là, moi, j'en avais que 3, et donc celui-là m'échappe. Voilà, complètement. Et en plus, ce qui est horrible, je sais que je ne devrais pas dire ça en tant que catholique, mais ce qui est horrible, c'est qu'il me dit « mais c'est pour vivre quelque chose d'encore plus beau
0: oui, mais que
1: ce
0: que j'ai vécu jusqu'à maintenant. » Il ne vous échappe pas. En plus, vous verrez. Il ne vous échappe pas. Il part sur un autre chemin, mais j'ai du mal à croire qu'il vous échappe. Je pense plutôt que ce chemin qu'il a choisi, à un moment ou un autre de votre vie, vous ravira, vous aussi. Mais je comprends parfaitement les sensations qui vous traversent, les émotions qui vous traversent, vu que c'était celui avec qui vous étiez le plus tactile. En tout cas, je vois très bien le rapport que vous pouviez avoir avec lui. Tout à coup, c'est un manque que vous allez vivre déjà.
1: J'ai dit à mes amis, c'est comme un deuil, et comme je l'exprime, c'est que c'est très difficile avec la communauté, enfin avec la paroisse, avec les autres catholiques, de s'exprimer, puisque eux, ils trouvent que c'est extraordinaire. Oh, qu'est-ce que j'aimerais que mon fils, il dise ça. Oh là là, on a tellement de mal avec nos enfants et tout. Mais c'est extraordinaire ce qui vous arrive, c'est une grâce, c'est une grâce. Et de l'autre côté, j'ai toutes mes amies qui, elles, ne sont pas croyantes du tout, et qui, elles, disent, mais qu'est-ce que c'est que cette bêtise? Mais dans quoi il va s'embarquer? Mais c'est n'importe quoi. Voilà. Donc je dis, c'est très difficile à exprimer, parce qu'on a d'un côté des gens qui trouvent ça formidable, alors que moi, je ne trouve pas ça formidable du tout.
0: Comment trouvez-vous ça comment, alors, Manuel?
1: D'abord, en tant que catholique, on n'a pas le droit de s'opposer à la vocation, donc je n'ai pas le droit de dire que je ne veux pas. Mais c'est vrai que d'entendre qu'il y a maintenant des choses, comme il le dit, mais maintenant ma première mère, c'est Marie, c'est dur.
0: Oui.
1: Voilà, toi tu m'as accompagnée, mais ma première mère, c'est Marie. D'accord, très bien. Et puis de dire, il n'y a plus de mes frères, ma sœur, tout ça, il n'y a pas. Maintenant, ce sont tous les autres catholiques, tous les gens dont je vais devoir prendre soin, qui seront mes frères, mes sœurs. Voilà, on n'a plus la place qu'on avait avant.
0: Oui, et donc, vous avez le sentiment que vous ne l'aurez jamais plus.
1: C'est ça.
0: Oui,
1: et c'est compliqué.
0: Je suis
1: heureux,
0: parent,
1: hein,
0: moi aussi. Je suis parent, moi. Enfin, je suis père aussi. Et j'entends complètement ce manque à venir.
1: Ce deuil, quelque part. Hein, on peut dire c'est le deuil d'un fils pour en retrouver un autre. Hein, ce sera un autre, mais c'est une espèce de deuil de la vie qu'on avait avant, de la vie de famille.
0: Oui. Et lorsque vous dites qu'il sortira deux fois par an... ce sera pour venir vous visiter ou...
1: Ah ben, il l'a dit tout de suite, ça.
0: D'accord.
1: Il a dit, les temps que j'aurai en dehors du séminaire seront pour toi.
0: D'accord. Et lorsque ils sortent combien de jours, généralement ?
1: Alors, ils sortent une semaine à Noël et 15 jours à Pâques.
0: D'accord.
1: Voilà.
0: Donc là, ils rentrent ce samedi ?
1: Oui, samedi, alors j'ai dit, comme toujours, souvent les mamans, elles sont comme ça, elles doivent boire la coupe jusqu'à la lit. C'est moi qui l'emmène, c'est moi qui vais aller visiter, tout ça, c'est moi qui vais... Et c'est moi qui ai dû marquer chacun de ses vêtements, chacun de... ses draps, ses t-shirts, ses... Donc c'est vraiment, je fais ça, j'aurais été mère jusqu'au bout.
0: Mais vous serez mère jusqu'au bout, vous serez mère jusqu'au bout. Mais sa sœur doit vivre cela aussi très difficilement.
1: Alors, elle vit ça difficilement parce qu'elle, elle fait des enfants.
0: D'accord.
1: Donc, elle vient d'accoucher encore d'une petite fille. Et donc, il lui dit, oh, c'est dommage, je ne la verrai pas grandir. Et donc, pour ma fille, son frère, c'était... il lui reste le petit, mais lui, c'est quand même pas pareil. C'est pas pareil. Et donc, voilà, c'est cette espèce de don au monde, il se donne au monde maintenant, et qu'on a l'impression que c'est plus pour nous, quoi. Ou plus que pour nous. Et pour elle, c'est très, très compliqué, parce qu'elle dit tout le temps, oui, moi, je me disais, quand vous seriez plus là, je resterai toujours avec mon frangin. Et là, elle a plus ça. Et donc, pour elle, c'est très compliqué aussi, même si elle comprend. Hein, je veux dire, elle aussi, maintenant, elle a décidé de faire sa confirmation. Je veux dire, la conversion de Joseph a été... Et c'est marrant que je l'ai appelé Joseph, parce que Joseph, c'est le saint de la famille. La conversion de Joseph a été une boule de neige. Là, j'entendais le témoignage juste avant de Lou. Là. Moi, j'ai fait ma confirmation l'année dernière. Mm-hmm. Justement, grâce au cataclysme que Joseph a provoqué dans notre famille. Et ma fille a commencé son cataclysme. Elle a fait aussi sa confirmation cette année, donc c'est parti pour, j'allais dire, la famille s'est remise en état de marche, on peut dire ça, grâce à Joseph. Et on pensait, nous, vraiment que ce serait Joseph qui partirait au séminaire. On le voyait tellement investi, tellement impliqué, on n'aurait jamais pensé que ce serait son frère. Donc ma fille, elle est très perturbée parce qu'il y a le changement de vie. Il a donné donc toutes ses affaires, hein, il n'a pas voulu les vendre, il a tout donné aux pauvres. Tous ses beaux costumes qui avaient été faits sur mesure, ses chaussures, il a tout donné, il a changé complètement de vie et il me dit « je suis heureux ». Donc moi je suis très partagée entre le bonheur, parce que je me sens heureux et apaisé, et puis le chagrin qu'il nous fait, à nous la famille. Quoi. Et qu'on ne doit pas, et j'allais dire, c'est ça le pire, c'est qu'on ne doit pas lui montrer.
0: Oui, vous ne devez pas manifester.
1: Voilà, oui. Parce que je ne veux pas, je veux pas qu'il culpabilise, je veux qu'il soit heureux.
0: Oui. Il le sent, à votre avis, que c'est une dure épreuve pour vous ou il fait semblant de ne pas voir
1: Ouais, je pense qu'il fait semblant de ne pas voir parce que je pense que ce serait un peu dur pour lui, mais il le sent. Et puis j'ai de très bonnes amies qui ne manquent pas de lui dire, je ne sais pas si tu te rends compte de ce que tu fais à ta mère, parce qu'elles ne sont pas catholiques, donc elles peuvent le dire. Moi, je n'ai pas le droit, je ne peux pas m'opposer à ça, à son choix.
0: Que leur répond-il d'ailleurs lorsque vos amis lui disent cela?
1: Donc la volonté de que c'est Dieu qui l'a voulu, c'est pas lui qui a eu qui a forcé, c'est pas lui, c'est comme ça. Et puis il faut qu'on se plie à ça. Il y aura d'autres épreuves. Il y aura d'autres choses, et que ça, c'est une épreuve. Il sait qu'il nous impose une épreuve, mais que c'est pas lui qui choisit. Il a été choisi. C'est pas lui qui choisit.
0: Il a été choisi.
1: Ouais.
0: Et donc Joseph, si j'ai bien compris, est le petit dernier.
1: Oui.
0: Lorsqu'il voit son grand frère touché comme il l'est aujourd'hui, est-ce que il est heureux. Est-ce que vous avez le sentiment qu'il est sur le même chemin que votre aîné?
1: Il l'a dit pendant un moment quand il avait 16-17 ans, et maintenant moins, il fait des études maintenant, et ouais, maintenant il en parle moins. Et puis surtout, j'étais dans des accès, j'allais dire, non pas de colère, parce que c'est très rare que je me mette en colère, mais je lui dis, t'as pas intérêt à me faire le même coup.
0: Ouais.
1: Donc je le menace un petit peu en lui disant, non, tu peux pas toi aussi nous laisser comme ça. Et donc il me dit, mais il dit la même chose, hein. Il dit, mais c'est pas moi qui choisirai, maman, c'est pas moi qui choisis. Mais pour le moment, en tout cas, il n'en parle plus. Il sait qu'il vaut mieux ne pas mettre ça. Mais pendant un moment, nous, on avait tellement pensé que ce serait lui. On était tellement tombés à côté, comme quoi, hein, quand on dit le fameux adage, les voix du Seigneur sont impénétrables, là, c'est vraiment vrai. C'est un choc assez brutal. Et ah, ça, oui, s'est fait assez vite, en 2 ans. Une vie qui bascule.
0: Oui, ça a dû être un choc très brutal pour vous. Moi, j'aimerais revenir sur les mots que votre fils a choisis pour vous expliquer tout cela. Parce que vous dites qu'il part ce soir pour assister à la messe de minuit. Plus comme un spectacle, hein, pour faire plaisir aussi à son petit frère. Et vous a-t-il expliqué ce qui s'est passé là, à ce moment-là ?
1: Il m'a dit tout, l'ambiance, les chants, l'impression d'être enfin à sa place, d'avoir trouvé la place et un apaisement. Quand il est ressorti, il m'a dit, j'étais vidée. C'est ce qu'il a expliqué dans la lettre après, parce qu'il ne nous en a pas du tout parlé en sortant, ni rien du tout. Hein. Nous,
0: on a débriefé.
1: Ah non, rien. C'est dans la lettre après, il a dit, j'étais à ma place, avec plein d'interrogations, parce qu'évidemment, ça ouvre beaucoup plus d'interrogations que de réponses, mais plein d'interrogations, plein de soif d'apprendre, j'étais désolée d'être passée à côté de tout ce que tu essayais de nous apprendre quand on était petit. Et je me suis dit, mais c'est là, ça y est, j'ai enfin la vérité sur les choses. Il s'est penché sur l'aspect scientifique aussi, la création du monde. Il a utilisé toutes ses capacités, ses compétences pour expliquer des choses. Il m'a dit, c'est bon, j'ai les réponses et j'ai envie maintenant de me mettre au service d'eux et non plus de me servir. Il me dit, j'ai passé toute une vie à me servir. Voilà.
0: Une vie à me servir.
1: Ouais. C'était beau, enfin moi j'ai trouvé ça beau.
0: C'est très beau.
1: Il dit, j'ai pris, j'ai eu plein de choses, il dit maintenant je dois rendre.
0: Et justement sur cette notion de j'ai pris, il vous parlait de sa vie, il était heureux dans cette vie, est-ce que...
1: Non.
0: Non.
1: Mais il ne le disait pas, il le disait à sa sœur.
0: Parce que travailler à la Défense... Enfin, moi, je suis allé tourner 2 fois l'année dernière à La Défense. C'est juste... je déteste cet endroit. Je m'y sens mal. Je pense qu'il n'y était peut-être pas heureux là-bas, déjà.
1: Oui, il y a ça, la vacuité aussi. Il me dit, mais là, oui, là, je suis bien, je gagne bien ma vie, j'ai des collègues super sympas et tout. Il dit, mais c'est surtout la projection. Il me dit, je ne me voyais pas dans 5 ans, dans 10 ans, dans la même chose. Puis quoi ? Il me dit quoi ? Avoir une femme, faire des enfants, et puis cette petite vie-là, ça ne le comblait pas. Il me dit, oui, j'ai des amis, je bouquine, je sentais qu'il y avait quelque chose qui me manquait, et c'était pas l'argent, c'était pas le fait de m'ouvrir intellectuellement, c'était pas les études, c'était pas la culture générale, j'avais tout sur Paris et tout. J'avais des amis, il me dit, c'était pas ça qui me manquait, mais quoi ? Puis je fais la fête avec mes copains, et qu'est-ce qu'il y a ? Pourquoi je suis là, en fait ? Pourquoi ? pourquoi on nous jette sur la terre comme ça, et puis après on meurt, et puis c'est tout, c'est terminé, et puis quelle va être ma place ? Et donc là, il a eu l'impression de trouver sa place, et d'être vraiment complètement, oui, c'est ça, c'est le mot qu'il utilisait, c'est le mot joli, hein, quand il dit « j'étais rempli ». J'étais vide de plein de choses que je cherchais avant à remplir artificiellement. Et là, ça m'a rempli sans que je le veuille, sans que je le demande, ça m'a rempli d'un coup. Et je me suis dit, mais c'est ça. C'est ça que je veux faire, c'est ça que je veux être.
0: Vous en avait-il parlé avant ?
1: Jamais.
0: De ces vides ou en avait-il parlé à sa sœur ?
1: Oui, à sa sœur, oui, notamment par rapport à ses relations, j'allais dire, amoureuses, où il n'était jamais satisfait. Voilà, c'était... Oui, c'est bien, mais c'est
0: oui, il n'y trouvait pas ce qu'il...
1: Voilà, et moi je disais, c'est parce qu'il n'a pas trouvé la bonne, comme toutes les mères. C'est parce qu'il n'a pas trouvé la bonne, c'est pas grave. Ouais. Et puis non, apparemment c'était plus profond, parce que ce que je vous ai dit là sur la mort, sur le fait que c'était quand même une angoisse, sur le fait de non pas de mourir, parce que j'ai essayé toujours de dire à mes enfants que mourir, c'était de qu'est-ce qu'on fait en attendant.
0: Qu'est-ce qu'on fait en attendant ?
1: C'est ça. Si c'est que de vivre comme ça, et puis après d'attendre que la mort arrive, peu importe à quel moment d'ailleurs, mais si c'est ça, vivre, ça ne sert à rien. Et donc, y a quelque chose de plus grand que ça, de plus beau.
0: C'est très troublant, parce que il y a un côté magnifique dans les mots. Et il y a aussi cette luminosité que dégagent ces phrases. En fait, trouver, abandonner finalement le monde tel qu'il est pour aller en trouver un autre ailleurs. Parce que j'ai eu cette chance de pénétrer dans cette abbaye du Pesquier où il n'y a que, je crois, que le pape qui a le droit de venir, et peut-être un jardinier, ou quand un tracteur est en panne, un mécanicien, mais en tout cas, traditionnellement, aucun homme n'a le droit de rentrer, en tout cas de franchir cette clôture papale. Et je me souviens de ces paroles de ces jeunes moniales qui parlaient de l'autre monde. Et qu'elles avaient choisi et rencontré le monde vraiment idéal qu'elles cherchaient.
1: Ce qui est très étrange, parce que nous, on s'en fait une vision, je trouve, justement, qui manque de tout, qui vivent rien.
0: Ah, mais pas du tout.
1: Et en fait, eux, pas du tout.
0: Ben voilà, pas du
1: c'est
0: tout.
1: C'est ce que j'allais dire, pas du tout.
0: Pas du tout. Je pense, pour le coup, que pauvre de nous, hein, parce que je pense réellement que lorsqu'on fait ce choix, d'abord, lorsqu'on fait ce choix, c'est que vraiment, il est important, ce choix. Et puis, il y a surtout, il faut le rappeler, un cheminement avant. Comme vous le disiez tout à l'heure, le prêtre lui a déjà donné un an pour,
1: réfléchir.
0: Réfléchir. Et puis, après, il y a un chemin aussi durant lequel on peut aussi changer d'avis, hein. Je crois,
1: là, effectivement, ils rentrent au séminaire, et la première année, ils peuvent partir quand ils veulent.
0: Exactement.
1: Voilà.
0: Donc, pour toutes celles et ceux qui ne connaissent pas ce cheminement, il faut bien savoir que tous ces jeunes gens, ces jeunes femmes, et puis parfois moins jeunes, lorsqu'ils font ce choix, ont vraiment le temps de rebrousser chemin et de partir. Or, il y a dans ces paroles quelque chose qui résonne en moi, c'est cet autre monde. Quitter ce monde-là, frénétique, ce monde où il dit « j'ai pris ». J'ai pris. Je trouve que c'est très puissant ce qu'il dit. Je pense que vous avez eu le temps d'y réfléchir à cette... notion de j'ai pris.
1: Oui, j'ai pris, et puis du coup, ça bouleverse aussi toutes nos autres vies à nous, même si nous ne rentrons pas au séminaire. Du coup, on revisite sa propre vie, son propre parcours, en se disant, mais est-ce que nous, on n'a pas fait pareil ? Est-ce qu'on n'a pas fait que prendre ? Et donc, c'est vrai qu'il a bousculé beaucoup de choses en nous et en très, très peu de temps. Donc, moi, c'était ça surtout qui m'avait perturbée, c'est que je trouvais que c'était précipité. Puis en fait, non. En plus, chez lui, on appelle ça une vocation tardive, parce qu'au séminaire, on rentre beaucoup plus jeune. Oui. Lui, il a la trentaine. Mm-hmm. Et donc, c'est pour ça qu'ils ont voulu qu'ils réfléchissent. On dit, attendez, c'est une vocation tardive, prenez le temps et tout. Donc, je les ai trouvés quelque part très raisonnables, les gens qui vont l'entourer. Et ça nous a fait revisiter, nous, nos propres parcours, nos propres vies. Et ouais. Ça a peu changé quand même notre façon de vivre.
0: Irrémédiablement, de toute façon, oui, c'était incontournable que cela vous impacte en tant que mère, en tant que femme, mais pareil pour sa sœur, pareil pour son père. Joseph, vous m'en avez peu parlé, parce que il a l'air enfin, en tout cas, je suppose, hein, voilà, ce qui arrive à son frère ne semble pas ni le perturber, ni le...
1: Il est heureux.
0: Il est heureux.
1: Oui.
0: C'est le seul qui est heureux, en fait.
1: Oui, il est heureux. Il dit, maman, tu ne te rends pas compte. La grâce de Dieu est tombée sur notre famille. C'est merveilleux. Et puis, je ne sais pas si c'est parce que c'est un garçon. Mais enfin, et puis, surtout, il n'est pas l'âge en plus d'être papa encore. Mais il ne comprend pas du tout ma douleur ou mon chagrin. Lui, il est vraiment dans le « mais c'est merveilleux ce qui nous arrive. Tu te rends compte dans notre famille ». Et, voilà, et en plus, il est un peu à l'origine de ça, donc il est pleinement satisfait.
0: Ouais, ouais.
1: Oui.
0: J'entends qu'il soit satisfait parce que depuis, en fait, puisque vous m'avez dit qu'il avait 19 ans, vous a-t-il révélé cet appel dont il avait été l'objet ou c'est resté quelque chose de très mystérieux
1: parce... Non, c'est resté mystérieux, complètement. On n'arrive pas, ni lui, il ne sait pas. Il a vu ce prêtre en soutane traverser la cour et il s'est dit, il y a quelque chose qui m'appelle, je vais le suivre. Voilà.
0: Parce que tout part de là.
1: Oui.
0: C'est ça qui est fou dans votre histoire.
1: Et c'est pour ça que je milite pour les prêtres en soutane, parce que je me dis, si ça avait été un prêtre habillé en habit civil, il n'aurait même pas su ce que c'était ce monsieur. D'accord. Mais là, il a vu un prêtre en soutane traverser et il s'est dit... Ben, je vais aller voir ce qu'il fait, je vais aller voir... et voilà, comment toute l'histoire a commencé. C'est une histoire un peu singulière, mais c'est la nôtre.
0: Un peu beaucoup. J'ai cru que lorsque vous avez commencé votre phrase, j'ai commencé à militer. Je pensais que vous alliez me dire, j'ai commencé à militer pour interdire les prêtres en soutane de traverser la route.
1: Les cours.
0: Oui. Alors que là, c'est vrai que voilà, il y a quelque chose dans les événements qui est très mystérieux et qui, en même temps, je suis certain que c'est lisible et pour Joseph et pour son grand frère, maintenant. Ce frère-là qui traverse la rue et,
1: oui.
0: et qui, en fait, impacte Joseph au point que, des années plus tard... Votre aîné se retrouve avec cette oui. décision qui est une décision bien évidemment magistrale, qui doit vous paraître magistrale, mais qui pour lui, je pense, est une quelque chose de qu'il vit avec simplicité et une certitude qui doit lui l'alléger, l'apaiser complètement. Il a beaucoup changé depuis qu'il a pris cette décision.
1: Oh là. Oui.
0: Oui.
1: Oui, oui, complètement, complètement. Mais parfois en bien et parfois en moins bien, j'allais dire pour nous, c'est-à-dire qu'il est, il est moins dans le divertissement, il est moins dans le, comment dire, il y a certains moments où il veut pas aller au cinéma avec nous, ne pas aller au concert, ne pas aller des choses qui ne l'intéressent plus. Mais en revanche, il est beaucoup plus calme. Il était quand même un petit peu, je ne vais pas dire agité, mais...
0: Hyperactif, un peu.
1: Ouais, il est devenu beaucoup plus calme, beaucoup plus serein. Son visage s'est complètement détendu aussi.
0: Ouais.
1: Et donc, c'est ça, c'est la seule chose, entre guillemets, qui me rassure, c'est que je le sens apaisé par rapport à sa vie, par rapport à lui, par rapport au choix qu'il fait.
0: Passer de l'immobilier à la défense au séminaire, il y a deux galaxies, voire trois.
1: C'est ça. Et donc il a beaucoup changé, mais il ne faut pas, même si moi je le trouve heureux et que je suis heureuse de le voir serein, il faut penser aussi que du coup pour le reste de la famille c'est un peu une révolution, c'est-à-dire il y a nous, mais il y a aussi les cousins, les cousines, tout ça. Et donc c'est, mais qu'est-ce qu'il a changé comme ça? Qu'est-ce qui a pu se passer? Qu'est-ce que vous êtes sûr qu'il va bien? On le retrouve plus comme avant? Il ne rit pas aux mêmes choses? Et non, il est souvent ce besoin de s'isoler aussi. Souvent, voilà, on est en famille, tout ça, puis après, il a besoin de s'isoler.
0: Il a besoin de s'isoler parce qu'il a trouvé un chemin. Oh là là, j'aurais discuté avec vous encore, mais là, il est l'heure qu'on se quitte. Mais j'aurais tellement eu de questions encore à vous poser. Et il est fort possible que je vous rappelle, parce que nos auditrices et nos auditeurs vont sûrement nous écrire et pour qu'on passe encore dans les jours qui viennent un moment ensemble. En tout cas, merci beaucoup, Manuel, pour ce témoignage incroyable. Et puis, voilà, je j'ai encore des choses à vous demander, donc j'espère qu'on pourra...
1: Et du coup, je vous raconterai le week-end au séminaire.
0: Alors,
1: quand je vais l'accompagner.
0: Eh bien, écoutez, on se rappelle après. Voilà, on se rappelle après, promis. D'accord. Vous embrasse, prenez soin de vous, et puis on se rappelle après ce séminaire, d'accord?
1: Parfait, merci Olivier.
0: Passez une bonne soirée,
1: merci.
0: Emmanuel. Au revoir.
1: Merci. Au revoir.
0: Chers amis, nous retrouverons donc Manuel après le séminaire, parce que je pense que, comme moi, vous avez envie d'entendre la suite de ce chemin, de cette rencontre et de cette histoire incroyable. Alors, vous le savez, RCF Notre-Dame, c'est toute la nuit. Donc, vous allez retrouver à partir de 22h30 votre prière monastique, la prière des moines de Ganagobi, en province. Et puis, pour les mélomanes, il était une fois Bruno Walter, son œuvre de 1893 à 1939. J'espère que vous avez passé un moment aussi agréable que j'en ai passé un ce soir. Entre le témoignage de Lou et celui de Manuel, eh bien, j'ai retrouvé bien évidemment des points communs, des choses que j'ai ressenties, que vous avez dû ressentir. C'est ça, la voix d'Olivier, c'est cette libre antenne, c'est RCF Notre-Dame. Et j'aurai la joie, avec Hélène et Jean-Paul, nous aurons la joie de vous rejoindre dès demain encore, à partir de 21h. Passez une belle nuit. Salut.

Du livre de l'Apocalypse. Le salut est donné par notre Dieu, lui qui siège sur le trône, et par l'agneau. Louange, gloire, sagesse et action de grâce, honneur, puissance et force à notre Dieu pour les siècles des siècles.

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2: Je suis né juif, j'ai reçu le nom de mon grand-père paternel, Aaron. Devenu chrétien par la foi et le baptême, je suis demeuré juif comme le demeuraient les apôtres. C'est notamment par ces mots que le cardinal Lustiger a voulu que l'on se souvienne de lui. Aaron Jean-Marie Lustiger, comme il aimait se présenter, a été archevêque de Paris de 1981 à 2005. Il aurait eu 100 ans ce 17 septembre 2026 et nous allons en parler avec vous, docteur Richard Prasquier. Bonjour.
3: Bonjour.
2: Vous avez présidé le CRIF, le Conseil représentatif des institutions juives de France. Vous êtes à l'origine du mémorial Lustiger qui se trouve à Abou Gosh près de Jérusalem. Et vous avez reçu le prix de l'amitié judéo-chrétienne de France en 2015. Vous êtes aussi membre du comité d'honneur de l'Institut Jean-Marie Lustiger. C'est donc quelqu'un que vous avez bien connu.
3: C'est quelqu'un que j'ai eu la chance de connaître dans ces dernières années. Donc je ne le connais pas sur l'ensemble de sa carrière, bien entendu. Je peux dire que j'ai eu avec lui des rencontres qui m'ont profondément marqué, même si je ne l'ai pas fréquenté de façon extrêmement intense, mais c'était à des moments importants.
2: Est-ce que vous pouvez nous dire dans quelles circonstances vous l'avez rencontré ?
3: Alors, il se trouve que j'avais été appelé à être le parrain d'un enfant de mes amis à son baptême, qui m'avait demandé, bien que je sois juif. Et il se trouve que quand cet enfant a fait sa confirmation, sa mère m'a demandé de l'accompagner en tant que parrain à l'église de Notre-Dame de l'Assomption. Et là, il y avait plusieurs files et j'ai eu la surprise de voir que le nouvel évêque de Paris, Monseigneur Lustiger, était dans une de ces files. Alors, je me suis dit que c'était dans cette file-là que je devais aller. Pendant que j'attendais, je me disais, est-ce que je vais lui dire qui je suis ? Et puis heureusement, je me suis retenu. Mais je me suis dit que c'était tout de même une première rencontre inhabituelle et

0: Oui, et là, vous connaissiez son histoire.
1: Bien entendu, les journaux avaient parlé de son histoire. Son histoire, c'était une histoire d'un enfant d'une famille juive polonaise. Mmh. Moi, je suis né en Pologne. Je suis un enfant d'une famille juive polonaise. Il se trouve qu'à cette époque, le pape était aussi un pape polonais. J'étais très fier qu'un pape polonais soit élu, alors que je ne savais pas du tout quelles étaient ses positions.
0: Et quand vous l'avez rencontré, après, quand vous avez discuté, c'était dans quelles circonstances ?
1: Alors, après, je suis devenu le président du comité français pour Yad Vashem. J'ai eu l'occasion et la chance, un peu par hasard, de rencontrer un certain nombre de prêtres qui avaient été des justes. Et ça m'a permis de connaître l'importance de l'aide qui a été accordée par certains milieux ecclésiastiques en France. Et personnellement, disons, l'une de mes portes d'entrée, le dialogue judéo-chrétien, n'avait pas trait au cardinal Lustiger, mais à son grand ami, cardinal de Courtrai, que je n'ai personnellement jamais rencontré. Et c'était un de mes amis qui m'a dit, un jour, le cardinal de Courtrai nous a dit... « Soyez de bons juifs, ça m'aidera à être un bon chrétien. » Et je me suis dit que quand un catholique dit une phrase comme ça, il faut fraterniser avec les catholiques. Et le passé, il faut le connaître, il ne faut pas l'oublier, mais le passé, c'est le passé. Il y a là des moyens de vivre ensemble, de partager nos expériences qui se font sans arrière-pensée. Ça a été véritablement une clé, une ouverture. Voilà, donc tous ces éléments ont créé une ambiance extrêmement favorable. J'ai eu aussi l'occasion de devenir extrêmement proche du père Patrick Desbois. Patrick Desbois avait travaillé avec le cardinal de Courtrai. Il était venu à Paris pour travailler avec le cardinal Lustiger. Donc tous ces éléments faisaient qu'il était assez naturel que je rencontre le cardinal. J'avais envers lui un respect considérable. Il est venu plusieurs fois à la maison chez ma mère, me demandait de lui préparer des plats de la cuisine polonaise.
0: Ça vous a réuni ces origines polonaises communes ?
1: Oui, vous savez, un jour il m'a demandé si ma mère pouvait préparer du pied de veau engelé. Pied de veau engelé, c'est une spécialité juive qui ne peut être appréciée que d'un juif d'origine polonaise, parce qu'un juif d'Afrique du Nord et qui que ce soit d'autre ne peut pas supporter cette nourriture. Et ma mère ne savait pas le faire. J'ai pas osé le dire au cardinal, mais on a pris un traiteur. Il se trouve que ce traiteur juif venait de Benjin. C'était la ville de naissance des parents Lustiger. Et donc, c'était un juif très orthodoxe. Il m'a dit, mais c'est le rêve de ma vie que de rencontrer le cardinal Lustiger. Et je n'oublierai pas ce dîner où il est venu, où il a parlé de la ville de Benjin, que le cardinal ne connaissait pas. C'était des moments extrêmement émouvants. Mmh. Et puis, j'ai eu l'occasion de le voir à la maison Eugène Garnier, 24 heures ou 48 heures avant son décès, je crois. Je garde un souvenir très très fort de ce moment-là où il n'avait plus tout à fait son contrôle de soi. Mais voilà, toute cette trajectoire, peut-être encore un autre épisode pour placer les choses, parce que ça m'a beaucoup marqué. Comme vous le savez, le cardinal... avec Patrick Desbois et avec Israël Singer, qui était à cette époque directeur général du Congrès juif mondial, ont organisé, à partir de l'année 2003, si je me souviens bien, des rencontres entre les cardinaux français et les rabbins orthodoxes, j'insiste, américains. Ces rencontres avaient lieu à New York. Lors de la deuxième de ces rencontres, en 2004, au déjeuner, on voit arriver quelqu'un de complètement imprévu, qui était Israël Lowe, l'ancien grand rabbin d'Israël, qui avait émis des critiques extrêmement dures contre cardinal Lustiger. Israël Lowe est venu à cette... nous étions tous dans le déjeuner, et il est tombé dans les bras du cardinal. Et c'est un des moments privilégiés de mon existence.
0: Oui, ça devait être très émouvant de voir ces deux hommes se réconcilier.
1: Oui. Et c'est toute la trajectoire du cardinal Lustiger, disons tout son rapport avec les Juifs, il est là, il est synthétisé à ce moment-là.
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0: Sur RCF Notre-Dame, nous rendons hommage au cardinal Lustiger à l'occasion du centenaire de sa naissance. Alors, il est le fondateur de Radio Notre-Dame, mais dans cette émission, nous tentons de comprendre son lien au judaïsme et les relations qu'il entretenait avec la communauté juive. On va revenir sur des points de tension, non pas pour rester sur une note négative, mais dans le but d'écouter ce que les juifs ont à nous dire, à nous chrétiens, tout en gardant à l'esprit qu'il fut un acteur du dialogue entre juifs et chrétiens. On peut peut-être commencer par évoquer ce moment où on a parlé dans les médias des origines juives du cardinal Lustiger, surtout à partir de 1981, quand il est devenu archevêque de Paris. On a alors beaucoup parlé de sa conversion et au début, ça a pu susciter des réactions assez défavorables dans les milieux juifs. Est-ce que vous pouvez nous en dire deux mots, docteur Richard Presquier ?
1: Oui, il faut comprendre ce que représente la notion de conversion dans la psyché juive. Le converti lui-même a été utilisé par l'Église pour être, au Moyen-Âge, le porteur de paroles savantes contre les Juifs, puisqu'ils connaissaient le judaïsme. Dans les disputations qu'il y a eu au Moyen-Âge, et l'image des convertis, c'est l'image de la théorie chrétienne, qui était la théorie de la substitution.
0: En nommant Jean-Marie Lustiger archevêque, l'Église faisait la promotion de la conversion. C'est comme ça que ça a été perçu.
1: C'est comme ça que certains ont dû le percevoir. En même temps, je suis sûr que parmi les Juifs, certains ont été fiers de la promotion de quelqu'un qui avait des origines juives évidentes et qui ne les cachait pas. Mais beaucoup ont été très inquiets, justement, parce que cette figure positive, attirante, allait éloigner les Juifs du judaïsme et que c'était finalement une dernière ruse de l'Église.
0: Le pontificat de Jean-Paul II a fait beaucoup pour le rapprochement entre Juifs et chrétiens. Et là, on en était au tout début.
1: Énormément, énormément. Il faut bien comprendre d'où on venait, c'est-à-dire que le Concile Vatican II, la personnalité même de Jean XXIII, a été conçue par les Juifs comme extrêmement positive. Mais il s'agissait d'un petit monde d'intellectuels. Les choses ont évolué, et notamment en France, elles ont évolué de façon particulièrement importante grâce à des personnalités comme le père Bernard Dupuis, le père Jean Dujardin. Et donc, il y avait cette force dans l'Église qui avait précédé l'action publique de Jean-Marie Lustiger, mais qui n'était évidemment pas connue de la part des Juifs du quotidien.
0: Il a eu ces paroles étonnantes, « Je suis resté juif ». Est-ce que vous pouvez nous dire comment ça a été perçu, ça, bien que catholique, de dire « Je suis resté juif » ?
1: Il y a plusieurs lectures. D'abord, le terme « juif », c'est un terme polysémique, ça a plusieurs significations. Il se trouve que dans le cadre de la loi religieuse juive,
0: la halakha,
1: ce qu'a dit le cardinal Lustiger était vrai.
0: C'est... Oui, puisqu'on est juif du moment qu'on a une mère juive. C'est
1: on
0: ça,
1: est
0: c'est
1: juif
0: la
1: à partir du moment où on a une mère juive, et le fait de quitter le judaïsme ne nous empêche pas de rester juif. Cela étant dit, il y avait cette idée que lorsque se convertir en période de danger, ça laisse... Voilà.
0: Oui, il a été baptisé en 1940, donc voilà, alors ça aurait pu être pour voilà, se protéger.
1: Alors, voilà, alors on connaît très très bien l'histoire de la conversion de Jean-Marie Lustiger, la lecture d'une Bible qui se trouvait dans sa famille, et aussi la fréquentation d'une famille allemande anti-nazie catholique qui l'a poussé à s'intéresser au catholicisme alors que sa famille s'était beaucoup éloignée de la pratique du judaïsme. Il s'est converti en août 1940, c'était avant même le statut des Juifs. Donc ceux qui l'ont dit parce qu'on l'a dit, hein, il s'est converti parce que, etc. Ben non, il s'est converti parce que c'était son cheminement personnel.
0: Oui, et vous dites que finalement, nombreux sont ceux qui ont ressenti la sincérité de son engagement et qu'il a réussi à désarmer la plupart de ses critiques. Merci à vous, docteur Richard Presquier. Nous poursuivons cette discussion dans un prochain épisode. Merci à Cédric Coba à la réalisation technique de cette émission, disponible sur le site de RCF Notre-Dame.

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1: Il est 23h. 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
2: Bonjour à tous. Il aurait été le disciple et l'ami de Gustave Mahler. Il sera l'un des plus grands chefs d'orchestre du XXe siècle aux côtés d'un Furtwängler, d'un Klemperer. Il est né Bruno Schlesinger et prendra comme nom de scène Bruno Walter. Pourquoi Walter? Tout simplement en référence au personnage de Walter von Solzing dans Les Maîtres Chanteurs de Nuremberg. Ce chevalier en quête de légitimité poétique, ce noble étranger incarnant l'intrusion du génie dans un monde codifié. Un protagoniste profondément romantique, porteur d'un idéal de création inspiré. À travers lui, Wagner donnera une réponse à une question esthétique centrale que Bruno Walter fera sienne : comment innover sans trahir l'héritage culturel ?

0: Brahms, un extrait du final de sa première symphonie, celle en ut mineur, Bruno Walter, à la tête de l'Orchestre Philharmonique de Vienne. Nous étions en 1936. Première symphonie de Brahms où l'ombre de Beethoven planera, ne serait-ce déjà que par la tonalité d'ut mineur. Pour Brahms, ce sera quasiment impossible de se débarrasser de l'emprise de Beethoven. Il lui faudra attendre l'âge de 42 ans pour se lancer dans la composition de sa première symphonie. Oh, il esquissait déjà la chose depuis longtemps. Mais il était quelque part intimidé, pour ne pas dire effarouché. Et il ne pourra s'empêcher de rendre hommage au Titan en reprenant dans son final, sans trop l'édulcorer, le thème de l'Ode à la joie, extrait de sa 9e et ultime symphonie.
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0: Bruno Walter voit le jour à Berlin le 15 septembre 1876, il y a tout juste 150 ans. Il est issu d'une famille juive, une famille modeste. Son père était un fin lettré, grand amateur d'opéra, sa mère pianiste, laquelle découvrira très tôt le goût et les dons de l'enfant pour la musique. Le petit Bruno entrera au conservatoire Stern de Berlin pour entamer des études musicales qui le destineront à une carrière de pianiste, personne n'en doute. Ses débuts seront plus que prometteurs et à 9 ans, il obtiendra son premier grand succès dans un concerto.

Mozart, un extrait du concerto en ré mineur, le seul enregistrement officiel de Bruno Walter en tant que soliste face à un piano. Nous étions en 1937 et Bruno Walter dirigeait du clavier la Philharmonique de Vienne. Et arrive le jour où tout va basculer. Bruno Walter assiste à un concert Wagner, concert dirigé par Hans von Bülow. Et ce sera le choc. Hans von Bülow, immense pianiste, immense chef d'orchestre, ami intime et disciple de Liszt, ami intime et disciple de Wagner, dont il dirigera la première de Tristan. Hans von Bülow, créateur de la sonate pour piano de Franz Liszt.

Hans von Bülow est né en 1830. Sa carrière de pianiste et de chef d'orchestre sera brillantissime. En 1857, il épouse Cosima, la fille cadette de Liszt. Oh, un malentendu, un mariage de raison, une erreur, leur tempérament ne s'accordant nullement. Et Cosima prendra dès lors Wagner comme amant. Von Bülow, Cosima, Wagner, un des triangles artistiques et amoureux les plus illustres de toute l'histoire de la musique. La chose se terminera par un divorce, lequel sera prononcé en 1870, et Cosima pourra dès lors épouser Wagner. Hans von Bülow sera totalement détruit par cette trahison, mais continuera malgré tout à défendre l'œuvre de son ami. La vocation de chef d'orchestre de Bruno Walter naîtra au cours de ce concert Hans von Bülow. Il en sortira totalement ébranlé et se mettra aussitôt à la direction d'orchestre en trouvant un engagement en tant que répétiteur à l'Opéra de Cologne en 1893. Il a tout juste 17 ans. Et c'est par l'opéra qu'il commencera avec passion et véritable engagement. Gluck, Mozart, Verdi et surtout, surtout Wagner.

Sur RCF Notre-Dame, Wagner, un extrait de Siegfried Idyll, Bruno Walter à la tête de la Philharmonique de New York, un enregistrement de 1953. En 1894, Bruno Walter est engagé à l'Opéra de Hambourg. Le directeur artistique et musical de cette noble maison n'est autre que Gustav Mahler, lequel jouera un rôle essentiel et déterminant dans la vie et dans la carrière de Bruno Walter. Et puis notre jeune chef d'orchestre va bourlinguer quelque peu entre Breslau, Riga, Berlin, avant que de ne rejoindre son ami et mentor en 1901 à Vienne. Et c'est à partir de cette période que la carrière de Bruno Walter va décoller. Mahler va lui confier la création de certaines de ses œuvres, et à la mort du compositeur, c'est Bruno Walter qui dirigera les premières du chant de la Terre à Munich, ainsi que la 9e symphonie, 9e symphonie qu'il enregistrera à Vienne en janvier 1938 pour le 78 tours. Dans ses mémoires, Bruno Walter nous dira tout ce qu'il doit à Gustav Mahler. Je cite Bruno Walter. « Je me souviens de cette fâcheuse tendance que j'avais lorsque j'étais jeune, à privilégier le sentiment, à attacher beaucoup plus d'importance au côté émotionnel de la musique, au détriment de la précision orchestrale, à sacrifier en fait l'exactitude à la vitalité. » Gustav Mahler considérait que seule la plus grande rigueur musicale pouvait nous permettre d'atteindre une qualité d'émotion concentrée et puissante, nous évitant ainsi de tomber dans une fausse sentimentalité. Écoutons l'adagietto de la 5e symphonie de Mahler. Bruno Walter dirige ce mouvement de façon plutôt allante. Son jeu est simple, directionnel, évitant ainsi toute surcharge affective. La ligne est tendue, soutenue, avec cette suspension du temps, typiquement viennoise.

Adagietto de la 5e symphonie de Gustav Mahler, Bruno Walter à la tête de la Philharmonique de New York. Nous étions en février 1947. Bruno Walter sera fortement attaché à Vienne, capitale qui du reste sera l'épicentre de ses activités durant 37 années. Mais en même temps, notre chef bourlinguera. Jamais il ne se posera avec un orchestre de la même manière qu'un Toscanini ou un Furtwängler. À la disparition de Gustav Mahler en 1911, Bruno Walter est nommé à Munich. Mais en 1922, effrayé par les prises de position antisémites qui commencent à poindre, Bruno Walter quitte l'Allemagne pour l'Amérique. Et il va entamer ce que l'on nommera sa phase nomade. Deux années passées dans le Nouveau Monde laisseront des traces en lui. Qui ne nous dit pas qu'il a ce pressentiment qu'un jour cette terre deviendra sienne? Et puis en 1924, il rentre en Allemagne pour prendre en charge une série annuelle de concerts à Berlin. Et en 1929, il accepte le poste de Kapellmeister au Gewandhaus de Leipzig, et c'est à ce moment-là que Bruno Walter va comprendre l'importance du disque. Il commencera à enregistrer pour le 78 Tours à partir de 1924. Quelques faces chez Columbia avec le Royal Philharmonic, l'orchestre de la BBC, celui de Vienne, sans oublier Paris avec la Société des concerts du Conservatoire. Un grand nombre de pages de Wagner, Richard Strauss, Brahms, Mozart, un peu de Haydn, très peu de Beethoven. Et puis une quatrième symphonie de Schumann, enregistrée en 1928 avec le Mozart Festival Orchestra de Paris, symphonie de Schumann dont j'ai choisi que l'on écoute un extrait du Scherzo.

0: Un extrait du scherzo de la 4e symphonie de Robert Schumann. Nous étions en 1928 et le Mozart Festival Orchestra de Paris était placé sous la direction de Bruno Walter. Alors, vous allez certainement vous interroger, mais c'est quoi ce Mozart Festival Orchestra de Paris ? Ce n'est rien d'autre qu'un orchestre temporaire créé lors de la venue de Bruno Walter à Paris en 1928 pour un festival Mozart où notre chef dirigera au Théâtre des Champs-Élysées pas moins de 5 opéras entourés des plus grands chanteurs mozartiens de l'époque. Et on se prendra à regretter que des micros n'aient pu capter une partie de ces concerts, mais c'était une autre époque. Toutefois, la firme de disques Columbia profitera du passage de Bruno Walter dans la capitale pour lui faire graver quelques faces de 78 tours dans la symphonie de Schumann que nous avons entendue. À signaler à nos amis puristes que le Mozart Festival Orchestra de Paris était constitué d'une grande partie des membres de la Société des Concerts du Conservatoire.
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0: Bruno Walter fut tout au long de sa carrière un fervent wagnérien. Dans ses mémoires, il nous raconte sa première rencontre avec la musique du maître.

Je cite Bruno Walter. « Jamais auparavant, mon âme n'avait connu un tel déluge de sonorités de passion. Jamais mon cœur n'avait brûlé d'une telle ardeur et connu une telle sublime bénédiction. Jamais encore je n'avais été transporté de la réalité vers une telle gloire céleste. Je n'étais plus ici-bas. Après la représentation de Tristan et Isolde, j'errais sans but à travers les rues. Lorsque finalement je rentrais à la maison, mon extase continua de chanter en moi durant la moitié de la nuit. Et lorsque le lendemain matin je me réveillais, je sus que ma vie était transformée. Une nouvelle ère avait commencé. Wagner était mon dieu et je voulais devenir son prophète. » Dans les années 1930, enregistrer un opéra dans son intégralité sur 78 tours était une entreprise colossale en raison de la capacité limitée d'une phase de disque autour de 4 minutes 30. L'enregistrement complet d'un opéra exigeait de réunir des coffrets massifs contenant entre 15 et 20 disques vendus dans de lourds albums reliés. La Columbia s'occupera de l'opéra français, Manon, Werther, Faust, Carmen. En 1934, 35 et 36, ce seront trois opéras de Mozart qui seront captés au festival de Glyndebourne sous la baguette de Frisbusch. Et pour Wagner, il nous faudra attendre 1935 avec Bruno Walter à la tête de la Philharmonique de Vienne. Enregistrement mythique au plus haut niveau, référence absolue de l'histoire du disque. Les circonstances de cette production wagnérienne seront profondément bousculées par la montée du nazisme et les tensions politiques en Europe. Le projet était initialement prévu à Berlin. La maison de disques britannique Eastmaster Voice avait tout planifié. Mais l'arrivée d'Hitler au pouvoir en 1933, bannissant définitivement les artistes juifs, désignera Bruno Walter comme persona non grata. Et celui-ci n'aura pas d'autre choix que de fuir l'Allemagne. Pour sauver le projet, on déplacera l'enregistrement à Vienne, l'Autriche n'étant pas encore annexée à l'Allemagne. Et l'enregistrement du premier acte de cette Valkyrie se déroulera du 20 au 22 juin 1935. Dans la foulée, on enregistrera quelques scènes de l'acte 2, mais pour des raisons de logistique, l'enregistrement sera brutalement interrompu. Lorsqu'on décidera en 1938 de reprendre l'acte 2, l'Autriche sera annexée à l'Allemagne nazie et Bruno Walter ne pourra faire autrement que de fuir. Ce premier acte de la Valkyrie figera un instant de grâce, un instant suspendu juste avant que le monde ne bascule définitivement dans la tragédie. Les mots sont impuissants pour définir ce que nous allons entendre et c'est là que nous prenons véritablement conscience de la valeur du disque, ce disque qui devient mémoire pour l'éternité, figeant la fin d'un monde, l'illumination juste avant l'apocalypse, l'aboutissement d'une culture, le commencement d'un déclin. »

Pour incarner nos deux jumeaux héroïques et suicidaires, on réunira deux interprètes hors normes, le couple idéal du chant wagnérien de ces années. Lotte Lehmann et Loris Melchior. Jamais, jamais ne sera atteint dans ce premier acte de la Valkyrie une telle alchimie entre deux chanteurs, deux personnages. Lotte Lehmann, indépendamment de ses qualités vocales, sera d'une humanité débordante. Loris Melchior, quant à lui, sera autant capable de puissance que de douceur d'une infinie tendresse. Ils s'inspireront, ils se stimuleront mutuellement tout au long de cet acte, lequel ne sera autre qu'un long crescendo passionnel.

Sur RCF Notre-Dame, Wagner, début du premier acte de la Valkyrie avec un Loris Melchior in Lotteleman sans égal. Bruno Walter à son plus haut sommet, à la tête de la Philharmonique de Vienne, nous étions en juin 1935. 2 ans plus tôt, Hitler était nommé chancelier et Bruno Walter deviendra la cible des nazis. Goebbels se déchaînera contre lui avec rage, avec hargne, et en 1939, Bruno Walter n'aura pas d'autre choix que d'émigrer aux États-Unis. Il aura été le témoin de l'écroulement de ce monde et il sera conservé malgré la tourmente. Son intégrité a des valeurs humaines, valeurs qu'il défendra jusqu'au bout. Ils seront nombreux, les musiciens menacés par le nazisme. Arthur Schnabel, Rudolf Serkin, Lili Cross, Bruno Walter, Clem Perrer, Toscanini, le compositeur Schoenberg et tant d'autres. Tout quitter afin de survivre. Choix douloureux, toutefois compensé par l'espoir de pouvoir retourner un jour en Europe après la chute hypothétique du régime nazi. L'exil est un pari risqué. Certains trouveront leur marque, d'autres pas. Bruno Walter, dès son arrivée en Amérique, signera avec la firme de disques Columbia. Et pour commencer, il retrouvera en studio Lotteleman, laissant à la postérité 2 cycles de leader de Robert Schumann. Pour elle, il se remettra à son piano et l'accompagnera dans des amours du poète que peu de femmes oseront défendre.

0: Lotte Lehmann, accompagné au piano par Bruno Walter, un extrait des Amours du poète de Robert Schumann. Nous étions en juin 1941.
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0: Et puis, en décembre de cette même année, Bruno Walter va retrouver le pianiste Rudolf Serkin, un autre exilé, pour un concerto empereur de Beethoven historique. Quelques mots sur Rudolf Serkin.

Il voit le jour en 1903. C'est à Vienne qu'il grandit et qu'il commence le piano avec le professeur Richard Robert. Richard Robert, professeur réputé et qui aura entre autres comme élève une certaine Clara Askill, ainsi que le futur chef d'orchestre Georges Tsell. À côté de cela, Rudolf Serkin étudiera la composition auprès de Joseph Marx. Et il sera introduit par celui-ci dans le cercle d'amis de Schoenberg. Schoenberg, dont l'influence sur Serkin sera déterminante. On a un peu oublié aujourd'hui qu'à cette époque, Rudolf Serkin intégrait dans ses programmes de concert la musique de son temps, la musique dite contemporaine. Et puis en 1920, il y aura une rencontre capitale, celle avec le violoniste Adolf Busch. Serkin est âgé de 17 ans, Busch en a 29. Ce dernier va prendre Serkin sous son aile. Il va être son mentor. Il va l'associer à sa carrière de chambriste, en formation sonate, mais également au sein de son quatuor à cordes.

Nist. Il sera le fondateur d'un des quatuors à cordes considéré durant l'entre-deux-guerres comme la meilleure formation de ce type en Europe et dans le monde entier. La portée esthétique, la portée philosophique du quatuor Busch sera très prisée par l'élite intellectuelle de l'époque, Albert Einstein, Samuel Beckett, entre autres. Elle sera également très prisée par Adolf Hitler, lequel ne cessera de courtiser Busch. Mais celui-ci, farouchement opposé aux lois antisémites, cessera de donner des concerts avec les membres de son quatuor à partir de 1933, et cela dans toute l'Allemagne, l'Autriche, sans oublier l'Italie. Et c'est en novembre 1938 qu'ils entreront pour la dernière fois dans les studios de Londres. Ensuite, ce sera l'exil, un exil volontaire vers l'Amérique. J'ai choisi que nous écoutions le scherzo du quintet pour piano et cordes en fa mineur de Brahms, quintet enregistré au cours de cette ultime session d'enregistrement sur le sol européen. Le critique musical André Tuboeuf écrira à propos de cet enregistrement que le quatuor Busch et Serkin respiraient d'une même âme, conspirateur, inspirateur, faisant passer la musique allemande du côté de l'éternité. Plus personne après la guerre, pas même Serkin avec les Budapest, ne retrouvera ce souffle profond, impalpable, ce souffle sonore qui, dans cet enregistrement, enregistrement prophétique, nous fera penser que l'on regarde un paysage aimé pour la dernière fois. Un train qui part vers je ne sais où.

Scherzo du quintet pour piano et cordes en fa mineur de Brahms, enregistré en novembre 1938 par Rudolf Serkin et le Quatuor Busch au cours de leur ultime session d'enregistrement sur le sol européen. C'est aux États-Unis que la carrière de Serkin éclate. Il faut dire qu'il n'a que 36 ans lorsqu'il s'installe dans ce pays. Quant à Bruno Walter, en 1939, il fêtera ses 63 ans. L'Amérique deviendra sa patrie d'adoption, mais au fond de lui, il restera profondément allemand.

profondément européen. Le 22 décembre 1941, Bruno Walter et Rudolf Serkin se retrouvent dans les studios de la Columbia pour enregistrer le concerto Empereur de Beethoven. Ce sera le premier grand disque de Serkin en tant que soliste aux États-Unis. Un enregistrement, une interprétation pourra en chacun de nous évoquer des images, des sensations qui, au demeurant, nous appartiennent. À l'écoute de ce disque, une photo me revient en mémoire. Celle de Bruno Walter, Toscanini, et l'écrivain Stefan Zweig, se tenant par le bras, photo prise au cours du Festival de Salzbourg en 1937. Dans son livre « Thèmes et variations », Bruno Walter se souvient, je le cite, de ses heures animées passées en compagnie de Toscanini dans la maison de Stefan Zweig, d'où la vue s'étendait au loin avec Salzbourg à leurs pieds. Zweig sera lui aussi obligé de fuir, mais dans un état d'esprit totalement différent. Pour lui, tout est perdu, il est anéanti. Il a la ferme conviction qu'Hitler va gagner, qu'Hitler va tout envahir et il ne trouvera pas la force de se reconstruire. Au bout de son chemin, l'Amérique du Sud, le Brésil. Stefan Zweig, au fil des jours, au fil des mois, préparera l'irréparable. Il mettra de l'ordre dans ses affaires et le 21 février 1942, il postera à son éditeur le manuscrit du Monde d'hier, manuscrit dans lequel il décrit cette Vienne, cette Europe d'avant 1914 où la liberté de penser conservait tous ses droits. Et puis le lendemain, au matin du 22 février, avec son épouse, ils se prépareront, s'habilleront, se coucheront côte à côte et partiront pour un autre monde. C'est le jour du suicide de Stefan Zweig que paraîtra l'enregistrement de Bruno Walter et de Rudolf Serkin. La coïncidence de ces deux dates, le lien amical qui unissait ces trois artistes, le cours de l'histoire, me donne envie d'entendre dans cet enregistrement un message d'espoir, un trait d'union, un lien tissé entre le monde d'hier et le monde à venir. »

Rudolf Serkin, concerto empereur de Beethoven, l'Orchestre Philharmonique de New York sous la direction de Bruno Walter, 1941. Serkin et Bruno Walter, l'exemple parfait d'une reconstruction totale de deux artistes dans leur pays d'adoption. Alors je vous dis à très bientôt pour la suite de l'histoire, pour un acte 2. Et un grand merci à Camille Viguier, laquelle était aux manettes, en régie.

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2: Bonjour, bonjour à tous, bienvenue sur RCF Notre-Dame. Dans le 10-12 ce matin, un chant composé sur mesure, des milliers de jeunes réunis, Grégory Turpin et Natacha Saint-Pierre sur scène. Il ne manque plus que le principal intéressé, le pape Léon XIV. On en parle avec notre invité du 10-12 dans un instant. À 10h30, la voie est libre avec le journaliste et commentateur sportif Nelson Montfort qui sera à mes côtés comme tous les mercredis pour partager avec nous son regard sur l'actu, mais surtout pour nous embarquer dans ses histoires, ses souvenirs et ses anecdotes les plus marquantes. La voie est libre avec vous. Le standard est déjà ouvert. On vous attend au 01 56 56 44 44. Et dans 1h30, c'est ça, 1h30, et tu es dans tout ça. Exactement, avec Élodie Dambrico. Bonjour Élodie.
3: Bonjour Grégory. Et Grégory, ravi de vous revoir. Alors aujourd'hui, je reçois Haïm Korsia, le grand rabbin de Paris. On va parler de beaucoup de choses. Il y a Rosh Hashanah qui s'ouvre ce vendredi.
2: Oui.
3: Demain, les 100 ans de la naissance du cardinal Lustiger. Nous avons beaucoup à dire. Ce sera 11h30.
2: Et en direct dans ce 10-12 sur RCF Notre-Dame. À quelques jours de la venue du pape Léon XIV en France, c'est un événement qui se prépare un peu partout, et notamment au Stade de France, où des milliers de jeunes vont se retrouver pour une grande veillée, un rendez-vous forcément très attendu, que vous pourrez suivre en direct sur RCF Notre-Dame. Je serai sur place avec Pauline de Torsiac, une veillée qui aura aussi sa bande-son, puisque pour accompagner cette visite du pape, un chant a été spécialement créé, une chanson portée par plusieurs artistes, et notamment par Grégory Turpin et Natacha Saint-Pierre, qui vont l'interpréter sur scène au Stade de France. On va l'écouter pour que le monde ait la vie.

0: Bonjour Grégory Turpin.
1: Bonjour.
0: On ne s'en lasse pas dans la rédaction de cette chanson.
1: C'est vrai.
0: Ah oui, vraiment.
1: Je suis content.
0: Ça reste en tête.
1: Ah oui, ça reste en tête.
0: Merci d'être avec nous sur RCF Notre-Dame. Je suis ravi de vous recevoir. Vous êtes. Bah, comment vous présentez un artiste hein ? Déjà, c'est une première chose.
1: C'est la première chose.
0: Quoi. Un chanteur catholique engagé. Vous êtes aussi le fondateur de Première Partie Musique. Mmh. Vous êtes entrepreneur.
1: Oui, en fait, quand j'ai commencé à faire de la musique, j'ai eu envie aussi de faire profiter à d'autres artistes de cette expérience. Et voilà, j'ai commencé à produire, à éditer avec les éditions Salvator. Donc j'ai essayé de diversifier pour que ceux qui ont un message ou ceux qui ont un talent particulier les outils pour pouvoir dire ce qu'ils ont à dire.
0: Comment vivez-vous, Grégory Turpin, ces quelques jours avant la venue du pape Léon XIV en France ?
1: Eh bien, moi, je suis très, très impatient, pas simplement parce que j'ai la joie de chanter, mais parce que j'espère que, enfin, je pense d'ailleurs que Léon XIV va vraiment aussi venir nous bousculer un petit peu. On connaît encore très peu ce pape, il reste très discret, et pourtant, on voit qu'il prend des décisions, qu'il a cette capacité d'écoute dont dès le départ on nous avait dit que c'était un homme qui écoutait énormément et ça s'est confirmé. J'espère qu'il va venir nous réveiller un petit peu et nous redonner aussi un peu ce sens missionnaire que la France a toujours eu et qui aujourd'hui on voit nos églises se remplir de manière un peu surprenante au-delà de notre action. Des jeunes qui frappent à nos portes alors qu'on ne les a pas sollicités. Et je crois qu'il faut qu'on retrouve notre esprit missionnaire.
0: Alors vous avez signé avec Natacha Saint-Pierre cette chanson pour que le monde ait la vie. Vous allez nous emmener un peu dans les coulisses de ce projet. Ça remonte à combien de temps ? Quand est-ce qu'on vous a proposé ça ?
1: Dès que j'ai appris que le pape allait venir, je me suis dit ce serait chouette qu'il y ait une chanson. Donc je l'ai proposée à plusieurs personnes. Oui. Les œuvres pontificales missionnaires m'ont répondu tout de suite en me disant mais c'est une super idée et donc j'ai commencé à écrire d'abord en tâtonnant parce qu'on savait pas trop quel serait le thème de la venue du pape et puis ensuite quand ça a été validé pour que le monde ait la vie j'ai commencé à méditer ce texte de Jean aller vraiment en profondeur de savoir qu'est-ce que la parole de Dieu a à nous dire et puis voilà on a travaillé j'ai proposé à Natacha Saint-Pierre puis j'ai proposé à plein d'artistes beaucoup ont répondu on a enregistré en plein mois d'août il faut se dire donc c'était pas forcément facile de mobiliser tout le monde. Tout ça a été fait de manière très très rapide puisque la chanson a été enregistrée il y a 15 jours.
0: Il y a Vince le Mariachi. Ouais. Je crois qu'on entend dans les chœurs.
1: Dans les chœurs, qui joue de la batterie derrière. Il y a Fratoun des Guetteurs. Il y a des influenceurs comme Catoglade, Julien de Catoglade. Enfin voilà, il y a. Florian de Malétroit aussi qui est
0: notre humoriste qu'on entendra tout à l'heure d'ailleurs.
1: Voilà. Et donc c'est vrai que c'est chouette d'avoir pu vivre ça à plusieurs. Et je crois aussi que c'était une manière de montrer cette diversité de la foi chrétienne française avec au-delà des différentes sensibilités. Mais aussi ce dynamisme qu'il y a en France.
0: Au niveau de la composition, quand vous avez eu cette idée, en tout cas, de proposer, alors je ne sais pas si on peut dire que c'est un hymne, en tout cas une chanson assez forte pour représenter la veillée.
1: On peut dire que c'est composé comme un
0: hymne des GMJ, moi ça m'a fait penser un peu à ça. Qu'est-ce que vous avez fait ? Vous êtes parti en studio directement ?
1: J'ai d'abord écrit le texte, je l'ai fait relire par beaucoup de monde, ensuite il y a eu un frère aussi qui fait partie de la commission un dominicain qui a relu théologiquement donc ça a été vraiment important pour moi que ce soit un chant qui soit carré voilà après c'est pas un chant pour la liturgie c'est un chant pour le rassemblement avant les temps qui seront liturgiques donc ne confondons pas tous les styles de musique peuvent cohabiter mais pas tous au même moment ça a germé cette musique, ce refrain que je voulais très très simple parce que je me disais si c'est chanté en foule, il faut que dès la première écoute, les gens le reprennent et voilà que ça se retienne très très vite.
0: Comme un tube finalement.
1: Bah oui.
0: Le titre reprend une phrase très forte de l'Évangile. Vous l'avez dit, Grégory Turpin.
1: Du pape.
0: Et qu'est-ce que vous vouliez transmettre aussi à travers ces mots? Ou alors, comment vous vous êtes imprégné de ces mots pour écrire ensuite le reste du texte ?
1: En fait, il y a, pour que le monde et la vie, je crois que j'avais envie de montrer ce qui était la source de cette vie. Et donc, c'est vraiment le Christ. Et avec cette invocation à l'Esprit-Saint qui est au centre de la chanson, voilà, qui nous envoie. Je pense que le pape va beaucoup nous parler du sens de la vie, de la dignité humaine, voilà, des choses dont on a vraiment besoin d'entendre parler en France. Mais toujours en rappelant que c'est le Christ qui en est la source. Et donc, je pense que c'était ça qui était pour moi important, au-delà de tout ce dont on va parler, rappeler que le Christ est le centre.
0: Le duo avec Natacha Saint-Pierre, c'est une artiste que vous connaissez, vous avez déjà travaillé ensemble. Natacha Saint-Pierre, on la connaît bien sur RCF Notre-Dame, elle avait aussi fait tout un album sur les textes et les poèmes de Thérèse de Lisieux. On l'a beaucoup diffusé. Ça s'est fait très facilement aussi.
1: Oui, on travaille ensemble depuis maintenant près de presque 15 ans.
0: Oui.
1: Je lui ai proposé, elle a dit oui tout de suite. Voilà, je lui ai dit, voilà, c'est très simple, les droits sont reversés, on va chanter bénévolement. Enfin, voilà, il y a même pas eu de questions en fait. Elle était enthousiaste à la première écoute de la chanson et dès le départ du projet. Et ça, c'est chouette de pouvoir compter sur elle.
0: Alors, ces droits d'auteur, il faut préciser, ils seront intégralement reversés aux OPM, les œuvres pontificales missionnaires. C'est un peu votre partenaire pour cette chanson. Comment on pourrait dire ça ?
1: Voilà, c'est notre partenaire. Les œuvres pontificales missionnaires dépendent directement du Vatican.
0: Oui.
1: Et ont pour but de soutenir la mission universelle de l'Église. Et donc, on a voulu pouvoir que tout ce qui va être généré par cette chanson puisse servir à la mission. Et que ce soit pas simplement un chant, mais aussi que ça puisse semer quelque part.
0: Ils ont signé tout de suite ?
1: Oui, tout de suite.
0: Sans hésitation. Et les OPM qui vont organiser d'ailleurs leur fameuse semaine missionnaire mondiale comme chaque année. Grégory Turpin, vous êtes notre invité en direct sur RCF Notre-Dame. Vous êtes artiste, chanteur, vous avez signé cette chanson pour que le monde ait la vie avec Natacha Saint-Pierre. Il n'y a pas eu d'hésitation finalement, des versions différentes de cette chanson ?
1: Ah si, quand même. Oui, il y a eu beaucoup de versions.
0: Comme toute composition, c'est beaucoup de travail.
1: Les textes ont beaucoup évolué, changé. Il n'y a que la mélodie qui est restée la même depuis le début.
0: Oui, la mélodie qui reste en tête, hein, je vous le redis, parce que c'est un petit tube et qui va être chanté justement lors de cette veillée au Stade de France. Ça va être un grand moment à vivre le vendredi 25 septembre et toujours en direct sur RCF Notre-Dame. Ça aussi, ça va être un grand moment pour vous, puisque Grégory Turpin et Natacha Saint-Pierre, vous serez tous les deux au Stade de France, avant l'arrivée du pape au Stade de France, on tient à préciser.
1: Oui, on ne va pas chanter devant le pape.
0: Mais pour chauffer la salle, ou le stade plutôt.
1: Oui, le stade, et puis après il y aura Lourdes aussi. Donc le stade, ça va être 80 000 jeunes. J'imagine pas encore ce que c'est en fait.
0: Vous n'avez jamais chanté au Stade de France ?
1: Non.
0: Autant vous avez fait des tournées. Hein,
1: j'ai fait des tournées, j'ai fait l'Olympia, j'ai fait des belles scènes, mais le Stade de France, non. Ouais. C'est réservé qu'à quelques très très grands artistes.
0: Ouais, des groupes.
1: Oui.
0: Indochine. Et
1: exactement.
0: Ouais. Et vous, ça vous impressionne ? Vous y pensez pas trop pour le moment ?
1: Non, j'y pense pas. Peut-être que quand on va rentrer dans le stade, on se dira ah oui, quand même, mais pour le moment, on n'y pense pas.
0: Parce qu'il va y avoir des répétitions.
1: Oui, on peut facilement dès imaginer. Le vendredi. Ouais.
0: Chanter au Stade de France, pour vous, c'est quoi ? C'est comme le Graal, sans mauvais jeu de mots, ou c'était même pas dans votre.
1: C'était même pas dans mon objectif. Au début, on compose une chanson en se disant bah, peut-être que ce sera retenu. Voilà, moi j'ai proposé aux différents responsables des événements. Il y a toujours un prêtre qui est référent pour l'événement, le père Néouz qui gère l'organisation, qui fait un travail assez exceptionnel. M'a envoyé un mail pour me dire qu'il serait heureux que je chante. Et ben voilà, je reste au service. Les gens viennent pas pour nous. Les gens ils viennent pour rencontrer le pape. Et en fait, c'est plutôt une manière de remercier le Saint-Père de venir visiter la France. C'est une manière de lui présenter ce que sont les Français et ce que font les Français. Je crois qu'il est très impressionné par cette vague de conversion qu'il peut y avoir en France. Ça l'interroge beaucoup. Voilà, on essaie, enfin, je crois, le plus possible d'être au service. Moi, j'avais, enfin, après, c'est pas de l'orgueil, mais c'est de dire, mais voilà, moi, ça fait 25 ans que je chante, oui. Et j'avais vraiment envie de participer à cet événement d'une manière ou d'une autre, comme j'ai pu le faire pour des JMJ, comme j'ai pu le faire, j'ai chanté deux fois pour le pape François au Vatican. Oui. C'est vrai que j'ai, voilà, j'avais envie de. Ouais, de faire partie de ce moment, voilà. Mais si ça avait été aussi dans la chorale, j'aurais
0: très bien.
1: Voilà,
0: aussi.
1: Exactement.
0: Grégory Turpin, vous êtes notre invité jusqu'à 10h30 sur RCF Notre-Dame. Je rappelle qu'à partir de 10h30, c'est Nelson Montfort qui prendra votre place dans ce studio, comme tous les mercredis, et vous pourrez venir à l'antenne discuter avec lui. Sachez que le standard est déjà ouvert. C'est Anne qui répond à vos appels au 01 56 56 44 44.
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0: C'est l'heure de l'édito du 10-12, signé ce matin Blanche Streb, chroniqueuse fidèle de RCF Notre-Dame et essayiste. Bonjour Blanche.
3: Bonjour Melchior, bonjour Grégory, bonjour à tous.
0: Alors ce matin, vous voulez nous parler d'intelligence artificielle et des jeunes.
3: Oui, en effet, c'est une information qui a retenu mon attention à l'occasion de la journée mondiale de prévention du suicide le 10 septembre. Pile Santé Jeune a dressé un constat alarmant. Son service d'écoute reçoit des centaines de milliers de sollicitations par an témoignant du mal-être des 12-25 ans.
0: Ça représente combien d'appels traités, Blanche Streb ?
3: Eh bien, 55 000 appels en 2025, mais aussi via leur chat qui est monté en puissance avec 33% de sollicitations de plus. Et les professionnels constatent aussi un allongement des échanges révélateur malheureusement de situations de détresse psychologique de plus en plus complexes. Les jeunes ont besoin, un immense besoin d'écoute, d'accompagnement et d'orientation.
0: Et donc dans ce paysage-là, il y a l'intelligence artificielle qui prend une part de plus en plus importante.
3: Oui, c'est ça. En particulier les chatbots, ces agents conversationnels avec lesquels on peut dialoguer, entre guillemets, ChatGPT par exemple. Une vaste enquête européenne montre que près d'un jeune sur deux utilise désormais l'IA comme un conseiller personnel, y compris pour des sujets intimes. Un article d'hier du Figaro rappelle que les jeunes interrogés sur leur figure de soutien ont cité pour 17% d'entre eux ChatGPT ou les IA en deuxième position derrière leur mère, ça me fait plaisir. Mais l'IA a devancé malheureusement leurs amis, 15%, et malheureusement aussi leur père, nommé par seulement 2,4% des répondants.
0: Alors quels sont les enjeux, voire les dangers, Blanche ? Parce que ça peut être aussi utile, pratique, puisque l'intelligence artificielle est disponible 24 heures sur 24. La réponse est toujours à portée de clic finalement.
3: Mais oui, c'est vrai, c'est facile, dispo, on a l'impression qu'on peut tout dire. Et avec son ton bienveillant et personnalisé, l'IA crée une impression de soutien psychologique. Mais il y a, je crois, une illusion d'empathie. L'IA n'a pas de sentiments, pas de morale. En fait, elle s'en fout de nous. Et remplacer le dialogue familial ou amical par un écran peut aggraver le sentiment de solitude ou d'isolement. Le collectif Alcos Victima, qui réunit des familles touchées par la détresse de leurs enfants, parle de « prison mentale » et appelle à responsabiliser les plateformes sur les effets de leurs algorithmes. Pardon. Et je voudrais finir par un appel du Saint-Père, que nous attendons avec joie en France bientôt. Dans son encyclique Magnifica Humanitas sur la protection de la personne à l'ère de l'IA, bien, il invite notre monde à accompagner les enfants et les jeunes à utiliser les technologies comme un espace de relations responsables, en les aidant à en reconnaître les risques et à choisir ce qui fait grandir la liberté intérieure. Pour lui, éduquer les nouvelles générations à croire que l'évolution des technologies peut être orientée par la responsabilité personnelle et collective constitue l'un des services les plus précieux au bien commun. C'est même une forme concrète de charité et de sauvegarde de leur dignité.
0: Merci beaucoup Blanche Streb pour cet édito à réentendre sur rcfnotredame.fr. Une réaction, Grégory Turpin, vous êtes toujours en studio avec nous.
1: Oui, moi je souscris à tout ce qu'on vient d'entendre et même j'irai même un peu plus loin. Il y a même aussi aujourd'hui des applis qui se substituent à Dieu lui-même et qui reçoivent notre prière, nos confidences les plus intimes avec des réponses bibliques. Voilà, donc ça pose des questions.
0: Blanche Streb, merci encore, chroniqueuse fidèle de RCF Notre-Dame et essayiste. Et nous sommes toujours en direct avec Grégory Turpin, artiste, chanteur catholique, fondateur de Première Partie Musique, qui signe cette chanson que vous allez certainement beaucoup entendre sur RCF Notre-Dame, et notamment lors de la veillée avec la venue du pape Léon XIV. Ce sera le vendredi 25 septembre au Stade de France.

0: Alors c'est vrai, Grégory Turpin, que ce titre s'adresse d'abord à un public chrétien, mais les mots pour que le monde ait la vie sont finalement beaucoup plus larges. À qui avez-vous envie que cette chanson parle ?
1: Je ne sais pas si c'est une chanson que j'ai faite pour qu'elle parle. J'ai plutôt fait cette chanson pour qu'on ait envie de prier. Je crois que c'est un chant de louange avant tout, et c'est une invocation à l'Esprit Saint. Voilà, c'est vraiment pour moi une prière. Bon, après le fait que on chante avec Natacha, elle passe sur des radios, elle est entendue, et ça c'est vrai que tant mieux si elle vient rejoindre certaines personnes.
0: Un titre qui évidemment va être chanté, on l'espère, lors de cette veillée des jeunes. Vous aurez la chance d'être au Stade de France justement pour chanter sur place. Vous n'avez pas encore pris réellement conscience à quel point peut-être que ça va être un moment grandiose et peut-être vertigineux aussi pour vous. Vous avez déjà chanté devant le pape François.
1: Ouais.
0: C'était vertigineux déjà à l'époque.
1: Alors, c'est bizarre parce que le pape François, c'était un peu différent. J'ai eu la chance de chanter avec lui, enfin pour lui, deux fois dans le cadre de pèlerinage avec Fratello. Donc, c'est pèlerinage avec des personnes en situation de précarité. François avait cette capacité à être très simple au milieu de tous. Je sais que la deuxième fois, la première fois, j'ai chanté Vivre d'amour, c'était au Vatican, et la deuxième fois à Assise, où j'étais dans le chœur avec juste derrière, à 2 mètres du pape, juste derrière lui. Et je pense qu'à ce moment-là, on ne se rend pas vraiment compte. C'est après qu'on se dit « Ah mais tiens, quand même, il s'est passé quelque chose ». Mais sur le moment, on est dans l'organisation et puis on est dans l'événement qui est en train de se vivre, que finalement, on essaie de vivre comme n'importe qui, qui participe à cet événement. Je crois que c'est surtout après. Même si le fait d'être dans un stade, ça doit être assez impressionnant.
0: Est-ce qu'il y a eu, pendant la préparation de cette chanson, pendant la composition, un moment précis où vous vous êtes dit, peut-être avec Natacha Saint-Pierre d'ailleurs, là ça devient vraiment concret, ça y est, on y est.
1: Au moment où on a sorti le clip.
0: Ah oui.
1: Et que j'ai vu que...
0: Il est très beau ce clip d'ailleurs.
1: Ouais, enfin, il est très simple en fait.
0: Oui, simple et beau.
1: C'était le jour de l'enregistrement, on a filmé. Et là, je me suis dit, tiens, maintenant ça ne nous appartient plus. Chacun en fera ce qu'il voudra. Et puis c'est toujours le moment où on va voir si la chanson plaît ou plaît pas. Nous, on l'a pensé pendant des semaines, mais il y a des chansons qui trouvent leur public, d'autres non. Et en fait, on a vu tout de suite beaucoup de partages. Et je me dis, bah tiens, ça c'est le signe que les gens apprécient la chanson, et tant mieux.
0: Ça vous a surpris ou pas de voir autant de commentaires positifs? Parce que vous avez été aussi repris par de nombreux médias, alors des médias chrétiens, catholiques, comme RCF Notre-Dame, mais d'autres médias aussi qui vont suivre de toute façon la venue du pape en France, mais qui ont repris cette chanson.
1: J'étais très surpris. Je pensais que ça resterait un peu dans notre microcosme, parfois. Et en fait, c'est la preuve que ça nous échappe.
0: Ça nous échappe, ça vous échappe. Peut-être que le pape, justement, et sa venue nous dépasse largement aussi.
1: Ah oui, ça c'est clair. Ça c'est clair, et je pense que quand on voit le programme qui est préparé, quand on voit les événements que l'on va vivre, c'est quelque chose qui nous dépasse. Moi, je suis frappé, j'ai eu la chance d'être présent pendant les JMJ, d'avoir vécu des grands rassemblements. Ces grands rassemblements, c'est pas simplement le fait d'être avec le pape, c'est aussi le fait qu'il y ait des centaines de milliers de personnes qui prient ensemble et qui méditent ensemble. Et c'est ça qui fait la force du rassemblement. Je pense que ceux qui ont vécu des JMJ, ceux qui ont vécu qui ont été place Saint-Pierre à Rome, se rendent compte qu'il y a quelque chose de particulier dans ces moments-là. On a besoin de ça à des moments. On n'a pas besoin que de ça. Il ne faut pas courir tous les rassemblements, mais on a besoin de ça parce que c'est aussi le moment où on se rend compte qu'on n'est pas tout seul, que notre Église est belle. Parfois, quand on est tout seul dans sa petite paroisse, on se dit « Oh là là, c'est difficile ». Et là, il y a quelque chose de l'espérance.
0: Vous allez chanter lors de cette veillée au Stade de France. Le pape arrivera quelques heures après.
1: Oui.
0: Parce que ça va être long hein, pour ces jeunes qui vont être sur place.
1: Ça commence à 17h, les portes ouvrent, le pape arrive à 21h et on finit beaucoup plus tard. Ouais. Donc, mais il va y avoir plein de choses. Il va y avoir des artistes
0: qui vont
1: chanter, il va y avoir du théâtre, il va y avoir vraiment plein de choses. On ne peut pas tout révéler, mais...
0: Si, il y aura des figurants, je le sais.
1: Ah,
0: c'est dont Alexis Germont, je l'ai travaillé au corps la semaine dernière pour justement qu'il me donne des informations.
1: Oui, oui.
0: Il y aura des figurants, il y aura les frangines.
1: Il y aura
0: aussi.
1: Les frangines, oui, bien sûr.
0: Les guetteurs, je crois, qui doivent chanter. Bah, vous, Grégory Turpin, Anisha, qui avait gagné la Starac en 2022 ou 2023. Vous avez déjà discuté un peu ensemble, là, entre artistes ou,
1: Oui, alors, pas tous, mais avec les guetteurs évidemment, avec et puis il y a des artistes encore qui on va avoir des surprises encore.
0: Ah oui, c'est vrai. Céline Dion.
1: On aimerait bien.
0: Je vais
1: la voir ce soir, moi.
0: Ah,
1: mais...
0: la chance, vous n'avez pas une place pour moi.
1: Désolé.
0: Bon. Céline Dion, peut-être qu'on pourrait imaginer un duo avec
1: oui,
0: le pape.
1: Ce serait bien.
0: Ou avec
1: elle
0: vous.
1: A déjà chanté pour le pape. Hein.
0: Oui, au Québec, c'était Jean-Paul II.
1: Mmh.
0: Ouais, absolument, vous êtes bien informé. qu'est-ce que je voulais vous dire? Parce qu'on arrive doucement à la fin de cette interview, on s'est déjà dit beaucoup de choses. Vous allez être dans quelle posture la semaine prochaine, à quelques heures de monter
1: Alors, déjà,
0: au stade.
1: Je vais travailler parce que voilà, vocalement, il faut que ça suive, parce que ça va être très court, en fait. Hein, c'est 4 minutes 30.
0: Ouais.
1: On n'a pas le temps d'hésiter et d'être pris par le track.
0: Ouais.
1: Souvent, quand on fait un concert, la première chanson, c'est celle qui est la plus difficile, parce que c'est celle où on est rempli de track. Là, on n'a pas le temps, en fait.
0: Ouais.
1: Donc, il va falloir être efficace tout de suite. Et puis, pas trop regarder autour, faire ce qu'il y a à faire. Et puis surtout, j'ai la chance de faire la première chanson.
0: Oui.
1: Donc après, je profiterai de la veillée, comme tout le monde, dans les gradins, et ce sera super.
0: Merci Grégory
1: Turpin à vous
0: d'avoir été avec nous en direct sur RCF Notre-Dame. Pour que le monde ait la vie, c'est ce duo avec Natacha Saint-Pierre, c'est cette chanson de la veillée au Stade de France, à écouter sur toutes les plateformes, et bien sûr, aller voir ce clip sur YouTube, hein, notamment,
1: oui.
0: On peut le voir très facilement. Merci beaucoup.
1: Merci à vous.
0: Dans un instant, Nelson Montfort sera avec nous dans La Voix est libre avec vos appels au 01 56 56 44 44. Mais tout de suite, c'est de l'humour avec ce matin Floriane de Malétroit.
2: Bonjour Floriane de Malétroit.
3: Bonjour Pierre-Hugues.
2: Alors dans vos premières chroniques, Floriane, vous nous avez parlé d'évangélisation, de chant. Qu'est-ce que vous nous proposez comme sujet aujourd'hui?
3: Eh bien, je vous propose une petite mise en pratique d'évangélisation. Par le chant.
2: Alors, allons-y. Alors,
3: vous devez savoir que ce week-end a eu lieu la première date de la série de concerts de Céline Dion à Paris.
2: Bien sûr, mais je ne vois pas très bien le rapport.
3: Eh bien, en voyant ces foules se déplacer pour Céline comme si elle était le Messie, j'ai eu une idée brillante, en toute humilité. Créer une comédie musicale sur la vie de Jésus à travers les chants de Céline Dion. De quoi attirer le chaland, vous ne trouvez pas?
2: Alors, j'ai un peu de mal à visualiser. Est-ce que vous voulez bien nous faire une petite démonstration?
3: La scène s'ouvre directement sur le solo d'un berger qui explique aux parents de Jésus comment il est arrivé jusqu'à la crèche. Solo du berger. J'ai trouvé mon étoile, je l'ai suivi un instant. Lumière, fumée, effets spéciaux. Jésus passe d'un bébé à un trentenaire. Il appelle un à un ses disciples qui, d'un seul cœur, répondent en mode gospel. J'irai où tu iras, où, mon pays sera toi, où. Puis, les spectateurs ébahis admirent Jésus guérissant les malades, expulsant les démons, pardonnant les péchés. Mais Pierre-Hugues, quel est son secret pour abattre tout ce travail sans faire un burn-out?
2: Eh bien, vous allez nous donner la réponse en chanson.
3: Solo de Jésus. Je voudrais décrocher la lune et pourquoi pas sauver la terre. Mais avant tout, je voudrais parler à mon père. Et oui, il commence ses journées en priant son père à l'écart. Ambiance tamisée. Nous arrivons à une scène cruciale, celle du dernier repas de Jésus avec ses disciples. Il leur donne le commandement de s'aimer les uns les autres. S'il suffisait qu'on s'aime, s'il suffisait d'aimer... Bim ! Transition brutale. Jésus est maintenant crucifié. Se sentant abandonné de tous, il gémit. Oh, by myself, don't want to be... Puis, il expire son dernier souffle. Dans un halo de lumière, le spectateur découvre Marie-Madeleine qui s'approche d'un tombeau, aux stupeurs vides. Elle crie à Jésus : « J'irai chercher ton cœur si tu l'emportes ailleurs !» Bonne nouvelle ! Une voix surgit : « I'm alive !» Jésus est ressuscité ! Et nous sommes déjà à la scène finale, le dernier épisode des Évangiles où Jésus apparaît. Quel est-il, Pierre-Hugues ?
2: Eh ben, c'est l'ascension, la montée du Christ au ciel.
3: Bravo, Pierre-Hugues. Je pense que vous êtes prêt pour donner des cours de catéchisme.
2: Ah bah évidemment.
3: Porté par un harnais, Jésus remonte vers les cieux dans un nuage de fumée. Et devant une foule en délire, il nous délivre son dernier message.
4: Ne vous souvenez pas, non, jamais, vous savez tant.
2: Merci beaucoup, Floriane de Malétroit. La comédie musicale de la vie de Jésus avec les chansons de Céline Dion. Je pense que vous avez un pitch pour un producteur.
3: Il y a du potentiel, hein.
2: Ah, moi, je pense qu'on peut y aller. Moi, je vous produis. Moi, je suis prêt à mettre un peu d'argent.
0: Voilà. Voilà, il y avait une bonne ambiance ce matin dans la matinale sur RCF Notre-Dame.
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0: Il est 10h30 sur RCF Notre-Dame et c'est l'heure de La Voix est libre. Et comme tous les mercredis, avec cette voix que vous connaissez, cette voix, cette façon bien à lui aussi d'aller à la rencontre des sportifs juste après leur performance, un visage incontournable du sport à la télévision française et désormais sur RCF Notre-Dame. C'est Nelson Montfort qui est avec nous chaque mercredi. Vous pouvez venir à l'antenne pour discuter avec lui, lui poser toutes vos questions ou raconter des anecdotes le concernant au 01 56 56 44 44 01 56 56 44 44. Bonjour Nelson Montfort.
6: Bonjour Melchior, bonjour à vous tous. Je commence vraiment à prendre goût à ce rendez-vous. Je crois que c'est déjà le troisième.
0: Oui, exactement.
6: Et j'en suis très heureux.
0: Mais moi, j'ai déjà pris goût.
6: C'est complètement. Après, j'ai écouté avec beaucoup d'intérêt votre invité précédent,
0: Grégory Turpin.
6: Oui, ouais. que j'avais déjà rencontré et qui est un homme de bien.
0: Oui, voilà. Exactement. On parlait de la venue du pape, hein, forcément.
6: Ah bon, le pape arrive en France. Pas au courant.
0: C'est vrai qu'on en parle beaucoup. Vous y serez ou pas finalement ?
6: Je pense y être. Et il faudra que je prenne le timing exact, mais là j'ai entendu parler de quelque chose qui se passerait le vendredi soir.
0: Oui, la veillée avec les jeunes
6: au Stade de France. Ce sera un match plus les prolongations, d'après ce que j'ai entendu.
0: ça va durer longtemps.
6: De 17h jusqu'à
0: 23h normalement. Ouais, voilà, exactement.
6: C'est une visite qui s'annonce vraiment absolument passionnante. J'ai vu d'ailleurs qu'il y avait une certaine polémique sur le fait que c'est une visite pastorale et non pas une visite d'État, ce qui change un petit peu les choses par rapport au souhait de l'Élysée.
0: Oui.
6: Mais je pense que là, c'est au pape de décider, pas à qui que ce soit d'autre.
0: Oh, bah là, c'est lui le patron, pour le coup.
6: Je pense, oui,
0: Même si vous n'aimez pas ce mot. Nelson Montfort, est-ce que vous êtes allé voir Céline Dion en concert ?
6: J'ai tellement entendu parler de ce concert, cher Melchior, que c'est comme si j'y avais été. J'ai reçu tellement de vidéos, je sais que c'est un petit peu controversé, mais enfin, ce qui est controversé, c'est le prix des places.
0: Oui, c'est le moins qu'on puisse dire.
6: C'est à l'américaine, et d'ailleurs, le prix des places ici est bien inférieur
0: à d'autres shows ailleurs.
6: En Amérique, par exemple, le prix des places est extravagant, quel que soit le spectacle ou le sport, etc. Le prix des places en Amérique, peut-être que nous y reviendrons, je ne sais pas, mais donc ici, les prix des places étaient chers. Très cher même pour les standards européens, mais pas cher pour les standards américains. Quant à ce spectacle, de ce que j'ai pu en voir, bah je trouve que c'est quand même un comeback. Oui. Je crois qu'elle va faire 16 concerts.
0: Ouais, c'est beaucoup.
6: 16 concerts, c'est beaucoup. Il suffit de voir l'image pour voir qu'elle n'est quand même pas d'une santé débordante. Elle est quand même très mince, pour ne pas dire maigre. Mais j'ai trouvé que c'était une performance tout à fait extraordinaire. Et puis, je veux pas être trop long, mais enfin, réentendre les chansons.
0: Comment l'actualité
6: ça, c'est tout à fait
0: long. C'est très bien. Oui, les chansons composées par Goldman.
6: Voilà. C'est-à-dire qu'elle lui doit quand même beaucoup, pour ne pas dire tout. Parce que, je veux dire, quand on amène quand même sur un plateau paroles, musique, orchestration et tout, en plus avec une humilité absolument incroyable. L'album 2DEIX est l'un des plus grands succès, non seulement la chanson française, mais la chanson internationale.
0: Ouais, c'est l'album le plus vendu en France.
6: De très loin.
0: Oui,
6: très loin.
0: Et le deuxième album le plus vendu en France, c'est l'album S'il suffisait d'aimer. Vous savez, qui est sorti il y a quelques années après.
6: Qui est également signé par Jean-Jacques.
0: Pour sûr, tout à fait. Nelson Montfort, avez-vous passé une bonne semaine?
6: J'ai passé une bonne semaine. D'ailleurs, c'est amusant parce que c'est vrai que ça a été une semaine très musicale en ce qui me concerne. Ouais. Je ne sais pas qui vous allez pouvoir me le dire. Je crois que c'est Nietzsche, mais à vérifier. On ne peut pas vivre sans musique. C'est-à-dire que le monde sans musique serait une erreur. Je souscris totalement à cela. Et ça a été une semaine extrêmement musicale. Avec des concerts, des écoutes, des moments de recueillement extraordinaires. Et je suis un petit peu gêné, pour vous dire la vérité, de ce phénomène marketing autour du retour d'un artiste. Je pense que quand on parle des albums de Céline Dion que vous venez de citer, ça me transporte. Et vraiment, d'ailleurs, il y a des chansons un peu moins connues, je pense notamment à En attendant, c'est pas.
0: C'est ma préférée.
6: On n'a rien préparé ensemble.
0: Hein. Ah, bah absolument.
6: Mais je veux dire. Cette chanson raconte une histoire. Ouais. J'aime les chansons qui racontent des histoires. Mmh. Et c'est peut-être la chanson la moins connue de ces deux.
0: Elle
6: est beaucoup moins connue que celle dont on vient de parler. Et d'ailleurs, je ne crois pas que Céline la chante sur scène.
0: Non, elle a l'arena.
6: Donc voilà, ça me fait extrêmement plaisir. Parce qu'on n'en a pas du tout parlé avant. Moi, c'est vrai que souvent, chez des artistes, c'est parfois les chansons un petit peu moins connues qui me touchent, à condition d'avoir la curiosité d'aller les écouter, et à condition d'aller écouter des chansons qui ne sont pas composées par l'IA, parce qu'aujourd'hui, comme vous le savez, d'ailleurs cette semaine, c'est ce que je pensais un petit peu vous parler, on a énormément parlé de l'IA, je pense qu'on va en parler de plus en plus.
0: Oui.
6: Vous savez, Melchior, que des artistes de grand renom aujourd'hui n'écrivent plus leurs chansons. Elles arrivent comme ça. Et je trouve que cette création, parce que j'ai toujours eu connaissance, je pense un petit peu à la musique, j'ai toujours eu beaucoup d'admiration pour les auteurs-compositeurs qui sont souvent dans l'ombre. D'ailleurs, Céline, quel que soit son talent, n'écrit pas ses chansons.
0: Elle ne compose pas. Oui,
6: voilà,
0: absolument.
6: Elle n'écrit pas, elle ne compose pas, etc. Vous pouvez me dire la même chose de Frank Sinatra, qui est l'un des artistes que j'ai le plus aimé. Il transformait tellement les chansons qui étaient écrites pour lui. Mais c'est vrai qu'aujourd'hui, l'IA les auteurs-compositeurs n'existent quasiment plus. Et c'est terrible quand on y pense. C'est terrible. Parce qu'en plus, c'est de qualité. Ce qui est proposé peut être de qualité.
0: Ouais. On a plein de choses à se raconter aujourd'hui.
6: Oui, c'est exact.
0: Mais on a le temps, on a une heure, c'est quand même confortable. Et comme tous les mercredis, je rappelle que vous pouvez venir à l'antenne avec toutes vos questions à poser à Nelson Montfort. Si vous avez envie de discuter avec lui, n'hésitez pas. Le standard est ouvert, on vous attend au 01 56 56 44 44. 01 56 56 44 44.
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0: C'est vrai que la venue de Léon XIV en France, ça va être un élément vraiment marquant. Vous êtes protestant, Nelson Montfort, et pour autant, c'est quand même quelque chose qui va vous marquer.
6: Mais c'est pour ça que je suis heureux de travailler sur cette radio, parce que vous avez une ouverture d'esprit qui s'adresse je vous écoute vraiment régulièrement, qui s'adresse à toutes les religions, à toutes les croyances, à toutes les convictions. Et c'est ce que j'aime. D'ailleurs, c'est intéressant parce que je pense que les pasteurs que vous recevez ici assez régulièrement vous diront la même chose. Pour moi, la religion protestante est aussi une philosophie de la vie. Ce que je veux dire par là, c'est qu'un protestant vous dira rarement, et je pense que vous serez d'accord avec moi, un protestant vous dira rarement « cette personne est gentille », il vous dira « cette personne est intelligente ». Mais la vraie intelligence, c'est l'intelligence du cœur.
0: Ouais.
6: Et c'est vrai que même moi, je vais rarement dire « cette personne est gentille », mais je veux dire « je peux le dire, il est très sympa, bien sûr », mais c'est pas ce qui viendra en premier. Et l'intelligence, la vraie intelligence, c'est l'intelligence du cœur, c'est ce qui me touche le plus.
0: D'où vient ce protestantisme chez vous ? De votre père ou de votre mère ?
6: De mon père.
0: Américain ?
6: Absolument, qui était situé américain et dont la lointaine famille, parce que j'ai fait des recherches... Vous savez où j'ai fait des recherches ? À Salt Lake City. Vous savez qu'à Salt Lake City, chez les Mormons, vous avez un centre qui vous donne toutes les filiations, tous les ancêtres, etc. C'est absolument passionnant.
0: La généalogie.
6: La généalogie. Lorsque j'étais aux Jeux Olympiques d'hiver de Salt Lake City en 2002, je suis allé dans les Mormons, vous savez, ils voient tout en grand. Donc c'est un temple, voilà. Et, Et donc, ils vous sortent toute la généalogie de votre famille. C'est tout à fait extraordinaire. Et donc, je peux vous dire aujourd'hui que la lointaine famille de mon père, le nom s'écrivait M-O-N-T-F-O-R-T, c'était même de Montfort à l'époque.
0: Ah, vous aviez
6: les
0: particules.
6: Signes, oui, mais les particules ont disparu en Amérique. Et pourquoi je vous parle d'Amérique ? Parce que la lointaine famille de mon père, recherche à l'appui, Melchior, hein, a fui... Non, mais ça va vous intéresser. A fui la France au moment des persécutions protestantes et de la révocation de l'édit de Nantes via les Pays-Bas pour ensuite aller en Amérique. Et ce qu'il y a de drôle, c'est que via les Pays-Bas, et ma mère était donc van de Kerkhove, c'est-à-dire des Pays-Bas. J'ai toujours beaucoup de... On en parlait il y a 15 jours. Dans mes commentaires à la télévision, je ne pense pas... Bon, on peut pas plaire à tout le monde, bien entendu, mais on ne s'entend pas m'accuser de chauvinisme exacerbé parce que l'expression citoyen du monde me va très bien. J'ai des origines américaines, bataves, françaises par le fait que j'y suis né. Mais je veux dire, voilà, j'ai toujours encouragé les nôtres, mais pas au détriment des autres.
0: Mais il est où votre cœur ?
6: Ça, c'est une bonne question. Je pense que s'il faut vraiment choisir. Je pense qu'il serait sans doute en Amérique.
0: Ah parce oui,
6: que,
0: c'est vrai.
6: Oui, mais parce que mon père, nous y allons d'autant plus souvent que maintenant notre fille y habite. Oui. Donc on y va, mon épouse et moi-même, au moins deux fois par an. Et c'est vrai que, voilà, ça serait trop long à expliquer, il y a une superbe série qui passe sur Netflix actuellement qui s'appelle The American Experience, qui vous parle en fait de la naissance des États-Unis, de la naissance de la Constitution américaine, ouais, 1776, avec les pères fondateurs, Thomas Jefferson, Benjamin Franklin, dont les deux, il y a un point, c'est extraordinaire ça. Les deux personnes dont je viens de vous parler ont tous les deux été ambassadeurs de la jeune Amérique en France.
0: Vous savez ce qui me fait rire, Nelson Montfort ?
6: Je vous vois sourire depuis le début.
0: Déjà, c'est vous. Non, hier, j'étais à un dîner avec des amis. Ouais. Et je leur dis, demain, j'ai Nelson Montfort avec moi, comme tous les mercredis. Ils me disent, mais vous parlez de quoi pendant une heure ? Je leur réponds, je ne sais pas trop, parce qu'en général, on commence un sujet et puis ça part n'importe où.
6: Ça.
0: Mais c'est ça qui est sympa.
6: J'adore ça, Melchior. J'ai quelques documents sous les yeux.
0: Je m'aperçois qu'on en sort.
6: Ces pères fondateurs de la Constitution américaine sont des personnes ambivalentes. Je pense notamment à Thomas Jefferson, qui est peut-être l'esprit le plus libéral de son temps, ce qui ne l'empêchait pas d'avoir des esclaves, parce qu'à l'époque, c'était ça. Donc il y a une vraie ambivalence. Mais derrière, c'est un homme... Vous aimez les anecdotes, Melchior ?
0: J'adore ça, oui, j'en avais tellement que...
6: Non, j'en ai une, parce que comme je ne veux pas l'oublier...
0: Il faudra qu'on parle de Jean-Paul II après, aussi.
6: Très bien. Hein. Non, je ne veux pas oublier cette anecdote, parce qu'en 1961, le président Kennedy reçoit à la Maison-Blanche une quarantaine de prix Nobel, venus du monde entier. Pablo Casals, le violoncelliste que tout le monde connaît, joue les suites de Bach... les suites seules de Bach. Et le président Kennedy prend la parole, il dit, voilà, j'ai envie de vous le dire en anglais, mais je vais quand même vous le dire en français. Moi, je vais vous le dire
0: dans les deux.
6: C'est vous qui allez traduire. Mais c'est très facile, Melchior. There hasn't been, je parle doucement, there hasn't been as much talent in this room since Thomas Jefferson dined here alone.
0: Alors, en français.
6: Il n'y a jamais eu autant de talents réunis dans cette pièce depuis que Thomas Jefferson a dîné ici tout seul.
0: Très beau.
6: Ouais, très beau.
0: Ouais, tout à fait. Merci, M. Montfort.
6: Aujourd'hui, à la Maison-Blanche, nous en sommes parfois un peu loin, mais enfin, c'est autre chose.
0: Vous vouliez nous parler de Jean-Paul II ce matin sur RCF Notre-Dame ?
6: Oui, parce que... Comment dire ?
0: Un autre pape. Oui, on a parlé de Léon XIV.
6: Les circonstances de son accession au trône de Saint-Pierre sont tout à fait extraordinaires. Le pape Paul VI donc décède, ensuite est nommé, le Vatican aime bien nommer des surnoms, le pape du sourire, Jean-Paul I, enfin Jean-Paul Ier, Jean-Paul Ier, cardinal de Venise de mémoire, qui était appelé le pape du sourire parce qu'il avait un sourire absolument extraordinaire. Et là, il était encore relativement jeune, Jean-Paul Ier.
0: Et hop, Il est parti très vite.
6: Un mois après, suite à une crise cardiaque, d'épuisement déjà, après un mois de charge seulement. Mmh. Mais les gens ne pouvaient pas le croire. Moi, c'est pas possible. Mmh. On parle bien du pape Paul VI. Non, on parle du pape. Jean, il n'y avait pas encore tous les réseaux sociaux. Il fallait attendre le journal de 20 heures pour être informé, etc. C'est pas possible. Et là, je me souviendrai toujours parce que, donc, de la fumée blanche et le, je ne sais plus exactement qui prend la parole, Wojtyła, donc le pape Wojtyła.
0: Carole Wojtyła.
6: Ah oui, Wojtyła, oui, mais il le

0: bien choisi concernant le pape Wojtyła, parce que c'était un grand, grand sportif, un skieur émérite, tennisman également, à tel point qu'il avait été surnommé, c'est vrai qu'on aime les surnoms au Vatican,
1: l'athlète de Dieu.
0: L'athlète de Dieu. Ça lui allait, ça lui allait très, très bien.
1: Ouais.
0: Alors, ce que je voulais dire par là, c'est concernant le pape Wojtyła, le pape Jean-Paul II, c'est qu'il a noué avec le président Reagan une relation très très forte, très très étroite, qui a symbolisé, je dirais, les relations étroites entre le Vatican et la Maison Blanche. Et il s'agissait, ils avaient un point commun, évidemment, de lutter contre le communisme. Le pape Jean-Paul II a failli laisser sa vie.
1: On était en pleine guerre froide.
0: Alors, on était en pleine guerre froide, et le fait est que les deux hommes qui, bon, qui n'avaient pas des points communs tellement évidents, mais avaient ce but-là, et le fait est qu'ils y sont parvenus.
1: Nelson Montfort a plein de choses à nous raconter sur RCF Notre-Dame dans La Voix est libre, et on attend vos appels au 01 56 56 44 44. Dans le monde de Nelson, il se passe beaucoup de choses avec beaucoup de culture et beaucoup de théâtre également, mon cher Nelson, parce que vous aimez le théâtre.
0: J'adore.
1: Particulièrement, vous êtes d'ailleurs souvent sur scène avec Philippe Candeloro, votre plus un,
0: c'est bien dit.
1: Oui, voilà, avec le j'ai oublié le titre, je suis désolé Nelson.
0: Sapatine à Tokyo, une comédie co-écrite par un tandem de jeunes auteurs, Hugo Kremaski, Julien Grange, qui ont écrit une comédie qui nous ressemble. Alors, bien sûr, c'est une fiction, mais c'est une comédie qui nous ressemble beaucoup, et nous la jouons à travers toute la France.
1: Et ce matin, vous vouliez nous parler d'un seul en scène, Juliette, Victor Hugo, Mon fol amour.
0: Oui, c'est une pièce écrite par le remarquable auteur qui s'appelle Patrick Tudor. En fait, c'est une pièce qui est extraite d'un livre.
1: Oui.
0: C'est pas toujours facile, l'adaptation théâtrale d'un livre. Et donc Juliette Drouet a 67 ans et se souvient de cette histoire d'amour de plus de 50 ans avec celui qu'elle appelait Totor, Victor Totor. Je veux dire que Marie Lucignol dans ce rôle est tout à fait extraordinaire. Elle co-signe la mise en scène d'ailleurs. Ça se joue au théâtre des Mathurins tous les lundis soirs à 19h. Oui, à Paris 8e.
1: Oui.
0: Ils ont fait la première. C'est la reprise parce que elle a tellement bien marché la saison dernière qu'ils reprennent donc cet automne, cet hiver. Et je pense sans doute si tout va bien jusqu'au printemps prochain. C'est vraiment un coup de cœur extraordinaire parce que c'est émouvant. C'est drôle. Vous savez que Victor Hugo n'était pas toujours quelqu'un de facile. Hein. Mais il y a une correspondance entre les deux qui est absolument extraordinaire. Je crois qu'il y a près de 20 000 lettres. Je ne sais pas si vous vous rendez compte. 20 000 lettres. C'est tout à fait extraordinaire. Et cette pièce, seule en scène... C'est un seul en scène, mais on a l'impression que, comme les dialogues sont constants, évidemment, entre Victor et Juliette, on a l'impression qu'ils sont au moins deux, voire. Et c'est un très joli parti pris de mise en scène. Patrick Tudoret, l'auteur, a vraiment, vraiment beaucoup de talent.
1: C'est un spectacle qui a beaucoup tourné en région avant d'arriver à Paris, c'est comme souvent le cas, qui avait été même joué au Festival d'Avignon en 2022 et 2023.
0: Hein, oui.
1: Ça veut dire qu'il a beaucoup tourné aussi, ce spectacle.
0: Il y a deux choses. La première, cette pièce est remarquablement écrite. Déjà, elle met en scène quand même deux personnages plus qu'historiques de l'histoire de France, enfin, notamment l'un qui est quasiment le pape de la littérature en France. Et puis la deuxième
1: sans
0: chose...
1: Sans mauvais jeu de mots. Hein.
0: Ah, je n'y pensais pas. Mais surtout, aujourd'hui, vous savez, pour m'intéresser au théâtre, ça serait peut-être un petit coup de griffe avant celui qui arrivera tout à l'heure dans l'émission. Aujourd'hui, pratiquement, les salles reçoivent bien volontiers des seuls en scène, parce qu'évidemment, c'est beaucoup moins cher.
1: Ça coûte moins cher,
0: et c'est parfois de très très grands talents. Et là, c'est le cas. Donc, je pense d'ailleurs que dans les mois et années qui viennent, il y aura de plus en plus de seuls en scène. Je ne sais pas s'ils seront tous de cette même veine, mais c'est une évidence.
1: Mais là, on parle du coup d'une pièce qui raconte aussi les échanges épistolaires, ou en tout cas les manuscrits de Victor Hugo. Mmh. La semaine dernière, Nelson, vous étiez venu avec Georges Sand et Chopin, avec les échanges épistolaires. Quel rapport vous avez à la lettre, au courrier ?
0: Alors, c'est drôle que vous me posiez cette question, Melchior, parce qu'il se trouve que l'été dernier, j'ai envoyé un certain nombre de cartes postales à des amis. Je ne vous ai pas envoyé.
1: Non, j'en ai pas
0: mais je vais peut-être m'en rattraper. quand je dis peut-être, c'est bien possible. Mais parce que je suis encore de ceux qui écrivent qui écrivent. Voilà. Que ce soit des cartes postales,

0: Je ne sais pas dire comment les marchands de cartes postales sont encore font encore des affaires aujourd'hui, ouais. Parce que plus personne.
1: Bah, les touristes.
0: Oui, enfin, peu. Enfin, de moins en moins. Vous savez, autrefois, bon, vous le savez comme moi, je veux dire. Bon, enfin, le fait est que, voilà, j'ai envoyé un certain nombre de cartes postales, voire même de lettres cet été, à des gens que j'aime. Et le point commun de cela, et tout, c'était très, très. Enfin, je ne le dis pas avant. Tout, c'était très, très. Mais plus personne n'envoie de cartes postales. Et quand arrivent les fêtes de Noël, alors là, bon, là, c'est peut-être encore le seul moment où on écrit encore, et non pas des messages. J'ai horreur de ça. Alors, des messages, vous savez, des messages, comment, sur téléphone.
1: SMS, oui.
0: Oui, mais des SMS communs. Je sais pas, moi, il me semble que quand
1: groupes,
0: on souhaite...
1: Je déteste
0: quand on souhaite, je sais pas, joyeux Noël à quelqu'un, c'est personnel, je veux dire, joyeux Noël, mais oui, surtout avec votre prénom, je suis sûr de pas me tromper.
1: Mais moi, j'arrive après dans la crèche, vous savez.
0: Bien sûr. Je pouvais pas l'éviter, là. Mais voilà, c'est quelque chose que... Enfin, je sais pas, moi, de recevoir une lettre ou une carte postale, ça ne m'arrive pratiquement plus jamais. Et quand je les reçois, je les garde. J'ai quelques amis, ils se reconnaîtront, qui pratiquent encore cette passion, j'allais dire cette discipline. C'est pas une discipline, c'est une passion, mais c'est une passion d'écrire. Et c'est une passion de recevoir. Et j'essaye de soigner la calligraphie, et surtout j'essaye de soigner l'orthographe, parce que là, il y a tellement... Aujourd'hui, vous savez combien le classement des écoliers français est descendu au classement.
1: On en a beaucoup parlé.
0: Mais l'orthographe fait partie de ce qu'il y a de pire aujourd'hui.
1: Est-ce que sur les cartes postales, vous écrivez les mêmes messages que vous recopiez à chaque fois pour tout le monde, ou alors vous personnalisez?
0: Pas du tout. Oui, non. Je personnalise complètement. D'ailleurs, une personne, je sais pas, Paul est différent de Gérard, ou Gérard est différent de Marianne, je ne sais pas. Non, bien sûr que non. La réponse est dans la question.
1: Un peu de culture, Nelson Montfort. Alors, on a parlé théâtre avec vous, et je rappelle cette pièce, Juliette, Victor Hugo, Mon fol amour. C'est en ce moment à Paris, au Théâtre des
0: Tous Maturins. Tous les lundis soirs à 19h.
1: On pense aux non-parisiens qui nous écoutent et qui sont
0: nombreux. Mais bien sûr.
1: Peut-être
0: bien
1: déjà
0: sûr.
1: Vu cette pièce, et de toute façon, la semaine prochaine...
0: Lundi, d'ailleurs, n'est pas un mauvais jour, parce que c'est le jour de relâche, la plupart du temps, pour les théâtres. Et donc, c'est finalement pas un mauvais jour, le lundi soir.
1: La semaine prochaine, vous nous présenterez autre chose que du théâtre. Je vous donne ce défi.
0: Je vais vous présenter un livre que je suis en train de terminer.
1: Très bien. De la musique, tout de suite, avec... Handel, le grand.
0: Ouais. Oui, je suis captivé par ce musicien. Tout dans son itinéraire m'intéressait un peu à l'image de Haydn, qui lui était en Autriche. Il était au service de la monarchie. Donc Haydn, c'était au service de l'empereur d'Autriche. Et Handel, le Saxon, mais qui a passé les 30 dernières années
1: à Londres,
0: comme vous le savez. Dont la maison à Brook Street, mais je crois que nous en avions déjà parlé.
1: Et
0: vraiment visitable. Et croyez-moi, il y a pas fou. Là, c'est pas la peine de s'inscrire sur un QR code ou autre, de réserver à l'avance.
1: Pas le Louvre.
0: Non, exactement. Et situé à deux pas de l'ambassade américaine, qui est une sorte de Fort Knox chasse gardée, etc. Là, c'est très calme à Brook Street. Et je trouve que ce musicien, enfin, ce serait trop long, c'est le temps qui nous est imparti de développer, mais a une telle richesse de répertoire et surtout une telle diversité de répertoire qui est tout à fait extraordinaire. C'est-à-dire que quand on pense à Handel, on pense souvent au Messie. Bon, c'est vrai que c'est l'une de ses dernières heures, parce que vous savez qu'il a terminé sa vie très gravement malade et quasiment aveugle. Il a écrit des véritables chefs-d'œuvre. Et là, c'est une œuvre, non pas de jeunesse, mais une œuvre qui précède largement le Messie que nous allons écouter. Alors, c'est un oratorio.
1: Oui.
0: Parce qu'il ne faut pas confondre opéra et oratorio.
1: Ah non, ça n'a rien à voir.
0: Voilà, ouais. Exactement. Et donc, qui s'appelle donc Xerxès, donc ce roi du Moyen-Orient. Et au début de cet oratorio, qui est relativement long, à l'époque...
1: Oui, comme d'habitude, on va écouter un extrait.
0: L'extrait peut-être le plus connu, et peut-être même l'un des passages les plus connus de l'histoire de la musique, à savoir le fameux Ombra mai fu, qui est un air pastoral. Je ne sais pas quel interprète vous avez choisi.
1: Alors, je ne dis pas, vous allez écouter, d'accord? Et on commente après, Nelson Montfort.
0: J'espère que les auditeurs apprécieront autant que nous.
1: Nelson Montfort en direct avec nous sur RCF Notre-Dame jusqu'à 11h30 avec vos appels, je rappelle, au 01 56 56 44 44.

0: Avez-vous reconnu cette voix, Nelson Montfort ?
1: Alors, là, vous me...
0: Ah, c'est une colle.
1: Vous me piégez. Je pense... Vous savez que ça a été interprété, cet air a été interprété aussi bien par des hommes que par des femmes.
0: Bon, là,
1: allez vite. Je pense que c'est une voix féminine. Encore que c'est une voix... Vous savez qu'à l'époque...
0: C'est une voix féminine.
1: À l'époque, vous savez, les castrants, on ne pouvait pas savoir. Et même aujourd'hui, les contre-ténors...
0: Oui, sont incroyables. Comme Philippe Jaroussky.
1: J'allais vous parler de Philippe Jaroussky.
0: Il est incroyable.
1: Qui est un artiste que j'aime profondément. Bon, là, ça n'est pas lui. Ça aurait pu être lui. On n'a rien. Vous êtes témoin que vous n'avez pas lu.
0: Je suis témoin.
1: Est-ce que ce serait peut-être une cantatrice italienne? Est-ce que ce serait Cecilia Bartoli? Mais
0: c'est Cecilia Bartoli.
1: Alors, il se trouve. Bon, ben très bien. Ben, écoute, vous êtes témoin qu'on.
0: Ah, mais je suis témoin. C'était pas préparé.
1: Préparé. Bravo. C'est une des. Vous savez qu'il y a une quarantaine d'interprétations de cette œuvre magistrale. Ouais. Et Cecilia, évidemment, ça lui ressemble totalement.
0: Quelle grande voix, hein. On entend une profondeur dans la voix, je trouve.
1: C'est un air pastoral, vous savez, elle parle des feuillages, de la verdure, enfin Handel donc parle des feuillages, de la verdure, etc. Et ce qui est dommage, c'est que ça arrive assez vite dans cet oratorio, et que derrière, c'est un petit peu... Parce que le problème de ces oratorios, c'est que souvent, c'était un petit peu grandiloquent, et que la musique l'emportait très largement sur les paroles. Enfin, voilà, cet air-là, il est tout simplement immortel.
0: Nelson Montfort, on a encore plein de choses à se dire, en direct jusqu'à 11h30 sur RCF Notre-Dame. Dans un instant, votre anecdote, je la connais pas. Hein,
1: mais ce qu'il y a de bien, c'est que je trouve qu'on se laisse soi-même tout les surprises.
0: Voilà, c'est la surprise pour moi.
1: Oui, c'est une anecdote qui... Enfin, c'est même un peu plus qu'une anecdote. C'est quelque chose que je ressens assez, voilà.
0: Très bien. Il y aura un coup de griffe aussi, comme d'habitude. Un petit coup de gueule de Nelson Montfort.
1: Et un coup de cœur
0: pour terminer sur de belles notes. Le standard est ouvert. Je rappelle que c'est Anne qui répond à vos appels. On a envie de vous entendre. Je suis sûr que Nelson, vous avez vraiment envie d'entendre nos auditrices et nos auditeurs venir avec toutes vos questions, vos réactions, vos témoignages. Venez discuter avec Nelson Montfort au 01 56 56 44 44. 01 56 56 44 44. Profitez de cette petite pause pour nous appeler et pour venir au standard. À tout de suite.

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2: Et déjà, ouais, Nelson Montfort.
3: Le temps passe vite en votre compagnie, bah, ce qui est plutôt
2: positif.
3: Un bon signe. J'espère qu'il passe également vite
2: réciproque.
3: Pour les auditeurs.
2: Tout se passe bien pour vous, ça va?
3: Je trouve qu'il y a ici un côté très zen qui me convient.
2: C'est zen,
3: tout à fait.
2: Ouais.
3: Oui, c'est zen. Enfin, on ne peut pas donner l'adresse de ces studios, mais c'est zen. On peut dire que vous n'êtes pas loin du cimetière Montparnasse, vous êtes quasiment en face.
2: On a des voisins qui sont très calmes.
3: Il est très prestigieux, voisin.
2: Oui,
3: vous savez que, puisque vous aimez les anecdotes, vous savez que la tombe de Jacques Chirac et sa femme Bernadette, non mais surtout voisine avec celle de Serge Gainsbourg.
2: Et oui, Serge qui
3: mais vraiment pas loin. On ne peut pas dire que les deux hommes aient des points communs particuliers, mais voilà. Et c'est drôle parce que peut-être serez-vous d'accord avec moi, je ne trouve pas qu'un cimetière soit triste. Je ne sais pas, je me sens...
2: Ça dépend lesquels, je pense.
3: Oui, ça c'est vrai aussi. Mais le cimetière du Montparnasse, on peut le citer, nous sommes à deux pas. Je ne sais pas, il se trouve que ce matin, j'étais un petit peu en avance et que je m'y suis promené. Il fait beau ce matin à Paris et il n'y avait rien de triste.
2: Il y a de très beaux cimetières. Je pense à Lyon, cimetière de Loyasse, qui est très beau.
3: Ah oui.
2: Cimetière du Père Lachaise, qui est quand même à Paris. Bon, c'est une ville. Hein.
3: Qui d'ailleurs... Vous savez que là, vous aimez les anecdotes.
2: Ouais, je vous ai lancé.
3: La tombe, quelle est la tombe la plus visitée de France? De France, hein, parce que là, c'est témoignage et statistiques à l'appui.
2: Morrison.
3: Bravo.
2: C'est Guillaume à la technique qui vient de me souffler la réponse.
3: Ah bon, Jimmy Morrison,
2: regretté
3: chanteur des Doors, effectivement, à sa tombe. Et d'ailleurs, en été, normalement, je crois, les grilles du Père Lachaise ferment en été peut-être vers 20h, mais il y a des personnes qui restent et qui y dorment. Donc voilà, il s'est éteint en 1971. Oui. C'est pas d'hier, quoi. Mais il avait une voix. Enfin, je vous sais très amateur du groupe Indochine.
2: Oui.
3: Alors moi, il se trouve que je suis certaines chansons des Doors avec la voix extraordinaire, d'une douceur extraordinaire par rapport au caractère qu'il avait de Jim Morrison. Me séduit encore aujourd'hui.
2: Je suis dans ma petite période, les Cure, en ce moment.
3: Je connais moins, enfin je connais.
2: Vous connaissez
3: Réputation,
2: moi.
3: Bien entendu, mais je connais un petit peu moins.
2: Bon, voilà. C'était la petite parenthèse. Avez-vous un...
3: J'étais avec Handel il y a quelques minutes.
2: Mais comme quoi, on peut parler vraiment de tout.
3: Bien sûr.
2: Avez-vous un surnom, Nelson Montfort? Je me suis posé cette question. Parce que dans la radio, on se donne beaucoup de surnoms entre nous.
3: Il va vous faire sourire, celui-là. Nelson Montfort, Melson moins fort.
2: Oui, mais ça, vous l'aviez déjà dit.
3: Je vous l'avais déjà dit.
2: C'est
3: non,
2: trop,
3: sinon,
2: long, trop long
3: sinon,
2: comme
3: j'ai pas. Oui, enfin, ouais. Mais moi, ça me va très bien. J'ai toujours été amateur d'ironie et surtout d'autodérision. C'est assez facile de se moquer d'autrui. C'est moins facile de se moquer de soi-même. Et d'ailleurs. Il se trouve que l'anecdote que je vais vous raconter concerne les sportifs. J'aimerais que les sportifs aient un petit peu plus d'autodérision.
2: On va parler d'un grand sportif tout de suite avec Anne qui nous appelle au 01 56 56 44 44 qui habite en région parisienne. Bonjour Anne.
4: Bonjour Melchior, bonjour Nelson.
3: Bonjour.
4: Oui, je souhaitais vraiment ardemment et avec beaucoup de à la fois du chagrin et de l'admiration pour ce Charlie Dalin, ce navigateur extraordinaire. Il y a eu un événement fabuleux pour lui rendre hommage, je crois, à Concarneau ces jours-ci avec le passage de la patrouille de France, tous les bateaux, tous les amoureux de la mer et voilà, j'aurais souhaité que Nelson ait un petit signe à ce cher Charlie Dalin qui a été vraiment d'un courage absolu je pense que ça aurait été merveilleux d'avoir un petit signe de sa part.
2: Merci Anne pour votre appel au 01 56 56 44 44.
3: Donc rappelons peut-être pour ceux qui ne le sauraient pas que Charlie Dalin était un navigateur extraordinaire, vainqueur donc du Tour du Monde en solitaire. Mais vous savez, c'est
2: extraordinaire. Et du Vendée Globe.
3: Son épouse Perrine lui a rendu hommage tout à fait récemment en disant que Charlie ne souhaitait pas être oublié. Et grâce à ce type de témoignage, il n'est pas du tout oublié. Je suis assez ému parce que comment la vie est parfois bien injuste. La vie est souvent très très injuste et donc atteint d'une très grave maladie, d'une longue maladie, comme on dit pudiquement. Il ne l'avait dit à personne. Il est décédé donc il y a quelques mois en début d'année, sauf erreur. Et il y a une photo où on le voit sur son avec ce ciré jaune où on le voit sur le bateau, je crois,
2: sur son Imoca.
3: Voilà, exactement, sur son Imoca. Là, c'est l'un des plus grands, non seulement navigateurs, mais l'un des plus grands sportifs français. Et ce qu'il y a de terrible, c'est que la voile, je m'intéresse beaucoup à la voile, souvent emporte ses héros. Voire même très tôt. Il se trouve que. Je vous remercie, Anne, pour cet hommage à Charlie Dalin, qui peut être rejoint par un hommage à l'entraîneur de l'équipe de Brest, Éric Roy, qui lui aussi nous a quittés très tôt suite à une longue maladie, à 53 ans. Et là aussi, il y a eu un hommage formidable à Brest dimanche dernier, mais formidable, vraiment formidable, avec sa veuve, faut-il dire, hélas, et sa fille unique, qui lui ont porté un hommage extraordinaire. Mais ce que je voulais dire sur la voile, c'est que Charlie, malheureusement, n'est pas le premier à nous quitter tôt. Bon, là, c'était de maladie, mais il y a eu également beaucoup d'accidents de voile, et notamment Éric Tabarly. Qui se trouvait être... Éric Tabarly, j'ai un souvenir particulier avec lui, parce que c'était ma première interview comme jeune journaliste. On m'a dit, mais là, tu vas au feu, il est sombre, il parle pas, il est taiseux, etc. Et ça s'était remarquablement bien passé. J'ai eu deux navigateurs, et pas des moindres, qui est... le deuxième, vous allez le deviner, Melchior, parce que vous pouvez poser pas mal de devinettes, donc moi, je vous en posais une. Qui est aujourd'hui le navigateur français, maintenant, il est en semi-retraite, parce qu'il a plus de 80 ans, le plus connu et le plus taiseux, qui a participé à une émission chez nos confrères de RTL, Les Grosses Têtes, pendant des années. Ah, là, je vous mets sur la voie.
2: Alors Guillaume a donné la réponse, mais je l'avais avant, parce que j'ai beaucoup regardé à l'époque... Vous l'avez dit.
3: Guillaume est très fort.
2: Guillaume est très très fort. Non, mais je me souviens, il était même avant dans l'émission de Laurent Ruquier sur la chaîne bleue. Voilà. La station bleue, c'est Olivier de Kersauzon.
3: Bien sûr. Qui s'exprimait. Alors ça sera. J'espère que vous n'allez pas me proposer ce défi pour la semaine prochaine parce qu'il s'exprimait en alexandrin. Ouais. Il faut quand même le faire. Il faut quand même le faire sans préparation particulière de s'exprimer en alexandrin, l'amiral comme il était. Et lui aussi. Bon, on m'envoie au feu, là. Interviewer Olivier de Kersauzon, c'est impossible. Et ben franchement, il avait été tout. Alors lui, c'est bien simple. Il vous aime, il vous aime pas. Bon, moi, apparemment, ça avait l'air d'aller. Et voilà, enfin, ça sont des souvenirs merveilleux que vous partagerez d'ailleurs avec votre invité du lundi, Yann
2: Kefelec,
3: que j'aime énormément et qui, évidemment, en tant que Breton, connaît toutes ces personnes encore mieux que moi.
2: On pense à Géry Rouff aussi, qui est disparu totalement dans le même Vendée Globe qu'Isabelle Autissier à l'époque.
3: Oui, mais c'est un sport.
2: La mer, pour le coup, c'est la patronne. C'est vraiment. C'est comme ça, c'est la nature.
3: Comme la montagne.
2: Comme la montagne, exactement.
3: Comme la montagne.
2: Merci, Anne, encore pour ce témoignage et cet hommage à Charlie Dalin. Il est 11h08 sur RCF Notre-Dame.
3: Il est bon, Guillaume.
2: Il est très bon, non, tout à fait. Il est bon en technique et il est bon avec ses également en culture. 01 56 56 44 44 pour venir à l'antenne. On attend tous vos appels.
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2: C'est l'heure de votre anecdote, Nelson Montfort raconte.
3: Alors l'anecdote,
2: je peux pas vous lancer.
3: Non. L'anecdote, en fait, elle est à la fois, elle est assez récente, mais maintenant je pense qu'elle s'inscrit dans une certaine continuité. Je constate que les sportifs font de plus en plus appel à leur foi, et surtout qu'ils n'hésitent plus à le dire. Autrefois, c'était un peu caché, on hésitait un petit peu à le dire, etc. Aujourd'hui, les sportifs revendiquent leur foi, et quel que soit le sport, et plus ça va, plus c'est comme ça. Moi, il se trouve que j'en ai rencontré, et surtout, quand approche la fin de carrière, quand approche l'épisode extrêmement difficile de la reconversion, les sportifs s'attachent à cette foi qui les anime. Alors je vous dispenserai parce que là, je pense que vos auditeurs le savent par cœur, du footballeur Olivier Giroud, qui est un exemple, c'est vrai, qui a été parmi les premiers à le dire, à ma connaissance. Mais croyez-moi, Il a fait des petits et aujourd'hui, les sportifs revendiquent leur foi. Et j'aimerais faire allusion, je ne sais pas si on en a déjà parlé, peut-être que oui, mais brièvement, à cette chapelle, oui. Faut-il dire, qui se trouve donc Porte de Saint-Cloud. Porte de Saint-Cloud, quand vous entrez sur la droite de l'église Sainte-Jeanne de Chantal, hein, c'est bien de cela dont il s'agit, bien vous avez cette chapelle des sportifs qui est tout à fait extraordinaire. Vous avez un autre exemple que je tiens absolument à dire, parce que là, je savais que nous allions parler de ça. C'est là, peut-être, Melchior, vous qui savez beaucoup de choses, et Guillaume qui sait tout, peut-être ne connaît-il pas l'existence de la chapelle Notre-Dame des cyclistes, qui se trouve donc dans les Landes. Il se trouve que, non loin de Mont-de-Marsan, Notre-Dame des cyclistes, donc, qui porte donc bien son nom, est une toute petite chapelle où il y a un tas de maillots, des maillots jaunes, des maillots... Et on en avait beaucoup parlé à l'époque où le très regretté Luis Ocaña nous a quittés en mettant fin à ses jours. Luis Ocaña, qui était le rival principal, pratiquement le seul rival d'Eddy Merckx, le coureur cycliste que j'ai le plus admiré. Eh bien, voilà, cette chapelle Notre-Dame des cyclistes, si vous êtes dans cette région, n'hésitez pas à y aller, parce que vous en sortirez, heureux. Et c'est intéressant, parce que de plus en plus de sportifs, quel que soit le sport,
2: parlent
3: de leur foi. L'un des premiers, ça remonte à longtemps, c'était le cycliste italien Fausto Coppi, qui aimait, même moi je n'étais pas né, donc c'est
2: bon.
3: ça remonte quand même. Pierre de Coubertin ou je ne sais quoi. a été parmi les premiers. Et il y a certains sports, et le cyclisme en fait partie, où on le dit encore plus. Moi, je trouve ça très beau, très noble. Vous savez, quand un sportif a fonctionné dans des Jeux, parce qu'il se trouve que cette chapelle dont je parle a été inaugurée à peu près au moment des Jeux Olympiques de Paris 2024, et que un ami de cette radio, François Morinière, n'y a pas été étranger. Donc c'est une forme de consolation extraordinaire. C'est une consolation divine, bien sûr, mais c'est une vraie, vraie consolation. D'aller prier le Seigneur, donc, puisque c'est de ça qu'il s'agit. C'est quand on gagne, tout est facile. On partage, etc. Quand on perd, c'est moins facile. Et quand on perd, souvent, vous savez, la fameuse expression « trébucher, il n'y a plus personne ». Moi, j'ai vu ça dans le sport, vous savez, les entourages, les managers, les sponsors, etc., trébucher, il n'y a plus personne, il y a du vrai dans cette phrase. Mais il y a quand même une personne qui reste, et vous devinez laquelle.
2: C'est là-haut.
3: Exactement.
2: Il y a un pilote de... Alors, bientôt en Formule 1, je pense, Théo Pourchaire aussi, qui n'hésite pas à mettre en avant sa foi sur Instagram.
3: J'ai entendu parler de un jeune pilote, je crois.
2: Très talentueux.
3: Oui, voilà. Ben, sa trajectoire sera surtout dans ce sport-là.
2: La trajectoire.
3: Mais je ne le fais pas exprès. Je ne fais pas exprès.
2: Vous faites des jeux de mots.
3: Non, mais pas du tout exprès. Ah bon. Non, mais sa trajectoire future sera intéressante à suivre.
2: Exactement. Ouais.
3: C'est vous qui me faites. Vous êtes fort, hein, Melchior.
2: On suivra ça. On suivra
3: son itinéraire. Voilà.
2: Exactement. Nelson Montfort avec nous jusqu'à 11h30 sur RCF Notre-Dame. Ne me faites pas rire, parce que moi, je pars en fou rire. Avec vos appels au 01 56 56 44 44. J'ai reçu un message d'une auditrice, Madeleine, qui nous dit « J'adore votre duo avec Nelson Montfort. Je viens juste d'allumer ma radio et je me marre en vous écoutant. » C'est sympa. Merci, Madeleine.
3: Je pense qu'il est important de rire tous les jours. C'est assez banal de le dire, mais on parlait tout à l'heure, la vie sans musique serait impossible. Eh bien, la vie sans rire, pour moi, serait également impossible. D'ailleurs, il y a beaucoup de personnages, sans parler de Saint-François d'Assise, dont c'était un peu le leitmotiv. Voilà, il y a beaucoup de personnages religieux qui rient de bon cœur, et je trouve ça très, très bien.
2: Vous pensez que Jésus était drôle ?
3: Les témoignages sont rares, mais là vous me posez une question. Je ne pense pas que c'était quelqu'un de triste. Je pense que pour soulever les foules, les foules à l'époque, mais la façon dont il l'a fait, il fallait en tout cas une certaine Oui, je pense pas que c'était quelqu'un de triste. Hein, je pense. Saint-Paul, j'en suis moins sûr. Mais
2: et Judas non plus.
3: Judas encore moins. Merci. J'aurais pas osé le dire.
2: Nelson Montfort.
3: Vous êtes très en forme, Melchior.
2: Oui, je suis avec vous. Vous ne commentez plus le sport, vous commentez la Bible maintenant. C'est assez drôle. Bon, on va moins rire parce que là, c'est votre coup de griffe, c'est votre coup de gueule avec une séquence qui a provoqué une vague de colère aux États-Unis et chez vous également, Nelson Montfort. Racontez-nous.
3: Ben, c'est-à-dire que la symbolique est terrible parce que donc, le maire de New York, M. Hamdani, hein, c'est donc de lui qu'il s'agit. Oui. Il se trouve que le 11 septembre, ce qui me fait plaisir, c'est que le coup de cœur qui va suivre concerne également le 11 septembre, mais de manière totalement différente. Donc, on a cité les noms des 2800 et quelques victimes directes, parce qu'il y a eu beaucoup de victimes indirectes, hein, oui. des victimes indirectes qui ont
2: respiré des fumées,
3: etc., et qui sont décédées plusieurs mois, voire quelques années après. Peut-être qu'effectivement l'énumération des noms lui a paru un peu trop longue, mais d'éclater de rire avec une représentante.
2: C'était l'élu démocrate Alexandria Ocasio-Cortez.
3: Que l'on appelle AOC. Je trouve que c'est vraiment. Enfin, c'est scandaleux, tout simplement. On ne rit pas.
2: Resituer.
3: Oui, nous n'avons pas l'image.
2: Non,
3: mais
2: voilà. En fait, le 11 septembre, il y a eu donc cette
3: commémoration.
2: Hommage, la commémoration, voilà. Comme chaque année.
3: Voilà. Oui, sauf que là, c'était en plus un 25e. C'était une année forte. Oui.
2: Exactement. Et en fait, on voyait en effet le maire de New York, Zohra Namdani, et AOC, Alexandria Ocasio-Cortez, qui est une élue démocrate.
3: Oui.
2: Rire aux éclats, oui.
3: Pendant
2: cet hommage.
3: Pendant l'énumération des noms. Je veux dire, je ne sais pas. Peut-être suis-je d'une ancienne génération, je ne sais pas. Mais moi, je trouve que cette image est profondément choquante et scandaleuse. Mmh. Et en plus, il y a eu un nombre incalculable d'appels à la démission. Alors évidemment, il n'y aura pas de démission.
2: Ouais.
3: Mais je pense que ça, c'est une image. L'image, elle reste. Elle est forte. Ouais. Hein. C'est une image qui pourrait rester. Et je pense qu'il aurait pu s'en passer.
2: C'est la télévision. C'est avant tout. Oui,
3: l'image est filmée de haut. Enfin, vous avez peut-être vu l'image. Enfin, beaucoup de gens l'ont vue. Ouais.
2: Il y a une image de vous qui reste encore un peu sur Internet, qui vous déçoit, de vous.
3: En tout cas, c'est certainement pas de rire lors des commémorations d'obsèques ou autres. Ouais. Je vais vous dire, je vais vous faire une confidence. Je ne regarde jamais, je dis bien jamais, ce qui me concerne. Jamais. Vous savez, la télévision, les images passent. C'est peut-être pour ça que je suis assez attaché, très attaché à l'écriture. Parce que la fameuse phrase « les paroles s'en vont, les écrits restent », on peut dire « les paroles et les images s'en vont et les écrits restent ». Et ça, j'y suis extrêmement, extrêmement attaché. Donc, je ne peux pas... Il y en a certainement... Je peux vous en citer une.
2: Mais moi aussi, je peux.
3: Bien
2: sûr.
3: Il
2: y en a une qui me fait beaucoup rire. Et je ne me moque pas de vous, Nelson.
3: Non, Montfort, bien sûr.
2: Où vous étiez en train de traduire en direct la réaction d'un tennisman qui venait de gagner ou de perdre le Roland-Garros, je crois.
3: Ce qui n'est pas la même chose.
2: Oui,
3: parce que gagner, tout le monde se réjouit. Perdre, il faut avoir les mots...
2: Vous étiez en train de traduire et vous dites, oui, je pense à je ne sais plus, vous avez donné un prénom, Jason ou je ne sais pas quoi. Et en fait, c'était Jésus.
3: C'est avec Michael Chang, le tennisman américain.
2: Voilà.
3: Je ne l'ai toujours pas raconté. Je pensais la garder peut-être pour une autre.
2: Ah bon. Je vous la pique.
3: Mais gardons-la comme teaser pour la semaine prochaine.
2: Alors,
3: parce qu'elle est très amusante, mais surtout, il faudra que je vous raconte le contexte de...
2: Mais vous en souvenez de...
3: Je m'en souviens d'autant plus qu'elle ressort dans les zappings très régulièrement. Mais je la garde pour la semaine... Je la note et je la garde pour la semaine prochaine.
2: Votre coup de cœur est toujours lié à cette commémoration du 11 septembre.
3: Oui. Parce que, il se trouve que mon épouse et moi-même et notre famille, de façon générale, sommes très attachés aux chiens. Et il y a 300 chiens qui ont participé lorsqu'il y a eu ce dramatique attentat à véritablement sauver des personnes, quoi. Sauver des personnes qui étaient prises sous les décombres. Et évidemment, certains de ces chiens ont laissé leur vie. Et notamment un, les pompiers, il y a eu une sorte de cérémonie où les pompiers rendent hommage à ce chien. Et je trouve que c'est très, très, très émouvant parce que Voilà, on a évidemment parlé beaucoup des pompiers et cela va de soi. On a moins parlé des chiens sauveteurs de vie. Imaginez qu'il y a un chien à Melchior qui est un chien d'aveugle, qui est descendu toutes les marches du World Trade Center, je sais pas, des centaines et centaines de marches, avec son maître aveugle, et qui lui a vraiment totalement, totalement sauvé la vie. Vous imaginez, je sais pas, un aveugle, alors déjà, pour quelqu'un qui voit, c'est déjà pas... Mais alors là, il était totalement perdu. Rochelle, c'était une chienne, en l'occurrence. Essayez de... Ceux qui nous écoutent, essayez de retrouver cette image de cette aide d'honneur des pompiers par rapport à un chien sauveteur. Je trouve cette image extrêmement réconfortante. Et réconfortante sur la nature humaine. Vous savez, on dit souvent qu'on juge une société et je souscris à cela, par l'attitude qu'ils ont vis-à-vis des animaux. Ah ouais. Je souscris à cela.
2: Vous êtes très attaché à la cause animale. Oui, avez un animal de compagnie.
3: Oui, je le salue, il nous écoute. Il s'appelle Teddy.
2: Teddy, oui, c'est un chien.
3: C'est un petit spitz, absolument. Ah, absolument. Je suis sûr qu'il nous écoute.
2: Ah bah, j'espère, avec votre épouse.
3: Absolument, absolument.
2: Et il a quel âge, Teddy?
3: Il va avoir 7 ans. Ans. Il est déjà à mi-vie.
2: Oh, ça va.
3: Vous savez, je veux bien croire que nous en avons déjà perdu un. Et c'est une vraie, vraie blessure. Oui, j'y pense tous les jours. Vous souscrivez, oui. C'est une vraie, ceux qui n'en ont pas ne peuvent pas réaliser. Mais on s'attache vraiment comme un enfant. Il fait vraiment partie de la famille. D'ailleurs, c'est lui notre maître. C'est Teddy qui est notre maître.
2: Ah oui. C'est plutôt les chats en général. Parce que moi, j'ai perdu mon chat après 16 ans de vie commune.
3: C'est dur, ça. Ouais.
2: Et on habitait chez lui.
3: Mais c'est exactement ça.
2: Nicoletta, qui était à votre place hier, que vous aimez beaucoup, la chanteuse, a perdu son chien il n'y a pas très longtemps. Alors, si vous avez envie de lui envoyer un petit message pour la soutenir, c'est avec grand plaisir. Et en fait, ça lui permettait aussi de faire son sport quotidien, de se promener, d'aller faire ses 10 000 pas, parce qu'elle tient à ses 10 000 pas par jour. Elle le raconte chaque mardi à ce micro. Et c'est vrai qu'elle a perdu son chien, et depuis, c'est pas évident pour
3: lui. Nicole, si vous nous écoutez, parce qu'on l'appelle Nicole.
2: Entre artistes.
3: Nicole, originaire d'Évian, comme vous le savez, exactement, de Ripaille, de Thonon, et du château de Ripaille, qu'elle a également chanté dans une chanson. Si vous nous entendez, chère Nicole, sachez que je sympathise profondément avec vous, parce que c'est vrai que c'est un deuil.
2: On arrive doucement à la fin de cet entretien.
3: Déjà ?
2: C'est un peu triste. Hein. Non, mais ça passe très très vite. On a encore quelques minutes, heureusement, à passer ensemble. La semaine prochaine, vous allez nous parler donc de cette anecdote. On a commencé à évoquer ça, lié au tennisman. On n'en dit pas plus pour le moment. Non. D'un livre que vous êtes en train de lire. Oui. Et un livre aussi qui va bientôt sortir de votre côté, Nelson Montfort. Il est prêt ?
3: Il est en gestation. Voilà, exactement. On l'a dit ensemble. Là, nous sommes en septembre, si tout va bien, printemps prochain. Aujourd'hui, vous savez combien il y a de livres qui sortent là entre septembre et beaucoup.
2: C'est la rentrée littéraire.
3: Il y en a près de 1000. On se croirait à Avignon pour le théâtre où il y a 1500 spectacles, etc. Donc moi, je veux pas être noyé. Je ne m'appelle pas Sarah Knafo qui fait des best-sellers, qui 130 000 exemplaires en 8 jours. Ça, c'est tout à fait extraordinaire. Et alors, j'ai vu que François Hollande, c'était 1300 exemplaires.
2: C'est moins, oui.
3: Donc je bâcherais peut-être entre les deux. Je ne sais pas. Je crois que j'ai beaucoup d'humilité par rapport à ça. Mais je ne souhaite pas être noyé dans un océan de livres qui sortent à peu près tous en même temps.
2: Je vous en prie.
3: Je suis un petit peu étonné du fait qu'il y ait autant. Je sais bien que c'est la rentrée littéraire, mais pas pour tout le monde. Pas pour tous, parce que vous savez que dans les librairies, c'est drôle parce que
2: ce sera anticipé. Un entretien.
3: Non, mais c'est mon coup de griffe pour la semaine prochaine. Je ne veux pas trop anticiper, mais je ne veux pas anticiper parce que nous en parlons la semaine prochaine. Ce que je veux dire, c'est qu'aujourd'hui, pour résumer, il y a peut-être de plus en plus de livres qui sortent, mais de moins en moins de lecteurs.
2: Oui.
3: Et ça, c'est quand même quelque chose dont il va falloir se pencher là-dessus.
2: Et je crois que votre livre qui s'est le mieux vendu, Nelson Montfort, parce que vous avez publié plusieurs livres, alors vous n'êtes pas non plus, vous n'êtes pas Marc Lévy à sortir un livre par année.
3: Ou Amélie Nothomb.
2: C'est un livre sur les ovnis, je crois, qui a très très bien marché. Je rêve ou pas ?
3: Non, vous avez tout à fait raison. C'est le livre, j'ai pas non plus publié 50 livres, sur la petite dizaine, douzaine de livres. C'est de loin celui qui a le mieux marché. Ouais, c'est et c'est intéressant, parce que c'est, moi, c'est un livre qui s'appelait « OVNI sommes-nous seuls », paru aux éditions Michel Lafon. Et évidemment, la réponse à cette question, si « OVNI sommes-nous seuls », si la réponse était oui, il n'y aurait pas de livre. Donc je nuance, évidemment, la réponse n'est pas non complètement, mais je nuance avec l'appui de multiples témoignages de scientifiques, de multiples témoignages de pilotes de la NASA. Il ne s'agit pas de personne, du facteur du coin qui aurait bu un coup de trop, ça serait un peu facile, parce que je sais ce qu'on dit. Mais là, je vous parle de pilotes de chasse de l'US Air Force et des astronautes de la NASA, et notamment d'Apollo 10, qui a donc précédé Apollo 11 de 2 mois sur la face cachée de la Lune, qui ont vu des choses. Ce sont des personnes qui sont totalement, totalement dignes de foi. Alors moi, je ne vous parle pas des petits hommes verts qui sortent de je ne sais quelle capsule. Je vous parle de témoignages fiables d'astronautes de la NASA qui n'ont aucun intérêt, qui au contraire ont intérêt à ne pas le dire. Voilà. Et je parle également du Mount Rainier, donc dans l'État de Washington. Mais l'État de Washington, comme vous le savez, c'est l'opposé
2: c'est
3: de
2: l'État,
3: la voie.
2: C'est pas Washington DC.
3: C'est en haut à gauche, alors que Washington DC, c'est en bas à droite. Le Mount Rainier, qui est un volcan, où il y a eu, dès la fin de la Deuxième Guerre mondiale, des visions, encore une fois, de pilotes de chasse, il n'y avait pas encore la NASA à l'époque, de pilotes de chasse de l'US Air Force. Donc voilà, effectivement, c'est ce livre qui a d'ailleurs été mis en poche, donc c'est bien la preuve qu'il continue à bien marcher. Et là, voilà, d'ailleurs, dans le livre qui vient, je reviens aussi un petit peu là-dessus.
2: Voilà. Très bien. C'est un livre.
3: C'est un livre à la fois de. Je ne vais pas trop en
2: non,
3: dire.
2: Non,
3: parce que
2: non,
3: je...
2: non,
3: mais
2: non,
3: voilà. Mais j'espère que c'est un livre qui intéressera le public et qui surtout ne sera pas noyé dans une rentrée littéraire.
2: Il faut
3: avec
2: le sortir avant septembre. Il faut le sortir
3: avant
2: septembre.
3: Au printemps.
2: Ou au printemps. Voilà, exactement.
3: Ce qui devrait être le cas.
2: Et que toute votre famille pourra lire, ce livre, évidemment. Vous parliez de votre fille tout à l'heure, qui vit aux États-Unis désormais. On l'a vu à l'écran, Victoria.
3: Nous avons deux filles. Isor, notre fille aînée, et Victoria. Ils ont travaillé dans la petite enfance qui est sa passion depuis toujours. Je suis extrêmement fier d'elle.
2: Oui.
3: Et Victoria, comme vous venez de dire, tente sa chance en Amérique, ce qui n'est pas facile. Mais là, elle a décroché un rôle dans une série, là on peut le dire parce que c'est officiel, dans une série mondiale.
2: Ah oui.
3: Et alors, ça va lui porter bonheur parce que la première sera diffusée le 24 décembre. Donc
2: c'est une production.
3: C'est une production. Voilà,
2: savoir ce que c'est. Émilie in Paris.
3: Exactement.
2: Ah oui.
3: Exactement. C'est une série mondiale.
2: Et j'adore.
3: Avec Lily Collins, je crois que c'est la 5e ou 6e saison. Ouais. Et c'est vrai que je suis très fier de mes deux filles.
2: Lily Collins,
3: qui est
2: la fille de Phil Collins.
3: Absolument. L'ancien batteur et chanteur de Genesis.
2: Ouais. Merci beaucoup, Nelson Montfort. Quel
3: c'est
2: plaisir.
3: Fou que le temps passe vite avec vous, Melchior. Vraiment,
2: c'est sympa. On se retrouve mercredi prochain.
3: Il y a plusieurs teasers. Là. Il ne va pas falloir que je les oublie.
2: Hein. Non, mais notez. Vous avez
3: noté. J'ai noté, absolument.
2: Et on se retrouve la semaine prochaine. Ça va être une grosse semaine pour RCF Notre-Dame, puisque, en fin de semaine, l'arrivée du pape Léon XIV en France. Évidemment, je pense qu'on aura l'occasion d'en reparler. Merci Nelson, je vous souhaite une belle semaine.
3: Belle semaine à vous et à tous vos auditeurs.
2: Et dans un instant, en direct sur RCF Notre-Dame, et Dieu dans tout ça, avec Élodie d'Ambricourt et son invité. À tout de suite.
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2: Il est 11h30 sur RCF Notre-Dame. C'était très drôle ce qu'on a vécu, Lily Dombrico.
5: Mais oui, mais du coup, on va pouvoir faire une petite précision. Oui. Je reçois aujourd'hui Monsieur le rabbin de France, qui a une précision à apporter aux propos de Nelson Montfort. Oh,
6: une précision, ne sachant rien. C'est tellement
2: vous avez tout écouté.
6: Oui, j'ai écouté l'extérieur. Il était très ému, je crois que vous aussi. Et quand il a parlé de Dalin, il a parlé d'autres navigateurs. On ne peut jamais oublier Alain Colas avec Penduit 4, qu'il avait rebaptisé Manureva, qui est une sorte de blessure sur les amoureux de la mer.
2: Merci pour cette précision. Merci d'avoir écouté. Élodie, je vous laisse. Je quitte le studio.
5: Merci beaucoup, Melchior. Dans quelques jours, donc, les Juifs de France et du monde entier se souhaiteront Shana Tova, une bonne et douce année. La fête de Rosh Hashanah ouvre une série de jours de prière, de pénitence, de jeûne. Quel est le sens de cette tradition pour les Juifs aujourd'hui? C'est ce que nous allons voir avec vous, monsieur le rabbin, Haïm Korsia. Bonjour.
6: Bonjour.
5: J'ai fait une grosse erreur.
6: Non, c'est pas une erreur. Vous avez.
5: Vous me faites peur.
6: Non, vous avez anticipé sur un commentaire formidable.
5: Oui.
6: Qui est qu'effectivement, Rosh Hashanah, la fête du Nouvel An, a débuté samedi et dimanche dernier.
5: Mais on aboutit.
6: Lundi,
5: D'accord.
6: C'est un process qui s'ouvre avec les 10 jours de pénitence, qui aboutit lundi qui vient, avec la journée de Kippour. Donc en fait, vous avez intuitivement, presque inconsciemment, retrouvé le sens profond de cette période. Ça peut pas être dans le judaïsme, mais dans la foi en général, des one-shot. Je peux pas être un super fidèle, pieux, un jour, et puis il n'y a plus rien. On dit à Dieu, mon Dieu, tu regardes. Regarde, on n'a peut-être pas été terrible toute l'année, mais là, on va essayer de faire bien, et on va le faire au moins 10 jours. De Rosh Hashanah, donc 2 jours de fête, avec beaucoup de symbolique. Et puis, tu verras, on se retrouvera tous, mais vraiment tous, rassemblés le jour de Kippour. Et c'est ces 10 jours qu'on présente devant toi, mon Dieu, pour dire, regarde, on peut changer.
5: Et alors, Kippour, on est bien d'accord, le sens de Kippour, c'est le grand pardon.
6: Oui.
5: Comment vous le vivez aujourd'hui, vous, cette préparation, vous la vivez, cette préparation au grand pardon?
6: Bah, le grand pardon, c'est d'abord être capable de se pardonner. Pour se pardonner, il faut savoir ce qu'on a fait. Pour savoir ce qu'on a fait, il faut être capable de faire un bilan.
5: Oui.
6: Donc il y a le bilan, la comparaison avec ce qu'on aurait pu faire, et réfléchir et travailler sur ce delta.
5: Voilà. Et ça, c'est une fois par an, plutôt qu'une fois tous les jours?
6: Au fond, vous avez raison, on devrait être capable de le faire tous les jours. Mais s'il n'y a pas une organisation qui nous dit bah, « aujourd'hui, on va essayer de faire un bilan complet » et qui correspond à quelque chose spirituellement. Pas si j'ai envie de faire des jeûnes de Kippour tous les jours, ça marchera pas. C'est mignon, ça fera peut-être maigrir, mais ça marchera pas spirituellement. Il y a une notion aussi de rencontre collective. Et on parlait de sport avec Nelson Montfort, c'est difficile de faire autrement, mais il suffit d'aller une fois dans sa vie à un match de foot pour comprendre ce que ça veut dire vibrer à l'unisson. Vous voyez, et ben, je crois que dans les offices, quel que soit le culte d'ailleurs, il y a quelque chose de l'ordre d'un groupe humain qui, ensemble, converge vers quelque chose. Et c'est cette passion commune, oui, qu'on présente à Dieu en disant, mon Dieu, t'as du mal à résister quand on est tous ensemble. Alors, on n'est peut-être pas extraordinaire, mais regarde qu'on arrive dans nos différences à nous rassembler. C'est quand même pas mal. Et ça, c'est un argument massu, important en tout cas.
5: Vous êtes grand rabbin de France. Quelle est votre mission pour ces 10 jours?
6: C'est d'abord
5: votre emploi du temps, en quelque sorte.
6: Non, mais d'abord avec le président du consistoire central, maître Élie Corchette, capable de voir avec toutes les autorités de l'État que ces fêtes, ces moments de retrouvailles se passent sereinement. C'est pas simple, parce qu'il y a beaucoup de personnes, d'ailleurs, c'est la même chose, hein, malheureusement, pour les fêtes chrétiennes, les fêtes musulmanes, et donc les fêtes juives, il y a des mobilisations importantes de police pour protéger les lieux de culte. On a vu que tous les cultes étaient attaqués à des moments sensibles de leur vie spirituelle. Et donc, il y a un enjeu premier de sécurité. Et puis, un enjeu aussi de mise à disposition des rabbins dans des endroits où il n'y a pas toujours de communauté. Donc, il faut trouver des rabbins pour envoyer dans des endroits où il y a des gens qui se retrouvent dans une salle, ponctuellement, des villes où il n'y a pas de synagogue, mais il y a des juifs qui ne veulent pas aller loin et qui veulent faire les offices de Kippour chez eux. Et c'est bien soit à la disposition de ces communautés qui, si ça prend, si ça marche, ben peuvent créer des communautés. On l'a vu à différents endroits en France ou récemment encore, on a créé des communautés parce qu'il y avait des gens qui s'étaient rassemblés et qui disaient, il n'y a pas de raison qu'on aille ailleurs pour prier alors qu'on a sur place assez de monde. Donc c'est aussi un contrôle, l'organisation.
5: Combien y a-t-il de juifs aujourd'hui en France?
6: Juste ce qu'il faut.
5: On veut pas dire de... Vous voulez pas
6: non,
5: dire
6: c'est
5: de
6: pas juifs. Ça. C'est, j'ai adoré la réponse des ingénieurs de Rolls-Royce. Quand on leur demande la puissance de leur moteur, ils répondent « enough ». Suffisamment. Il y a ce qu'il faut.
5: Oui. Quel est le rituel? Quels sont les points des rites de Kippour qui, pour nos auditeurs, peuvent être intéressants dans leur vie aussi? Est-ce que vous voulez nous expliquer?
6: Tout est intéressant.
5: Parfois, on vit un peu à côté les uns des autres sans bien savoir.
6: Oui, vous avez raison.
5: On dit c'est Kippour, d'accord?
6: Kippour, oui. On a à l'esprit le fait de jeûner. Ne pas manger, ne pas boire. Mais ce n'est pas que ça. Il ne faut pas oublier qu'on mange avant la fête, qui est aussi un moment important de partage. Et puis on mange après la fête, dans un temps de partage familial en général, mais avec des gens qui sont seuls et qu'on reçoit chez soi, et qui est un temps important en fait, pour mettre en œuvre immédiatement ce qu'on a dit à Dieu, mon Dieu, on va s'occuper des faibles. Voilà, ceux qui ont besoin, on va s'en occuper. À la preuve, regarde. Et donc, c'est important. Il y a toute la préparation. Je crois qu'on ne peut pas arriver... à un moment comme Kippour sans aucune préparation. Avec
5: quel support?
6: Eh bien, je vais vous dire, il y a une histoire chassidique qui raconte quelque chose assez fort et qui me paraît être valable pour tous les cultes. Il y avait un rabbin qui, le jour de Kippour, il sent confusément que les prières de toute sa communauté sont bloquées, les portes du ciel sont fermées. Puis brusquement, il perçoit une prière qui arrive du fond de sa synagogue, qui percute les portes du ciel, qui les ouvre, et toutes les prières des autres s'engouffrent dans cette brèche. Il sort de sa transe, il va au fond de la synagogue, il voit le gars dont il veut la prière, et il lui dit, écoute, tu m'as impressionné, quelle prière tu as pu faire pour que ça marche comme ça? Il dit, Rabbi, vous devez faire erreur parce que moi, je ne sais pas prier. Il dit, écoute, dis-moi ta prière parce que je veux comprendre. Bon, Rabbi, je vous dis, arrêtez, moi, je ne sais pas prier du tout. La seule chose que j'ai appris quand j'étais petit, c'est l'alphabet. Aleph, Bet, Gimel, Dalet, He, Vav, A, B, C, D, E, F, G, H. Donc moi, qui pour, je ne comprends rien à vos prières, je ne sais pas lire l'hébreu, mais je récite l'alphabet toute la journée. Et je dis à Dieu, mon Dieu, voilà les lettres. Mets-les dans le sens que tu veux pour que ça te fasse la prière que tu veux. Oui. Je me dis, vous voyez, vous allez dans une église, une synagogue, une mosquée, un temple, une pagode. Vous n'avez pas forcément les rites. Mais la sincérité de votre cœur, elle est toujours authentique. Et vous arrivez à formuler des prières que les plus beaux textes ne peuvent pas retrouver. Mmh. Donc, c'est assez rassurant. On n'a pas une sorte de seuil d'incompétence qui fait que je ne peux pas partager ce qui vit ici. On peut toujours partager ce qu'on vit lorsqu'on est sincère. C'est valable en tout. Je ne sais pas si vous vous souvenez de ce film assez bouleversant, que j'aime beaucoup d'ailleurs, qui s'appelle Le sens de la fête. Oui. La crie est mort, malheureusement. Oui. Et c'est avec Toledano Nakache qu'on fait ce film. Le sens de la fête, c'est un gars qui organise un super mariage avec des ballons, machin. Bref, tout fout le camp, tout s'éclate, tout, bon, rien ne marche. Mais le mariage est sauvé quand, 4 heures du matin, avec les serveurs pakistanais qui sont là, tous les invités chantent et tapent sur les casseroles comme si c'était des batteries. Au fond, ils ont mis de côté tous les artifices de la vie pour se concentrer sur l'essentiel, c'est-à-dire
5: l'authenticité.
6: Ouais, l'essentiel, c'est un partage et quelque chose de vrai. Ouais.
5: Oui.
6: Bon, ben voilà, c'est comme ça que ça se passe pendant la prière à Kippour.
5: Alors, ça peut être un peu surprenant comme réponse de la part d'un grand rabbin, le grand rabbin de France. Moi, je m'attendais à ce que vous me citiez un extrait de la Torah.
6: La Torah, mais je préfère le sens de la fête.
5: Oui. Aussi. Vous avez un petit extrait quand même de la Torah pour nous aujourd'hui?
6: Oui.
5: Que vous allez prononcer ces jours-ci?
6: Ah non, ce qu'on dit, évidemment, on est des choses formidables, on explique à quel point Dieu, j'allais presque dire, ne sait pas résister à son peuple qui vient rassembler devant lui. Il y a une sorte de force du nombre, parce qu'on dit à Dieu, mon Dieu, tu vois,
5: comme une mère.
6: On ne pense pas tout de suite comme lui, là, à côté de moi, je ne sais même pas qui est à côté de moi, je ne sais pas ce qu'il est, je ne sais pas ce qu'il fait, je ne sais même pas ce qu'il pense. Mais tu vois, je m'occupe pas de ça. Je m'occupe du fait de venir avec toi, devant toi, et de lui dire, écoute, tout ce qui peut nous séparer, on le met de côté, et ce qu'on veut, c'est être ensemble. Ben voilà.
5: Mmh.
6: Et je crois que la notion d'unité, aujourd'hui, dans notre société, je parle dans la France, c'est quelque chose qui devrait nous éclairer, en tout cas, qui devrait éclairer les choix de nos concitoyens.
5: C'est pas gagné.
6: Mais c'est pas perdu non plus.
5: Ah oui, vous y croyez?
6: Ben, je crois que...
5: Qu'est-ce qui sauvera l'unité, à votre avis? Parce que là, franchement, on ne peut pas dire que la France soit dans un climat d'unité.
6: Il y a deux façons de faire l'unité. Un ennemi extérieur, ça s'est vu. Il y a 80 et quelques années, ça s'est vu. Et puis, il y a la volonté d'être plus intelligent. C'est-à-dire que, à force de se fragmenter, de se fracturer, de s'opposer les uns aux autres, on défait quelque chose d'essentiel de ce qu'est notre société. Or, à la fin, ça finit par se voir qu'on provoque nous-mêmes l'effondrement du rêve qu'est la République. Donc, moi, je crois profondément à cette notion de rassemblement.
5: Rassemblement dans une identité commune qui, aujourd'hui, se perd.
6: Ben,
5: à force
6: commune,
5: de dire la République, oui, parce que la République, c'est quand même une valeur qui est assez abstraite. Ça ne touche pas les entrailles de quelqu'un, la République.
6: Pardon. Ben, on voit
5: vous n'êtes pas d'accord?
6: Non. Non, parce que d'abord, j'ai eu le grand honneur de servir les militaires en tant qu'aumônier militaire par le passé. Et je peux vous dire que quand la Marseillaise débute, ça vous prend aux tripes. Quand vous accompagnez des camarades morts au combat, ça vous prend aux tripes. Quand vous annoncez à des femmes qu'elles sont veuves parce qu'elles ont perdu leur mari, ça vous prend aux tripes. que l'instant de la République, c'est pas juste une station de métro.
5: Je vous parle pas de la République. Je pense que l'élan qu'il y a derrière les personnes, c'est la France avant la République, non? La patrie?
6: Non.
5: Non? Vous mettez la République au-dessus de la France?
6: La France, c'est toute une histoire.
5: Oui,
6: oui bien sûr. La France, c'est toute une histoire.
5: Sa terre, ses paysans.
6: Mais la France, oui, c'est bien. La terre, machin, c'est Berle. Et c'est Pétain qui, enfin, Berle qui a mis dans la bouche de Pétain, la terre ne ment pas. Moi, je connais l'histoire de France, j'aime l'histoire de France, parce que c'est mon pays. Enfin, ne me demandez pas d'être fanatiquement amoureux de Louis IX, oui. Saint-Louis. Mmh. Il a peut-être fait des grandes choses, mais enfin, il n'avait pas une amitié particulièrement marquée pour le judaïsme, et c'est loin, on s'en fout. C'est pas le roi le plus philosémite. Philippe le Bel non plus, qui a expulsé les Juifs en 1306. Philippe Auguste n'avait d'Auguste que le nom, parce qu'il a fait peu de choses près de la même chose, quant à Louis XIV, dont on ne peut pas dire qu'il ne soit pas une part essentielle de notre histoire. Ne serait-ce que parce que l'héritage qu'il nous a laissé, c'était quand même lui qui a révoqué l'édit de Nantes, ce qui n'était pas la chose la plus intelligente, notamment par rapport à tous les protestants qui ont fui la France et qui sont allés faire des choses formidables chez nos copains belges, hollandais et allemands. Donc, et puis, est-ce que la devise de Louis XIV, qui était un roi, une foi, une loi, c'est l'idéal républicain? Non, donc c'est bien. Le modèle républicain, et je ne m'y connais pas, et j'ai même une admiration forcenée pour l'Empire, vous voyez, donc je suis assez clair là-dessus. Mais l'Empire, ce n'est pas la République. La République, il y a une notion d'engagement des citoyens, des citoyennes. Ce n'est pas un pays, c'est mon pays, que je ne construis pas mon pays au sens de « c'est le mien, pas le tien », mais c'est mon pays au sens que j'en suis responsable. Que je ne peux pas m'appuyer sur une caste, un groupe humain, une dynastie, pour en fait le boulot. Moi, je suis derrière. Non, non. C'est à nous, chacun, chacune, de faire ou de défaire, par absence d'action, la République. Donc oui, je suis allé tout à l'heure je fais une visite régulière entre Rochin et Kippour, sur les tombes de mes prédécesseurs. Je suis allé tout à l'heure au cimetière au cimetière Montparnasse. Et je suis allé sur la
5: qui est
6: tombe,
5: juste en face de nos studios.
6: Et je suis allé sur la tombe de Adolphe Crémieux. Donc c'était le garde des Sceaux du ministère, enfin de la Défense nationale. Juste après 70. Donc c'est une catastrophe. L'Empire s'écroule. Et la France, en fait la République, renaît et se relève. C'est la République qui devient l'espérance de la France. Donc oui, je fais une différence entre la République et la France. D'ailleurs, nous récitons une prière dans les synagogues.
5: Oui.
6: Tous les Shabbats, et donc on le fera aussi pour Kippour. C'est une prière pour la République. Alors on parle de la France, parce que c'est ridicule de ne pas parler de la France. Mais c'est pas la même chose.
5: Peu importe le pays, oui, c'est la République.
6: C'est la République. Hein non, pas importe le pays. Je me contrefous un peu d'autres républiques dans le monde. Enfin, je me contrefous, n'exagérons rien. Mais bon, c'est la France, mais dans sa forme républicaine. Et c'est pas la même chose.
5: Haïm Corsia, demain, jeudi 17 septembre, nous fêterons le 100e anniversaire de la naissance du cardinal Lustiger, Jean-Marie Lustiger, né Aaron Lustiger. Il a créé ce qu'était Radio Notre-Dame, devenu aujourd'hui RCF Notre-Dame. Le cardinal disait avoir accompli son judaïsme dans le christianisme. Sa vie, sa vision, vous a-t-elle interrogé?
6: Je pense que chacun est libre de faire ce qu'il entend. Il a été un très grand Français. Il a été un grand prince de l'Église. Il a été assez formidable dans des moments difficiles, avec d'autres d'ailleurs. Je pense au cardinal de Courtrai, qui a été extraordinaire dans sa capacité.
5: Fondateur de RCF.
6: Comment?
5: Fondateur de RCF.
6: Bon, bah voilà, voilà. Tourne autour de RCF, en fait. Mais le cardinal de Courtrai...
5: Je suis un peu obligé, hein.
6: Vous avez raison. Le cardinal de Courtrai a été essentiel dans la résolution du conflit pour Auschwitz, pour le Carmel d'Auschwitz. Et le cardinal Lustiger avait beaucoup aidé, tout comme il avait construit un vrai lien avec le judaïsme. Et d'ailleurs, il a montré jusqu'à la cérémonie pour ses obsèques où il y avait une part affirmée. Pour le judaïsme, c'est son chemin. Et moi, j'aimais bien le considérer comme ce qu'il était, c'est-à-dire un prince de l'Église catholique, et pas une sorte de personne qui va... dont on ne sait pas, il a fait un chemin, et c'est toujours respectable, le chemin de quelqu'un.
5: Est-ce qu'on peut considérer qu'il était une forme de pont

0: qu'à telle chose ou à telle chose, tel propos, tel geste. Et il a toujours eu des gestes assez formidables. Je me souviens d'un jour où il avait souhaité bonne santé au grand main de France de l'époque, qui était fatigué. Il lui avait fait en yiddish. Je pense que lui parlait yiddish et le grand main, je ne sais pas s'il parlait vraiment yiddish. Ah
1: oui. 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
2: C'est l'heure de la confession. Avec nous, le grand rabbin de France, Haïm Korsia. Croyez-vous à la vie après la mort ?
0: Évidemment.
2: Au paradis ?
0: Ça ne discute pas.
2: À l'enfer ?
0: Il y a une sanction.
2: Comment commencez-vous votre journée au quotidien ? Par quelle prière ouvrez-vous votre journée ?
0: C'est simple. C'est une phrase toute étudiée. Modé ani lefanecha. Je reconnais devant toi, Éternel, mon éternel, avec un roi vivant, qui m'a rendu mon âme avec ton immense bonté. Voilà, c'est la première phrase qu'on dit en se levant. J'aime bien cette idée que le premier geste soit un geste de reconnaissance.
2: Oui.
0: Au fond, d'accord, c'est un geste religieux, mais c'est surtout un geste de reconnaissance. Et il ne peut pas y avoir de vie sans reconnaissance envers ce que les uns et les autres autour de nous peuvent nous apporter. Et c'est pas anodin.
2: Et le soir ?
0: Le problème, c'est que la prière du soir, elle est tôt maintenant. Donc après, il y a encore une vie après la prière du soir.
2: Vous bottez un peu en touche alors. La première prière du petit soir, c'est du grand soir.
0: Bottez en touche, c'est le rugby. Et j'ai jamais eu d'affinité particulière.
2: C'est vrai, pourquoi ?
0: Parce que je préfère le foot. Je suis définitivement
2: foot. Définitivement footeux. Ouais. Oui. Vous avez touché le ballon à quel âge ? 2 ans.
0: Quand
2: il fallait. À la bonne heure.
0: Ouais.
2: Pourquoi avez-vous eu envie de devenir rabbin et grand rabbin ?
0: Quand rabbin, on n'a pas envie de devenir. C'est les événements qui
2: vous
0: font
2: que... Vous portez candidat quand même, il y a quand même quelque chose.
0: À Grand Rabbin de France, oui, pas
2: oui,
0: grand rabbin.
2: Grand rabbin de
0: Pour
2: France.
0: Grand de France, oui, je me porte candidat parce que il n'y a pas de personne en place et qu'il y a un projet à défendre. Moi, je défends le projet du franco-judaïsme. C'est ce que j'ai toujours porté au sein des armées, par exemple. Je continue à le porter là où je suis maintenant. Mais rabbin, je pense qu'on est toujours rabbin dans une vocation qui cherche à imiter quelqu'un. Et moi, j'ai eu la chance incroyable de rencontrer celui qui allait devenir mon maître, le directeur de l'école rabbinique, le grand rabbin Shushna. Et donc voilà, j'ai voulu être Shushna.
2: Pourquoi vous a-t-il marqué ?
0: Parce qu'il s'intéressait à tout. Il avait les mots pour expliquer les choses au monde, à chacun, à chacune, selon son âge, son implication, son degré de proximité avec la religion. Et il avait cet amour de chacun, à chacune, sans distinction.
2: La dimension humaine, donc.
0: Oui.
2: D'abord.
0: Je crois surtout...
2: Oui.
0: Vous pouvez être un puits de science, si vous ne savez pas transmettre, c'est comme si vous n'avez rien.
2: Oui.
0: C'est une vraie réflexion. Hein. Vous pouvez avoir vraiment, j'en connais, des gens qui sont incroyablement en proximité avec les textes, mais ils sont incapables de les transmettre. Et c'est Wiesel qui disait cette chose tellement belle. Vivre une expérience, et les textes sont une expérience, vivre une expérience et ne pas la transmettre, c'est la trahir. Je pense qu'il faut aussi envisager ce qu'on apprend comme porteur aussi d'obligation de transmettre.
2: Quelle expérience avez-vous vécue que vous voulez absolument transmettre aux enfants d'aujourd'hui ?
0: Les rencontres, que tout est possible, l'engagement de chacun, chacune. Moi, je vous dis, j'ai travaillé dans les armées, j'ai rencontré des hommes et des femmes tellement dévoués, c'est-à-dire tellement engagés dans... la volonté d'agir, de ne pas se laisser imposer un monde. Qu'au fond, j'ai compris que le monde est séparé en deux. Vous voyez, dans Le Bon, la Beauté et le Truand, Clint Eastwood explique que le monde est partagé en deux, ceux qui ont les pistolets et ceux qui ont les pioches. Moi, j'ai le pistolet, toi, tu creuses. Bon, voilà, moi, je pense que le monde est partagé en deux, ceux qui produisent les choses et ceux qui les consomment. Moi, je pense qu'il vaut mieux être du côté des producteurs. Producteurs de bonheur, de joie, d'unité, de fraternité, voilà.
2: Oui. Est-ce que vous avez rencontré Dieu dans vos entrailles ?
0: Je ne sais pas ce que ça veut dire, ça, il faut demander, je pense, à une femme. Seules les femmes ont ce miracle de la naissance, qui, oui, dans leurs entrailles, font naître la vie, c'est-à-dire Dieu. On peut juste le théoriser, nous, les hommes. On ne peut pas le vivre et l'expérimenter. On peut au mieux l'admirer, le constater, l'envier peut-être. On ne peut pas l'expérimenter. En revanche, n'importe qui vous dira qu'il y a des moments, des choses qui sont passées où il n'y a pas d'autre explication possible que la volonté de Dieu. Et il faut juste accepter

0: se laisser porter par cette évidence, c'est-à-dire de ne pas chercher à s'opposer, opposer une rationalité qui devient ridicule parfois. Je dis jamais rejeter la raison. Je pense que la raison est en parfaite harmonie avec la foi. Mais parfois, il faut savoir faire confiance.
1: Parfois, c'est-à-dire quand? Vous avez un exemple?
0: Tout le temps. J'ai mis l'exemple, ça veut dire que je n'en ai pas un mis, mais j'ai mis l'exemple, évidemment, où des situations étaient impossibles et puis elles sont devenues possibles. Il y a un régiment du commandement des opérations spéciales qui s'appelle le 13e RDP, régiment de dragons parachutistes, qui était dans l'Est avant et qui est maintenant vers Bordeaux. Leur devise, c'est au-delà du possible. Alors, au-delà du possible, c'est pas compliqué. Il y a le possible, c'est possible, c'est possible. Et tac, là, ça devient impossible. C'est au-delà du possible.
1: Et là, il y a Dieu.
0: Mais moi, je les ai vus, ces gars-là. Et ils disent, c'est possible, c'est possible. Et au-delà du possible, ben, on invente un nouveau possible. Et ce nouveau possible, c'est, au fond, ce que Dieu promet à Abraham. Je te donnerai une sorte de compréhension supplémentaire du monde qui te fera voir des solutions que la logique ne permet pas de voir. Et ce que la foi nous permet, vraiment, la foi, que je pourrais appeler d'un mot tellement merveilleux qui s'appelle l'espérance, elle nous permet de voir les choses différemment. Prenez les Hébreux, devant la mer Rouge. Ils sont sortis d'Égypte, ils sont devant la mer Rouge. Derrière, il y a 600 chars égyptiens qui arrivent. C'est cuit.
1: Oui.
0: La logique dit que c'est cuit.
1: Et pourtant.
0: Et d'ailleurs, certains vont dire, on arrête, on se suicide, on rentre en Égypte. Mais l'espérance, elle vous fait dire, Dieu nous a dit que ça marchera, que la mer va s'ouvrir, on avance.
1: Oui.
0: Et il y en a un qui s'appelle Nachshon, fils d'Aminadab, il a dit, Dieu a dit que la mer va s'ouvrir, allons-y. Il avance dans la mer, et Dieu, d'une certaine manière, est obligé d'ouvrir la mer, puisqu'il a promis à ses enfants, donc la mer s'ouvre. Mais elle s'ouvre, est-ce que c'est parce que Dieu l'ouvre, ou est-ce que cet homme-là a eu tellement confiance en Dieu, qu'il a forcé Dieu à tenir sa promesse?
1: Est-ce que c'est la puissance de Dieu, ou est-ce que c'est la foi de l'homme, en voilà. fait
0: Bah, je ne sais pas,
1: c'est la question.
0: Deux. C'est la rencontre des deux.
1: L'alliance des, dieux,
0: ouais,
1: des deux.
0: C'est le point de rencontre entre les deux.
1: Aïm Corcia, bientôt le 7 octobre. Où serez-vous le 7 octobre?
0: Je serai avec toutes les victimes dans cette journée qui a été cataclysmique. Et j'espère pas que pour les Juifs. J'espère qu'elle a été cataclysmique pour l'humanité tout entière. Parce que
1: a priori, le monde entier a été touché.
0: Pas le monde entier, pardon. Il y a eu des scènes de liesse, oui. Il y a eu des gens qui ont appelé les terroristes du Hamas des héros. Faut
1: oui,
0: pondérer un peu. J'aimerais bien que vous ayez raison, mais malheureusement, vous avez un peu tort. Mais c'est pas grave, vous avez le droit. En tout cas, vous avez raison de me forcer à dire que non, ça n'a pas été le cas partout. Et encore aujourd'hui, d'ailleurs. Donc, moi, j'ai la certitude que ce jour-là, quelque chose s'est défait de la confiance et qu'il faut du temps pour reconstruire la confiance. Pour construire l'espérance. Et je vous assure que c'est un traumatisme énormissime. En Israël, évidemment, dans la communauté juive mondiale, et auprès de toutes celles et ceux dans le monde qui considèrent encore l'humanité comme un partage absolu. Et de nier l'humanité de l'un ou de l'autre, on pensait que ça n'existait plus. Et au fond, on a eu beaucoup d'occasion de voir des choses insupportables. Mais là, c'était rassemblé, la négation des femmes, la négation des enfants, la négation des vieillards, de tout. Tout ce qui fait notre humanité était défait, volontairement. Et peut-être pire que ce qu'ont pu faire les nazis, ce qui n'est pas peu dire quand même. Les nazis ont monté pendant la guerre une opération qui s'appelait l'opération 1005. C'est le numéro d'ordre du truc, qui consistait à aller sur les lieux des massacres pour enlever les traces, camoufler les traces. Parce qu'ils savaient quand même que ce qu'ils avaient fait n'était pas bien, donc il fallait enlever les traces. Ben là, les assassins du Hamas ont filmé et ont montré que la volonté de bouleverser un ordre établi, de dire ce que vous pensez être le mal, nous on dit que c'est le bien. Et tous les complices ont une part de responsabilité. Tous les complices ont une part de responsabilité, même rétroactive.
1: Est-ce que vous voulez dire un mot sur la sortie de ce film primé, NASA?
0: Je ne l'ai pas vu. Mais écoutez, qu'il y ait des options et des impressions et des expressions diverses, c'est plutôt l'honneur de la société israélienne, qu'on pose des questions, c'est plutôt sain dans une société. J'aimerais que d'ailleurs dans la société palestinienne, il y ait les mêmes questions qui soient posées sur, vous voyez, en front inversé. moi, je vous dis, je ne l'ai pas vu, donc je ne peux pas dire ce qu'il en est. Mais je dois le voir. Je dois le voir assez prochainement pour faire une opinion. Mais je n'ai jamais été bouleversé par des opinions qui sont divergentes. C'est de la diversité que naît une forme de vérité.
1: Aïm Korsatia, un grand merci d'avoir participé à cette émission. On vous souhaite de belles journées de prière.
0: Shana Tova, bonne et heureuse année.
1: Merci beaucoup. Voilà. C'est ce qu'on envoie à tous les auditeurs
0: de RCF Notre-Dame. Shana, qui est passée, mais qui est merveilleuse.
1: Les lumières, la corne.
0: On trempe une pomme dans le miel pour que l'année soit aussi douce que le miel. Voilà, je vous rends l'antenne.
1: Merci beaucoup.
0: Que votre antenne soit trempée dans le miel. Ça va, on a le droit.
2: Sicilien.
1: Du bon miel doux, un bon avec miel, de la vraie saveur.
2: Merci beaucoup à tous les deux pour cet échange dans Et Dieu dans tout ça, une émission à réentendre sur rcfnotredame.fr. Merci Elodie d'Ambricourt, c'est déjà la fin. Et demain
1: on aura la joie de retrouver Marianne de Montesquieu qui va mieux, bien.
2: Elle va mieux, elle sera de retour dans cette émission.
1: Et puis moi je vous retrouverai bientôt.
2: Avec grand plaisir.
1: Avec joie.
2: Oui, avec grand plaisir.
1: Avec
2: merci beaucoup. Nous demain, plein de choses, on va décrypter plutôt le discours d'Ursula von der Leyen sur la construction de l'Union Européenne. Et puis le père Benoît de Cinéti, que vous connaissez certainement, Aïm Korsatia, sera avec nous comme tous les jeudis pour poser son regard sur l'actu et sur l'Église. Merci pour votre écoute sur RCF Notre-Dame. Passez une belle journée.

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1: Dans chacun des pays qu'il visite, le pape Léon XIV s'adresse aux foules, des plus jeunes aux plus âgés, des plus engagés aux plus curieux, bref, à cette magnifique humanité. Et toute cette semaine, nous revenons sur le déplacement du pape qui sera dans quelques jours en France. Et je vous propose d'explorer les grands thèmes prévus avec vous, Père Jean-Baptiste Arnaud. Bonjour.
2: Bonjour madame.
1: Vous êtes prêtre du diocèse de Paris, docteur en théologie et président de la faculté Notre-Dame au Collège des Bernardins. Vous êtes aussi formateur au séminaire de Paris. Alors, avant de nous arrêter sur les lieux significatif dans lequel le pape va se rendre, je voudrais comprendre ce que dit Mgr Ulrich, l'archevêque de Paris, quand il dit « À Paris, le pape Léon XIV rencontrera une église, avec un grand E, capable de produire une pensée originale ». Qu'est-ce qu'il veut dire, Père Jean-Baptiste Arnaud, quand il dit ça ?
2: Alors, il faudrait lui demander, mais en tout cas, il veut dire, moi, tel que j'entends cette phrase, je comprends que, notamment le déplacement du Saint-Père à l'Institut catholique de Paris, pour plusieurs raisons sur lesquelles on reviendra peut-être tout à l'heure, notamment l'Assemblée ecclésiale provinciale autour de l'accompagnement, de l'accueil des catéchumènes et des néophytes. Alors, et puis, le fait que l'Institut catholique de Paris soit un lieu où on étudie la théologie, où on enseigne la théologie depuis plus de 150 ans, je pense qu'il veut dire aussi que vraiment, chacun a une parole originale à dire, en fait. C'est ça qui est intéressant. La parole de l'Église, c'est une parole à la fois très traditionnelle, un scribe qui tire de son trésor du neuf et de l'ancien. On a entendu ça dans l'Évangile cet été. Et donc, un scribe qui tire de son trésor du neuf et de l'ancien, bah, c'est-à-dire qu'il reçoit toute une tradition, toute une histoire. On en a parlé hier à propos de l'expression « fille d'église », dont il faut peut-être rappeler quand même aussi qu'elle désigne le baptême de Clovis en 496. Et c'est pour ça que Jean-Paul II était venu non seulement en 80 au Bourget, où il avait fait cette interpellation, mais aussi en 1996 à Reims notamment. Donc, il y a cette tradition qu'on reçoit. Et puis, il y a cette parole qu'on est appelé à dire. Et c'est ça la mission, au fond. Quelle parole est-ce que je suis appelé à dire dans le corps de l'Église, dans la vie du monde, aujourd'hui ? Et il n'y a que moi qui peux la dire. Moi, comme baptisé, comme chrétien, alors c'est certainement le rôle des prêtres et des théologiens d'encourager tout le peuple de Dieu à pouvoir dire cette parole et à être missionnaire et même à être théologien. Donc, c'est pour ça qu'elle est originale, il me semble, cette parole. Et elle a quelque chose d'original en ce temps parce qu'il y a une situation un peu original, c'est-à-dire qu'on n'avait pas tellement anticipé, qui fait que beaucoup de catéchumènes frappent à la porte de l'Église. Et pas seulement des catéchumènes, aussi des gens qui viennent demander la confirmation. Alors, ils avaient été baptisés, mais ils n'ont jamais une formation chrétienne. Et puis, beaucoup d'autres demandes. Moi, j'ai été curé pendant 5 ans dans une petite paroisse dans le centre de Paris, qui est en même temps une des maisons du séminaire. J'ai vu, même en 5 années, changer le type de demande qui était faite à l'Église, ou des personnes que je croisais dans la rue, c'est un quartier où tout le monde se connaît, etc. J'ai vu naître et grandir une soif spirituelle. Enfin, entre l'année 1 et l'année 5, vraiment, j'ai vu ce changement. Et elle s'exprime de 1000 manières, et puis par des gens qui ne sont pas encore prêts à franchir la porte, le seuil de l'Église. Donc, il y a beaucoup de paroisses qui développent des activités un peu de seuil, dans des tiers-lieux, etc. Donc, et puis, vraiment, donc ça, c'est original, en fait.
1: Vous voulez dire, oui, c'est ça, ces personnes viennent chercher quelque chose qu'elles ne trouvent pas dans le monde, et l'Église, en ce sens, est originale. C'est ça que vous voulez dire ?
2: Oui, l'Église se doit de donner une parole qui est originale, parce qu'en fait, elle est la parole, ici et maintenant, qu'on a à dire. Mais vous savez, quand, dans ma mission comme formateur du séminaire, notamment, j'enseigne la prédication. Donc, j'essaie d'apprendre aux prêtres à prêcher, ce qui est vraiment très redoutable, parce que soi-même, on ne se sent pas non plus très bon.